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1: Saviez-vous qu'en France, une grande partie des voitures de police que vous voyez dans les séries n'ont jamais arrêté personne? Non, non, elles viennent parfois d'un hangar très discret en Alsace. Oui, oui, ici, entre deux zones industrielles, on fabrique l'illusion du cinéma avec plus de 90 000 objets différents. Aujourd'hui, je teste pour vous Ciné-Régie à Geispolsheim. Nous sommes dans une zone d'activité en périphérie de la ville. Assez classique, hein. Sauf que sur le parking, on peut apercevoir plusieurs voitures de police qui attendent tranquillement. Intriguant, hein. Et là-bas, j'y retrouve Mickaël. C'est le directeur fondateur de Ciné-Régie. C'est une compagnie d'ici, hein, qui propose à la location des uniformes, des costumes, des véhicules, des armes et même de la décoration pour le cinéma et la télévision. Mickaël m'accueille avec un super sourire et une phrase plutôt rassurante. Tu verras ici, tout est faux, mais tout doit paraître vrai. Et il n'a pas tort, hein. En poussant la porte de l'immense hangar, je comprends que je viens d'entrer dans un monde littéralement parallèle où se mêlent des uniformes à perte de vue. Police nationale, gendarmerie, pompiers, militaires, chaque uniforme correspond à une époque précise. Une couture, un écusson, une nuance de bleu, tout compte parce qu'un détail faux peut ruiner littéralement la crédibilité d'une scène. Alors comme le veut la chronique, j'ai évidemment tenté d'en porter un, mais je découvre immédiatement un problème. Oui, marcher avec assurance quand on porte un uniforme officiel, ça ne s'improvise pas. Je ressemblais davantage à un agent de sécurité un peu paumé plutôt qu'au commissaire Moulin, si vous voyez ce que je veux dire. On poursuit en changement littéralement d'ambiance, hein. Place aux fusils, aux flingues et autres lance-roquettes. Méga impressionnant. Mais Mickaël insiste, hein. Toutes les armes sont neutralisées ou adaptées pour le cinéma. Ah oui, ici on rigole pas avec la sécurité, hein. Elle est maximale pour une illusion absolument totale. Et je vous le confirme, ici, on n'est pas avec des petits jojos en plastoc. Non. Et Mickaël a déjà fourni des tournages de films assez balèzes, hein. Si je vous dis Fury avec Brad Pitt, ou encore Sherlock Holmes avec Robert Downey Jr. Et même le film Les Rivières Pourpres. La classe quand même, hein. Ciné-Régie peut même livrer ses véhicules et ses équipements sur des tournages partout en France et même en Europe. Alors je vous laisse imaginer la scène, hein. Lorsqu'il y a un contrôle routier disons banal, la tête de l'agent quand il réalise que le véhicule de police n'est pas un officiel et qu'à l'intérieur on y trouve un bazooka, 10 mitraillettes et 12 fusils à pompe. Et heureusement, hein, avec l'attestation très spéciale que présente Mickaël, tout est réglé, hein. Mais il faut le dire, la scène reste quand même très cocasse. Comme quoi, à Geispolsheim, on peut vivre un polar sans même commettre de délit.
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2: Depuis Brébant, à mi-chemin entre Arcis-sur-Aube et Vitry-le-François, avec Benjamin Guyot, bonjour.
3: Bonjour.
2: 35 ans, vous êtes agriculteur ici et vous pratiquez l'agriculture de conservation des sols. Qu'est-ce que ça veut dire ?
3: Alors l'agriculture de conservation des sols, effectivement, ça n'a rien à voir avec du traditionnel. Premièrement, alors c'est déjà de couvrir au maximum son sol. Et du coup, de faire travailler les plantes, travailler les racines et toute l'activité biologique qui est liée, en fait. De ce fait, c'est plus des terres où le sol reste comme ça pendant des semaines et des semaines avec aucune plante. Dès que les récoltes sont faites, on essaie de toujours remettre une plante, voire des plantes, pour être plus performant, aller soit dans l'hiver ou jusqu'à l'implantation de la nouvelle culture. Et du coup, de remplacer toute cette activité biologique, ce qu'on appelle les couverts végétaux, qui vont venir petit à petit remplacer justement le travail du sol et surtout le travail excessif et en profondeur.
2: Il n'y a plus de labour ?
3: Alors tout à fait, l'agriculture de conservation des sols, du coup, la charrue, le labour est complètement proscrit, puisqu'en fait, le labour fait un reset à chaque fois qu'on utilise cet outil-là, hein. Alors il a aussi des avantages, bien entendu, mais voilà, du coup, faut pas bouleverser ce qu'on appelle les horizons. Donc, bien entendu, la couche superficielle de sol, par exemple les 5 premiers centimètres, on veut surtout pas qu'elle se retrouve à 20 centimètres. Donc il faut absolument proscrire effectivement la charrue.
2: L'agriculture de conservation des sols, c'est plus ou moins de travail pour l'agriculteur ?
3: Pour moi, je pense que c'est moins de travail, mais malgré tout, pour ma part, c'est plus de pics d'activité. Quand on dit plus de sol nu, implantation des couverts végétaux le plus rapidement possible, ça veut dire qu'on sort déjà d'une récolte et les périodes de récolte sont déjà très tendues. Donc en fait, on enchaîne ces pics-là, mais malgré tout, plus de travaux vraiment en profondeur ou au cas par cas. Donc on gagne du temps quand même dans les champs. Au niveau des couverts végétaux utilisés, on est sur des multi-espèces, hein, jamais d'espèces solo. Hein. Chez moi, ce qui fonctionne bien, mais c'est aussi mon propre système, il y a toujours une base facélie, moutarde, et également une base tournesol. Donc ce tournesol-là, pour mes voisins, ça ne correspondrait pas, mais pour moi, ça correspond, puisque j'ai accès en fait à des matières organiques sur lesquelles voilà, je peux rééquilibrer ce qu'on appelle des rapports C sur N, carbone sur azote.
2: C'est aussi utiliser moins de produits, de pratiquer ces couverts végétaux, cette agriculture de conservation.
3: Alors tout à fait, hein, le but, c'est d'atteindre le système entre guillemets vertueux et de faire travailler donc les plantes à notre place et bien entendu réduire les intrants petit à petit. Depuis 3 ans maintenant, et notamment en azote, on arrive vraiment à lever le pied et continuer de produire en quantité.
2: Merci Benjamin Guyot, agriculteur à Brébant dans la Marne.
3: Bonne journée, au revoir.
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4: Marion Jude, joueuse professionnelle de billard.
5: Les Limousins sont formidables. Stéphane Pigato.
4: À l'âge de 10 ans, il y a une école de billard qui s'est montée et au début, il n'y avait que mon frère qui s'était inscrit. Puis un samedi matin, je devais aller faire des courses avec mon père. Et puis l'entraîneur Clément Goudin, donc, qui est toujours mon entraîneur aujourd'hui, m'a proposé de rester. Plutôt que d'aller faire des courses, je vais rester jouer au billard. Puis en fait, ça m'a tout de suite plu.
6: Quand les copains font du football, ou les copines font du football, ou du rugby, ou que sais-je, de la natation ou quoi, comment ils prenaient ça quand vous leur disiez « moi, je fais du billard ».
4: Sûrement un peu comme vous, c'est pas commun, c'est assez original. Bon, après, à ce moment-là, j'en faisais vraiment une fois par semaine ou deux. J'ai fait beaucoup de natation à côté, j'ai fait de la course de natation. Tout ça avait quand même un petit peu plus de place à ce moment-là.
6: Et à partir de quel moment, alors, vous êtes dit « ça va être mon sport et je vais rentrer un peu plus fort dedans ».
4: C'est quand j'ai commencé à faire des compétitions. Puis en fait, je suis assez vite bien débrouillée. J'ai commencé à monter les échelons, entre guillemets. J'ai fait les compétitions régionales que j'ai gagnées, j'ai fait les compétitions nationales que j'ai gagnées. Donc j'ai été prise en équipe de France, donc championnat d'Europe, championnat du monde. Ça vient naturellement, en fait.
6: Vous êtes aujourd'hui professionnelle de billard, ce qui est assez rare, hein, d'ailleurs. Vous êtes la seule.
4: C'est ça, exactement.
6: En France.
4: La seule en France.
6: Quand a été ce point de basculement où vous vous êtes dit je pourrais en faire mon métier?
4: J'ai fini mes études en août 2024. Et puis en janvier 2025, j'ai été appelée par la Fédération Française de Billard pour faire une grosse compétition de Heiball, donc qui est une nouvelle discipline qu'on appelle le billard chinois aussi. Et puis là-bas, donc quand je suis arrivée, j'ai rencontré plein de nouvelles personnes qui vivent du billard. Et en fait, là, il y a plein de filles qui sont des joueuses professionnelles, en fait. J'ai pas de travail à l'heure actuelle, je viens de finir mes études. Est-ce que c'est pas finalement le moment pour prendre le virage? J'ai rien à perdre, en fait.
6: Vous êtes donc l'unique professionnelle de billard féminine en France. Quand vous l'apprenez, quand vous le savez, qu'est-ce qui s'est passé dans votre tête à ce moment-là?
4: Déjà, c'est une fierté parce que, en fait, on est la première à le faire. Donc, je me dis que j'ouvre peut-être la porte à quelque chose pour de futures joueuses. Après, il y a une forme de pression aussi qui se crée parce que donc, le billard, qui jusqu'ici était un plaisir, un loisir, même si j'avais de très bons résultats, ça n'avait pas changé ma vie jusqu'ici. Et là, maintenant, mes résultats vont probablement avoir un impact sur ma vie. Ça met un petit peu de pression.
6: Dès toute petite, ça a été quasiment comme une évidence. Donc, il n'y a jamais eu vraiment la question à se poser. Maintenant, la question du futur. Dans 10 ans, comment Marion Jude se voit?
4: Ouais, y a deux scénarios possibles. Hein. Soit ça ne marche pas, et dans ce cas-là, je reviendrai à une vie plus classique. Après, sinon, il y a un monde où, effectivement, dans 10 ans, ça fonctionne toujours super bien. Je pourrais toujours être là à voyager à travers le monde, faire les compétitions qui me plaisent, et puis donner un petit peu cette vie de rêve. Hein.
6: De toute façon, quoi qu'il arrive dans votre vie, je suppose que vous ne poserez jamais la canne.
4: Non, je ne pense pas. Il faudrait vraiment un événement majeur pour que je puisse poser avec une bière. Mais je ne pense pas que ça arrive tout de suite.
6: Vous êtes heureuse aujourd'hui?
4: Très heureuse.
6: Vous ne changeriez pas?
4: Je suis contente d'avoir pris cette décision d'être partie en Chine. Je suis vraiment contente d'avoir pris ce virage maintenant et puis je ne regretterai pas de ne pas l'avoir fait.
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0: traduction,
1: tout fait ventre. Ventre, une panse, une penche. Pour illustrer ce que c'est qu'une penche, il suffirait que je me mette de profil. Et vous verrez que là, il n'y a pas que pour ma tante hein, que tout fait penche.
0: Définition.
1: Tout lui fait penche, tout lui profite. C'est le malheur des bons vivants. Quel rapport avec la justice de la vie? Bah, il y en a des. Ils peuvent manger ce qu'ils veulent, et ben, ils grossissent pas. Je n'ai même vu manger des tartes aux choux qu'à longueur de journée, elles et Thomas, elles pouvaient passer derrière une affiche sur la décollée du mur. Et d'autres, ils regardent la vitrine du pâtissier, ils prennent un kilo. Alors, je vous dis pas si on en mange. Le pire, c'est que dans mes prises de sang, les triglycérides, impeccable, c'est le seul truc qui est pas en gras. Alors, je sais pas ce que je range là-dedans, moi. Mais ce qu'il y a de plus sûr, c'est qu'il y a plein de trucs. Une penche, c'est un logement social. C'est en cela que la vie est injuste. Et en même temps, il peut y avoir une sorte de résignation. À la question, t'aurais pas un peu grossi? C'est mieux de répondre, qu'est-ce que tu veux? Chez Mie, tout fait penche, que de se vexer.
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3: On doit faire un reportage avec les R3, Moggio Carnon, mais je sais pas sur quel terrain ils sont.
4: Ils vont venir là ou là-bas?
5: Là, le terrain ici, il est allumé
3: 24 sur 24. 24 sur 24.
6: Virginie et vous.
7: Il y a quelques jours, le monde du football héraultais a vécu un moment historique. Quatre clubs étaient en effet en 7e tour de la Coupe de France.
8: Le numéro que vous demandez n'est pas attribué.
7: Point P foot pour ceux qui n'y voient pas très clair. En gros, on part des professionnels de la Ligue 1, 2, 3, ensuite les semi-pros avec les nationales 1, 2, 3, et les amateurs avec les régionales et départementales 1, 2, 3. La Coupe de France a cette particularité qui permet aux équipes de toutes les divisions de s'inscrire et de se rencontrer entre elles. Avoir quatre clubs à ce niveau de la compétition est donc dingue. Quelques jours avant leur élimination, je suis allée à l'entraînement des R3 de l'Union Sportive Moggio Carnon. Rendez-vous à la Plaine des Sports de Moggio, un mercredi soir, 19h. Il fait déjà bien nuit. Tous les terrains sont allumés, ça joue dans tous les sens. Arrivé sur le bord du terrain avec Mathis, le technicien du son, on tombe sur Mehdi, le directeur sportif du club. Posté juste à la sortie du vestiaire, il voit tous les joueurs arriver.
9: Bonsoir.
10: Bonsoir,
11: vous allez bien?
10: Bonsoir, aussi, merci.
11: Je trouve super bien, le jeune, il dispose de bonsoir.
10: Moi, il le sent bien. Ce que je leur dis souvent, il y a des gens qui préparent la buvette, qui préparent ce. Quand vous finissez le match, première chose que vous faites, vous allez leur dire bonjour, vous mangez un morceau, vous dites bonjour à tout le monde. Là, c'est le respect, c'est.
7: Tout en regardant les joueurs faire des jongles et des passes en attendant le coach, je demande à Mehdi depuis combien de temps il est au club.
10: Moi, je suis resté pendant 30 ans à Van Dagen. Après, je suis parti dans un gros club à Palavas, R1, tout ça là. J'ai fait 2 ans, puis après, ceux qui sont venus me chercher ici. Après, la politique d'ici m'a pas plu, je suis reparti. Après, ils sont revenus me rechercher.
11: La politique a changé ou quoi?
10: Ouais.
11: Ah oui, d'accord.
7: Et c'est quoi le boulot d'un directeur sportif?
10: Tout en coordination des éducateurs, des joueurs. Quand il y a un problème, au lieu de se prendre le chou avec l'entraîneur, de venir me rencontrer, discuter.
7: D'accord.
10: Faire les planifications des matchs à l'extérieur quand on se déplace, tout gérer, tout.
7: Ah oui, c'est un sacré boulot.
10: Ah oui.
7: Et ça, c'est du bénévolat?
10: On me paye mes frais d'essence.
7: Oui, d'accord. Oui,
10: mais après, je j'attends pas ça pour vivre.
7: Oui, d'accord.
10: Moi, j'ai un boulot. Hein.
7: Vous faites quoi dans la vie?
10: Je suis responsable de maintenance dans une grosse société, Van Dagen.
7: Et donc, le foot, ça a toujours été votre truc?
10: Ah, toujours. Toujours.
7: Vous avez toujours fait deux métiers tout le temps?
10: Ah oui, moi, le foot, c'était. J'y jouais, j'entraînais.
7: Il n'y a jamais eu de truc de. Quand je serai grand, je serai Zidane?
10: Bon, les Zidane, il y en a. On croit tout le monde des Zidane, mais il n'y en a pas beaucoup. Hein. Oui. Après, il y a des regrets, bien sûr, parce que nous, quand à notre époque, on avait les copains et. Et quand tu avais tes copains, tu restais avec tes copains, j'aurais pu partir ailleurs, hein. je dis la vérité, j'aurais pu partir ailleurs. Mais quand les copains du village et tout, bon, après, c'est des choix qu'on a fait de la vie. Hein. Bon.
7: Et les copains, ils sont toujours là?
10: Oui, je les vois toujours.
7: Ah bah alors ça valait la peine peut-être.
10: Alors, mon collègue, c'est cool. Ah, bien.
7: On ne sait pas si Mehdi aurait été un grand joueur pro, mais comme directeur sportif du club amateur de Moggio Carnon, il fait l'unanimité.
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1: Bonjour Serge Papagali.
2: Ah monsieur Thomas, bonjour et cher Dauphinois, cher Dauphinois, bonjour également bien sûr.
1: On est samedi pour le Dauphiné Tour aujourd'hui, où est-ce qu'on part?
2: Ah vous allez voir, hommage aux Grésivaudins, aux Grésivaudins et aux Chalassiennes et Chalassiens au pied de la montagne de Bramfarine. Donc, je suis désolé mais c'est le vrai nom de la montagne, pas de ma faute. Hein. Donc on est où?
1: Au Chalard,
2: bravo, ça farine Bram, au Chalard, c'est pas... La brame farine. Elle en a marre d'être broyée, je sais pas quoi. Bref, une précision, en dauphinois, Chalas, ça se prononce Sala, en fait, Sala. Ce qui veut dire faire un chemin dans la neige. J'ai appris ça, dis donc, ah oui. D'où le nom du Chela, qui est un lieu de passage pour aller à l'étranger.
1: Ah.
2: À Chambéry, par exemple.
1: L'étranger Chambéry.
2: Ah ouais, carrément. Ouais, donc, toi, les autres étrangers, quoi. Bon. Le Chela, porte du Grésivaudan. Je précise également que le Chela n'est pas le village de naissance de la fameuse chanteuse Aquette, bien évidemment.
1: Oh,
2: oh bah attends. Bien sûr, oh, bah, tu peux, ouais. on confond souvent le Chela et la Chela qui n'ont bien les mains, rien à voir. Le Chela n'est pas le mari de la Chela. Enfin, en gros, quoi. Voilà, ça veut dire. Chela qui, depuis, a coupé ses couettes, d'ailleurs, et a été retendu. Entièrement. Alors que les habitants du Chela, eux, sont détendus, on va dire ça. Et ils n'ont pas de couette, bien évidemment. Entre Mortel de Maille et Pontcharrat, le Chela est ici chez lui. Alors, c'est dur à dire ça. Le Chela est ici chez lui, allez-y, bien
1: le
2: sûr.
1: Le Chela est ici chez lui.
2: Oui, mais vous êtes un jeune professionnel de talent, plein d'avenir. Bref, c'est normal. Chela ou chez ici, comme vous voulez. Ça n'empêchera pas le manoir de la Tour de prendre garde au village. C'est peut-être de là que vient l'expression la Tour. Prends garde au toit, pas à toi, au toit, car les toits coûtent cher, j'ai lu ça quelque part, entretenir, surtout dans un château du 16e siècle qui est au Chela. Alors vous allez penser, le Papagali, il a picolé de la chartreuse parce qu'il part un peu à tous les sens, mais même pas, hein, vous confirmez.
1: Non, je suis témoin.
2: Voilà, je ne bois jamais en studio.
1: Jamais.
2: Voilà, toujours
1: en dehors.
2: Dans les toilettes. Une autre précision, si au Chela vous entendez parler de la Rolande, il ne s'agit pas de la péripatéticienne du coin, péripatéticienne, c'est dur à dire. En dauphinant de la pute, de la péripatéticienne du coin, non. Mais d'un espace naturel sensible. C'est vrai, c'est un peu comme ça. La péripatéticienne du coin s'appelle Josiane, ce que vous m'avez dit, mon cher Thomas.
1: Ah, bah oui.
2: M'a dit, vous la connaissez très bien, donc voilà. Alors, la Rolande, en fait, un espace naturel. Mais qu'est-ce qu'un espace naturel sensible? J'ai l'impression que la planète entière, actuellement, est un espace naturel plutôt sensible. J'ai l'impression,
1: c'est,
2: voilà.
1: C'est vrai.
2: N'empêche que dans la Rolande du Chela, vit, écoutez-moi bien, la Rainette arboricole.
1: Oh.
2: Ça vous embouche un coin, comme dit l'autre. Ben, c'est son dernier îlot isérois en dehors de l'île Crémieux. Alors, si certains d'entre vous s'en moquent, ben, ils ont bien tort. Je vais vous dire pourquoi. Les Rainettes valent parfois bien mieux que les petites reines et les roitelets de cette terre. Protégeons-les, elles, surtout. Les autres, on s'en tape. Alors, tous ensemble, ce que je veux dire, allez,
1: on n'est pas des quand même.
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3: Je rêvais d'avoir une maison à la campagne. Cette maison, c'est comme si j'y étais née. C'est ma maison de famille.
4: Ma maison s'appelle l'Ostau de la Mar.
5: C'est une maison un peu envoûtante.
6: Eh bien, vous voyez, des livres et trois fenêtres qui me donnent le paysage du pays, comme si c'était trois tableaux.
7: Ils ont vécu ici.
0: Thibaut Gaudry.
8: 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La chansonnette.
7: Yves Montand est un enfant de Marseille. Débarqué d'Italie avec sa famille pour fuir le fascisme quand il a 2 ans, il va y grandir et y faire ses premiers pas au Music Hall. Puis il la quitte pour Paris où sa carrière commence à décoller, notamment auprès d'Edith Piaf. Et où il noue des amitiés, comme avec Jacques Prévert, qui va lui faire découvrir en 1948 un charmant village qui va changer sa vie.
9: Je chantais dans la région et puis il y avait Jacques Prévert qui habitait la maison là au coin. J'étais arrivé ici. Et j'ai monté parce que mon ami le guitariste Henri Crolla, si on allait dire bonjour à Jacques, il dit oui, oui. Alors on est monté ici. J'ai vu Jacques, j'ai vu l'endroit, et puis je suis tombé amoureux de l'endroit, et puis je suis revenu dès que je pouvais, tous les ans. C'était très discret, c'était à peine connu.
7: Et il ne va pas tomber amoureux que de Saint-Paul. Le 19 août 1949, il est à la Colombe d'Or, une auberge avec quelques chambres, qui est un repère d'artistes. Et Prévert, encore lui, va servir d'entremetteur entre un homme et une femme qui vont devenir un couple mythique.
10: Ça s'est passé à Saint-Paul-de-Vence, au mois d'août, en 1949. Simone était là, et puis moi j'étais dans le tournée. Et puis j'ai déjeuné là, elle a déjeuné là. Et puis il y avait du soleil, puis il y avait Jacques Prévert, et puis il y avait des copains. Et puis voilà, quoi, on ne sait pas comment ces genres de choses-là commencent, mais elles ont commencé et ça a été une belle histoire. Quoi.
7: Une belle histoire qui durera toute une vie. Ils ont 28 ans. En 4 jours, Simone, mariée, plaque tout pour le Marseillais. Et désormais, ils vont construire une partie de leur vie ici, restant fidèles à la Colombe d'Or, où ils se marient même 2 ans plus tard. Prévert est encore là, il est le témoin de Simone, tandis que Marcel Pagnol est celui de Montand.
9: Puis en 49, j'ai rencontré Simone ici, qui elle avait acheté par contre une petite maison dans le village, après son premier film. Puis elle a servi cette maison pendant très longtemps. Puis on descendait au bar de la Colombe pour boire l'apéritif, pour voir Jacques et les amis, et puis il y avait toujours quelqu'un, et puis on restait là, et puis on mangeait là, et puis on montait pas à la maison. Alors un beau jour, on a mis la clé sous la porte, on a donné ça aux enfants, ou à des amis qui descendaient dans le midi, et nous on descendait toujours ici.
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7: La Colombe d'Or et Saint-Paul, où l'on se retrouve pour les vacances avec les copains, beaucoup d'artistes, dans ce village qui attire notamment les plus grands peintres, Picasso, Chagall, Matisse et d'autres.
9: C'est pourquoi je viens souvent ici à la Colombe d'Or, à Saint-Paul-de-Vence, et d'abord pour la famille Roux, qui sont des gens tellement merveilleux. Puis au mois de juin, ou au mois de mai, c'est agréable, il n'y a pas trop de monde, et c'est encore bien. Mais c'était une époque assez formidable, avec Picasso, Braque, Prévert, qui était là aussi, et Giacometti, quand il a débarqué.
11: J'ai dit, bon, attends de jouer, parce que je pars.
7: Mais les copains, ce sont aussi les habitants du village, avec qui Montand joue aux cartes au Café de la Place, ou à la pétanque.
9: Et j'aime bien jouer ici au boule, parce que c'est quand même un sport qui délasse bien, qui est très fatigant. Si on veut bien y jouer, c'est très très difficile. Ça ne paraît pas, surtout si on joue à la Provençale.
7: C'est à Saint-Paul-de-Vence également qu'il rencontrera la dernière femme de sa vie, Carole Amiel, et qu'il achètera en 1984 un petit restaurant qu'il transforme en maison, juste en face de la Colombe d'Or.

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1: Alicia Maglio a 33 ans, elle est employée dans les ressources humaines au Luxembourg. Elle a remporté en octobre dernier un concours qui vise à valoriser des femmes aux formes généreuses, le concours de Miss Curvry. Bonjour Alicia.
2: Bonjour Jérémy.
1: Que vous a apporté cette participation finalement à ce concours de Miss Curvy?
2: Cette participation était très importante pour moi. J'ai longtemps eu du mal à accepter mes formes. Pendant des années, je voulais absolument perdre du poids pour m'accepter, être plus heureuse. Et cette aventure a vraiment permis de changer mon regard et d'oser m'accepter telle que je suis aujourd'hui.
1: S'accepter et faire de ses complexes une force, c'est vraiment le but de cette participation?
2: Exactement. C'est bien plus qu'un concours de beauté finalement. C'est vraiment une aventure humaine à travers laquelle on évolue, on se développe. Il y a beaucoup d'ateliers de développement personnel qui sont mis en place par les bénévoles de l'association, puisque je tiens aussi à souligner que c'est une association qui met tout ceci en place, et tout ça permet de faire un vrai travail sur le regard qu'on porte sur soi.
1: Vous parlez beaucoup d'acceptation de soi. À quel moment de votre vie le sujet est devenu un peu central?
2: Je pense qu'après être devenue maman, ça a été central, puisque c'était aussi l'exemple que je voulais montrer à mon fils, de pouvoir s'accepter tel qu'on est, et qu'importe les diversités qu'on peut avoir, s'accepter tous les jours à différents niveaux de sa vie, c'est vraiment quelque chose d'important, et c'est vraiment quelque chose que je voulais montrer en exemple à mon fils. Et je pense que la maternité a été un peu un déclic pour moi.
1: De nombreuses personnes sont victimes de grossophobie sur les réseaux sociaux. Ça touche aussi bien les anonymes que les célébrités. Pour vous, c'est un facteur de pression, ces réseaux sociaux, ou plutôt un allié pour participer à ce concours?
2: Je pense que les réseaux sociaux, aujourd'hui, on y trouve beaucoup de choses, mais on y trouve aussi une façon et une forme de visibilité. Ça permet de porter ces messages un peu plus haut, un peu plus fort, et de toucher des gens qui peut-être aussi ont du mal à s'accepter. Et donc, pour moi, c'est vraiment un vecteur de partager des messages d'acceptation de soi et de confiance.
1: Quel message vous aimeriez justement transmettre aux femmes qui n'osent pas encore s'assumer pleinement?
2: J'aimerais vraiment qu'on puisse en tout cas se voir tel qu'on est, vraiment au-delà d'un chiffre, d'une taille. On est tellement beaucoup de choses, on a énormément de valeur, et c'est vraiment de se regarder avec beaucoup plus de douceur et de bienveillance. Et qu'on mérite toutes, chacune, toutes et tous aussi, puisque ça peut toucher aussi plus largement, de se voir autrement et de porter un regard vraiment bienveillant et respectueux envers son corps.
1: La finale de Miss Curvy France se déroule dans les Landes le 11 avril prochain. Vous y allez avec l'envie de remporter le titre. Quelles sont les différences finalement avec un concours classique comme Miss France?
2: Les différences, c'est vraiment un concours qui va porter sur la beauté des cours. Donc déjà, on se retrouve ici sur une différence. Mais c'est aussi vraiment, comme je le disais, un chemin d'acceptation. Et donc, c'est un peu la concrétisation de pouvoir aller porter ces belles valeurs sur une scène nationale, et aussi de pouvoir faire briller la région par la même occasion. Et c'est en tout cas avec tout ça que je vais porter les couleurs de la Lorraine en France, avec l'envie de pouvoir faire évoluer les regards justement sur les courbes et sur l'acceptation de soi d'une façon générale.
1: Merci Alicia, à bientôt.
2: Avec plaisir, merci beaucoup Jérémy.
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1: Aujourd'hui, direction les Grands Murcins à Arcon. C'est un site qu'on connaît un petit peu pour ses arbres majestueux et ses panoramas, mais un petit peu moins pour son emblème animal. Avec nous, Marion Gilardon de l'Office du Tourisme de Roanne. Est-ce que vous pouvez nous en dire un petit peu plus ?
2: Effectivement, l'emblème de cet espace naturel sensible est l'écureuil. C'est un clin d'œil historique. Le domaine a appartenu pendant près de 80 ans à la Caisse d'épargne, de 1934 à 2011. Et comme vous le savez, leur emblème, c'était l'écureuil. Quand Roanne et Agglomération a repris la gestion du site, ils ont conservé l'écureuil comme symbole du lieu pour deux raisons, à la fois par fidélité et parce qu'il y a de vrais écureuils qui y vivent, bien sûr.
1: Et puis l'écureuil, on le retrouve un peu partout, sur les panneaux et même sur un sentier de randonnée.
2: Oui, tout à fait. Le petit sentier balisé, une boucle très accessible, s'appelle la boucle de l'écureuil. Ce sentier est idéal pour les familles avec enfants. Il est en quelque sorte l'entrée en matière idéale pour découvrir la diversité des milieux qu'offre le domaine des Grands Murcins.
1: Revenons un petit peu en arrière. Racontez-nous l'histoire de ces lieux.
2: L'histoire commence en 1932 quand la Caisse d'épargne souhaite créer un centre de vacances au grand air pour les enfants et son personnel. Deux ans plus tard, les premières plantations forestières démarrent et en 1936, on aménage un arboretum pour étudier les essences forestières adaptées au reboisement local.
1: Il y a une essence prédominante dans cet arboretum ?
2: Globalement, au Grand Murcin, on retrouve une dominance impressionnante de résineux, mais le plus répandu est le douglas, qui couvre à lui seul la moitié du domaine. Ce sont des grands arbres élancés aux aiguilles persistantes. Et à leur côté, on retrouve les sapins pectinés, qu'on appelle ici les sapins noirs, qui donnent leur nom au bois noir.
1: Et ce lieu, géré par Roanne Agglomération, vit, bouge et accueille.
2: Cet espace naturel accueille des activités de pleine nature, notamment la course d'orientation et le VTT avec des sentiers balisés. Et un programme d'animation est également proposé chaque année et renouvelé d'avril à octobre, proposant ateliers, balades, cinéma en plein air, toujours dans un respect de l'environnement.
1: Voilà, ainsi tout l'on peut respirer, apprendre, se balader et même croiser quelques écureuils malicieux. À très bientôt, Marion Gilardon.
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3: Tout ce qui a trait au caractère des humaines et des humains, j'adore. Je trouve que la langue occitane se délecte à qualifier les comportements humains. Roumé, je savais que tout le monde connaît qu'est au mot. C'est un bon exemple. Tu pourrais faire un sourire plutôt que de roumé. Roumé. Comme ce mot l'indique dans sa construction, ça grogne, ça fait trembler les murs. Quelqu'un qui roume, c'est un râleur d'excellence. T'as voulu faire les courses ? On y est. Qu'est plus le moment des roumas, mon grand. Ce n'est plus le moment de râler, ok ? Plutôt que de roumer, on finit vite et on rentre. Roumer, ok ? Vous connaissez, bon. Et si je dis marouner, marouna, c'est la même chose. Dans le mot, le R roulé nous montre une personne qui râle aussi, qui bougonne. Il marronne comme un burga au kevonvo, non. Il râle comme un frelon qui vrombit. Roumer, marouner, faites vos courses, mesdames et messieurs. Allez, adieu.
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1: Et voici Patrick Citeau pour Nom de Nom, aujourd'hui direction Montmorillon, dans la Vienne. Un musée du macaron y raconte l'histoire de cette petite pâtisserie ronde.
5: Situé boulevard de Strasbourg, ce musée ouvert en 2003 par la maison Ranoux-Métivier rend ainsi hommage aux générations d'artisans qui ont bâti la renommée de Montmorillon. Ce musée de l'amande et du macaron vous dévoile ainsi l'histoire et les coulisses de la fabrication de ce célèbre et délicieux biscuit aux amandes. La recette du macaron a a priori été rapportée par Catherine de Médicis au XVIe siècle. À partir de cette époque, ce biscuit fait d'amandes, de sucre et de blanc d'œuf s'est répandu dans de nombreuses villes. On le retrouve ainsi progressivement à Nancy, Amiens ou Saint-Émilion. Il faut remonter au XVIIe siècle pour trouver les premiers macarons sur les étals des marchands de Montmorillon. Le petit biscuit au cœur tendre d'amande est ensuite devenu la spécialité incontournable de Montmorillon. Aujourd'hui, la maison Ranou-Métivier perpétue cette tradition culinaire. C'est la plus ancienne fabrique de macarons de Montmorillon. Les savoir-faire se transmettent en effet dans cette famille depuis 5 générations. La recette traditionnelle des macarons demeure ainsi inchangée depuis ses débuts.
4: Et notre musée du macaron, en fait, c'est l'occasion de nous plonger au cœur de l'histoire de cette spécialité culinaire fierté de la région.
5: Une spécialité qui doit tout à l'amandier. L'histoire de cet arbre fruitier à travers les continents et les siècles est ainsi une des thématiques proposées. Les défis environnementaux liés à la production de l'amande sont aussi au programme de la visite. L'histoire et la fabrication du macaron a bien entendu toute sa place au cœur de l'espace d'exposition. Les gestes et les outils du biscuitier font également partie de cette immersion au pays du macaron. Un parcours ludique et gourmand qui fera le bonheur des enfants comme des plus grands. Concernant les origines du nom de la commune de Montmorillon, on peut s'appuyer sur une théorie ancienne. Elle précise que la bourgade, située sur une colline, aurait été investie par des Maures en 732, avant ou juste après la fameuse bataille de Poitiers. D'où la déclinaison en Mont de Morillo ou Colline du Maure. Mais le nom d'un des premiers barons de la ville a tout aussi bien pu inspirer cette dénomination. Hugo Banse se fait ainsi appeler Moreau Loco, qui dictour Morillo, ou seigneur de la localité mauresque qui se nomme Morillo. Toujours est-il que de Montmorillo au XIe siècle, puis Montmorillom au siècle suivant, la bourgade endosse finalement son nom actuel au XVe siècle.
4: Et ben voilà, alors ça c'est quand même fou parce qu'on remonte le temps grâce à Patrick Citeau qui nous apprend toujours des détails qu'on ignore souvent d'ailleurs sur le nom de nos rues, de nos communes également. 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
6: Elle est complètement dingue cette histoire, Hugo, et pourtant son nom ne vous dit rien. Je pense presque à personne. Marcel Chaumien, un homme discret, devenu vauclusien d'adoption, maire d'un petit village quand même du Luberon, et en même temps, l'un des personnages clés des services secrets français de l'après-guerre.
7: Il veut dire un maire espion.
6: Exactement. En fait, maire, c'était sa couverture. C'est quand même assez dingue cette histoire. Marcel Chaumien n'est pas né en Provence, il voit le jour à Reims, dans la Marne, mais tout change en 1944, lorsqu'il est envoyé en mission dans le Vaucluse, en pleine Seconde Guerre. C'est là, en fait, qu'il découvre le territoire et qu'il va s'engager autour de la résistance locale, aux côtés de la résistance surtout vauclusienne, et qui ensuite s'installera après la guerre chez nous. Alors avant ça, Chaumien était un militaire d'élite, un parachutiste d'essai. C'était un métier assez risqué, puisqu'il consiste en fait à mettre au point des parachutes, les équipements, mais aussi les techniques de saut.
7: Et sûr déjà que ça s'ouvre ou pas en fait, c'est
6: ouais,
7: ça
6: oui, puis surtout les ennemis aussi. Ouais. Il pouvait sauter de nuit, dans les forêts, voilà, donc c'est assez dur, et cette expertise va faire de lui en fait un homme clé des opérations clandestines.
7: Et c'est là qu'il bascule dans le renseignement.
6: Bah oui, parce que son CV est super beau, ancien résistant, parachutiste, membre du service Action, Marcel Chaumien va travailler d'abord pour le SDECE, c'est l'ancêtre de la DGSE en fait. On le retrouve dans les années 40-50 sur des missions ultra sensibles, et en fait il va entraîner nos agents secrets, dans le parachutage notamment, il va participer aux opérations du rideau de fer, en Afrique, en Europe de l'Est, et dans les archives, son nom apparaît, alors son nom d'emprunt, puisqu'il avait un pseudo, vous imaginez bien, oui. Aux côtés de figures centrales, tiens par exemple Jacques Faucard, c'est le conseiller très secret du général de Gaulle, s'il vous plaît. Donc c'est quand même du très haut niveau. Chaumien qui circule entre ambassades, pistes africaines, aéroports parisiens et réseaux clandestins. Et pendant ce temps-là, notre Marcel, donc, il est élu dans le Vaucluse.
7: Et oui, incroyable ce parcours.
6: Exactement. C'est là que l'histoire devient fascinante. Marcel Chaumien devient maire de Viens en 1959. Il va le rester jusqu'en 1977. 3 mandats, 18 ans donc au service du village. Il faut s'imaginer, la journée, il va s'occuper d'assainissement, d'école, de voirie. Et régulièrement, il reprend l'avion pour Paris-Orly, Roissy, pour retrouver les services secrets où il va mener cette double vie pendant des années.
7: Et on comprend mieux pourquoi on ne connaît pas son nom.
6: Oui, je vous ai parlé de Jacques Faucard, le conseiller très spécial de Gaulle. Il dira que c'est un homme très bien, courageux, un agent secret qui ne cherchait aucune reconnaissance. Marcel Chaumien meurt en 1979, décoré, respecté dans les cercles du pouvoir, mais finalement presque inconnu du grand public. Ce destin, c'est comme un roman d'espionnage, il faut le dire quand même. Et aujourd'hui, eh bien, c'est Catherine Chaumien, sa fille, qui le raconte dans des conférences en Vaucluse. On a pas mal d'archives aussi qui existent, notamment au service historique de la Défense. On a des ouvrages sur l'histoire du service secret français où il est nommé souvent. Ouais. Et aujourd'hui, je vous mets tous tous les documents et les photos grâce à sa fille Catherine, que je salue, sur notre appli. Ici, vous le voyez au bras de Gaulle et aussi pendant ses missions. Enfin, c'est juste exceptionnel, ce discours et surtout ce destin de Marcel Chaumien.
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4: h 19, l'heure de votre rendez-vous Les gens d'ici. Tous les jours, nous mettons en lumière une personnalité qui fait briller notre région. Elle se confie au micro de Romain Bruno et aujourd'hui, à direction un studio d'enregistrement au cœur de Paris, à la rencontre de la personne qui a créé le nouveau jingle d'Île-de-France Mobilité. Romain, vous êtes avec lui, il s'appelle Jean et vous venez d'entrer dans son studio.
8: Oui, je viens de rentrer dans ce studio qui est magnifique, un studio d'enregistrement dans le 6e arrondissement et j'ai Jean Dindino. Il dirige la société de production chez Jean et il est ici installé derrière cette grande table de mixage. Jean, bonjour.
9: Bonjour.
8: On a l'impression d'être dans un sous-marin.
9: C'est vrai que beaucoup de gens l'associent à cette vision un peu à cause des hublots, un peu sous-marin de la, ancien et en même temps peut-être aussi cabine spatiale futuriste.
8: Et vous avez produit le nouveau jingle sonore d'Île-de-France Mobilité.
9: Ouais, sacré challenge. Composer en fait quelque chose qui va accompagner les gens en fait dans leur quotidien comme ça sur tous les transports, sur tout le réseau d'Île-de-France.
8: Est-ce qu'on peut l'écouter ce jingle ? Ce nouveau jingle, il va remplacer quel jingle ?
9: Bah, il va unifier tout le réseau Île-de-France, en fait, donc il concerne le métro, les bus, les tramways, le RER.
8: Ça remplacera ce jingle, écoutez. On va le décortiquer, ce jingle, il est fait de plusieurs parties.
9: Par rapport à cette notion de mobilité, on peut déjà écouter un premier son, qui est le son d'introduction et aussi celui de conclusion, finalement, qui joue cette mobilité. Là, on est dans cette idée de mouvement, en fait. Donc, la première nappe introduit le thème qui est composé de 6 notes. Qui doivent symboliser quelque chose d'à la fois assez doux, pas agresser les gens au travers de quelque chose. Donc, il y a une douceur et une gaieté, en fait, normalement, qui se définit sur ces 6 notes. 6 notes, il y a une symétrie entre le tagada, que je vois comme une question, quoi, et la réponse qui est tintin. Même si c'est toujours difficile d'expliquer la musique.
8: C'est une fierté au final après de pouvoir entendre sa musique, son jingle, pendant les transports.
9: Ouais, carrément. J'avoue qu'il me tarde de l'entendre. Même si, voilà, c'est aussi toujours un peu une petite angoisse de s'adresser à plein de gens. Mais non, c'est une grande fierté, bien sûr.
8: Ça fait combien de temps que Jean, vous travaillez dans l'univers du son ?
9: Bah, j'ai commencé à 25 ans et j'en ai 65. Donc vous avez fait le calcul. Je préfère pas le dire. J'ai eu la chance de travailler dans cet univers qui est un univers très riche parce qu'il touche à la fois à la musique, aux comédiens, à la poésie, au texte. Enfin, c'est vraiment travailler dans le son, vous en savez quelque chose, vous-même qui m'interrogez. C'est assez passionnant et ça remplit une vie tranquillement.
8: Merci Jean Dindino.
9: Ben, de rien, plaisir. Revenez quand vous voulez, 18 rue Dauphine.
8: Voilà, ici donc pour cette société de production chez Jean qui a créé entre autres ce fameux nouveau jingle sonore d'Île-de-France Mobilité qu'on a hâte d'entendre.

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Autrice, compositrice, interprète, Domi a 28 ans. Elle est originaire d'Aime-la-Plagne et partage sa vie entre Montréal et la Savoie. Elle vient de sortir son premier single, Tout oublié, une chanson pop très solaire, et prépare un album pour 2026.

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2: C'est Décibel, toute l'actualité musicale avec ce soir, le surdoué Grand Corps Malade qui, 20 ans après son premier album, n'en a pas encore fini.
3: Je n'ai pas encore fini avec l'envie d'écrire, car quand le monde va trop vite, il n'y a que ça qui m'aide à ralentir. Quand mon cerveau constate, c'est mon stylo qui comprend, qui sait prendre du recul, noircir la page en m'éclairant.
2: Eh ouais, ça fait 20 ans, mais pas le temps de faire le bilan. Grand Corps Malade préfère ouvrir un nouveau chapitre. Nouvel album fabriqué dans un nouveau pays, nouvelle tournée, nouvelle rencontre en studio. La seule chose qui ne change pas, c'est son envie d'être là, avec vous.
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2: Salut à toutes, salut à tous et bienvenue dans Décibel en ce vendredi soir. Je sais, vous avez chaud, mais croyez-moi, j'ai des nouvelles fraîches à partager avec vous du monde de la musique. Aujourd'hui, c'est l'anniversaire de Paula Abdul. Donc, bien évidemment, les personnes âgées comme moi se souviennent très bien de Paula qu'on écoutera en fin d'émission. Les autres, je vous expliquerai à quel point elle a émerveillé nos années 80. Le coup de cœur du jour, c'est le nouveau single de Big Flo et Oli, Picasso, dans lequel on entend Oli faire un solo de trompette absolument magnifique. On y reviendra tout à l'heure. Et puis un blind test autour des gens qui jouent. Si ça vous inspire, alors appelez-nous 0810 055 056 0810 055 056. C'est Sadika qui vous attend au standard. Et à gagner ce soir, eh bien ce sont vos lunettes pour l'éclipse du mois d'août. Et bonsoir Grand Corps Malade.
3: Bonsoir.
2: Bienvenue dans Décibel. Je suis toujours contente.
3: Ah.
2: Alors, il y a du nouveau, on le disait, 20 ans de carrière.
3: Et oui,
2: depuis ces voyages en train, c'est ce jour-là qu'on a découvert Grand Corps Malade.
3: C'est vrai que les histoires d'amour, c'est comme les voyages en train. Et quand je vois tous ces voyageurs, parfois j'aimerais en être un. Pourquoi tu crois que tant de gens attendent sur le quai de la gare? Pourquoi tu crois qu'on flippe autant d'arriver en retard?
2: Grand Corps Malade, les voyages en train, c'est le premier tube et puis la première victoire de la musique aussi, révélation scène en 2007. J'ai dit que t'as pas très envie de faire le bilan, mais puisque t'es là, moi je veux bien en faire un petit quand même. Tu t'imaginais au moment de ce premier album que tu ferais ça sur le long cours?
3: Non, je m'imaginais pas parce que je pense pas aussi loin.
2: Ouais.
3: Donc si on m'avait dit est-ce que dans 20 ans t'auras déjà fait plein d'albums, je me pose même pas la question en fait. Et si jamais on m'avait forcé à me la poser, non, j'aurais pas imaginé tout ce qui s'est passé depuis 20 ans. C'est vrai qu'il s'en est passé beaucoup.
2: Ouais.
3: Mais voilà, le premier texte là, c'est j'en ai pas encore fini, c'est l'intro de l'album.
2: Ouais.
3: Parce que justement, mais moi j'ai aucun problème à faire des bilans, j'adore les bilans. Mais en tout cas, un bilan, c'est un bilan provisoire, quoi. Ça veut pas dire que c'est fini. Et en effet, j'ai encore plein d'envie, ouais, et plein d'idées. Donc, on repart pour 20 ans, quoi.
2: Alors, je donne les chiffres parce que c'est un bilan, mes enfants, comment dirais-je, ébouriffant. Donc 8 albums. Le 9e, Voir la mer, arrive dans quelques semaines. 2 millions d'albums vendus, 3 victoires de la musique, 3 films aussi, Patient, La vie scolaire et l'excellent Monsieur Aznavour. Plus de 800 concerts donnés en France, mais aussi partout dans le monde. C'est pas rien. Il y a aussi des tubes, des vrais tubes radio, comme ce Mais je t'aime, victoire de la chanson originale en 2021.

0: Camille Lelouch. Alors, est-ce que justement, cette chanson, J'en ai pas encore fini, qui est le tout premier extrait du 9e album.
1: Qui est déjà sorti.
0: Voilà. Est-ce que c'est aussi justement une réaction à ce bilan, un bilan qui est extrêmement positif, où tu as réalisé énormément de choses, où tu as eu énormément de succès, et tu te dis à toi-même, OK, j'en ai pas encore fini, il y a encore des rêves à aller chercher, c'est ça dedans.
1: Exactement, c'est un peu ça. C'est toujours difficile à expliquer comment une envie de texte naît, mais là, je suis né avec. Je me rappelle, je crois, ma première idée, c'était, j'étais un peu mélancolique et j'avais envie de dire, tiens, je n'ai pas encore fini avec la mélancolie. Et je voulais écrire un texte là-dessus. Puis je me suis dit, mais finalement, je n'ai pas encore fini avec beaucoup plus de choses que ça.
0: Ouais.
1: Donc, je n'ai pas encore fini avec l'envie d'écrire, avec mon optimisme, avec l'envie de faire des vannes, avec mes combats silencieux, avec l'envie d'être amoureux. Et voilà. Et donc, du coup, ça a donné un texte comme ça, un peu fleuve, sans refrain. Voilà, du texte un peu dans la pure tradition slam du début.
0: C'est ça.
1: Beaucoup, un texte assez dense. Mais voilà, qui arrive pour moi à un bon moment et puis qu'une bonne manière d'introduire l'album où il y a après plein de choses très différentes.
0: Il est dense, mais digeste, je veux dire, on comprend. Mais la question en fait que je me posais, c'est si c'était du coup une conversation entre toi et toi, simplement, j'en ai pas encore fini, ou est-ce que c'est une réponse à des questions qu'on a pu te poser aussi, je sais pas, dans ton entourage professionnel.
1: Non, là c'est plutôt entre moi et
0: c'est
1: moi,
0: toi
1: la et toi.
0: Ligne et toi, ouais.
1: Ça va, j'ai pas eu trop de gens qui m'ont dit alors c'est la fin, c'est fini, non, pour
0: ça
1: l'instant.
0: Y est,
1: t'es vieux. Non, ça va. Ça va, c'est peut-être c'est plutôt et pourtant j'ai pas besoin de me convaincre, moi je suis là, je sais naturellement que j'ai envie de continuer, mais c'est vrai que c'était une manière d'introduire l'album, ce petit bilan et perspective, tu vois, comme on dit dans les sociétés, c'est-à-dire qu'à la fois on regarde où on en est, mais on ouvre une porte, quoi.
0: Eh ben écoutons là cette chanson, comme ça vous allez comprendre exactement de quoi il retourne. Le Grand Corps Malade Nouveau arrivera le 18 septembre prochain. Voir la mer, c'est le nom de ce 9e album. Premier extrait et intro imparable, j'en ai pas encore fini.

0: venais de poser mon stylo et de fermer les paupières. Je pensais éteindre mon cerveau en éteignant la lumière. Mais mon stylo et mon cerveau se sont vite réunis. Ils me conseillent de me relever car j'en ai pas encore fini. J'en ai pas encore fini avec le texte du jour. J'ai des rimes plein les joues qui valent peut-être le détour. Alors je me relève cette nuit, demain et après-demain, avec l'expérience d'un daron et l'enthousiasme d'un gamin. J'en ai pas encore fini avec l'envie d'écrire, car quand le monde va trop vite, y'a que ça qui m'aide à ralentir. Quand mon cerveau constate, c'est mon stylo qui comprend, qui sait prendre du recul, noircir la page en m'éclairant. Mes textes savent lire en moi, même dans les moments de brouillard, et chaque phrase est une lampe torche sur ce que je n'ose pas voir. J'écris pour compenser l'impuissance de voir ce qui brûle autour, pour contrer nos silences face à ceux qui crient au secours. J'écris enfin et surtout pour partager nos chairs de poule, pour que nos solitudes se reconnaissent au milieu de la foule, que nos émotions fassent équipe plein de sourires interactifs, et que la scène devienne un grand battement de cœur collectif. J'en ai pas encore fini avec la nostalgie, la fiancée des bons souvenirs qu'on éclaire à la bougie. Face à tout ce bonheur passé, j'essaie de pas rester spectateur, et je me bats comme un taré pour que l'avenir soit à la hauteur. J'en ai pas encore fini avec mes combats silencieux, ceux qui se cachent derrière les sourires et les projets ambitieux, ceux qui me répètent heure par heure que grand corps malade, c'est pas juste un nom d'artiste mais des galères en cascade. Y'a des souffrances qu'on partage et souvent je tends la main, mais y'a des blessures égoïstes et des épreuves sans témoin. Alors je fais le dos rond, je m'endurcis, je me rassure, et je serre tellement les dents que mes silences sont des morsures. Mais j'en ai pas encore fini avec ce putain d'optimisme, il me colle à la peau même dans les moments les plus tristes. Mon optimisme est mal élevé, il ouvre tout le temps sa gueule, dans chacun de mes albums il veut être le premier single. Mon optimisme rattrape souvent là pour compenser, il dévie les chemins tracés et les destins qu'on pensait. Quand je ne vois que les murs gris pendant les jours pluvieux, mon optimisme m'interpelle et me dit « attends, regarde mieux ». Alors je vois des vies cachées, des œuvres d'art, des arcs-en-ciel. Derrière tout l'ordinaire, j'arrive à voir le potentiel. Ça fait tellement longtemps que j'ai choisi d'y croire, que mes espoirs ont pris racine et font pousser des fleurs bizarres. J'en ai pas encore fini avec l'envie de dire merci, ce mot qui paye pas de mine et qui crée des éclaircies. J'en offre avec franchise aux inconnus et aux proches. Oh merci, je suis paradin, j'en ai toujours plein les poches. Dire merci fait des miracles, la gratitude est un pouvoir. Si tu ne savais pas, essaye un peu juste pour voir. Ça ouvre des portes et des sourires pendant 2 secondes ou 6 mois. Et quand tu le vérifieras, n'hésite pas, remercie-moi. J'en ai pas encore fini avec l'envie de faire des vannes, dans les soirées, les enterrements, dans les joies et les drames. Ce petit diable sur mon épaule qui me souffle des conneries, depuis longtemps je fais attention, je répète pas tout ce qu'il me dit. J'en ai pas fini avec l'amour et le privilège d'être amoureux. Pour donner du sens à la vie, c'est encore ce qu'on a trouvé de mieux. Alors j'aime sans compter, sans prévoir, à l'air libre. C'est le seul vertige qui m'aide à garder l'équilibre. J'en ai pas encore fini avec l'envie de comprendre, avec l'envie d'apprendre, avec l'envie d'entreprendre. Je n'ai pas encore fini avec l'envie tout court. Tant qu'elle frappe dans ma poitrine, je me dis que c'est encore mon tour. L'envie de lancer des projets, c'est une envie qui répare et qui transforme tous les parcours de vie en ligne de départ. L'envie de prendre des risques, d'essayer comme un crève la faim. J'en ai pas encore fini, j'en aurais pas encore fini. Même à la fin.
1: Mais grand corps malade est de retour, j'en ai pas encore fini. Le nouvel album arrive le 18 septembre. Alors, il faut raconter que il est né, ce disque, loin de chez nous. Mm-hmm. Nous allons planter le décor.
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1: Avec la voix de Robert Charlebois, Montréal, le Québec, c'était un rêve familial de longue date. Mm-hmm. Et tu l'as réalisé l'année dernière, enfin il y a 2 ans, c'est pour ça. Un an. Raconte-moi alors.
3: Eh ben oui, c'est un projet familial, avant que les enfants soient trop grands, ouais, tout oui. Ça, de vivre une aventure autre, de se permettre le luxe, le privilège d'avoir une autre vie pendant un an. Et on a réussi à le faire, à l'organiser. Et puis Montréal, c'est une ville que j'adore. J'ai eu l'occasion d'y aller beaucoup de fois pour jouer, pour faire des concerts, de la promo. Et j'ai toujours eu un coup de cœur pour cette ville et pour les Québécois. Et donc voilà, on l'a fait de été 2024 à été 2025 avec les enfants à l'école là-bas, tout ça. Et c'était une expérience de vie évidemment géniale pour nous tous, pour toute la famille. Et puis on a voyagé, et puis on a vu l'hiver québécois.
1: Ouais.
3: Et puis évidemment, tout ça, c'est nourrissant, ça donne plein d'envie, plein d'idées. C'est vrai que ce nouvel album, il est né là-bas. Et voir la mer, c'est aussi un titre de l'album, une chanson de l'album, et c'est le titre général de l'album. C'est aussi symbolique de ça. Voir la mer, c'est prendre le temps, se reposer, respirer un bon coup, poser ses yeux sur un paysage. Donc voilà, voir la mer, c'est aussi symbolique de cette année à Montréal.
1: Donc c'était pas nécessairement le but du voyage, d'être tellement inspiré que tu as tout de suite commencé de nouvelles chansons, mais c'est ce qui t'est arrivé là-bas, c'est ça?
3: Ouais, c'est ça, c'est ça. Ouais. Puis j'ai pris plus de temps là-bas. Je sortais de 3-4 années avec le cinéma, les tournées, les albums intenses. Le but là-bas, c'était de ralentir un peu. Et bah ouais, dès que tu ralentis un peu, ton cerveau, il est un peu plus tranquille et hop, il a envie d'écrire des textes. Quoi.
1: Ça dépend qui. Toi, oui. Moi, quand je ralentis, après, je fais plus rien, je mange des chips. Mais c'est super.
3: J'ai mangé pas mal de chips aussi, voilà. Hein, ça n'empêche pas. Chips et stylo, voilà, c'était mon programme.
1: Voir la mer aussi, moi, quand j'ai entendu le titre de cet album, je me suis dit, ah, il a vu loin. Tu parlais de respirer, d'avoir de l'espace. C'est vrai que nous, vu d'ici, c'est l'image que nous renvoie le Québec, je sais pas, moi, je vois des grandes forêts, je crois qu'il y a même des baleines.
3: Bien sûr, c'est exactement ça. On a vu tout ça.
1: Ouais.
3: Évidemment, on a voyagé. Et oui, quand Montréal, déjà, c'est une ville très, très nature.
1: Ouais.
3: Ce que les gens connaissent de Montréal, c'est là où tu atterris. Et puis, c'est les petits hôtels. Ouais. Enfin, non, les grands hôtels dans le petit downtown où il y a des buildings comme à New York. Mais ce n'est pas du tout ça, Montréal. Montréal, il faut sortir du centre-ville. Et les 80% de la ville, c'est ailleurs. Et là, il y a des parcs partout, il y a des arbres partout. Donc, c'est une ville très nature. Et puis, dès que tu sors, tu roules une heure en sortant de Montréal. Et là, oui, tu es dans des forêts, dans des grands lacs, des châteaux. Aller au bord des lacs, etc. Donc bien sûr qu'on a vu tout ça, on a fait tout ça. On est allé voir dans le grand nord du Québec les chiens de traîneau l'hiver et puis les baleines à tête de sac. Bon, donc oui, voir la mer, c'est tout ça. C'est poser les yeux ailleurs, respirer et découvrir. Ouais.
1: Et voir du beau, voir la nature, c'est quelque chose, toi, qui, surtout dans ton côté auteur, tu penses que ça a nourri ça, ton écriture ? Parce que c'est pas des... C'est, voilà, tu parles comme ça de paysages à perte de vue et de dépaysement total aussi. Voilà, ça peut même débloquer des trucs dans le cerveau.
3: Peut-être, ouais, certainement. Après, c'est plus ou moins conscient de changer de rythme, déjà.
1: Ah ouais,
3: ça débloque des trucs dans le cerveau. De vivre ailleurs, une autre mentalité, ça débloque des trucs. Alors évidemment, de voir des beaux paysages comme ça, peut-être aussi. Ouais. Mais c'est ça qui est bien dans le processus de création, c'est que tu sais jamais vraiment comment ça vient, et tant mieux.
1: Et là, c'est venu. Hein. Donc l'album arrive au mois de septembre. Il est né là-bas, le disque, mais il ne s'est pas fabriqué entièrement là-bas. Ceci dit, c'est vrai qu'il y a plein de nouveautés. Je le disais tout à l'heure en ouverture, tu travailles avec une nouvelle équipe. C'est vrai que là, on a entendu, j'en ai pas encore fini, on va découvrir le prochain rêve. On est sur une ambiance différente de tes albums précédents, qui étaient plus électro, avec Mosimane.
3: Ouais, avec Mosimane.
1: Aux commandes des prods. Ouais.
3: On avait deux albums, oui, avec des sons un peu plus synthétiques, plus électro. Et là, c'est vrai qu'on est revenu à une musique plus organique. Tout est joué à 100%.
1: C'est un groupe.
3: C'est un groupe, et on a même enregistré dans des conditions de live. Il y a des beaux studios dans le sud de la France, là, qui s'appellent La Fabrique, qui permettent ça. C'est-à-dire, c'est des grands studios où on peut tous se brancher les uns les autres. Et on a joué vraiment en live. Et donc, je pense que ça doit s'entendre un peu. C'était cette espèce d'alchimie où on s'écoute tous les uns les autres au moment où on enregistre. Et bah voilà, j'avais des musiciens incroyables. C'est Nicolas. Ça s'écrit N-I-K-O-L-A parce qu'il a aussi un projet musical. Il est chanteur, etc.
1: Ouais.
3: C'est un jeune auteur-compositeur qui a réalisé musicalement tout l'album. Et il a fait un travail incroyable. Je suis hyper fier de lui, hyper fier de cet album, grâce à lui aussi.
1: Tu lui as donné quoi comme direction, comme envie?
3: Ben, on a commencé un peu ensemble à Montréal. Il est venu me voir là-bas. Et justement, je lui ai parlé de cette envie de son un peu plus organique.
1: Ouais.
3: Et notamment aussi un peu grands espaces. Il y a sur l'album plusieurs moments où il y a des guitares un peu qui font un peu Ennio Morricone, un peu western, même si je sais pas si c'est juste une direction comme ça. Il y a beaucoup d'autres choses, mais en tout cas voilà, il a senti un peu ce que je cherchais. Et puis après, il a beaucoup composé. Il m'a proposé plein de musique avec ses potes Achille et Noé. Et du coup après voilà, on a pris certaines de ses musiques, certaines boucles, et puis j'ai commencé à écrire dessus. J'ai écrit beaucoup sur sa musique. J'aime bien aussi. Pendant longtemps, j'écrivais tout seul a cappella et je demandais aux musiciens de faire de la musique sur mesure sur mes paroles, mais j'aime bien aussi écrire moi sur mesure sur des notes.
1: Ouais.
3: Et c'est plutôt dans ce sens-là qu'on a fait la.
1: Ça te rajoute une petite contrainte?
3: Ouais, j'adore. Ça t'inspire une humeur, la musique.
1: Oui,
3: déjà, ça te met dans une ambiance. Et puis oui, ça te rajoute des contraintes de rythme, de la longueur de tes phrases. Et ça, j'aime bien. C'est un jeu.
1: Alors, on va découvrir le prochain rêve. Deuxième extrait déjà de ce nouvel album
3: qui est sorti cette semaine. C'est notre petite nouveauté.
1: C'est ça. Et c'est en duo.
3: C'est un duo.
1: Stilto. Alors, on va pas faire les surprises, genre, quoi, Grand Corps Malade fait des duos? On a bien compris que
3: j'aime bien ça.
1: C'était quelque chose qui t'allait très bien. Ça arrive quand, d'ailleurs? Alors, il y a Mesdames, évidemment, qu'on connaît par cœur, mais t'as fait déjà des duos avant. Est-ce que t'arrives à dater à quel moment tu t'es dit, mais j'adorerais être avec quelqu'un sur mes chansons? Dès le début,
3: Dès le début. dès le début, j'ai toujours adoré cet exercice particulier qu'est le duo. T'arrives à faire matcher, à trouver l'osmose entre deux univers différents, deux voix différentes. Et puis après, il y a l'univers du texte et de la musique, et marier tout ça, c'est jamais gagné. C'est un vrai petit challenge, un duo. Et du coup, quand ça marche, d'un seul coup, il y a une chanson qui est cohérente, il y a deux voix qui se répondent, et moi, j'aime bien ça. C'est un jeu que j'aime bien.
1: Alors, t'as fait des duos excellents. On adore, évidemment, on en parlait tout à l'heure, celui avec Camille Lelouch, Mais je t'aime. Il y a eu aussi Ben Mazuet, Gaël Faye, là c'était carrément un trio. Véronique Sanson, Louane, enfin voilà, il y a plein d'artistes. Suzanne, avec qui voilà, t'as fait des excellents duos. Là c'est Stilto. Stilto, c'est une jeune artiste alors qui a un parcours pas tout droit, puisqu'en fait, avant de sortir sa musique, elle avait déjà une espèce de carrière sur les réseaux sociaux. Tu l'as découverte à ce moment-là ou tu l'as découverte quand elle a commencé à faire de la musique?
3: Non, je l'ai découverte quand elle a commencé à faire de la musique.
1: Donc, tu n'étais pas forcément au courant de son passé?
3: Non, après, quand je crois que la première fois que j'ai vraiment écouté ce qu'elle faisait, c'est la fin du duo avec mon pote, Ben Mazuet. Oui. Et du coup, j'ai découvert son timbre de voix, sa fraîcheur, et puis j'ai regardé qui c'était, et puis là, j'ai vu qu'elle avait toute une carrière avant et plein de gens qui la suivaient.
1: Une communauté incroyable.
3: Et puis après, il y a un autre pote, Vincha, qui a composé plusieurs musiques pour moi sur l'album précédent et un peu sur celui-là aussi, qui avait écrit pour elle. Donc c'était un peu Stilto, qui s'appelle Laure. Stilto, c'était un peu la famille de la famille, quoi. Oui. Donc du coup, quand j'ai commencé à écrire cette chanson où j'avais déjà le thème du prochain rêve, je me disais ça irait bien à une jeune artiste qui vient d'avoir une espèce de premier aboutissement. Et elle, c'est le cas. Elle a fini par se lancer dans la chanson. Elle a eu énorme succès. Elle fait déjà des tournées, des zéniths, etc.
1: Nommée aux Victoires. Et donc, passé des trucs,
3: quant à cette première consécration. Comment ça se passe dans ta tête, quoi? C'est quoi la suite? C'est quoi le prochain rêve? Et c'était ça le thème. Et en écrivant pour elle cette chanson, je me suis, j'ai compris que moi, en fait, j'étais dans la même question, même si c'est après 9 albums, quoi. Ouais. Et que, le projet d'après, le petit doute avant d'attaquer un nouveau projet, c'est toujours le même. Et voilà, ça s'appelle le prochain rêve.
1: Et on l'écoute maintenant dans Décibel, Grand Corps Malade et Stilto.

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0: Tilto, invité sur le nouvel album de Grand Corps Malade, Voir la mer, sortira le 18 septembre prochain. Et cette chanson, Le Prochain Rêve, est déjà disponible, tout comme J'en ai pas encore fini. Donc là, c'est deux extraits qui sont arrivés en
1: sur toutes les plateformes,
0: rafale,
1: comme on dit.
0: Ouais, partout, toutes les plateformes. Non, tu sais ce qu'on dit?
1: On dit quoi?
0: On dit streamer ça fort.
1: Ah ouais.
0: C'est
1: ouais.
0: Ça qu'on doit dire.
1: Allez streamer ça fort. C'est Le Prochain Rêve, allez streamer.
0: Alors, j'ai lu plein de choses hyper intrigantes sur ce nouvel album, puisque tu dévoiles petit à petit des infos. Et notamment, là, on a entendu une chanson qui est très pop, très solaire. Tu parlais tout à l'heure de guitare un peu western. On me dit que dans Voir la mer, il y a évidemment de la chanson, parce que ça fait partie de l'ADN, mais du rap aussi, et puis du funk, et puis même du disco. Et là, je me dis, te serais-tu dit, pas de frontières, pas de barrières, je fais exactement ce que je veux, c'est ça l'idée?
1: Ouais, c'est un peu ça l'idée, complètement. Ouais. Depuis longtemps, de toute façon, je me suis jamais arrêté. Voilà, je fais du slam, les piano-voix, à un moment on m'a cantonné à ça. Mm-mm. Depuis longtemps, moi je le dis, je fais de la pop, je fais de la chanson. Alors oui, je suis slammeur à la base, mais depuis longtemps, il y a des arrangements, il y a de la musique. Sur scène, je suis avec beaucoup de musiciens. Et c'est vrai qu'avec Nicolas, on s'est amusé à expérimenter plein de choses. Et il y a une chanson qui s'appelle Les Failles, qui est très funk, et on se régale dessus, et on imagine déjà bien le morceau festif de fin de concert.
0: Ah mais oui, c'est ça la tournée.
1: et pareil pour une chanson qui s'appelle Je sais pas faire sans toi, qui est carrément disco avec une petite basse qui ce n'est pas sans rappeler les Magnolias de notre ami Claude François.
0: Claude, ah oui. Donc, un des meilleurs discos français, ceci dit, les Magnolias, c'est
1: les Magnolias, c'est imparable. Ouais. Imparable. Qui ne peut pas danser sur les Magnolias.
0: C'est obligé.
1: Donc ouais, non, c'est sûr qu'on, moi j'ai toujours aimé sur un album qui est toutes ces plein d'humeurs différentes. Donc là, c'est le cas. On s'est fait plaisir là-dessus. Hein.
0: Alors, cette fameuse tournée, parlons-en, puisque elle aussi, ça y est dispo. Faut pas streamer la tournée. Par contre, les amis, ça ne servira à rien. En revanche, sachez que les billetteries sont ouvertes pour aller applaudir Grand Corps Malade à partir du mois de janvier 2027. Bon, bah, en gros, tu vas passer l'année sur la route, hein.
1: Voilà. On va aller un peu partout.
0: Tu as fait une année au Québec. Maintenant, tu vas faire une année sur les aires d'autoroute. Voilà. Alors, le 21 janvier à Toulouse, c'est le début de la tournée. Et là, c'est vraiment tous les zéniths de France et de Navarre, Bordeaux, Orléans, Brest, Rennes, Caen, Saint-Étienne, Poitiers, Nantes, Montbéliard, ça c'est pour le début de l'année 2027. Et les dates parisiennes se passeront à l'Adidas Arena les 12 et 13 mars. Et puis ensuite, le printemps se passera à Montpellier, Lyon, Dijon, Amiens, Strasbourg, Amnéville et Lille. Et puis ensuite, deuxième partie de tournée à partir de novembre, décembre. Et puis bah, ça sent 2028, quoi, j'ai l'impression.
1: Ouais, on peut prolonger un petit peu, il y a des chances.
0: Voilà.

0: Là, on a un carnet de balles extrêmement fourni pour Grand Corps Malade. Tu sais déjà si tu pars en tournée avec l'équipe qui était avec toi au studio de la Fabrique à Saint-Rémy-de-Provence.
1: Ouais, quasiment, il y a une bonne partie.
0: C'est tes musiciens.
1: Ouais, exactement.
0: Ok, Grand Corps Malade and Band, donc tournée 2027. On vous remet évidemment toutes les infos sur ici.fr sur la page de Décibel.
1: La plage, c'est pas tout de suite.
0: C'est voir la mer et c'est voilà, ça y est.
1: C'est voir la mer. C'est ton prochain rêve. C'est voir la plage.
0: C'est pas faux. À tout de suite, les amis. Tiens, puisque Grand Corps Malade est de bonne humeur, je vais lui parler d'un petit sujet qui fâche. À tout de suite.
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0: C'est quand même la bonne nouvelle de ce mois de juin. Grand Corps Malade, j'en ai pas encore fini.
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0: En écoutant cette chanson, où je trouve beaucoup de lumière, tu dis que voilà, écrire, ça sert à rassembler, ça sert à sortir l'espoir, etc. Je ne peux que me rendre compte que tu seras en tournée pendant une année présidentielle et je suis assez contente de ça. Je sais pas, quelque part, je me dis c'est bien, Grand Corps Malade, il est pas loin, etc. Est-ce que d'une manière ou d'une autre, de manière très frontale ou pas, tu penses que tu as envie de prendre la parole sur la politique de ce pays, notamment l'année prochaine, puisqu'on va élire un nouveau président ou une nouvelle présidente.
1: Plus d'une manière que d'une autre, d'ailleurs, ouais. Comme tu dis.
0: Oui, oui, mais c'est...
1: En effet, non, vous ne me verrez pas prendre position et prendre parti pour un tel ou un tel, ouais. Et aller serrer la pince des politiques sur leur podium. Je me sens pas du tout à ma place. En revanche, bien sûr, on a parlé de certaines chansons qui sont sorties, il y en a d'autres qui sont sur l'album et qui ne sont pas encore sorties, et il y en a qui parlent très concrètement et très frontalement de certaines situations en France, et notamment de la montée de l'extrême droite je parle notamment de la parole complètement décomplexée des propos racistes que ouais. Tu vois, c'est un morceau où je dis j'ai grandi dans une époque où être raciste était honteux et aujourd'hui c'est tellement plus le cas. Aujourd'hui on entend des choses qui sont incroyables.
0: Sur des plateaux télé
1: et du coup aussi sur des radios et puis du coup aussi dans la rue et puis d'un seul coup il y a plus de limites et c'est vrai que ça je trouve ça hyper effrayant. J'ai un texte là-dessus où j'essaye de comprendre ce qui se passe et où je me dis justement qu'il n'y a pas, c'est un morceau qui s'appelle Pas de fatalité, et je suis sûr qu'il n'y a pas de fatalité et que l'humain n'est pas voué à devenir raciste, ouais. Et qu'il va falloir absolument contrer ça, réagir et essayer de plus tendre des mains que jeter des pierres. Donc d'une manière ou d'une autre, bien sûr que je suis pas un artiste loin de tout dans ma bulle. Je vote, je suis un citoyen et forcément quand je vois des choses, il y a aussi des textes là-dessus quoi.
0: Recoller ce qui est fracturé plutôt que de pointer du doigt.
1: Je suis effrayé de ça, mais c'est pas juste un texte pour dire je suis effrayé. Mm-hmm. C'est un texte pour dire voilà. On peut réagir, quoi.
0: On peut faire des choses.
1: C'est cette espèce de dérive, cette dérive totale de haine. Ouais. On peut essayer de la contrer, quoi.
0: Alors la haine, elle arrive de tous les côtés. Il y a une histoire qui traîne depuis 5 ans. Je viens aux nouvelles, quand j'ai dit tout à l'heure qu'on allait parler d'un sujet qui fâche. Je viens aux nouvelles à propos de notre copine Oshie.

0: au chi qui avait été attaqué par un journaliste nommé Fabien Lecoeuvre en 2021. Deux points, ouvrez les guillemets. Quand est-ce qu'on va nous sortir des beaux mecs ou des filles sublimes? Quand vous regardez Oshi, par exemple, qui a un talent incroyable, indiscutable. Enfin, vous mettez un poster de Oshi dans votre chambre, vous? Mais elle est effrayante. Il faut qu'elle donne ses chansons à des filles sublimes, comme des Vanessa Paradis. Fermez les guillemets. On embrasse Vanessa, évidemment, qui n'a rien à faire dans cette histoire. Et toi, quand t'as entendu ça en 2021, et quand t'as vu qu'en plus Oshi était touchée, qu'elle réagissait, t'as écrit une super chanson qui s'appelait « Des gens beaux ».
1: Parce que dans la suite de son interview, oui, il disait « Il faut des gens beaux ».
0: Il faut des gens
1: cette
0: beaux.
1: Cette phrase est quand même extraordinaire.
0: Bah, surtout venant de Fabien Lecoeuvre, hein, si vous l'avez jamais vu, googlez-le, je vous en supplie. Et donc, l'idée, c'est que toi, t'as fait cette chanson, « Des gens beaux », justement, en disant « Mais comment ça, il nous faut des gens beaux ?» Elle est super, et je n'ai pas le droit de la diffuser ce soir, parce que alors de procès, un coup c'est toi qui gagne, mais un coup c'est lui qui fait appel, etc. En gros, il te reproche d'avoir pris son intervention dégueulasse, que je viens de vous lire, à la radio et de l'avoir mis en intro de la chanson, et il dit que tu dois lui payer des droits d'auteur.
1: Voilà, c'est ça. Bah, donc il dit qu'on n'a pas le droit d'utiliser sa voix. Ouais. Nous, bah voilà, notre avocat et tout nous dit bah, bien sûr que si. C'est on n'a pas volé sa voix dans une sphère privée. Il était sur un plateau de radio et puis en plus c'est des propos polémiques, donc tout le monde a commenté, tout le monde a entendu. Du coup, les avocats disent c'est des propos d'intérêt. Pas d'intérêt de débat général.
0: Ouais, c'est ça.
1: Donc, voilà. Du coup, à partir de là, il n'y a pas de vol de voix, quoi.
0: Ouais.
1: Bon, mais lui, il a estimé qu'on n'avait pas le droit. Donc, le procès, on l'a gagné. Mais il a fait appel et il a gagné. Et du coup, il y a une troisième manche.
0: C'est la cassation.
1: Ouais. Et bah, j'ai pas de scoop à vous donner. J'ai pas encore de nouvelles.
0: On sait pas.
1: Mais en tout cas, voilà. Écoutez, bon, bah, c'est une affaire comme souvent la justice qui dure et qui dure.
0: Ouais.
1: Mais, bon, en tout cas, cette chanson-là, elle a existé. Il y a plein de gens qui l'ont entendue. Je l'ai chantée en festival.
0: Nous, on l'a encore. Alors, je sais que si on la joue, là, ça va mettre tout le monde dans la sauce et j'ai pas envie. Mais en tout cas, à la seconde où t'as le droit de la rechanter et où nous, on a le droit de la rediffuser, on le fera.
1: On la remettra. On je vous tiendrai au courant.
0: Vraiment.
1: Dès qu'on a le droit, on y va.
0: À la seconde. Je voulais aussi qu'on prenne le temps de parler deux secondes de cinéma. Vu que ton agenda musical est extrêmement chargé, je le rappelle, 9e album le 18 septembre, plus la grande tournée 2027, c'est sans doute l'un ou l'autre dans ton emploi du temps. Donc là, il n'y a pas forcément de projet de ciné
1: dans
0: les médias.
1: Certainement, pendant la tournée, je vais développer une petite idée ou commencer à écrire parce que j'ai des idées. Mais oui, ce n'est pas pour tout de suite. Le cinéma, c'est un truc de longue haleine. Une chanson, je peux l'écrire ce soir, la mettre en musique demain et elle est sur les plateformes demain soir.
0: Oui.
1: Le cinéma, c'est un autre délire. Hein, donc ça prend du temps. Donc ce ne sera pas pour tout de suite. D'autant que là, la priorité, c'est vraiment la musique. C'est l'album et la tournée. Mais il y aura d'autres choses.
0: Ok, génial. Bon, bah, l'album, ce sera le 18 septembre pour le ciné. En attendant, sachez que Monsieur Aznavour, le merveilleux biopic réalisé par toi, Grand Corps Malade, et par Mehdi Idir, est disponible sur Netflix.
1: Ouais,
0: et ça, c'est une très bonne nouvelle. Voilà, si vous n'avez pas de code, ne m'énervez pas, prenez-les à quelqu'un et allez voir ce film qui est une merveille. Moi, j'ai beaucoup aimé, j'ai beaucoup pleuré aussi. Et j'ai appris beaucoup de choses sur Aznavour. Pourtant, je sais que, voilà, je l'avais étudié, le bonhomme. Mais
1: il a un passé incroyable.
0: Ben, c'est ça.
1: Folle des aventures.
0: Sa jeunesse, ses parents.
1: La guerre, la résistance, plein de gens ne savent pas tout ce qu'il a vécu.
0: C'est ça.
1: Et on s'est beaucoup intéressé à sa jeunesse, justement.
0: Ouais, ouais. Bravo, je ne sais pas si je te l'avais dit, parce qu'évidemment, étant donné que c'était un film et pas de la musique, je ne sais pas si on en avait parlé vraiment, mais bravo, je suis très admiratif du travail sur Monsieur Aznavour.
1: Merci beaucoup.
0: Et donc, je te propose qu'on se dise au revoir en écoutant À chacun sa bohème.
1: Ça me va très très bien.
0: Ça te va très très bien. À la prochaine.
1: À bientôt. Et vous avez oublié, je vous ai retenu la phrase de streamer ça fort.
0: Streamer ça fort.
1: C'est toi, tu m'as appris ça.
0: Streamer fort.
1: Streamer ça fort, le mauvais rêve, le prochain rêve.
0: La plage.
1: Ouais,
0: ils se trompent, ils disent tout. Alors, il faut streamer fort, j'en ai pas encore fini. Et le prochain rêve, featuring Stilto.
1: Merci pour l'accueil, merci
0: beaucoup. À la prochaine, salut.

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1: 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Moins d'envie, moins de promesses. Reste alors le souvenir qui me donne le sourire et ce pincement extrême. La nostalgie comme emblème, entre galère et poème, à chacun sa bohème.
2: Il est trop fort, ce grand corps malade.
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2: C'est la chanteuse américaine Taylor Swift qui est officiellement la musicienne la plus riche du monde. Je sais, ça n'avance pas votre PEL en cette veille de vacances d'été, mais enfin, je voulais que vous le sachiez, elle a 36 ans, elle a 2 milliards de dollars, voilà. Bon, bah moi, à 36 ans, par exemple, je n'avais pas encore de livret A. J'espère que vous, ça va, niveau pognon. Ce qu'on va faire, c'est qu'on va enrichir encore un peu Taylor. On va écouter sa chanson qui, en vrai, nous fait du bien. Elle s'appelle « Shake It Off ». ».

0: Okay. Ah, bon, alors elle est super cette chanson, mais quand même 2 milliards. Vous vous demandez peut-être comment Taylor Swift est aussi riche. Eh bien, c'est parce qu'en fait, elle s'est battue pour être propriétaire de tous ses enregistrements, tous les masters. Elle a même payé pour ça, pour les albums de ses débuts. Elle est à contre-courant total de Bruce Springsteen, Justin Bieber, Sting, Bob Dylan, Britney Spears, qui ont tous vendu leur catalogue à grosses sociétés spécialisées pour toucher, alors parfois 100 millions, 110 millions. Et voilà, elle, elle a 2 milliards. Et nous, bah, toujours pas.
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0: Allez, on va jouer au blind test avec des chansons qui jouent. Tiens, justement, le cadeau du jour vous sera très très utile. Le 12 août, ce sont des lunettes spéciales pour observer en toute sécurité et avec style l'éclipse de soleil du 12 août prochain. Avec style, évidemment, puisque c'est le logo ici qui décore ces lunettes bleues, mais d'un bleu, plus bleu que le bleu de tes yeux, comme disait Charles Aznavour. Et nous allons jouer... Allô, allô, qui est là pour jouer ?
2: Bonsoir.
3: Oui, bonsoir, c'est François.
0: François, salut François.
3: Salut, Caroline.
0: Et Florence est avec nous aussi, c'est ça ?
3: Florence.
2: Oui, bonsoir.
0: Florence, bonsoir à tous les deux. Alors écoutez, en ce qui concerne le stylisme, des lunettes bleues le jour de l'éclipse, franchement, moi je trouve ça génial. Et je suis ravie de vous en offrir à chacun une paire. C'est important quand même de protéger ses yeux. Notez bien dans vos agendas, le 12 août, l'éclipse totale de soleil.
3: Ouais, je la prends, super.
0: Ah bah oui, oui, oui, à chacun, une paire de lunettes, ça, c'est réglé. Maintenant... Je vais pouvoir vous annoncer donc que le thème de ce soir, ce sont des chansons qui parlent de jouer, justement jouer de la musique, hein, bien sûr, pas jouer au football, c'est une autre émission, ça n'est pas la mienne. Et donc, il va falloir retrouver le plus rapidement possible le nom des interprètes des chansons que je vais vous passer. Il y aura un point par bonne réponse et à la fin, tout le monde gagnera, ok ?
3: D'accord.
2: Ok.
0: Formidable. Alors, je vous propose une première chanson. Florence et François, je vous demande, s'il vous plaît, avant de me proposer une réponse, de bien donner votre prénom pour prendre la main. D'accord ?
2: Florence.
0: Allez, c'est parti.
3: François.
0: Oui, non mais...
2: Florence. C'est...
0: Oui, oui. Mais...
3: À chaque fois,
0: non,
3: ouais.
0: Non, une fois qu'il y aura la chanson. Parce que là, effectivement, c'est plutôt Florence qui a dégainé la première. Mais non, c'est une fois qu'il y a la chanson. Ok, vous êtes prêts? On y va. Première chanson, dites-moi, qui chante ça?
2: France Gall.
3: François, France Gall.
0: Oui,

0: jouer du piano debout, c'est France Gall qui chante. Alors Florence et François, vous avez tous les deux trouvé France Gall. Par contre, François a bien donné son prénom avant la réponse. Florence a oublié. Mais c'est pas grave.
1: Ah mince.
0: Non, c'est pas grave, c'est pas grave. De toute façon, je vous ai entendu tous les deux. Vous êtes très forts. Vous trouvez sur l'intro France Gall. Je sens que j'ai des candidats sérieux. Donc il jouait du piano debout. Nous continuons sur ce thème avec un chanteur français.

0: tubes comme En apesanteur. Son nom ressemble un peu à Calimero, mais c'est pas ça.
1: Je ne pense
2: François Calimero.
0: Oui.

0: Et oui, c'est un bassiste aussi, Calogero, et je joue de la musique. France Gall jouait, Calogero jouait. Est-ce que Florence et François, vous êtes prêts pour que j'envoie la dernière chanson ?
1: On est prêts, oui. Je suis prête.
0: Alors c'est parti.

0: je joue. Magnifique chanson de Julien Clerc qui décrit si bien la joie qui envahit le musicien quand il fait de la musique. Bravo, bravo François. Très bon candidat.
1: Merci.
0: Et Florence aussi, bravo pour cette belle participation, ma chère Florence.
2: Merci.
0: Merci d'être venue jouer avec nous. Je vous embrasse tous les deux et je vous envoie à chacun une paire de lunettes ici pour profiter pleinement et en toute sécurité de l'éclipse du 12 août. Et puis il y a une autre artiste qui joue. Elle s'appelait Brigitte Bardot et sur son album Bébé en 1964, elle racontait tout. Moi, je joue. Voici Bébé.
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0: Une interprétation incroyable signée Brigitte Bardot et une chanson que l'on doit à Jean-Max Rivière et Gérard Bourgeois qui tous les deux avaient aussi écrit et composé pour Françoise Hardy, Dalida, Juliette Gréco ou encore Sylvie Vartan dans les années 60.
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0: J'en reviens pas, j'avais oublié que c'est aujourd'hui les 40 ans de la mort de Coluche. Alors moi je suis assez vieille pour me souvenir exactement où j'étais et ce que j'ai pensé quand j'ai appris sa mort. Je suis sûre qu'il y en a beaucoup parmi vous qui ont des souvenirs émus et tristes de ce jour-là, 19 juin 1986. Coluche nous avait quittés beaucoup trop jeune, à l'âge de 41 ans et beaucoup trop violemment dans un accident. Pour lui rendre hommage, vous dire qu'il faut absolument regarder ses films, surtout ceux qui ont été considérés comme des nanars à l'époque. Vous n'aurez pas l'Alsace et la Lorraine en 1977, sa première réalisation. C'est à la fois infâme et sublime. Donc ne ratez pas ça, ne ratez pas Coluche dans 2 heures moins le quart avant Jésus-Christ, au début des années 80. Et puis évidemment aussi dans Ciao Pantin qui nous prouvait qu'il avait du drame en lui. Coluche était drôle, Coluche ses sketchs, ça vous les trouvez partout. Et puis Coluche chantait drôlement bien. Une de mes chansons préférées d'ailleurs, alors je vous propose qu'on la partage ensemble. C'est des conseils à un nourrisson, à un petit bébé qui vient de naître. Mais je crois que ça marche aussi à tous les âges de la vie. Alors écoutons la sagesse de Coluche en pensant à lui 40 ans après sa mort.
2: Alors, chanson que j'ai écrite à l'intention des nourrissons. Ça s'appelle... Vous avez vu, il y a de la lumière là. C'est chic. Conseil aux nourrissons. Tiens, je vous l'enlève. Allez, je la mets là.

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0: Au théâtre du gymnase, Coluche chantait pendant ses spectacles entre deux sketchs. Le triomphe de Coluche au gymnase, ça c'est le nom de l'album et ça date de 1978.
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0: Sur le nouvel album de Big Flo et Oli qui s'appelle Karma, il y a des chansons, oh là là, très très rap. Tout le monde dit ça, tout le monde dit, ah il est très très rap cet album. Comme si Big Flo et Oli à un moment avaient fait du zouk, ils s'étaient un peu perdus et hop ils sont revenus au rap. Et il y a des chansons, oui aussi, qui sont un peu loin du rap, qui sont un peu plus mélodieuses, où les garçons chantent, jouent de la musique. Je pense que ça apportera de jolis moments de respiration aussi dans leurs concerts. Et je voulais vous faire découvrir, si c'est pas déjà fait, une chanson d'amour, amour des mais amour quand même. Ça s'appelle Picasso et c'est Big Flo et Oli, comme peut-être vous ne les avez jamais entendus. À découvrir donc, c'est important et c'est sur Karma.

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1: Big Flo et Oli, il y a une version live de cette chanson Picasso qui circule en ce moment sur les réseaux en vidéo et où Oli fait son plus beau solo de trompette. C'est incroyable parce qu'il a fait le conservatoire. Ils ont fait tous les deux le conservatoire, Big Flo et Oli, quand ils étaient jeunes. Et donc voilà, ça apporte encore plus de profondeur au morceau et ça tombe bien parce que c'est comme ça que ça va être joué sur leur tournée. Là, ils vont enchaîner plein de festivals d'été jusqu'au mois de septembre et ensuite tournée des Zénith et Arena partout en France à partir du 2 octobre.
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1: Ah là là, Paula Abdul, c'est marrant comme aujourd'hui plus personne ne parle d'elle, alors que dans les années 80, Paula Abdul, c'était notre reine, les gars. Une chanteuse et danseuse qui était absolument incroyable. Elle était partout à la télé, ses clips, elle chantait hyper bien. Tout le monde voulait lui ressembler, danser comme elle, être habillée comme elle. Elle avait démarré comme chorégraphe pour les Jackson 5, et puis après pour Michael, évidemment le plus intéressant des Jackson 5. Et puis après, elle avait sorti sa musique, elle a vendu 20 millions d'albums dans sa carrière, et c'est son anniversaire.

0: 64 ans aujourd'hui, la divine Paula Abdul et son Straight Up grand tube de 1988. On va garder le rythme pour remercier l'équipe de l'émission qui était là ce soir. Iris, Guy Tony, Kinan, Lageli, Elodie Bianca Maria, Sadika Raou et Franck Moilier. Rendez-vous demain à 20h avec les chansons préférées de Julie Zenati.
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3: Bonjour la France, bonjour la France qui a chaud. J'espère que tu vas bien la France, aujourd'hui c'est la finale. Ça va Éric Bastien ?
4: Écoutez, on a égalité, c'est ça la parité Madame Damidot. 2-2 aujourd'hui, je suis content.
3: Bien sûr. Alors à l'issue de cette magnifique finale, il y a deux prix. Le premier prix, c'est simple. C'est 2 jours en famille ou entre amis, puisque c'est un séjour pour 4 au Festival des Grandes Marées à Julouville, au cœur de la baie du Mont-Saint-Michel. Alors vous allez pouvoir écouter plein d'artistes, mais vous allez surtout écouter Kenji.

0: Sur place pour 4, une nuit avec petit déjeuner à l'hôtel du musée de Granville et 100 euros de carburant pour y aller. Si vous ne gagnez pas ça, quel est le deuxième prix?
1: Eh ben dans les groupes, il y aura Joe Malongo. Ça, c'est Joe Malongo avec ses musiciens. On les écoute depuis le début, les mariachi Malongo. Leurs trompettes, ils sont là. Ils vont vous donner le meilleur des concerts. Mais accessoirement, ils prendront le temps de fabriquer une machine, 32 dosettes et 6 verres en verre à gagner aujourd'hui.
0: Allez, Kinan, jingle. Alors, on appelle Leïla, Marie-France, Christophe et Aurélie. Comment ça va, les finalistes?
1: Bonjour.
2: Bonjour.
1: Bonjour.
3: Ça va beaucoup. Bonjour, Eric.
1: Bonjour.
3: Bonjour, Valérie. Bonjour à toute votre équipe.
0: Bonjour, tout le monde. Alors, on va faire une première demi-finale, Leïla contre Marie-France. Ce qui veut dire que Cricri et Aurélie, vous pouvez aller jouer et vaquer à vos occupations. Alors, Leïla, tu as joué avec nous lundi. Tu as été brillante, hein. 22 points, magnifique. Voilà, totalement sans faute, hein, voilà. Tu es mariée à Thibaut, tu habites à Estrée, tu joues avec Issinor, parce que Estrée, c'est dans le Pas-de-Calais. Tu vends des chichis, des gaufres et des crêpes à Berck. Et quel temps il fait aujourd'hui à Estrée?
2: Ah, il fait super beau, super chaud, donc tout va bien.
0: Ah, super beau, super chaud. Tu vas aller te baigner, ouais, tu crois?
2: Je ne sais pas, peut-être.
0: Qu'est-ce que tu vas faire ce week-end?
2: Ce week-end, je travaille. Donc, je vais pas profiter beaucoup du soleil, mais il y a de l'animation, il y a des concerts, tout ça, donc c'est chouette.
0: Oh, bah, c'est bien, oui, puisque je rappelle que dimanche, c'est la fête de la musique, quand même. Hein.
1: La fête des pères.
0: Oui, d'accord, mais enfin, c'est aussi la fête de la musique. Voilà.
1: La fête des pères aussi.
0: Ouais. Bref, alors.
1: La fête, quoi, dimanche. Bon.
0: Voilà, voilà. Il paraît que tu as un petit défaut dont on n'a pas parlé lundi. Tu n'aimes pas reconnaître que tu as tort.
2: Non, mais parce que j'ai jamais tort, je me trompe, c'est tout.
0: Bien sûr, évidemment, évidemment, bien sûr, elle ne se trompe pas. Ah là là là là. Bon, bah écoute, j'espère que tu ne vas pas te tromper sur la première question qui peut te permettre de gagner le premier point. Tiens, je te mets un petit coup de Stomy Bugsy.

0: Ah là là, ce que j'aimais cette chanson. Alors écoute bien, la fête des pères, évidemment, c'est dimanche. Eh bien, il paraît que ça a été popularisé en France grâce à une marque de briquets. Est-ce que c'est vrai que la fête des pères a été popularisée en France par une marque de briquets? Vrai ou faux? Top chrono, 5 secondes. Eh bien, t'as bien raison, parce que la marque de briquets Flaminaire, en 1952, lance la campagne publicitaire pour la fête des pères. Et du coup, pof, ça a pris, et du coup, bah, c'est rentré dans les habitudes des Français. Donc, bonne fête à tous les papas pour dimanche, et voilà, Leïla, premier point.
1: Exactement, Marie-France était avec nous mardi. Marie-France, nous avons fait équipe, on ne change pas une équipe qui gagne aujourd'hui, vendredi. T'es d'accord?
2: Oui, tout à fait.
1: Oh, oui. T'as une Quénois sur Dole, dans le Nord, encore le Nord, qui est représenté. Et, je ne me trompe pas si je dis que c'est ton anniversaire aujourd'hui?
2: Non, c'est bien ça.
1: Eh ben, bon anniversaire.
0: Joyeux anniversaire.
1: Mais quel plus beau cadeau que de t'offrir le séjour, bien sûr. On va tout faire pour que ce soit le cas. Bon anniversaire, effectivement, Marie-France, qui est mariée à Christian, rappelons-le, qui a deux enfants, Anaïs, qui a 40 ans, et Julia, qui a 34 ans. Est-ce que tu as des petits coins d'ombre à nous recommander dans ta région, là, ce week-end? Tu sais où tu vas aller un peu pour être au frais?
2: Ah oui, bon, en fait, nous, on est au bord de la Deule, hein, qui est un canal, et on a la Lys qui est tout près, et là, c'est la Lys qui sépare la France de la Belgique, et on est souvent en Belgique, il y a un petit bar où il y a effectivement beaucoup d'animations le samedi et le dimanche, des petits orchestres, voilà, qui jouent du jazz, du rock, etc. C'est sympa, on est à l'ombre, voilà, c'est super sympa.
1: Bah, c'est un bon plan. Non, mais c'est bien, ah, c'est vrai qu'on va un peu chercher les coins d'ombre là ce week-end. J'espère que chez toi il ne fait pas trop chaud. T'as quelle température aujourd'hui dans le Nord, à Quénois-sur-Deule?
2: Ici, c'est 30 degrés déjà.
1: Ouais, 30 degrés déjà. Ah. Avec le pic de chaleur attendu lundi et mardi à la retraite de travail dans le groupe EDF, on l'a dit, hein, toute ta carrière. Oui. On est ravis de te retrouver en tous les cas, Marie-France. Et on va t'offrir un premier point tout de suite avec une première question.
2: Oui.
1: Tu aimes le Nutella?
2: Oui.
1: Oh, ça, c'est la musique du Nutella.
0: C'est dégueulasse, le Nutella.
1: Non, c'est bon quand même.
0: Non.
1: Non, c'est bon.
0: Non, c'est pas bon pour la santé, le Nutella. C'est plein de saloperies.
1: Récemment, Ferrero a lancé un Nutella à la patate douce, testé uniquement sur le marché américain. Moi, je l'affirme. Après, est-ce que c'est vrai? Est-ce que c'est faux? Tu as 5 secondes pour y réfléchir, Marie-France. Parti. Vite. Comment?
2: Faux.
1: Faux, bien du faux. Oui, tu as raison. La nouveauté s'appelle en réalité Nutella Peanut. C'est une version de la cacahuète, hein, ce que veut dire peanut. C'est la première nouvelle saveur officielle de Nutella depuis plus de 60 ans d'existence et c'est déjà commercialisé en Amérique du Nord. Bah là, c'est assez récent, hein, depuis le mois d'avril. C'est pas arrivé chez nous encore.
0: Bah tant mieux. Alors, Leïla, un point. Marie-France, un point. C'est une petite égalité parfaite.
1: Bah oui, c'est bien.
0: Bravo. Et là, tout de suite, on va parler de femmes. On va parler de femmes libérées. 1984, Cookie Dingler. Ne la laisse pas tomber.
1: Ah non.
0: Elle est si fragile, vous écoutez ici, vous chantez, on vous aime, à tout de suite.

0: laisse pas tomber.
1: Évidemment, on va pas laisser tomber. Cookie Dingler, 1984, tu l'as dit Valérie, joli souvenir sur ici.
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3: Et ici, nous sommes avec Leïla et Marie-France qui jouent toutes les deux pour Ici Nord. Le Nord s'affronte, mon Dieu. En plus, elles sont à égalité, c'est magnifique. Alors, Leïla, il paraît que tu t'adores voyager avec ton mari, les Hautes-Pyrénées, la Normandie, et bientôt, t'aimerais bien visiter l'Ardèche.
1: C'est une bonne réponse.
3: Leïla ?
1: Leïla n'est plus.
3: Leïla ?
1: Alors, on l'a peut-être perdu.
3: Tu nous as quitté ?
1: Ah, on va la rappeler.
4: Bon, bon. Ah, vous m'entendez ?
3: Ah, là, je t'entends. Ne bouge plus.
4: Ah, bon. Oui, je disais que oui, on aimerait bien aller visiter les Gorges du Verdon.
3: Ah, c'est très beau, les Gorges du Verdon. C'est magnifique.
4: Apparemment.
3: Ah, oui, c'est très, très beau. Et alors, il paraît que tu aimerais aussi visiter l'Égypte.
4: Oui, c'est un rêve qu'on a depuis qu'on est tout petits tous les deux. Et on se dit pourquoi pas. Pour notre voyage de
3: noces. Oh, mais oui, faire une petite croisière sur le Nil, là.
4: Mmh. Ah oui.
3: Ah oui, ben oui, c'est bien, on
1: il
3: adore.
1: Il fait chaud là-bas. Hein.
3: Oui, il fait chaud, mais enfin, c'est très très beau quand même.
1: Ah, hein, c'est vrai.
3: On adore. Alors, ma chérie, c'est l'heure du quiz musical. Tu vas avoir deux tubes de l'été à reconnaître. Tu vas écouter un extrait, c'est l'un derrière l'autre, et tu devras me donner les deux artistes qui chantent. Écoute bien.
4: Ok. C'est...
3: C'est les années 80, qui est le groupe qui chante ?
4: Élégance Vacances.
3: Oh là là, Élégance Vacances, vacances, oublie tout. Oui, alors, est-ce que c'est Élégance ? Bien sûr que oui.
1: Bravo.
3: Vacances, j'oublie tout.
2: Vacances.
3: Plus rien à faire du tout. Je m'en vais en l'air, ça c'est super. Voilà. C'est fou. Alors, attention, là, c'est un artiste des années 90. Écoute bien.

0: c'est qui chante?
1: C'est Lou Béga, Mambo number 5.
0: C'est Lou Béga, Mambo la la la la la. Lou Béga, magnifique.
2: Ça lui fait 3 points. Bon, Marie-France, on joue avec les tubes de l'été, entre autres. Hein, d'ailleurs, on jouera avec tous les tubes de l'été dans Au Taquet, puisqu'on sera là jusqu'au 17 juillet avec Valérie.
0: Absolument.
2: Exactement. Bon, Marie-France, j'ai quand même une petite anecdote, on l'a dit. Le Nord s'oppose, on va voir dans un instant. Et je te souhaite d'arriver en phase finale. Il t'arrive un truc pas drôle, assez régulièrement, c'est franchement pas drôle, c'est que tu te fais cambrioler, toi. C'est devenu une habitude à la maison. Hein.
1: Oui, trois fois.
2: Oui, bah quand même, c'est quand même beaucoup. Trois cambriolages. Alors, ce qui est amusant, c'est que à chaque fois, on te pique le lecteur DVD et le même film que tu rachètes et qu'on repique à chaque fois.
1: Oui, le cinquième élément, on me l'a piqué trois fois.
2: Non, mais ça paraît dingue, c'est-à-dire le lecteur DVD ou le magnétoscope et à chaque fois, le cinquième élément, systématiquement.
1: Voilà.
0: Ce film, il faut plus racheter. Hein.
1: Non, mais je l'ai racheté, j'ai attendu 5 ou 6 ans avant de racheter.
2: C'est dingue. Mais ils le savaient, ils sont revenus dès que tu l'as racheté. Voilà. Non, il y a un truc avec le 5
1: ans. C'était incroyable.
2: Non, mais ça, c'est pas drôle. Hein. Franchement, si ça arrive, c'est pas un bon moment à passer. Courage à ceux à qui ça arrive en ce moment.
1: Oui, effectivement.
2: Bon, allez, nous allons jouer tout de suite avec deux tubes, je te l'ai dit. Hein, c'est deux tubes de l'été. Il y a possibilité de marquer deux points, ce qui ferait que vous seriez à égalité. Voyons comment ça se passe. On est pile dans un tube des années 2000 et je crois que Valérie kiffe bien ce titre.

0: Alors, qui chante? Est-ce que tu as reconnu? Quelques secondes pour y réfléchir.
1: Camaro.
0: Oui, Camaro.
1: Femme like you.
0: Tu dis Camaro.
2: Camaro.
0: Camaro, oui.
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0: C'est bien, ça permet de s'ambiancer, c'est plutôt cool hein, pour un début de week-end. Voici un deuxième titre, on est encore une fois dans un tube, je pense que ça devrait aller, on y va.

0: Eh bien, qui chante? On y va.
1: C'est Mano.
2: Eh oui.
0: C'est Mano. Mano.
1: Oui. Mano, M-A-N-A-U.
0: Oh là là, la même l'orthographe.
2: Et qui c'était le fils du forgeron? Il s'appelait comment, le fils du forgeron? Hakim.
0: Bravo, en tous les cas.
2: Et 3-3, ça va être facile de vous départager ça encore. Bien, allez, c'est l'heure d'écouter. Ah, on adore. Voilà, vous êtes invité, vous avez pas envie de sortir.
0: Ouais.
2: Ça arrive à tout le monde, hein. On a prévu un truc. Et puis, au dernier moment, on a un peu la flemme. Benabar. Eh ben, Benabar, il nous a expliqué comment ça fonctionne. Vous écoutez ici, on écoute Benabar, à tout de suite.

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0: dîner.
1: Ah, moi, je viens au dîner, moi. Ah, mais tu m'invites ce soir, dans mon dîner? Il n'y a pas un dîner
0: pas.
1: Ce soir?
0: Non, pas du tout.
1: C'est quand? C'est demain?
0: Non plus. Ah là là.
1: C'est quand ce dîner?
2: On est au taquet.
1: Tu ne m'invites pas?
0: Non, bah, j'ai pas de dîner, là.
1: D'accord.
0: Alors, Leïla et Marie-France jouent l'une contre l'autre, et pourtant, elles jouent toutes les deux pour Ici Nord. Laquelle des deux sera sélectionnée pour la finale? On ne sait pas. Est-ce que tu t'es tiré les cartes, Leïla? Est-ce que tu sais?
3: Non.
0: Alors, non?
3: Non, là, je l'ai pas fait, non.
0: Oh là là là là là là là là, il faut savoir que, on l'a dit, hein, Leïla, elle adore l'astrologie, elle est comme moi, elle demande tout le temps les signes astrologiques des gens. Voilà, mais oui, c'est comme ça.
3: D'ailleurs,
0: c'est...
3: Marie-France est Gémeaux aussi, elle est née aujourd'hui.
1: Ah oui, Marie-France.
0: Marie-France, t'es Gémeaux?
3: Oui, tout à fait, bah, tout exact. À fait Gémeaux.
0: C'est dur, eh, c'est dur les Gémeaux. Hein.
3: Ah ouais. Oh non. Non.
0: Ça peut durer, mais je sais, tu n'as jamais tort, mon petit chat. Alors, dis donc, Leïla, il est quel signe, Thibaut? Je ne me rappelle plus.
3: Scorpion.
0: Ah, c'est pas mal, le scorpion. C'est pas mal. Ça se pique tout seul, c'est bien. Bah, c'est vrai, écoute. Bon, comme je ne sais pas, hein, si tu vas aller en finale ou pas, et que j'ai quand même envie de t'encourager à ce que tu sois prête, je vais te faire écouter un artiste que tu adores pour que tu te sentes bien. On va écouter Bad Bunny. Allez.

0: La bonne réponse. Oui. Ça te fait 5 points, bien sûr que c'est un drone, voilà, il y en a. T'as 8 points, c'est bravo. Là, c'est magnifique.
1: On salue les équipes d'ici Drone Ardèche, bien sûr. Voilà.
0: Je demande pardon à ces deux départements que j'aime de tout mon cœur.
1: Elle était pas mal quand même celle-là. Bon, Marie-France, bon anniversaire. Oui, c'est l'anniversaire de Marie-France, notre petite Gémeaux. T'es née à quelle heure? C'est peut-être pas encore fait, hein? À quelle heure?
2: Non, 20h.
1: Ah, tu vois?
0: Ah, là.
1: Donc on souhaite pas bon anniversaire, ça se fait pas avant. On va recommencer l'émission, parce qu'on t'a souhaité ton anniversaire. On m'a toujours dit que la tradition, fallait pas le souhaiter avant.
0: C'est un truc. Mais c'est bon. Le jour d'avant, pas 5 heures avant.
1: Non, c'est pour la fête. La fête se souhaite
0: la
1: veille.
0: Oui, allez, bien sûr. Et
1: là,
0: ouais,
1: si,
0: ouais,
1: si,
0: bah oui, écoute, bien sûr.
1: Il y a la référence, tout le monde. Voilà, en parlant de la ref, Jean-Philippe Janssen en ce moment.
0: Oui,
1: hein.
0: Mon titi.
1: Vous l'avez bien vendu. C'est l'entretien à retrouver sur YouTube, la ref avec Valérie Dabido et Jean-Philippe Janssen. Tiens, Marie-France, avant cette dernière question, je rappelle que cette semaine, pour ceux qui n'étaient pas là.
0: De toute façon, je rappelle pour Marie-France que même si elle gagne, elle ne gagne pas.
1: Hein. Ça suffit.
0: Donc, voilà.
1: Ça suffit.
0: Bah, c'est la vérité, il faut lui dire la vérité.
1: Oui, mais j'y vais en douceur. Marie-France, elle a du. Marie-France, elle a du jukebox, elle a du 45 tours. C'est une collectionneuse de disques et pour te faire plaisir, ce que tu écoutes à la maison, c'est ça.
0: On m'a trop donné. C'est Johnny White.
1: Johnny White. Barry Hallyday.
0: Barry Hallyday.
1: Magnifique. Et deux jukebox qui jouent en même temps, là. Bon, oh, c'était Barry White. Ouais, mais. Non, mais t'aimes Presley.
0: On
1: Johnny,
0: adore Barry White.
1: Bon, alors qu'est-ce que c'est? Pourquoi elle a. Pourquoi qu'est-ce
0: mais parce que Leïla a 22 points, Marie-France en a 16. Même si elle marque, oui. Bah, c'est Leïla qui gagne.
1: Marie-France.
0: Mais partons avec l'honneur.
1: Parce qu'on récompense le parcours dans son ensemble. C'est vrai que voilà, Marie-France. Bon, question. Quel célèbre Français créateur de chaussures de luxe est mondialement connu pour ses célèbres semelles en rouge? Top chrono, Louboutin. 10 secondes. Ouais, Louboutin, on va pas perdre de temps. Oui, c'est effectivement Louboutin, Christian Louboutin, avec cette signature depuis 1993. Tu pars avec les honneurs, ouais, mais ça ne suffit pas.
2: J'aurais bien aimé un cadeau pour mon anniversaire.
1: Bien sûr, je comprends très bien. Alors, tu ne quittes pas, je te passe Maître Cadeau et je laisse Maître Cadeau se débrouiller.
0: Voilà, peut-être qu'on pourra te donner des petites places de cinéma.
1: Ouais.
0: Allez, on verra, je me débrouillerai.
1: Toujours faire plaisir.
0: On se débrouillera. Bon.
2: Merci à toute l'équipe, en tout cas.
0: Je te remercie à toi.
2: Et Valérie,
1: merci Marie-France.
0: Allez, Marie-France, tu as bien joué, Leïla, t'as compris? Tu vas en finale.
2: Bravo, Leïla.

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2: Alors, je rappelle que Leïla est qualifiée pour la finale dans quelques minutes. Je rappelle les cadeaux. Le premier prix, c'est 2 jours en famille ou entre amis au Festival Grande Marée à Julauville, au cœur de la baie du Mont-Saint-Michel, pour écouter Kenji, Julien Clerc, Benabar, Zaz, Christophe Maé, les Cooks. Vous dormez à l'hôtel du musée de Granville. Vous avez la nuit offerte avec le petit déjeuner. 100 euros de carburant pour aller là-bas. Et si vous ne gagnez pas ça, vous gagnez la magnifique machine à café expresso Malongo, c'est 32 dosettes et c'est 6 verres en verre. On accueille tout de suite Christophe et Aurélie. Comment ça va les amis?
3: Bonjour, et ben ça va. Bonjour, rebonjour Valérie, bonjour Eric.
4: Salut.
3: Et bonjour à Aurélie.
2: Aurélie, t'es là?
4: Elle est là Aurélie? Bon. Aurélie.
2: Alors, on va jouer. De toute façon, on joue avec Christophe ici, Brazizel, mon petit breton qui a gagné hier, qui est conduit.
3: Pourvu que ça dure.
2: Bah, pourvu que ça dure, qui a un chat psychopathe, hein, Dexter, qu'on appelle Titi. Voilà. Et alors, on n'en a pas parlé hier, parce qu'on sait qu'il a une asso qui sauvegarde le patrimoine breton. Mais on a parlé de sa passion pour la vitesse, etc. Mais on n'a pas dit qu'il collectionne beaucoup de livres. Tu as des revues sur l'aviation, la Formule 1. Hein, d'ailleurs, t'es passionné de Formule 1.
3: Oui, c'est vrai. Je suis passionné de F1.
2: Voilà.
3: Depuis très longtemps.
2: Et pareil que tu as été au Brésil, ben oui.
3: Oui, j'ai été voir le Grand Prix du Brésil à Interlagos.
2: En quelle année?
3: Ça date. C'était en 1999.
2: Ah ouais?
3: Ça commence à faire vieux.
2: Ah oui. Alors, t'as des maquettes de voitures?
3: Oui, de Formule 1. J'ai 2 vitrines.
2: Alors,
3: j'en ai tellement que maintenant, je ne collectionne plus que les belles voitures qui gagnent des courses et celles qui gagnent des championnats de Formule 1 tous les ans. Pas plus. Ma femme n'en peut plus.
2: Bah, tu m'étonnes. T'as combien de maquettes, en fait?
3: J'en ai 180.
2: Ah ouais, une pensée émue pour Marie-Noël. Ta femme.
3: Ce ne sont pas des maquettes, ce sont des petites voitures de la marque Mini Champ.
2: Ah oui, d'accord.
3: Des répliques vraiment.
2: Magnifiques.
3: Qui valent 45 euros, échelle à 43.
2: Okay.
3: Parce que les 1/18e prenaient trop de place. J'ai arrêté.
2: J'ai compris.
3: Elles sont chez mon fils dans un champ. Okay.
2: Bon, tu vas tout de suite remporter le premier point avec la première question. Vrai ou faux? Pour te mettre dans l'ambiance, je te mets une chanson. On va parler des râleurs. On va parler d'Éric Bastien et des hommes en général.
4: Bien sûr.
2: Écoute bien. Des scientifiques ont calculé que râler, ça brûle autant de calories qu'une marche rapide. Est-ce que c'est vrai ou faux que râler brûle autant de calories qu'une marche rapide? Top chrono, 5 secondes.
3: Eh bien, je veux dire que non.
2: Bah t'as bien raison.
4: Sinon je serais mince.
2: Sinon bah oui, comment te dire. Alors oui, parce que parler, s'agiter, s'énerver, ça fait dépenser de l'énergie, mais on est très loin des calories lorsque tu fais de la marche. Bravo, un point pour Christophe.
4: Aurélie est avec nous, elle est de retour. Aurélie qui habite à côté de Saint-Étienne.
5: Bonjour.
2: Alors je vais avoir ça toute la journée dans la tête.
4: C'est les verts.
2: Je suis rentrée chez moi. Non mais sérieusement, je suis rentrée chez moi mercredi. Je chantais ça, mon mec m'a dit ça, t'as craqué ou comment ça se passe?
4: Ah là là, Dominique Rocheteau, Jean-Michel Larquet, les grands là de l'épopée des verts. Et ouais. Exactement.
2: Manu France, moi j'ai le t-shirt vert.
4: Battenay, tout ça. Ben oui. Tu habites à Riorges. Riorges, c'est dans la Loire, donc c'est effectivement pas très loin. C'est à combien de kilomètres de Saint-Étienne d'ailleurs, Aurélie?
5: 3/4 d'heure.
4: Oui, la vol d'oiseau, c'est pas bien loin, on est d'accord. Bon, t'étais avec nous mercredi, t'as bien joué, bon, t'es ma candidate. On signale déjà que Marie-France, je l'ai perdue. Donc Aurélie, ne me reste plus que toi, pour éventuellement être dans la gagne ce vendredi. Je compte. Dami d'Hollande, coiffeuse, qui a toujours rêvé de faire ça. Tu nous l'as dit, tu nous as parlé de la coupe espagnole, Lamine Yamal, hein, qui est un peu à la mode cet été, je me souviens très bien. Bon, comment ça va depuis mercredi? Pas trop chaud?
5: Bah écoutez, oui, il faut rester à l'ombre, à l'intérieur.
4: Ah oui.
5: Faut être au frais, quoi.
4: Bah c'est ça. Bon, ça va, t'as ce qu'il faut, t'as des petits coins d'ombre un peu près de chez toi? T'as des piscines, des lacs, des choses.
2: Faut squatter les copains qui ont des piscines.
4: Bah ouais. Puis pas trop s'agiter, rester tranquille. Aurélie, oui. On va jouer tout de suite avec un premier point. Encore une fois, Aurélie, n'oublie pas, je n'ai plus que toi.
2: La pression que tu mets.
4: Plus que toi.
2: Allez.
4: Un extrait, écoute. C'est Ça, c'est le générique de Jeux sans frontières.
2: Ah ouais, génial.
4: De mémoire sur Antenne 2.
2: Ah bah, c'est il y a longtemps, j'étais petite. Hein.
4: C'était Guilux, je crois, qui avait créé ce truc-là. Jeux sans frontières. Vous étiez petite ? Tu étais petite ? Jeux sans frontières ? Ouais. Non, je suis 80. 90.
2: Bah, j'étais petite.
4: Oui, tu n'étais pas jeune.
2: Voilà.
4: Je n'étais pas née. La question, la voici, elle vaut un point. Le Liechtenstein n'a aucune frontière avec l'Allemagne. Est-ce que c'est vrai ou faux? Le Liechtenstein n'a aucune frontière avec l'Allemagne. Top chrono.
5: Faux.
4: Alors, j'ai entendu un faux de loin. Hein. D'accord.
5: Ouais, faux. Ouais.
4: Ouais, c'est vrai. Tu as tort. Le Liechtenstein est une principauté de seulement 25 km de long qui est située entre la Suisse et l'Autriche. Et malgré sa proximité avec l'Allemagne, bah, je suis désolé, il n'y a pas de frontière du tout.
2: Allez, un point pour Cricri, pas de point pour Aurélie. Et là, tout de suite, on the line. Alors ça, c'est le groupe de mon adolescence. Les gars, j'adore, c'est Toto, Hold the Line. Vous écoutez ici, on va bouger son body. On chantonne, à tout de suite, mes petits canards.

0: 1978, Toto on the line, exactement.
1: Ça veut dire quoi, hold the line?
0: Hold the line, alors qu'est-ce que ça peut bien vouloir dire, hold the line?
1: Hold the line.
0: Eh ben, la ligne.
1: Oui, hold, prends la ligne.
0: Téléphoner, prends la ligne, prends l'appel.
1: Voilà.
0: Ah, ça sonne, on prend l'appel, hold the line.
1: Hold the line.
0: Génial.
1: Allez, reste en contact. Jingle, ouais. mon petit kiki.
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1: Alors, ici, nous sommes avec Christophe et ici, Brazizel contre Aurélie, ici, Saint-Étienne et Rocheteau et toute la clique. Alors, il paraît, mon petit Christophe...
3: Ouais, belle époque.
1: Bon, oui. Ouais, il paraît que t'as du mal à aller te coucher.
3: C'est vrai.
1: Qu'est-ce que tu fais le soir? Alors, tu traînouilles?
3: Ouais, je bouquine, apparemment, tu es au courant de ma petite vie personnelle.
1: Bah, bien sûr, tu sais, nous on a des informateurs, hein. Tu demanderas à Marie-Noël. Voilà.
3: Oui, Marie-Noël.
1: Alors, on n'arrive pas à se coucher, on est bordélique, on achète plein de trucs à chaque fois qu'on va quelque part, hein?
3: Oui, c'est vrai. J'ai réussi Vivier il n'y a pas longtemps, on allait voir mon fils en Suisse.
1: Voilà, on a ramené des tas de conneries. Voilà, bien sûr.
3: Des souvenirs, des choses inutiles.
1: Ben voilà, qu'on met dans des vitrines et que ça fait chier sa femme. Voilà, allez.
3: Voilà, ou des t-shirts.
1: Alors, mon chaton, nous allons reconnaître des airs connus, des tubes, etc. On en a deux à trouver pour marquer deux points. Alors, écoute bien le premier, c'est vraiment un énorme tube.

0: Alors, qui c'est qui chante? Top chrono.
1: Texas.
0: Non, mon chat, c'est Simple Minds. Mandela Day, Simple Minds. Tu rappelles pas de cet énorme tube? Bon, alors là, tu n'as pas de point, mais la chanson d'après, normalement, si tout va bien, c'était, c'est vraiment un énorme tube. Écoute.

0: Eh oui, tu m'as dit quoi? Super train.
1: America.
0: Mais oui, bravo. Girlfriend. Eh oui, moi j'ai saigné tous les... Ah, tu t'es réveillé, c'est bien chouchou. Donc, t'as pas trouvé Simple Minds, mais tu m'as trouvé Super Trump, c'est magnifique, tu as 2 points.
2: Aurélie, on n'a pas encore 2 points, on va essayer justement d'aller chercher ces 2 points avec le quiz musical. Aurélie, ah, ici Saint-Etienne, Aurélie qui... Qu'est-ce qui se passe?
0: C'est pas Aurélie.
2: Qu'est-ce que j'ai dit?
0: Aurélie, c'est Aurélie.
2: Aurélie, c'est ce que j'ai dit.
0: Non, t'as dit Aurélie.
2: J'ai dit Aurélie?
0: Oui.
2: J'ai dit Aurélie. Oui. Oh là là là là. Aurélie.
3: Aurélie.
2: Aurélie. On aime David Guetta, Aurélie?
3: Ouais, j'adore.
2: Mettre toutes les musiques qui permettent de bien s'ambiancer en ce début de week-end. Il était au Stade de France là il y a quelques jours encore. T'as été le voir ou pas d'ailleurs? T'en as profité?
3: Non, j'ai pas eu l'occasion, mais un jour viendra.
2: Tu sais? Bah ouais, alors tu rêverais de déjeuner avec lui, mais surtout ouais, aller le voir en concert, ça serait quand même quelque chose.
3: Ah bah oui, oui, ça doit être vraiment.
2: Bah oui. Alors t'as un talent inutile dont j'ai pas parlé, Aurélie, cette semaine. C'est que petite, qu'est-ce que tu savais faire, petite?
3: J'arrivais à tuer les mouches avec mes doigts, en les attrapant.
2: D'accord.
0: Très bien, on va passer tout de suite au quiz musical. Voilà.
2: Bon, hier, on avait quelqu'un qui voulait faire une brochette avec son petit poisson rouge.
0: Hein, oui, bah, bien sûr.
2: Allez, Aurélie, on y va avec 2 tubes. Oui, parce qu'on ne choisit que des tubes. C'est à toi de les identifier pour 1 point. Écoute celui-ci.

0: Alors on y va, Rosanna. Bah, c'est qui Aurélie? C'est qui Aurélie?
1: C'est Toto.
0: C'est Toto. C'est Toto. Oui, c'est Toto.
2: Chanson écrite pour Rosanna Arquette.
0: Qui était dans le Grand Bleu.
2: Ouais.
0: Exactement. Bien vu, ça te fait un premier point. On est encore une fois de plus dans un tube que j'adore. Alors ça, franchement, moi je mets ça pour me mettre de bonne humeur quand ça va pas le matin. On y va. Chut, j'ai un enfant pas loin d'ici dans le studio. Extrait.

0: égalité, hein, je crois.
1: Égalité, mes petits chéris. 2 points chacun.
0: C'est bon. Le même scénar que tout à l'heure.
1: Même scénar, exactement le même.
0: Tu vas encore donc perdre alors. C'est pas possible.
1: Voilà, voilà. Allez, je vous invite tout de suite à écouter Vita, ça fait mal. Une petite nouveauté qu'on adore. C'est parti.

0: ce que Valérie va se dire dans un instant quand elle aura tout perdu, elle va se dire ça fait mal.
1: Ouais, bien sûr.
0: Ou peut-être moins. Hein.
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1: Mais c'était Vita qui chantait. Oui. Comme il ne les annonce pas, il est tellement fier de sa vanne.
0: Oui, bah oui.
1: Alors nous sommes avec Christophe et Aurélie qui ont 2 points chacun. Bon. Hein? Voilà. Dis donc, il paraît que t'as un talent inutile, mon petit Christophe. T'es très souple. Tu touches le sol avec le plat de tes mains.
3: Oui, c'est vrai. C'est vrai. Ça sert pas à grand chose. Si.
1: Bah, si.
3: À pouvoir faire marcher la chaise. Dans n'importe quelle situation, par exemple.
1: Bah, oui, Éric Bastien ne sait pas le faire, ça, par exemple.
0: Non, bah.
3: Ramasser la monnaie que les copains font tomber.
0: Ah, ça, je sais faire, ça.
1: Ça, il sait faire.
0: Alors, ça, je veux dire.
1: Ça, je veux dire, il peut même se péter le dos pour ramasser 10 centimes.
0: Ah là, voilà. Bah, je m'en fous, là.
1: Ah là.
0: Ah, les 10 centimes.
1: Comment te dire? Aïe. Alors, j'ai vu que tu étais nul dans les choses administratives. Ça veut dire quoi? C'est pas toi qui remporte, qui remplit les impôts, les machins, les trucs?
3: Ouais, c'est vrai. Pour tout ce qui est impôt, ma femme est comptable.
1: Ah
3: et
1: oui.
3: Elle veut surtout pas que je le fasse.
1: Ah, surtout pas que je le fasse.
3: Là, je suis en formation à Landivision dans un centre de formation routière, le CF Oudot.
1: Ah oui.
3: J'ai voulu ouvrir mon compte pour avoir ma carte de CQC de qualification conducteur. Eh ben, non, elle a pas voulu que je le fasse. C'est elle qui fait. Mais
1: elle fait bien. Bon.
3: D'ailleurs, ils sont sympas parce qu'ils m'ont libéré pour que je puisse jouer.
1: Eh ben, on les remercie. Alors.
3: Ça va faire de la pub.
1: Justement, tu vas jouer là. Est-ce que tu vas marquer les 5 points? On l'espère. Écoute bien.
3: Et moi donc. Sinon, j'ai été ridicule.
1: Ouais, peut-être. Alors, écoute bien la question. Elle est simple.
3: On écoute.
1: Comment appelle-t-on la rubrique qui rappelle les événements marquants survenus à la même date, l'année d'avant ou dans le passé? Comment appelle-t-on la rubrique qui rappelle les événements marquants survenus à la même date dans le passé? Top chrono, 10 secondes. Qu'est-ce que tu me réponds?
3: Il y a un an.
1: Qu'est-ce que tu dis?
3: Il y a un an.
1: Non, ça s'appelle... Je t'adore de tenter des trucs, mon chat. C'est l'éphéméride. L'éphéméride, qui recense les... Bah oui, ça recense les événements, les fêtes, les faits historiques, voilà. Bon, bah voilà. Alors,
3: c'est vrai.
1: Tu restes à 2.
0: Bon, alors il y a 2-2. Aurélie, c'est simple. Soit tu marques et t'es avec nous pour la phase finale, soit on devra vous départager en fonction des points que vous avez cumulés.
1: Oui, voilà, vas-y.
0: Bah oui, allez, c'est ça, je connais les règles quand même. Alors attention, Aurélie. Qu'est-ce qu'on fait? On attaque tout de suite ou...
1: Oh, on pourrait lui faire un petit encouragement.
0: Oui, vous voulez un petit encouragement?
1: Allez.
0: D'accord, avec une chanson qu'il aime bien. Ok, d'accord. Ah, mais alors ça, d'accord. Ça, c'est Shakira.
1: Ben oui.
0: C'est Daïdaï. Tu suis la Coupe du Monde, d'ailleurs, je crois. Hein.
4: Ouais, j'aime bien.
0: T'as suivi le match hier de la Suisse, par exemple, qui a gagné?
4: Alors là, non. Non, j'ai pas regardé.
0: Lundi, prochain match des Bleus face à l'Irak, France-Irak, c'est à 23h et c'est à suivre en direct sur ici.
1: Et on a France-Norvège d'abord, non?
0: Non, le prochain match c'est lundi.
1: Ah bon? Je crois que c'était France-Norvège, je me trompe.
0: Bien
1: alors.
0: Sûr.
1: Allez.
0: Alors, allons-y Aurélie. Je te rappelle que j'ai plus que toi, je te le dis depuis tout à l'heure.
4: Oui.
0: Une question pour sauver l'honneur, pour que j'ai un candidat. Quelle émission culte animée par Anne Sinclair reposait sur un face-à-face avec un invité? Top chrono, 10 secondes. À la télévision, quelle émission culte animée par Anne Sinclair?
4: Le plateau, c'est
1: le JT. Et non, c'était 7 sur
0: 7. Bien sûr, générique, souviens-toi, 7 sur 7. C'est dimanche soir. Face à face, souvent des invités politiques. Ah non.
1: Voilà, eh bien, tu as compris que tu étais en finale, mon cri-cri.
0: Pourquoi, il a fait combien de points dans la semaine?
1: Eh bien, il a fait plus qu'Aurélie, il a fait 17, elle a fait 15.
0: Oh, Aurélie!
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1: La finale mad made in the middle land because it's my team who is in finale. Je vais donc présenter mon candidat, Christophe. À ma gauche, il joue avec ici Brazizel, il a 56 ans. Il vit avec Marie-Noël et son chat, c'est Dexter. Autant vous dire qu'il faut qu'il gagne, sinon ça va être une boucherie. Il collectionne les livres, il a été au Brésil, il aime la bagnole, la vitesse, les voyages. Bref, c'est mon poulain, c'est un champion. À ma droite.
0: Une fois encore, j'ai perdu tous mes candidats.
1: Oui.
0: J'en récupère quand même un candidat qui, malheureusement pour elle, devra jouer avec moi.
1: C'est Léa. Oui.
0: Elle va peut-être pas le regretter. Ici, Nord, 28 ans, elle habite Estrée dans le Pas-de-Calais. Elle est mariée à Thibaut. Léa, c'est mon dernier espoir.
1: Moi, je coach des poulains, je coach des champions. Lui, il récupère mes poulains.
0: Et j'arrive même pas à les faire gagner.
1: Et il arrive même pas à les faire gagner. C'est une catastrophe.
0: Ah, je n'en peux plus.
1: Une catastrophe. Alors, je rappelle quand même que nous jouons avec ici Braise Izel pour Christophe. Leïla, elle joue avec ici Nord.
0: Exactement, ici Nord.
1: Voilà, donc on est quand même sur une belle petite finale. Comment tu te sens, Christophe ?
3: Eh ben, je me sens bien, mais bon... J'aurais dû me coucher plus tôt, quoi.
1: Oh, mon chat, tu vas t'en sortir. Mais non, tu vas t'en sortir. Tiens, pour t'encourager, je vais te faire écouter Julien Clerc.
3: Oh, grand, grand plaisir.
1: Le rocker, je n'ai jamais su dire je t'aime.
3: Oui, mais maman.
1: Et oui, il sera là, hein, Julien Clerc.
0: C'est pas vrai.
1: Mais si, au Festival de Grande Marée, il est là, Julien. Alors. Bien.
3: Dire je t'aime.
1: Ah bah c'est bien. Écoute bien ton bingo, mon chéri. Aujourd'hui, je me suis fait plaisir. Pour faire le bingo, j'ai été sur Internet et j'ai trouvé des trucs, mais de dingue. Voilà, je vais te demander de je vais te demander à mon top prono de me donner un maximum de formes de bouées, les bouées qu'on voit à la mer, à la piscine. Oula. Ah bah moi, j'ai tapé forme de bouée sur Internet.
0: Et j'ai l'impression que j'avais pris plein de trucs. Hein.
1: Je te jure, moi-même, je suis tombée sur le cucul.
0: Forme de bouée, vous avez peut-être trouvé mon nom d'ailleurs.
1: Non, il n'y avait pas ton nom, mais bon, c'était pas loin. Allez, un maximum de formes de bouées, top chrono, 10 secondes.
3: Alors, les bouées hamburger, les bouées frites, les bouées ballon, les bouées rondes, évidemment.
1: Allez, ça fait 5, il y en a 5. Il y en a 5, t'avais flamant rose, pastèque, licorne, canard, fauteuil, beignet, orque, dauphin, cheval, tortue, bretzel. J'ai même trouvé une bouée saucisson.
0: Bien sûr.
1: Voilà, donc évidemment. Tu m'en as donné 5, Christophe.
0: Leïla, écoute, pour moi, pour ma famille, pour mes enfants, pour mon honneur. J'ai une enfant qui est là, qui voit son père échouer lamentablement depuis tout à l'heure.
1: Depuis toujours d'ailleurs.
0: Oui, c'est vrai. Mes enfants sont à deux doigts de me foutre dehors.
1: Oui.
0: Donc Leïla, s'il te plaît, marque 6 points. 6 points. Allez, c'est pas grand-chose, s'il te plaît, écoute, fais un effort. Leïla.
1: Encourage-la avec une chanson déjà.
0: Oui, bon.
1: Au lieu de lui gueuler dessus.
0: C'est mon coaching. Ouais. Allez, voici ce que tu aimes. Et non, il ne sera pas au festival, mais on l'aime quand même, Michael Jackson.
1: Eh oui, pauvre.
0: Elle adore Michael Jackson. Leïla, voici ton bingo préparé par Valérie. Et nous cherchons et nous te demandons 6 bonnes réponses. C'est tout ce que je te demande. Un maximum de sports nautiques, mais sans moteur. Tous les sports nautiques où il n'y a pas de moteur. Top chrono, 10 secondes.
4: Alors le pilotique, le wakeboard, le wake surf, la natation synchronisée.
1: Ça fait 4 parce que le ski nautique est un moteur.
0: Bah oui, la planche à voile, le wake surf, tu l'as dit, l'aquagym, le canoë, le kayak, le raft, l'aviron, la natation, tu l'as un peu évoqué, encore le water polo. Leïla, tu me fous là.
1: Cri cri, t'as gagné le premier prix. Christophe, tu vas partir 2 jours avec 4 personnes de ton choix, enfin vous serez 4, au Festival des Grandes Marées à Julouville, au cœur de la baie du Mont-Saint-Michel. Tu pourras écouter Kenji, Julien Clerc, Benabar, Zaz, Christophe Maé, The Cooks. Tu dormiras sur place à l'hôtel du musée avec le petit déj offert, c'est à Grandville. 100 euros de carburant pour y aller, ça va être magnifique, t'es content?
3: Je suis heureux et le
0: soir, on est content.
1: C'est super.
3: Je vous remercie.
1: Et voilà. C'est génial. Bon, attends. Bravo à tous. Leïla, elle a gagné la machine à café Nespresso 32 dosettes 6 verres en verre. T'es contente?
0: Bravo Leïla quand même.
4: Contente, oui. Heureusement que j'aime le café, mais bon.
1: Ok. Bon, merci à tous pour cette semaine. Vous avez été formidables, nos candidats. Merci à l'équipe. Céline à la Réal, Kinan à la technique, Alex au standard. Gwen Coupez aux manettes du savoir. Bien Eric sûr. Bastien à la bouée.
0: Oui.
1: Et voilà. Prenez soin de vous ce week-end. Faites hyper attention à vous, à vos enfants, aux animaux. Il va faire très chaud. Je vous aime. À lundi. Et il est bientôt 5h et c'est FX.
0: Ah, ça c'est FX qui nous rejoint avec plaisir pour toute l'info. François-Xavier Canova, nous on se retrouve tout à l'heure à midi, Valérie.
1: Allez, yallah.

0: Didier Barbelivien et magistralement interprété par Patricia Cass en 1987 sur l'album Mademoiselle Chante. Et elle chante précisément le blues sur votre radio ici.
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0: Courage pour la dernière ligne droite avant le week-end. Vous écoutez ici dès 5h avec votre équipe du vendredi 26 juin qui vous accueille de bon matin. Emmanuel, Basile, Mélodie, Saveria et ce matin Lucie Amadieu pour l'actualité. Bonjour Lucie.
3: Bonjour François-Xavier, bonjour à toutes et à tous.
0: On va encore une fois beaucoup transpirer aujourd'hui.
3: À cause de la canicule qui persiste en supportant les Bleus aussi, ce soir troisième match pour les Bleus dans le Mondial, c'est contre la Norvège à 21h.
0: Et puis existe-t-il un moyen de connaître le prix du carburant dans les stations-service près de chez vous, mais aussi les tendances des prix à la pompe à 2 semaines d'échéance? La réponse est oui. Et le détail, c'est avec Valère Correa dans 5 minutes. 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
0: Vendredi 26 juin, très beau réveil ici. Il est 5h, bienvenue. Les infos, Lucie, à la une.
3: Quelle température dans les classes ce matin pour les brevets des collèges? Plus de 850 000 élèves passent l'examen. Et ce, malgré la canicule, les épreuves de français sont maintenues alors qu'on suffoque depuis bientôt une semaine. Dans les établissements de l'académie de Metz-Nancy, chacun fait comme il peut, Marie Roussel. Et c'est bien ça qui pose problème.
4: Les consignes du ministère de l'Éducation nationale relèvent du bon sens. Emmanuel Bourrel, le directeur académique, nous les détaille.
5: Privilégier bien évidemment les salles les plus fraîches, limiter aussi les effectifs par salle, et puis dans le cadre du déroulement de l'examen, des pauses sont prévues et de permettre aussi aux élèves de pouvoir aller boire en cours d'épreuve.
4: Des stocks de bouteilles d'eau sont d'ailleurs prévus par les chefs d'établissement. Mais pour Clara Rago, du syndicat SNES-FSU, ces mesures sont loin d'être suffisantes. Dans son collège à Pulnoy, le personnel met lui-même des ventilateurs à disposition dans certaines salles de classe et s'est équipé en couverture de survie.
6: Ça va être l'horreur dans les salles de classe. Parce qu'on n'arrive plus à faire baisser les températures. Et les élèves, ils vont devoir se concentrer.
4: Un amateurisme et un manque d'anticipation dénoncé également par Mohamed Ixi. Il représente la FCPE, la Fédération des parents d'élèves en Meurthe-et-Moselle.
7: Plus de 80% des établissements nécessitent des travaux de rénovation pour faire face au changement climatique. On n'a jamais essayé de prendre les choses sérieusement et dire voilà, on va préparer un plan pour les canicules.
4: Pour les syndicats enseignants comme pour la FCPE, cette gestion de crise vient accentuer un peu plus les inégalités entre les collégiens qui peuvent travailler dans de bonnes conditions et ceux qui suffoquent soit dans leur établissement, soit chez eux pendant leur révision.
3: Marie Roussel, d'ici Lorraine, les enseignants sont appelés à user de leur droit de grève là où c'est nécessaire pour protester contre des conditions de travail inacceptables, dit l'intersyndicale.
0: On va encore souffrir de la chaleur aujourd'hui.
3: 61 départements sont en alerte rouge, canicule, 25 en orange, mais on a passé le pic de cette canicule. Les températures doivent vraiment baisser après-demain, dimanche. Cette situation pousse le gouvernement à activer le plan Orsan 3, le niveau de mobilisation des hôpitaux le plus élevé. Déjà à Paris, les hôpitaux disent être saturés. Une nouvelle cellule de crise interministérielle est prévue aujourd'hui. L'exécutif se dit mobilisé et se défend face aux critiques comme Emmanuel Macron hier soir anti-Paul Barcelone.
8: Des hôpitaux saturés, écoles fermées et donc l'image d'un pays pas suffisamment préparé à ces fortes chaleurs. Mais Emmanuel Macron se défend de n'avoir rien fait.
9: Ça fait maintenant plusieurs années que nous avons accompagné une transition de nos habitats, de nos bâtiments publics, de nos infrastructures publiques. Donc il y a un gros travail qui a été fait. Et je pense que l'honnêteté conduit à le regarder, à la fois de montants investis et de vraies transformations.
8: Alors il faut avoir l'humilité de reconnaître que ce travail n'est pas fini, avoue le président, qui tacle les oppositions sur la baisse du fonds vert qui permettait aux maires de rénover les bâtiments publics.
9: Il se trouve que quand j'avais une majorité absolue, ces fonds ont été votés. Il y a eu ensuite des choix qui ont été faits et qui sont le fruit de compromis ou de certaines formations politiques, à aller les voir pour leur demander pourquoi ils ont coupé ces fonds.
8: Mais au-delà de la querelle de boutique politique, le président évoque une crise sans précédent.
9: Nous nous sommes adaptés au réchauffement climatique, mais on ne s'adapte pas à un pic qui n'a pas d'équivalent aujourd'hui en Europe et qui n'a jamais eu d'équivalent dans notre histoire, c'est-à-dire un pic caniculaire qui dure aussi longtemps et qui est à 15 degrés au-dessus des normales saisonnières.
8: Des épisodes qui pourraient se multiplier et donc obliger Emmanuel Macron à perpétuellement se positionner en défense de son bilan.
3: La baisse des températures est prévue pour dimanche.
0: Donc il faut encore rester très prudent.
3: Vous retrouvez les consignes de vigilance sur notre site internet et l'application ici, parce que cette canicule a déjà fait de nombreuses victimes, à commencer par les morts par noyade. 55 personnes sont mortes noyées en l'espace de 8 jours partout en France, selon l'agence de vérification de l'information de Radio France. Toujours pour éviter les coups de chaud et se protéger face à la canicule, la SNCF autorise le report ou l'annulation de voyage gratuitement sur ces TGV jusqu'à la fin des fortes chaleurs.
0: 5h04 sur votre radio ici à la Coupe du Monde de foot. Lucie, les Bleus comptent bien décrocher la première place de leur groupe.
3: Et pour ça, il faut affronter la Norvège. Ce soir, le match a lieu aux États-Unis près de Boston. Sur le banc, pour diriger les Bleus, ce ne sera pas Didier Deschamps qui a dû rentrer en France pour les obsèques de sa maman. Mais Guy Stéphane, il s'est donc présenté hier devant la presse, un peu malgré lui.
10: J'ai la sensation que je ne suis pas à ma place, là. Devant vous. Ma place, elle est sur le terrain d'entraînement, en train de mettre le matériel et d'attendre que les joueurs arrivent. Il se trouve qu'on est dans une situation cruelle pour Didier et sa famille. Et donc, il faut assurer le troisième match. Important, pas décisif, mais important, parce qu'il peut, ça peut découler beaucoup de points derrière. Donc voilà, je m'efforce avec le staff de mettre demain la meilleure équipe possible, et aussi de faire vivre le groupe.
3: Guy Stéphane au micro de Xavier Monferrand avant la rencontre des Bleus ce soir face à la Norvège. Coup d'envoi à 21h, heure française, mais on se retrouve dès 20h30 sur votre radio ici pour vivre ensemble ce match. À suivre aussi sur notre site internet et l'application ici.
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0: Et la météo, Lucie, on est parti.
3: On va encore transpirer aujourd'hui.
0: Ouais, ça va être effectivement très très chaud. Vigilance rouge, hein, vous l'avez précisé il y a quelques instants, qui reste maintenue pour le moment sur 61 départements. Ce vendredi, toujours 25 départements qui restent placés, eux, en vigilance orange canicule. La carte sera réactualisée par Météo France ce matin aux alentours de 6h. On vous tient évidemment au courant tout au long de la matinée de l'évolution des choses. Nous avons donc toujours ces fortes chaleurs, en tout cas en cette fin de semaine. Côté ciel, c'est plein soleil globalement pour aujourd'hui vendredi, avec tout de même quelques coups de tonnerre attendus à l'intérieur des terres normandes en matinée, et puis en après-midi ces orages que l'on devrait retrouver sur la Champagne, la Lorraine, mais aussi les Hautes-Alpes. Vos températures, elles sont encore extrêmement élevées dès ce matin, avec 28 degrés pour Périgueux, nous avons 29 à Tarbes et Millau, 30 degrés pour Auxerre, 32 à Ajaccio, 33 du côté de Grenoble et d'Amiens, 34 pour Metz. En après-midi, un agréable 24 petits degrés, si on peut dire, pour Brest, mais ailleurs ça reste très chaud évidemment, de 30 à 38 degrés, la maximale atteinte notamment à Romans-sur-Isère. Vous nous retrouvez sur votre radio locale, ici Isère, c'est plutôt logique.
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0: Mouvement musical qui puise ses racines dans les bars de la Nouvelle-Orléans aux États-Unis dès le milieu des années 60, et l'un des porte-étendards en la matière s'appelle The Jacksons. Comprenez Marlon, Jackie, Randy, Tito et un certain Michael. Réveil tonique, Blame It, and the Boogie, en ce vendredi à 5h07 sur votre radio.

0: The Jacksons, Blame It on the Boogies sur votre radio ici, 5h10. Merci de nous rester fidèles en ce vendredi.
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0: Lucie, cette canicule nous fait souffrir, nous, les humains, bien sûr, mais aussi nos amis, les bêtes. Est-ce que vous êtes au courant de la parade qu'un agriculteur tourangeau a trouvée pour donner un petit peu de fraîcheur à son cheptel de vaches?
3: Je sais pas, des ventilateurs géants comme pour
0: Bingo, oui, c'est ça. Alors, cet éleveur, qui en fait est basé à Chanet-sur-Latence, c'est près de Tours, a installé un système de brumisation maison qui rafraîchit à la fois le hangar et bien sûr nos copines, les bovines.
3: Et comment ça marche?
0: Alors, il y a des tuyaux qui mènent en fait à une lance, laquelle pulvérise de l'eau. Ensuite, vous avez ces fameux ventilateurs géants qui, eux, diffusent la brume. Et cerise sur le gâteau, s'il vous plaît, notre éleveur a pensé à retirer les tourniquets de son hangar pour faciliter le déplacement des vaches. Résultat, quand même, jusqu'à 10 degrés en moins dans la journée. Hein ? Bah oui. Et tout le monde est content, visiblement. En tout cas, il est 5h11. Lucie, nous avons 10% des trains qui ont été supprimés par la SNCF à cause de la canicule.
3: Oui, la chaleur fait peser plusieurs menaces sur le réseau. Alors, les aiguilleurs doivent s'adapter en permanence. Reportage dans la tour de contrôle de la région Centre-Limousin, justement près de Tours, dans quelques minutes.
0: Et pour la musique de votre vendredi matin, les innocents arrivent. Un homme extraordinaire, c'est dans moins de 5 minutes sur votre radio ici. Tout de suite, par ici les économies.
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0: Bonjour Valère Correa.
5: Bonjour François-Xavier.
0: Chaque jour avec vous, un bon plan pour notre pouvoir d'achat. Aujourd'hui Valère, vous vouliez nous parler d'une application.
5: Imaginée par deux étudiants à Castres, Chiffrex est un bel outil gratuit pour non seulement voir les prix du carburant dans les stations-service autour de vous, mais aussi les tendances des prix à la pompe sur les deux semaines à venir. C'est malin parce que même si on est dans un contexte de baisse, il est intéressant d'avoir une vision à court terme pour décider si on est dans le meilleur moment pour faire le plein. L'articulation meilleur prix autour de vous et tendance des prix à venir permet vraiment d'optimiser le meilleur endroit et le meilleur moment. Il suffit d'identifier en fait le type de carburant dont vous avez besoin, activer la géolocalisation. En prime, vous avez les services annexes proposés dans les stations, gonflage de pneus, lavage, supérette.
0: Valère, cette appli, sur quoi est-ce qu'elle se base pour faire des prévisions et est-ce qu'elle est vraiment fiable?
5: 2 centimes d'erreur sur 30 jours, hein, c'est ce que j'ai découvert dans un article sur cette appli publié par nos amis de France Info. On y apprend aussi que c'est un algorithme qui fait le calcul en se basant sur les prix du baril de pétrole brut et les prix à la pompe. Autre info intéressante, vous avez les prix moyens en France sur chaque carburant. C'est pratique hein, pour situer le prix de sa station-service habituelle. Et si vous préférez naviguer sur votre ordi, bah bonne nouvelle, Chiffrex a aussi son site web. C'est carburant.chiffrex.fr. Voilà en tout cas un bon moyen d'y voir clair. C'est gratuit, c'est malin. C'est imaginé par des étudiants qui ont de la suite dans les idées. Et si vous avez aussi de la suite dans les idées pour faire baisser la note de carburant, comme d'hab, je suis preneur de vos bons plans. Mon mail, parici-les-économies@radiofrance.com.
0: Et j'ai envie de dire en route. Merci beaucoup Valérie. À demain 13h05 pour le mag. En attendant, tous les bons plans de la semaine sont à retrouver sur ici.fr et l'application ici.
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0: 5h13, Lucie, ce matin, on revient ensemble sur la canicule qui a obligé la SNCF à supprimer près de 10% de ses trains, selon le PDG de SNCF Voyageurs.
3: Christophe Fanichet n'exclut pas d'annuler d'autres voyages, même dans les prochains jours. La chaleur dilate les rails, fragilise les caténaires et menace la clim des trains, sans parler des risques à côté, hein, incendie, panne de système. Alors, comment s'adapter à tous ces contretemps? Philippe Père d'ici Touraine a visité le centre de gestion des circulations à côté de Tours pour la zone Centre-Limousin. L'activité y est particulièrement soutenue en ce moment.
6: Des écrans partout, avec des cartes, des lignes, des points verts, des points rouges. On est dans la tour de contrôle des aiguilleurs du rail de la zone Centre-Limousin.
7: On a beaucoup d'appels qui tombent. Là, on a eu pas mal d'incendies qui, de temps en temps, étaient aux abords des voies.
6: Le moindre incident remonte directement au coordinateur François Soudan, qui n'a pas arrêté cette semaine.
7: On a constaté une très forte augmentation du nombre d'incidents qu'on a eu à fréter à peu près 3 fois plus que la normale. On a eu beaucoup d'incidents simultanés, surtout pendant les périodes de soirée, hein, quand il y avait les pointes de chaleur.
6: Et dans ce cas-là, on passe en cellule de crise, supervisée par le directeur territorial des opérations SNCF Réseau.
8: Bonjour, on va débuter donc l'ouverture de la salle de crise suite à un incendie qui s'est déclaré il y a une trentaine de minutes sur la ligne 604 000. On est entre Poitiers et Limoges.
6: Louis Moreau est en pleine simulation.
8: Bastien, tu peux déjà nous dire où sont retenus les trains?
9: Oui, alors on a 868-022 qui est retenu en gare du Dorat avec 30 personnes à bord. Ils ont la climatisation qui fonctionne.
8: Des premiers éléments de la part des pompiers, l'incendie est très important. Donc je vous propose l'interruption de circulation jusqu'à la fin de service.
6: Tout se fait sous l'œil de Fabien Santos,
10: directeur de l'établissement Infracirculation, Centre Limousin.
6: Particulièrement préoccupé face à cette canicule.
10: Nous avons eu des relevés donnés par nos capteurs qui faisaient apparaître des températures au rail qui dépassaient les 60 degrés. Au quotidien, nous devons nous adapter à la fois, potentiellement bien sûr, en renforçant nos opérations de maintenance et de surveillance, mais aussi, malheureusement, dans certains cas, nous devons adapter la vitesse des trains, voire même supprimer quelques trains pour pouvoir garantir l'intégrité des infrastructures.
6: Et pour surveiller en permanence les 2600 km de ligne de la zone, SNCF Réseau a cette semaine doublé son personnel d'astreinte.
3: Et face à cette canicule, la SNCF autorise les voyageurs à annuler ou reporter leur voyage en TGV gratuitement jusqu'à la fin de l'épisode de forte chaleur.
0: Merci beaucoup Lucie. 5h16 sur votre radio ici. Sylvie Vartan, 64 ans de carrière, chanteuse iconique bien sûr des années yéyé que vous adorez, documentaire exceptionnel à retrouver sur France 3. Et un petit aperçu ce matin dans vos coulisses télé, ça se passe dans 3 minutes. Juste avant, écoutons ensemble Les Innocents qui nous remémorent l'existence de leur homme extraordinaire. Bienvenue et bon réveil, c'est votre radio ici ce matin.

0: album extraordinaire, titre emmené de bon matin par les Innocents sur votre radio ici. 5h20, l'éphéméride de ce vendredi 26 juin 2026. Bonne fête au Anselme. Joyeux anniversaire à Danny Boone pour le passage à la soixantaine aujourd'hui. Et oui, ça y est, 54 ans pour le chanteur Garou. Et on pense également à une autre chanteuse, et c'est Indila. Indila célèbre notamment bien sûr pour sa dernière danse et qui fête ses 42 ans en ce vendredi. Pour remonter le temps ensemble, 1945, c'était le 26 juin à San Francisco aux États-Unis. Les représentants de 51 pays fondent l'ONU, bien sûr, la fameuse organisation des Nations Unies. Et en 1997, une certaine J.K. Rowling est publiée le tome 1 de ce qu'allait devenir un immense succès planétaire. Lucie, au hasard?
1: Vraiment, vraiment au hasard. Je dirais Harry Potter.
0: Par exemple, à l'école des sorciers, notamment.
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0: Et bien sûr France 3, ce soir, dans un documentaire intitulé « Sylvie Vartan, vous et moi », elle se livre comme jamais. C'est l'occasion de revenir sur le destin exceptionnel de la chanteuse née en Bulgarie, icône des années yéyé. Elle ne cessera de se réinventer au fil d'une cinquantaine d'albums et de plus de 40 millions de disques vendus. Elle a accepté de s'entretenir longuement avec Augustin Trapenard, le présentateur de la Grande Librairie sur France 5. Un Trapenard qui n'a pas hésité, pour débuter l'interview, à lui demander d'où lui venait cette réputation d'être une femme froide.
1: On a toujours dit que j'étais froide, mais ça je veux bien le croire, hein, parce que c'est possible. Des fois, quand je me vois, je me dis, ah oui, c'est vrai que bon, c'est pas très...
2: Vous le voyez, elle a du recul et elle sait être cash pour de plus gros plaisirs.
0: Le documentaire de France 3 remonte le fil de sa longue carrière et parle de ses débuts à l'Olympia. Et savez-vous quel groupe culte a fait sa première partie? La réponse avec cet extrait de Sylvie Vartan, vous et moi, ce soir sur France 3.
2: Et la voilà qui partage l'affiche de l'Olympia avec un groupe inconnu du grand public, venu de Liverpool, qu'on appelle les Beatles et qui assure sa première partie. La jolie Sylvie et les gentils Beatles ensemble à l'Olympia. L'occasion est trop belle pour les photographes.
3: Mais lequel vous a dragué des Beatles?
1: Bon, non, mais enfin, dragué, tout bien, tout honneur. Hein, non. C'est-à-dire qu'on nous mettait toujours ensemble dans les coulisses de l'Olympia chez Mimi. J'étais la seule fille, alors donc, il y a 15 000 photos, les mêmes. Alors, une fois, je regarde Ringo, une fois, je regarde John. Bon, c'était rigolo, parce qu'après, on se retrouvait. Parfois, on allait dans les clubs où on découvrait toutes les danses, le Madison, le Twist après. Enfin, c'était très joyeux.
0: Voilà un exemple d'anecdote raconté par Sylvie Vartan à Augustin Trapenard dans ce documentaire inédit proposé ce soir par France 3. Sylvie Vartan, vous et moi, bah moi, comme un garçon, je reviens demain pour de nouvelles coulisses télé.
4: Comme un garçon, mais sans cheveux longs. Merci Patrice Gascon, à demain 6h20. Ça s'est passé à la fin du 19e siècle. Des savants auraient observé des hommes chauves-souris sur la Lune. Dites donc, vérification de cette info ce matin avec votre voyage dans le temps, signé Stéphane Bern. Juste avant, place à une artiste émergente qui revisite les plus grands succès pour en faire des chansons engagées. Son nom, Manon Lisa, et la voici pour vous chanter Le Petit Pêcheur sur votre radio ici, à 5h24. Bon réveil avec nous.

0: Un joli réveil avec Manon Lisa et le Petit Pêcheur en nouveauté. Le retour de la musique est imminent. Dans moins de 5 minutes, vous aurez droit à Alain Bachung. Oh, Gabi, Gabi, tu devrais pas me laisser la nuit. Monsieur Bachung, à vos côtés ce matin sur votre radio ici avec Gabi. Oh, Gabi, pour le moment, il est 5h27. Voyage dans le temps, votre dose d'histoire avant l'actu avec vous, Stéphane Bern. Bonjour, ce matin, nous voyageons avec vous au temps où la Lune était habitée.
1: À la fin du 19e siècle, des savants auraient observé des hommes chauves-souris sur la Lune. Pendant quelques semaines, tout le monde y croit. Août 1835, à New York, dans les pages d'un journal à 1 cent, le New York Sun, une série d'articles commence à faire du bruit. Au départ, rien d'extraordinaire. On y évoque les travaux d'un astronome sérieux, John Herschel, en observation au Cap de Bonne-Espérance. Un savant reconnu, un lieu réel, un contexte crédible, le décor est posé. Puis très vite, le récit dérape. Herschel aurait mis au point un télescope si puissant qu'il permettrait de voir la surface de la Lune comme si on y était. Un zoom fois 1000 avec des verres encore plus grossissants que les lunettes de Nana Mouskouri. Et ce qu'il y découvre dépasse tout ce que le 19e siècle peut imaginer. Des vallées couvertes de végétation, des édifices mystérieux et surtout des habitants, des créatures humanoïdes organisées et dotées d'ailes de chauve-souris.
2: Mais qui êtes-vous ?
3: Je suis Batman.
1: Le feuilleton est irrésistible. Les lecteurs en redemandent, les journaux reprennent, traduisent, amplifient. L'histoire traverse l'Atlantique. On en parle dans les cafés, dans les salons. L'époque est au progrès scientifique, alors pourquoi pas ? Mais en réalité, derrière ces découvertes, aucune lunette géante ni Herschel inspiré. Juste un journaliste, mythomane, ascendant pipoteur, Richard Locke.
4: Mon ami mythomane n'a pas connu l'étrange.
1: Qui a soigneusement fabriqué son canular, calibré pour vendre du papier et pour tourner en dérision une époque un peu trop prête à croire aux merveilles scientifiques. Déjà au 19e siècle, une info spectaculaire faisait le tour du monde sans être vraie. Comme quoi, les fake news n'ont pas attendu Internet pour viser la Lune.
0: D'autant que là où il n'y a personne pour vérifier. Merci, cher Stéphane Bern. À demain, 6h43, pour le best-of de vos voyages dans le temps. Et votre exemplaire des guides de voyage Michelin, vous qui nous écoutez ce matin, c'est en jeu, je vous le rappelle, à l'occasion des 100 ans de cette très belle collection. Vous appelez Saveria tout de suite, 0810 055 056. Vendredi 26 juin 2026, il est 5h30. Toute l'actualité en France et dans le monde, place aux 90 secondes. C'est avec vous, Lucie Amadieu.
5: 55 personnes mortes noyées en l'espace de 8 jours, des hôpitaux saturés à Paris, des appels au SAMU en hausse partout en France. La canicule continue de mettre nos vies en danger, alors le gouvernement a activé le plan Orsan 3 hier, niveau le plus élevé de mobilisation des hôpitaux. Une nouvelle cellule de crise interministérielle se tiendra aujourd'hui. On va encore une fois subir cette canicule. 61 départements sont en alerte rouge, 25 en orange. La vague de chaud se décale à l'est, poussée par de l'air relativement plus frais à l'ouest, dit Météo France. La baisse des températures est attendue après-demain, dimanche. Mais d'ici là, plus de 850 000 collégiens passent leur première épreuve de brevet aujourd'hui. Ce n'est pas évidemment idéal, a reconnu le ministre de l'Éducation nationale hier. Des pauses plus longues, des bouteilles d'eau sont prévues. Une intersyndicale appelle les enseignants à la grève face à ces conditions de travail inacceptables. La SNCF autorise le report ou l'annulation de voyages en TGV gratuitement jusqu'à la fin de la vague de chaleur. Elle a supprimé près de 10% de ses trains à cause de la canicule. Au mondial de football, dernier match de la phase de groupe pour l'équipe de France. Les Bleus affrontent la Norvège ce soir, dirigée par Guy Stéphan qui remplace Didier Deschamps, rentré en France pour les obsèques de sa maman. 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Cette nuit, les Pays-Bas, le Japon, la Suède, l'Allemagne, la Côte d'Ivoire et l'Équateur se sont qualifiés pour les 16e de finale de la compétition.
0: 5h32, l'info du jour, vous le disiez Lucie, les collégiens passent leur première épreuve du brevet aujourd'hui.
5: Et dans des classes autour de 30 degrés, voire plus, l'examen est maintenu malgré la canicule. Les candidats devront gérer leur stress, leurs connaissances écrasées par la chaleur. De quoi inquiéter Laura, collégienne à Bedé en Ille-et-Vilaine, qu'Antoine Camara a rencontré pour Issar Morik.
2: Avant l'épreuve de français, Laura appréhende un peu.
6: Je sais qu'il y a des salles qui ont été supprimées parce qu'elles étaient trop chaudes ou la température était trop désagréable. Les pauses, comment ça va se passer, si on aura le droit de pouvoir boire et d'aller se servir pendant l'épreuve. Et que malgré la chaleur, j'arrive quand même à me concentrer, à trouver des idées, etc.
2: La collégienne a eu beaucoup de difficultés à réviser durant cette semaine de canicule.
6: Ce qui était un peu plus compliqué, c'était de tout mémoriser parce qu'avec la chaleur, c'est pas très agréable. Je devais boire beaucoup. Les exercices étaient assez compliqués à faire tout au long de la semaine. Je pouvais pas non plus faire des épreuves de trop longue durée.
2: Et pour la mettre dans les meilleures conditions avant le début de l'examen, sa mère a pris un maximum de précautions.
7: On a acheté des petits ventilateurs, je ne sais pas si Laura pourra les utiliser pendant les épreuves. Alors à son éventail, on lui a dit surtout tu bois, tu emmènes une banane, tu manges, parce que les hypoglycémies avec ces fortes chaleurs, ça arrive très souvent avec le stress en plus.
2: La première épreuve, celle de français, dure 3 heures.
5: Il y aura une pause d'un quart d'heure au milieu pour se rafraîchir. Les enseignants sont appelés à faire grève par une intersyndicale qui dénonce des conditions de travail inacceptables.
0: Merci beaucoup Lucie. Il est 5h33 sur votre radio ici. Reparlons de votre météo de ce vendredi 26 juin 2026. Nous avons toujours cette vigilance rouge qui est maintenue pour le moment sur 61 départements et toujours 25 départements placés en vigilance orange canicule par Météo France. Carte qui sera réactualisée par Météo France évidemment tout à l'heure aux alentours de 6h et on vous informe bien sûr sur votre radio ici de l'évolution de la situation en temps réel. Nous avons donc toujours ces fortes chaleurs en cette fin de semaine. Côté ciel, c'est plein soleil globalement pour aujourd'hui vendredi avec tout de même quelques coups de tonnerre attendus à l'intérieur des terres normandes en matinée et puis en après-midi des orages que l'on devrait retrouver sur la Champagne, la Lorraine mais aussi les Hautes-Alpes. Pour vos températures, elles sont encore extrêmement élevées dès ce matin avec 28 degrés pour Andaille, nous avons 29 à Saint-Flour-et-Cahors, 30 degrés à Dijon, 32 à Propriano, 33 du côté de Tourcoing et de Saint-Étienne, 34 à Épernay en après-midi. Un agréable, si j'ose dire, 24 degrés pour Saint-Malo, mais ailleurs ça reste très chaud, de 30 à 38 degrés, la maximale atteinte notamment à Valence. 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
0: Un texte sur les minorités, ceux que la différence fait tomber dans les puits de solitude, ceux qui ne peuvent pas dormir et qui ne font que des conneries. Alors, je précise, cette citation n'est pas de moi, nous la devons au parolier Boris Bergman, qui définissait comme tel ce standard écrit par ses soins et chanté, bien sûr, par le grand Alain Bachung. Vous retrouvez ce matin Gabi, au Gabi, sur votre radio ici, 5h34, bienvenue à vous.

0: Alain Dachoung et son inoubliable Gabi au Gabi pour votre réveil du vendredi. Ici, 5h38.
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0: Sur votre radio ici, chaque jour, on vous alerte face aux arnaques et fake news du moment. C'est dans votre rendez-vous, c'est pas vrai.
3: Vigilance lorsque vous réservez sur internet une table au restaurant. Aude Razo nous en parle dans moins de 5 minutes.
0: Et côté musique, vous aurez droit à Bernard Lavillier et Nicoletta, s'il vous plaît. Ils seront là avec leurs idées noires juste avant 6h sur votre radio ici. Au préalable, nous retrouvons Michel ce matin. Bonjour Michel.
4: Oui, bonjour.
0: Ravi de vous accueillir sur l'antenne d'ici. Michel, vous êtes à Font-Romeu dans les Pyrénées-Orientales. Vous êtes avec nous de bon matin, vous faites partie des Lève-Tôt alors.
4: Tout à fait. Bon, j'habite Font-Romeu, mais je travaille donc actuellement. Je fais la tournée sur les Pyrénées pour faire mes livraisons.
0: D'accord, livraison 2.
4: Livraison de charcuterie pour la charcuterie Bonzon à Sayagouze. Je fais un petit peu de publicité.
0: Oui, bah vous avez raison. Écoutez, tant qu'à faire, ça fait longtemps que vous êtes du coup dans le transport de charcuterie, mon cher Michel.
4: Ah, ça va faire 2 ans pour mon patron bientôt.
3: Vous commencez toujours à cette heure-ci ou vous commencez plus tôt parce qu'il fait chaud en ce moment?
0: Ouais.
4: Je commence toujours à peu près à cette heure-ci. Je pars de Sayagouze vers 4h30 à peu près.
0: 4h30, donc vous faites résolument partie des Lève-Tôt. Michel, est-ce qu'il y a la climatisation dans le camion? Rassurez-nous un peu avec Lucie quand même.
4: Alors, dans ma cabine, il y a la climatisation, mais ouais. Derrière moi, j'ai le frigo, et le frigo tourne à 1 à 2 degrés à peu près.
0: Ah oui, d'accord. Donc ça veut dire que vous avez les effets du frigo aussi de derrière qui rafraîchissent,
4: voilà,
0: la cabine?
4: Ouais. Voilà, c'est ça. Oui, c'est ça. Lorsque je livre mes clients, je fais un petit coup de frais dans le frigo.
3: Et vous dormez dans votre camion la nuit ou pas? Parce que ça donne envie.
4: Non, du tout. Je dors à la maison et je suis au frais à la montagne quand même.
0: Ah bah écoutez, c'est magnifique. Surtout qu'aujourd'hui, on imagine aisément que dans les Pyrénées-Orientales, on aura encore dépassé les 30 degrés, mon cher Michel, non?
4: Tout à fait. Là, actuellement, il fait 23 degrés et suis sur la commune du Solé.
0: D'accord, 23 degrés à 5h40, ça nous en promet de belles encore pour ce matin, effectivement. En tout cas, Michel, on est ravis de vous avoir eu avec nous ce matin sur l'antenne d'ici. On a le plaisir également de vous envoyer votre guide de voyage Michelin. C'est à l'occasion du 100e anniversaire des guides Michelin. De quoi peut-être organiser vos vacances d'été, par exemple, si vous en prenez?
4: Les vacances d'été, c'est plutôt vacances d'automne. Parce
0: d'automne
4: que l'été, je travaille d'automne vers octobre, à peu près.
0: Bon, bah, il y aura ce qu'il faut dans le guide de toute façon. On vous envoie ça directement à la maison. On vous fait une bise, mon cher Michel.
4: Merci à vous et bonne journée à tous.
0: Et bah, de même, plein de courage à vous pour les livraisons. Et on vous retrouve évidemment très bientôt sur notre antenne, Michel, qui nous écoute à Font-Romeu dans les Pyrénées-Orientales.
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0: C'est pas vrai, le rendez-vous anti-arnaque Aude Razo. Il faut être prudent quand on réserve une table au restaurant.
8: Oui, parce que les escrocs usurpent maintenant les sites web des restaurants. Mettons que vous avez envie de vous faire plaisir ou de faire plaisir à quelqu'un, un très joli cadeau, une table dans un bon restaurant prestigieux. Vous allez sur le site web, vous réservez et on vous demande un acompte. Vous versez une avance, ça se fait, hein, c'est vrai, dans certains établissements haut de gamme parce que le restaurant très demandé veut s'assurer que vous n'allez pas lui claquer entre les doigts à la dernière minute. Sauf que vous êtes tombé sur un faux site web. Il copie la page du vrai restaurant, l'escroc se met votre argent dans la poche et douche froide le jour où vous vous présentez tout heureux de passer un bon moment et de bien manger. On vous explique que non, il n'y a pas de réservation. Je vous en parle parce que c'est arrivé en Espagne très récemment. Plusieurs restaurants prestigieux ont été usurpés.
0: Donc Aude, on fait très attention au site web sur lequel on réserve.
8: Voilà, vous vérifiez une fois, deux fois, trois fois l'adresse du site et ça vaut pour tout, hein, vos réservations de vacances, les sites de commerce en ligne. Vous tapez le nom dans Google Google. Généralement, le site honnête arrive tout en haut et on met ceinture et bretelles pour être sûr de chez sûr. On passe un coup de fil au resto, si c'est un resto, et on fait un petit recoupement sur Internet. Est-ce que le nom de ce site est cité ailleurs? Tenez, on fait le test ensemble. Je veux aller à Disneyland, au Futuroscope, au Parc Astérix, à Europa Park. Je tape le nom du parc. À chaque fois, c'est bien le site officiel qui arrive en haut. Et petite vérification, le site est bien cité partout, sur des blogs, sur des sites touristiques. Allez, c'est bon, je réserve.
0: Et en vous souhaitant un bon appétit, bien sûr. Merci beaucoup, Audrazo. Chronique à retrouver sur ici.fr, page C'est pas vrai. Et si vous êtes vous-même témoin, victime d'une arnaque, notre adresse mail, ici.arnaque avec un S, @radiofrance.com. 5h43, retrouvons ensemble Damien de David, qui tout comme vous s'est mis à l'heure d'été avec Next Summer sur votre radio ici. Bonjour à vous.

0: soirée du vendredi sur votre radio, ici Damiano David et son excellent Next Summer. C'est l'été, on vous remercie de le démarrer avec nous d'ailleurs sur votre radio ici. Cette météo qui reste caniculaire, hein, bien évidemment, en ce vendredi, toujours cette vigilance rouge maintenue pour le moment sur 61 départements et toujours 25 départements placés en vigilance orange canicule avec donc ces fortes chaleurs toujours. Côté ciel, c'est plutôt en tout cas ensoleillé pour ce vendredi. Nous avons tout de même quelques coups de tonnerre qui sont attendus à l'intérieur des terres normandes pour ce matin et puis en après-midi des orages que l'on devrait retrouver sur la Champagne, la Lorraine mais aussi les Hautes-Alpes. Pour les températures, nous avons 28 degrés à Périgueux, 29 à Tarbes et Millau, 30 degrés pour Auxerre, 32 à Ajaccio, 33 degrés pour Grenoble et Amiens, 34 degrés à Metz et puis en après-midi un petit 24 degrés pour Brest, mais ailleurs ça reste très chaud évidemment, entre 30 et 38 degrés avec la maximale atteinte notamment à Romans-sur-Isère où vous nous retrouvez sur votre radio locale ici Isère. On est ravis de vous accueillir en cette fin de semaine sur votre radio ici. Dans un instant, à la une des kiosques, un nouveau magazine féminin trimestriel qui fait son apparition. Il s'appelle 20 ans plus tard. On en reparle ensemble, bien évidemment. Et puis, chaque matin sur votre radio ici, on parle de ce qui fait votre quotidien, l'actualité qui marque votre journée avec l'équipe d'ici matin dans votre région. Bonjour.
1: Très bon début de journée, c'est l'équipe d'ici matin qui nous rejoint en studio à 5h48, tour d'horizon de l'actualité près de chez vous. Bonjour.
2: Bonjour à tous. Allez, normalement, on devrait arrêter de subir et de vous parler de cette canicule ce week-end. Notre invité ce matin, 8h moins le quart, prévisionniste météo, nous donnera un bulletin complet et détaillé sur les prochains jours en Limousin. Il nous dira aussi que tous les records absolus ont été explosés chez nous cette semaine. À une exception près, c'est Ussel. Cette chaleur accablante qui décidément nous aura forcé à chercher toutes les solutions possibles et imaginables pour se rafraîchir. On est allé voir les hôteliers limougeaux pour savoir s'ils avaient eu plus de demandes cette semaine, qui sont climatisés. Visiblement, oui, vous les entendrez à 6h30. On ira aussi rôtir, hein, c'est le mot, place de la République à Limoges, symbole de ces places minérales devenues insupportables en été. À Tulle, l'actu, c'est la suppression du guichet SNCF. Le samedi, les élus s'y opposent et ils l'assurent. Contrairement à ce qu'on peut croire, eh bien, la ligne Tulle-Ussel est plutôt empruntée le week-end grâce à l'école de gendarmerie. C'est le long format de 7h30 ce matin. On reviendra sur l'info sportive de la semaine, la signature d'Andrew Albici au CSP Limoges, une sacrée prise avec cet international vice-champion olympique à Paris 2024. C'est Nicolas Lang qui en parle le mieux, il le connaît bien, c'est dans moins d'une heure. Et puis, ça va parler aux Corréziens. Forcément, vous connaissez les cantous, ces énormes cheminées typiques des vieilles maisons dans le Grand Sud-Ouest. On connaît cela aussi en Auvergne, on peut même s'asseoir dedans. Eh bien, en Haute-Corrèze, le pays d'art et d'histoire recense les cantous du territoire pour accueillir des veillées cet hiver. C'est les Échos du Limousin à 7h40 avec Alain Ginesté.
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0: 5h49, la une de la presse, Lucie.
4: Avec un nouveau magazine féminin trimestriel qui, début juin, a fait son apparition dans les kiosques, son nom, 20 ans plus tard.
0: Avec nous ce matin, sa rédactrice en chef. Bonjour Delphine Plisson.
5: Bonjour.
0: Ravi de vous accueillir. Nous avons donc dès aujourd'hui en kiosque, 20 ans plus tard, nouveau trimestriel féminin. Racontez-nous pourquoi tout d'abord ce nom, justement, 20 ans plus tard.
5: Oh ben c'est clairement un petit clin d'œil au magazine 20 ans que je lisais comme beaucoup de jeunes femmes quand j'avais 20 ans. Et il était temps d'imaginer la suite, c'est le prolongement et la version 20 ans plus tard.
0: Alors qu'est-ce que l'on retrouve dans cette version prolongée, ma chère Delphine, racontez-nous.
5: Alors c'est un magazine trimestriel généraliste qui parle de culture, d'allure, de beauté, de bien-être, de santé, de déco, de tourisme, de cuisine. Ça parle de tout ce dont on parle pendant les dîners entre nanas. Mmh. C'est un magazine qui est destiné aux femmes donc de 40 ans et plus et qui essaye de parler le plus sérieusement possible de sujets de fond, de reportages, d'enquêtes, d'interviews, de portraits avec le plus de légèreté possible parce qu'on a la chance en France en 2026 pour les femmes de 40 ans et plus d'avoir une tranche de vie bonus d'une vingtaine d'années qu'on peut désormais complètement investir. Et ça, c'est génial.
0: De l'info et de la légèreté. Dans votre magazine, exactement, on parle notamment, Delphine, de déco pour les nuls, paraît-il.
5: On
0: c'est
5: parle
0: pas
5: de choses
0: qui le dis,
5: très sérieuses. Ouais. On parle des aidants, on parle de la gestion de patrimoine, on parle de la santé, mais on parle aussi de choses beaucoup plus légères et on essaye de traiter tout avec le même sérieux et la même joie. Et donc, on parle évidemment déco pour les nuls, car qui ne s'est pas retrouvé avec un vase très moche à Noël, entre autres sujets. Et comment est-ce qu'on s'organise pour vivre tout ça et transcender tout ça au quotidien?
0: Il y a également évidemment de l'humour, on le disait, c'est sur un ton léger. Vous nous évoquez la bibliothèque arc-en-ciel. Qu'est-ce que c'est que ça, dites-moi?
5: Alors, c'est typiquement un des petits articles dans la déco pour les nuls. Le sujet, c'est vraiment, on sait très bien qu'on a, dans le meilleur des cas, pas mal de bouquins à la maison. Mmh. Et on sait très bien qu'on passe pas mal de temps en réunion, en ligne, etc. Donc, on s'est amusé à se dire, très bien, mettons en fond la bibliothèque. Rendons-la un peu sexy. Donc, rangeons-la par couleur. Ça donnera du sens. Ça sera plus sympa. Ça fait partie des dizaines de petits tips un peu décalés, un peu marrants, qui permettent, voilà, de réinventer notre vie au quotidien, ce qu'on adore faire en général.
0: Et que l'on retrouve évidemment dans le magazine. Il y a parmi les personnalités d'ailleurs qui ont collaboré avec vous pour ce premier numéro, Sarah Poniatowski, Mélissa Thurio, Perla Servan-Schreiber ou en couverture Elodie Bouchèze. Merci beaucoup en tout cas, Delphine Plisson, d'avoir
5: avec
0: été à mes côtés ce matin.
5: On est surtout ravis de pouvoir parler de toute la France. Il y a des sujets sur le Pays Basque, il y a des sujets sur un marin pêcheur à Granville, il y a plein de sujets sur les nouveaux sports à Metz, à Bordeaux, à Marseille. On a vraiment pris beaucoup de plaisir à travailler avec 30 femmes qui viennent elles-mêmes de toute la France et qui composent ce magazine qu'on a a priori, je l'espère, envie de lire avant tout.
0: Oui, on découvre tout ça évidemment avec vous. Merci encore d'avoir été à mes côtés.
5: Merci Delphine. Merci, à bientôt.
0: À bientôt, chère Delphine. Et 20 ans plus tard, le magazine, c'est à la une des kiosques. 5h52, les congés d'été arrivent. Alors, comment faire pour supporter la charge mentale liée au départ en vacances? C'est tendance. Muriel Jourdan sera avec nous. C'est juste après le duo Bernard Lavillier, Nicoletta, Idée Noire, pour le réveil du vendredi sur votre radio ici.

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0: Idée noire, la visite de Bernard Lavilliers, épaulé par Nicoletta, évidemment, ce matin sur votre radio ici. 5h56, c'est tendance avec Muriel Jourdan, notre radar des tendances chaque matin. Ce vendredi, Muriel, on s'intéresse avec vous à la charge mentale qui est liée au départ en vacances.
1: Oui, si vous comptez partir en famille à quelques jours cet été, il y a des chances que votre cerveau ne puisse pas s'arrêter. Mais pas de panique, hein, tout ça est normal. C'est la période. Ça y est, l'été arrive. C'est la saison du décollement des cuisses sur les chaises en plastique. Et c'est la pleine saison de ce petit nuisible qui vous joue la 5e symphonie de Mozart dans le creux de l'oreille. Mais c'est aussi le moment de l'angoisse des départs en vacances. La charge mentale de penser à tout. Gérer les enfants, les occuper pendant le trajet, ne rien oublier. Que se passe-t-il vraiment dans les coulisses des départs en vacances? Comment sont les parents? Et bien, comme nous avons tendance à être un peu de mauvaise foi, j'ai interrogé des petites personnes qui font moins d'1m50 et qui n'ont pas la langue dans leur poche. La vérité sortant de la bouche des enfants, je suis allée les cuisiner pour savoir comment étaient leurs parents la veille d'un départ en vacances.
2: Moi, ma mère, elle a toujours peur d'oublier un truc. Oh, il faut prendre ça, il faut prendre ci. Mon père, il court dans tous les sens et on n'arrive pas à attraper mon chien. C'est chiant.
3: Bah, ma mère, elle commence à péter un câble partout. Et si elle me voit pas, elle commence à crier mon prénom. C'est devient...
1: Stressant.
3: Ouais, pour elle.
1: Il faut le comprendre, ce stress. Selon un sondage IFOP de 2022, 66% des Françaises disent en avoir fait plus cette année que leur conjoint dans l'organisation des voyages et des vacances. Et 48% des femmes se chargent du choix de l'hébergement contre 26% des hommes. Alors forcément, bah, ça crée des tensions. Et toi, comment sont tes parents avant de partir?
2: Moi, c'est plutôt mon papa qui est un peu stressé parce qu'il met les bagages dans la voiture. Et en fait, faut pas se tromper d'itinéraire. Ouais, les embouteillages. N'allez pas trop sur la route, s'il vous plaît, comme ça, il y a moins de monde.
1: Merci d'avoir fait passer le message. Rendez-vous très bientôt sur les aires d'autoroute avec un bon sandwich triangle à 8 euros.
0: Ah oui, un régal. En 2023, Muriel, une autre étude de l'IFOP a dévoilé que 70% des femmes rentraient plus fatiguées de leurs vacances contre 57% des hommes. On dit quoi? Merci la charge mentale, de nouveau?
1: Oui, pas étonnant du tout. Hein. Et lorsqu'il s'agit de faire un gros voyage, de prendre l'avion et d'avoir des escales, alors là, la charge mentale pèse le poids d'un âne mort, si j'en crois cette écolière de 10 ans.
2: Moi, c'est super difficile, parce qu'en fait, vu que cette année on était allé au Sri Lanka, il fallait peser toutes les valises. Et du coup, on a pesé toutes les valises.
4: Et il y avait au moins 13 valises.
2: Et ma maman, elle est tout le temps en train de crier, mais il faut faire ça, il faut faire ça, il faut faire ça. Mais moi, j'en ai gros sur la...
5: Ah bah moi aussi, je suis stressé avant de partir en vacances. Surtout quand je pars en train.
1: Ah bah oui papy, t'as peur que le train soit en retard.
5: J'ai peur qu'il soit à l'heure, ça m'est jamais arrivé, ça me stresse.
1: Bref, la charge mentale en ce moment, c'est tendance. Allez, force et courage, ou plutôt force et bagage.
0: Ouais, bonnes vacances quand même. Merci beaucoup Muriel Jourdan. Lucie Amadieu, je crois savoir que vous êtes bientôt en vacances, vous, charge
6: Tout
0: mentale ou pas?
6: Mon principal stress, c'est les trains quand même. Les trains avec la canicule là, j'ai un peu peur que ce soit annulé, mais sinon.
0: Vous partez quand?
6: À 8h30 après le 90 secondes.
0: Ah là, aujourd'hui. Ah oui, effectivement. Bon, on va croiser les doigts pour que ça se passe bien. Alors, Lucie, pour les vacances bien méritées. Pour vous qui nous écoutez, évidemment, aussi. Allez, il est temps de retrouver l'équipe d'ici matin qui s'installe sur votre radio ici jusqu'à 9h. Et bien sûr, ça se passe dans votre région. Bonjour.
7: Bonjour François-Xavier. Bonjour Lucie. Et apparemment...
8: c'est pas tout de suite les vacances.
7: Oui, bientôt. Pas, hein. Bientôt. Là encore, là, les valises qui sont prêtes, invisiblement. Bonjour. Allez, tout le monde. Merci de votre fidélité pour débuter ensemble ce vendredi 26 juin. Alors pas mécontent que la fin de semaine arrive. Ravi d'être dès ce soir en week-end après la semaine éprouvante que nous avons vécue ensemble. La chaleur c'est pas fini. On y reviendra après le journal. Présenté d'ailleurs par Bastien Thomas.
8: Dans le journal d'ailleurs, on va y revenir aussi.
7: Bien sûr. Bonjour. Ça fait partie de l'actualité et ça fait parler. Salut Bastien. Thibaut Aragon à la réalisation, ça rime, et Bertrand pour votre accueil téléphonique. Nous sommes donc le vendredi 26 juin. Et nous vous souhaitons un bon réveil à la fois doux et tonique. Vous écoutez votre radio locale ici Limousin, il est 6h. Justement, quand le centre commercial Saint-Martial à Limoges bénéficie de la canicule.
8: Alors c'est vrai qu'en temps normal à Saint-Martial, il n'y a pas foule. Mais avec les fortes chaleurs de ces derniers jours, certains badauds ont profité de l'espace climatisé pour se rafraîchir, Axel Lepape.
9: Il fait encore chaud, mais une fois passé le rideau de climatisation qui surplombe la porte, on ressent bien quelques degrés de moins. Pour Rose, c'est déjà un peu plus supportable.
10: Il fait mieux de dehors. Dehors, il fait trop chaud. Oui, c'est horrible, c'est terrible. C'est sympa ici, c'est une bonne ambiance.
9: Violaine avait un rendez-vous près du centre, alors elle est venue s'y réfugier en attendant.
4: J'avais rendez-vous à côté, donc j'en ai profité pour aller faire du shopping et pour être au frais. Je pense qu'il fait quand même plus frais, pas énormément plus frais, mais ça va. À Limoges, il fait vraiment très chaud. Ouais. Du coup, c'est un peu le petit oasis ici.
9: Quoique plus on monte dans les étages, plus la chaleur reprend le dessus, remarque Nicole depuis le rez-de-chaussée.
10: Ah non, là, il fait plus frais, mais par contre, au troisième où on arrive, le parking, c'est intenable.
11: Ouais, c'est une serre.
10: Oui, complètement. Ouais. Que voulez-vous qu'on y fasse ?
9: Et pour Catherine, vendeuse dans un des restaurants, si quelques visiteurs obligés de sortir pour d'autres raisons passent au centre, il n'y a pas plus de monde que d'habitude, au contraire.
12: C'est habituel, voire moins que d'habitude. Les gens ne sortent pas par rapport à la chaleur, c'est tout. C'est pas suffisant. Les gens, au bout de 10 minutes, ils ont aussi chaud qu'en étant chez eux. Donc, ils sont mieux à la piscine. Hein.
9: Comment vous faites-vous pour trouver encore de la fraîcheur là ?
12: Difficilement, dans mon congélateur.
9: Ici, le frais très relatif n'a donc pas attiré les foules, probablement resté calfeutré dans le noir ou pour les plus chanceux, plongé dans une piscine bien fraîche.
8: Ou alors, à l'hôtel, c'est ce qu'observent les professionnels avec une clientèle plus nombreuse ces derniers jours, qui troquent leur lit pour des chambres confortables et fraîches, des clients qui viennent pas forcément de très très très loin. Reportage à Limoges dans l'Info d'ici Limousin à 6h30. L'alerte rouge canicule reste encore en vigueur aujourd'hui en Haute-Vienne et en Corrèze. Météo France annonce un pic pour la journée d'hier et une baisse très progressive des températures par la façade atlantique d'ici les prochains jours. Bulletin complet près de chez vous à suivre en fin de journal.
7: C'est promis. Beaucoup de professionnels souffrent toujours de ces fortes chaleurs.
8: D'abord les soignants. 40% d'appels supplémentaires en France au SAMU ces derniers jours selon une organisation syndicale. Dans les salles d'examen aussi, le bac, le brevet des collèges, c'est aujourd'hui. Le SNES-FSU, le premier syndicat d'enseignants dans les collèges et les lycées, appelle à la grève ou au droit de retrait des enseignants. Emmanuel Macron juge lui avoir fait le boulot face aux critiques de manque d'anticipation à l'encontre de son gouvernement. 20 hectares de végétation ont brûlé hier en Haute-Vienne. Alerte orange toujours au feu de forêt dans le département. L'incendie le plus important s'est déclaré à la mi-journée à Flavignac. Il a été maîtrisé hier soir mais n'est toujours pas éteint selon les pompiers. Ils sont encore sur place ce matin. Là, ce sont 14 hectares qui ont été détruits dans un champ et un massif forestier voisin. Du bétail a dû être évacué comme à Saint-Amand-Magnazé où du bétail a été évacué par les pompiers. Incendie également à Saint-Junien. Deux incendies en Corrèze aussi hier à Laglégeol au sud de Brive. Un feu de hangar s'est propagé à un pré. 3 hectares ont été brûlés. À Nave, c'est une voiture qui a pris feu en fin de journée sur la départementale 1120. Sinistre rapidement éteint par les pompiers.
7: Un legs exceptionnel à la ville de Limoges.
8: 1 700 000 euros. C'est le deuxième plus gros de l'histoire de la ville après celui d'Alfred Fournier au 19e siècle, ce qui a d'ailleurs permis de construire l'hôtel de ville actuel. Là, c'est un cadeau d'une Limougeaude décédée en octobre dernier avec quelques conditions quand même. Que son argent serve au musée des Beaux-Arts, notamment à l'achat, je cite, d'une belle œuvre de Renoir ou de Van Gogh, Guillaume Guérin, le maire de Limoges.
13: C'est une très bonne nouvelle pour la ville et je remercie, malheureusement cette dame n'est plus là, mais la famille qu'elle a encore pour ce legs, puisque c'est un legs à 1 700 000 euros, qui a vocation à acheter des œuvres au profit du musée des Beaux-Arts, et donc je suis ravi de tout cela. On le prend bien sûr avec beaucoup de plaisir. On s'y attendait pas, parce que après le legs Fournier, ben voilà ce legs-là. Là, c'est une grosse somme, 1 700 000 euros, qu'on prend avec plaisir. Il est conditionné à l'achat d'œuvres pour le musée. Pas n'importe quelle œuvre. Elle a émis le souhait d'avoir un certain nombre d'artistes connus et reconnus, d'auteurs connus et reconnus. Donc, elle voudrait du Renoir. Je sais pas si on va passer financièrement sur l'achat d'un Renoir. Mais l'idée, si vous voulez, c'est de satisfaire à ces quelques requêtes, à savoir l'achat de ses œuvres et surtout le fait que la petite rue dans laquelle elle a grandi avec ses parents porte son nom. On le fera, bien évidemment.
8: Mais c'est la rue des Pommiers qui sera rebaptisée du nom de cette dame. Le conseil municipal l'a approuvé hier soir avec notamment la création d'une brigade canine au sein de la police municipale et aussi quelques mesures liées à la chaleur. On y reviendra ce matin d'ici 9h. Un appel à témoins lancé hier à Perlevade en Corrèze après le cambriolage de son atelier municipal. C'était en début de semaine. Deux véhicules, du carburant et du matériel ont été dérobés. La CGT appelle à la mobilisation 8h30 ce matin devant le bureau de poste d'Oradour-sur-Vert. Un préavis de grève illimité a été déposé jusqu'au 31 juillet. Le syndicat dénonce des conditions de travail dégradées sur place, notamment par manque de personnel. Mobilisation également des élus hier à Tulle devant la gare SNCF contre la fermeture du guichet physique les samedis, faute de fréquentation. Ça, c'est ce que dit la SNCF avec la région Nouvelle-Aquitaine. Un nouveau report de cette fermeture a été obtenu par les élus.
7: Et puis, en raison de la canicule, Panazone ne diffusera pas le match des Bleus ce soir.
8: Un écran géant a été prévu place François Mitterrand en marge de la fête des Massottes. La France affronte la Norvège à 21h. Ce soir, troisième et dernier match de poule avant les 16e de finale. La première place comme objectif pour les deux équipes déjà qualifiées. Autre événement annulé à cause canicule, la nocturne des Halles centrales de Limoges ce soir. Parce que Jean-Claude, il va faire encore très chaud aujourd'hui. Hein. Alerte rouge, toujours en vigueur en Haute-Vienne et en Corrèze.
7: Alors, 13 à 25 degrés pour les températures de ce matin. Vous êtes nombreux et nombreux.
8: C'est ce matin. Hein.
7: C'est ce matin. Ouais, voilà. C'est ce matin. 13 à 25. On se calme tout de suite. 13,8 degrés à Saint-Angèle. Nous dit Eric, on a Annie qui a 14 degrés à Mémac et ça va jusqu'à 25 à Nexon. Nous dit Michel. C'est important hein, que vous nous fassiez parvenir vos températures tout près de chez vous via le WhatsApp d'ici Limousin. Merci d'avance. Ça passe par notre numéro de téléphone 05 55 34 5000. Alors, Bastien, donc soleil. Hein. Alors, des averses pourraient cependant se produire en fin d'après-midi sur la basse marche. Je ferme la parenthèse. Les températures maximales.
8: Petite parenthèse. Hein.
7: Petite parenthèse. 36 à 40. Ah oui, c'est pas la même chose. 36. On n'est pas, sorti de l'auberge, hein, je vous le dis moi. 36 à Bugey et Lubersac, 38 à Bellac, Limoges et Tulle, et enfin 40 degrés prévus à Brive.
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7: 6h08, quand je suis sorti de la maison, j'ai senti un petit vent ce matin. C'était une sensation un peu...
8: Vous avez bien
7: eu
8: de la chance.
7: Oui, ça te met un coup de vent juste dans ma rue. Et ça, c'est une sensation vraiment très agréable. On chante.

0: On ne change pas, c'était Céline Dion. Un titre signé d'un certain Jean-Jacques Goldman.
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0: Et comme tous les matins, on prend soin de vous avec notamment les conseils santé du docteur Gérald de Kerzec. Chaleur et santé mentale, sont-elles compatibles? On verra ça dans quelques instants. Et puis les Limousins du bout du monde, comme chaque vendredi avec Alexandre Pain. Comme le thermomètre Limousin n'a pas l'air de redescendre, alors nous donnerons la parole ce matin à Marcel. Marcel qui nous vient du Brésil.
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6: La livraison des nouvelles rames, qui s'appelle Oxygène, fabriquée par l'industriel CAF, qui j'espère viendra dans quelques jours ici à Limoges rappeler les échéances sur lesquelles ils sont engagés. Livraison des premières rames au printemps 2027.
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0: La consultation du docteur Gérald de Kerzec, je vous le donne en mille. Nous parlons de la hausse des températures. Alors, hausse des températures et santé mentale. Tout ça pour dire que la canicule joue sur notre mental.
8: Bonjour à toutes et à tous. On oublie souvent de parler de l'autre victime de la canicule, c'est notre cerveau en fait. Quand il fait chaud, on se sent plus à cran, plus fatigué, parfois même un peu déprimé. Et ce n'est pas qu'une impression, c'est une réalité physiologique. On appelle ça le stress thermique. Quand le thermomètre grimpe, notre cerveau, par l'intermédiaire d'une région qui s'appelle l'hypothalamus, hein, j'en ai souvent parlé, qui est un peu le thermostat, le cerveau va déclencher une véritable course pour maintenir notre corps à 37 degrés. Le problème, c'est que cela se fait au détriment d'autres fonctions. Sur le plan physique, on observe une fatigue nerveuse intense. Le corps va pomper l'énergie pour se refroidir, ce qui va nous épuiser. Sur le plan cognitif, c'est ce qu'on appelle le brouillard cérébral. On perd en concentration, notre temps de réaction augmente, on a du mal à garder les idées claires. Et quant à l'humeur, bah c'est un peu le cocktail explosif. On devient plus irritable, plus impulsif, parfois même plus agressif avec les autres, sans oublier l'impact sur le sommeil. Quand on dort mal, le moral en prend un coup et l'anxiété va monter mécaniquement. Bref, c'est un cercle vicieux.
0: Voilà, si vous voyez votre directeur aujourd'hui, vous lui parlez de votre stress thermique. Je pense que ça va lui plaire. Allez, est-ce que tout le monde est logé à la même enseigne? Y a-t-il des personnes... Non, pas du tout. Y a-t-il des personnes plus vulnérables que d'autres?
8: Tout le monde est affecté, c'est certain, mais certains sont en première ligne. Les enfants d'abord, leur système de régulation est immature. La chaleur peut sérieusement entraver la capacité à se concentrer et à apprendre. Les personnes âgées aussi, leur sensation de soif diminue avec l'âge. Ça va favoriser la déshydratation, souvent accompagnée de confusion ou d'agitation. Les personnes souffrant de troubles psychiatriques aussi, dépression, bipolarité, schizophrénie, sont particulièrement exposées. Leurs symptômes peuvent être exacerbés par la chaleur et l'anxiété qui va grimper en flèche aussi. Et attention aux personnes sous traitement psychotrope. Les antidépresseurs, les antipsychotiques, le lithium, ça peut perturber le thermostat qu'on a, ça va atténuer la sensation de soif et ça va augmenter le côté un peu léthargique et la fatigue et ça peut augmenter le coup de chaleur. Donc quelques réflexes. Un, on ralentit. C'est une nécessité biologique, la sieste, on s'accorde du temps, on évite les efforts. Deux, on hydrate. On hydrate son cerveau, on boit de l'eau régulièrement. Trois, on va rafraîchir son espace de vie, on ferme les volets la journée, on aère la nuit, un petit brumisateur. On surveille son entourage, un petit coup de fil à une personne âgée, un moment calme avec ses enfants aussi. Et puis on consulte sans attendre si l'irritabilité ou l'anxiété deviennent trop envahissantes, si les idées se brouillent ou si vous avez un traitement psychiatrique, vous en parlez à votre pharmacien ou votre médecin traitant. Allez, d'ici là, portez-vous bien.
0: Allez, courage. Surtout, surveillez les plus fragiles d'entre nous. Restez à l'abri. Ne surtout pas sortir ou alors le matin tôt et aérer le logement la nuit.

0: ou une des reines du disco, hein, c'est pas la seule, c'était Diana Ross.
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0: Je le disais tout à l'heure, pour ceux et celles qui viennent de nous rejoindre, comme le thermomètre n'a pas l'air de se calmer, nous allons du coup faire un aller et retour au Brésil avec un échange des plus chaleureux.
3: Je m'appelle Marcel, je suis Limousin du bout du monde.
2: Les Limousins du bout du monde, Alexandre Pain.
3: Moi, je suis né à Minas Gerais, ou l'état de Minas Gerais, et la ville s'appelle Belo Horizonte. Mais j'ai pratiquement né à cette ville et me déplacé en direction à la région nord-est du Brésil. La première ville que j'habitais avec mes parents, c'est Sergipe, que c'est la plus petite ville du Brésil. C'est Sergipe, c'est au nord-est, c'est un paradis, cet état aussi. Et là, j'ai passé une grande partie de ma vie. J'ai me formé, inclusive, là-bas, métro, université. J'ai l'affaire là-bas. Et après, à travers de mon travail, j'ai dit que j'habitais un peu en chaque ville de Brésil. Et c'est vraiment la chance, parce que le Brésil, c'est vraiment gigantesque. Et avant de partir en France, la dernière ville que j'habitais avec ma épouse, Stéphanie Effort, on habitait à Curitiba, qui c'est une région bien au sud du Brésil. Il y a une différence de climat et, on va dire, même culturel entre cette deux régions, même la façon dont parler, c'est très différent.
4: Alors avec votre compagne, avec Stéphanie, vous êtes de grands champions dans les arts martiaux, plus de 20 années de pratique de sport de combat et d'arts martiaux, et vous avez fondé à Limoges une équipe de jiu-jitsu brésilien, c'est ça? Racontez-nous un petit peu cette histoire de la fondation de l'équipe et du club.
3: Oui, moi et Stéphanie, on sommes deux combattants. Steph, elle combat encore au niveau, elle performe encore. Je me concentre plus en dispenser le cours dans notre club. Et on ouvre notre salle depuis novembre, avant on dispensait des cours dans le dojo municipal. Mais on ouvre notre salle depuis novembre à la Batide, qu'on dit que c'est pas seulement une salle d'arts martiaux. On ouvre un petit morceau du Brésil, on transportait la forme de traînement, la culture brésilienne, à travers de notre salle, on propose plus qu'un art martiaux.
4: Et qu'est-ce que vous avez trouvé du côté de Limoges? Qu'est-ce qui vous plaît aujourd'hui, vous qui avez vécu une partie de votre vie au Brésil? Vous le disiez, dans un paradis. Aujourd'hui, le Limousin est devenu un petit peu votre paradis également aussi à vous?
3: Oui, bien sûr. La structure de la ville, elle, c'est vraiment... J'aime bien la organisation de la ville de Limoges. C'est une ville très bien pour vivre.

0: Un petit effort, messieurs, dames, hein, s'il vous plaît, donc sur la culture brésilienne, et c'est valable aussi pour nous en tant que média local.
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0: Les Limousins du bout du monde, pour terminer la semaine en beauté, c'est la promesse d'une belle évasion juste avant le week-end.

0: faudrait que pleuve l'amour et pas que un petit peu d'eau, ce serait pas mal non plus. Pascal Obispo et Francis Cabrel à suivre l'horoscope de Catherine Viguier. Un vendredi un peu difficile et pas qu'à cause de la canicule d'ailleurs. Et votre info locale qui arrive dans 4 minutes.
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0: Et c'est l'heure de...

0: De l'horoscope de Catherine Biguet. Bonjour Catherine.
1: Bonjour Jean-Claude, bonjour à tous.
0: Comme on l'a dit tout à l'heure, une journée difficile.
1: Les taureaux et les scorpions ont du fil à retordre. Bélier, vos finances sont toujours d'actualité, mais c'est pour un but précis et important pour votre avenir. Taureau, ce soir, quelque chose sera passé ou aura cassé, nécessaire dans tous les cas. Gémeaux, ce soir, vous serez passé à autre chose, mais avant, préservez-vous, protégez-vous. Cancer, quoi qu'il en soit, vous aurez des satisfactions et ce sera mérité. Lion, eh bien, c'est important, vous assurer face à une situation familiale ou liée à votre domicile. Vierge, face à une conjoncture astrale délicate, vous saurez vivre et vous protéger. Balance, tout ce qui vous relie à votre univers intérieur, votre cours zen, votre psy, sera une réussite aujourd'hui. Scorpion, c'est un échange qui vous fait mal et il faut assurer sans être trop dur, trop cassant. Sagittaire, votre vie intérieure a toute sa place ce vendredi et vous êtes ravi d'aider votre prochain. Capricorne, ce soir, vous vous sentirez plus à l'aise, vous aurez pris votre décision. Verseau, vous vous investissez pleinement dans votre vie professionnelle, quitte à prendre une nouvelle direction. Vous, cher poisson, ça se passe bien, c'est une belle période pour vous, vraiment. Et pour nous tous, trouvons notre place où que l'on soit.
0: Merci Catherine Viguet et à demain. Bonjour, bonjour messieurs, dames. Tiens, on pense aux jeunes qui passent le brevet des collèges.
2: Ah oui.
0: Ça me rappelle quelques souvenirs. J'espère qu'ils n'auront pas trop chaud, qu'ils ont une salle climatisée, les pauvres.
2: Vous allez voir, on va en parler là dans quelques secondes.
0: Bah, c'est parfait ça, en fait, Anselme aujourd'hui. Je ne sais pas si ils sont nombreux en Limousin. Ce prénom transmet une image de force et d'assurance. En tous les cas, on est ravis, dans toute l'équipe, de vous accompagner en ce début de vendredi. C'est bientôt le week-end, mesdames et messieurs. Courage, courage après la canicule.
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0: Ici Limousin, l'info locale avec Bastien Thomas. Donc les hôtels climatisés, c'est vraiment le bon plan pour dormir au frais.
2: Eh bien, on croit les professionnels en Limousin. Oui, avec la canicule, petit regain de fréquentation des clients qui habitent parfois à côté de l'hôtel. Reportage à Limoges et dans un instant, juste après le 90 secondes à la une. Donc ce matin, brevet des collèges, sous canicule des adaptations, Lucie Amadieu.
4: Plus de 850 000 collégiens passent le brevet aujourd'hui malgré la canicule. Les épreuves n'ont pas été reportées mais aménagées avec distribution d'eau et pauses plus longues. Une intersyndicale appelle à faire grève pour dénoncer des conditions de travail inacceptables. Aujourd'hui encore, on va souffrir de la chaleur. La canicule se décale à l'est tandis que des orages amènent un air un peu plus frais par l'ouest. 61 départements restent en vigilance rouge canicule, 22 sont en orange. Les températures doivent baisser à partir de dimanche après-demain. Face à cette situation, une nouvelle cellule interministérielle de crise se réunit aujourd'hui. Hier, le Premier ministre Sébastien Lecornu a activé le plan Orsan 3 pour une mobilisation du système de santé à son niveau le plus haut. Déjà, les hôpitaux de Paris disent être saturés. La chaleur a déjà fait de nombreuses victimes, notamment chez les baigneurs. 55 personnes sont mortes noyées en France en l'espace de 8 jours. Deux ans après la collision de deux avions Rafale en Lorraine, l'enquête conclut à une erreur de pilotage, dit le bureau d'enquête et d'analyse. Un moniteur et son stagiaire sont morts dans le choc. Un troisième pilote avait été blessé. Troisième et dernier match de la phase de groupe pour les Bleus au Mondial. L'équipe de France affronte la Norvège ce soir, 21h heure française. On se retrouve dès 20h30 sur votre radio Ici, mais aussi sur votre site internet et l'application Ici. Avec les derniers qualifiés de la nuit, de belles affiches se dessinent pour les 16e de finale, comme Maroc, Pays-Bas et Brésil-Japon.
2: Merci Lucie, à dans une heure pour de nouvelles infos. Quitter la fournaise de la ville ou de son logement pour aller dormir à l'hôtel, c'est une tendance de cet épisode historique et inédit de canicule en Limousin, à condition évidemment que l'hôtel soit climatisé, Axel Lepape.
5: L'hôtel Novotel de Constantin Juas, situé à quelques pas du lac du Jura à Limoges, a été pris d'assaut par une clientèle pas tout à fait habituelle.
6: On remarque l'augmentation des clients limougeaux qui viennent nous voir pour passer dans un établissement climatisé et profiter des fraîcheurs, car il fait trop chaud chez eux. On a la chance d'avoir le lac du Jura juste à côté, qui a un grand espace et il y a l'air qui passe, donc c'est beaucoup plus agréable à profiter de la nature que rester enfermé dans un appartement ou dans une maison qui est bien chaud et bien ensoleillé.
5: Ce n'est pas la première fois qu'il a affaire à une clientèle locale, mais avec cette canicule, c'est à une autre échelle.
6: On a vu ça l'année dernière, il y avait juste une toute petite période où il faisait très très très chaud, où les gens ont des problèmes de chaleur chez eux, ils sont venus. Mais là, définitivement, le week-end dernier, c'était flagrant. Ben, le samedi, on a eu au moins une quinzaine, une vingtaine de chambres quand même qui est restée pour les clients de Limoges. Ça, c'est exceptionnel chez nous. Ouais.
5: En Corrèze aussi, Valentin Prudon, président de l'Union des métiers de l'hôtellerie et de la restauration, voit se développer à la marge un tourisme local de dernière minute à la recherche d'un peu de frais.
7: On ne peut pas le quantifier, mais en tout cas, on remarque effectivement, notamment en Haute-Corrèze, là où je me situe dans mon établissement, sur la partie la plus fraîche du département. Oui, il peut y arriver qu'on ait des personnes qui viennent profiter de notre établissement, le cas qui est plus frais qu'ailleurs, et proche de chez eux, et faire comme s'ils étaient en week-end ou en vacances sur un temps très court, pour une nuit. Les réservations de dernière minute sont en augmentation. J'imagine que les clients choisissent leur lieu de villégiature ou de nuitée en fonction un peu de la température la nuit et la journée.
5: Et il n'y a pas que les particuliers qui cherchent à se mettre au frais. Brigitte Brissot, propriétaire de l'hôtel Kyriade Direct à Limoges Nord, a accueilli récemment des ouvriers au bord de la surchauffe.
8: Moi, j'ai récupéré, entre guillemets, plusieurs groupes de personnes qui travaillent sur des chantiers, qui étaient dans des hôtels non climatisés. Ils s'éloignent un petit peu de leur chantier, mais par contre, ils veulent des conditions de repos adéquates avec le travail qu'ils produisent dans la journée.
5: Pour elle, dont l'hôtel est climatisé depuis plus de 20 ans, aujourd'hui, c'est devenu un critère essentiel.
8: Oui, je pense que c'est difficile pour les hôtels qui ne sont pas climatisés en ce moment. Les réservations qui se font à la dernière minute, c'est: est-ce que vous avez une chambre disponible pour ce soir ou pour demain ou pour après-demain ? Et la deuxième question, c'est: est-ce que vous avez la clim dans toutes vos chambres, à chaque réservation ?
5: Grâce à la climatisation, à leur piscine ou parfois même juste à un peu d'ombre, avec la canicule, certains hôtels font déjà le plein.
2: Mais cette canicule s'est aussi invitée au conseil municipal de Limoges hier soir, notamment un élargissement de la mesure de végétalisation des façades. Ça peut aider à lutter contre les îlots de chaleur, selon le maire Guillaume Guérin, vous l'entendrez dans le prochain journal. Et puis direction Tulle, la préfecture corrézienne, où les élus se sont rassemblés hier pour dénoncer la fermeture du guichet de la gare SNCF les samedis. Alors Jean-Claude, des températures raisonnables ce matin?
0: Oui, 13 à 25 degrés, mais ah ça n'a pas duré.
2: C'est pas vraiment raisonnable non plus, 13 à 25.
0: Bah, par rapport à ce qu'on a connu, si, ça reste quand même raisonnable. On s'habitue hein, au bout d'un moment, donc ouais. 13 à 25 degrés.
2: C'est pas raisonnable quand
0: même. Sinon, le soleil est là, il va faire chaud, et on aura des averses qui pourraient cependant se produire en fin d'après-midi sur la basse marche. Donc 13 à 25 degrés, vous êtes dans les clous hein, via le WhatsApp d'ici Limousin avec vos températures 05 55 34 5000. Les maximales, 36 à 40. Ah, alors là, on fait moins les malins. 36 attendus à Bugeat et Lubersac, 38 à Bédac, Limoges et Tulle, et enfin 40 degrés prévus à Brive. Pour ce week-end, ça vous intéresse, demain samedi, ça va être chaud, les marrons chauds aussi. Hein. Température maximale demain samedi entre 34 et 38, et maximale pour dimanche, ça baisse un chouïa, on sera entre 25 et 30. Voilà pour votre météo, l'info circulation, pas mal de travaux sur la Nationale 21. Dans les deux sens de circulation, c'est jusqu'à ce soir, c'est le dernier jour, à la hauteur de Chalut, après Sérillac en direction de Périgueux, et sur la 20, travaux d'entretien jusqu'au 1er juillet dans le sens sud-nord entre Noailles et Brive-la-Gaillarde.
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2: Est-ce que vous m'autorisez une petite transgression, Jean-Claude,
0: oui,
2: aujourd'hui, ce matin? Là, on
0: oui.
2: est à la télévision depuis 5 minutes. Mm-hmm. Je voudrais saluer quand même quelqu'un ce matin. Cyprien Rose, qui est notre éditeur visuel, qui met en image, en fait, l'émission que vous voyez tous les matins depuis plusieurs années. C'est son dernier jour aujourd'hui, donc voilà, je voudrais le saluer, le remercier pour tout le travail qu'il a fait avec nous.
0: Merci Cyprien.
2: Merci beaucoup Cyprien.
0: J'attendais la fin de l'émission, mais écoutez, ça n'empêchera pas d'en reparler tout à l'heure avant l'info de 9h. Merci beaucoup Bastien. Et merci Cyprien pour le boulot que tu fais. Voilà, il y a plein de personnes hein, comme ça qu'on ne voit pas. Le technicien également, Bertrand qui est au standard. Voilà, des gens qui sont très utiles pour l'antenne, mais qu'on ne voit pas et surtout qu'on n'entend pas, parce que c'est de la radio.

0: Tout le monde est en train de chanter, de siffloter en studio. Je suis sûr que chez vous, c'est pareil. Vous êtes au volant de votre voiture et vous sifflotez. Rock Collection, c'était Laurent Voulzy, il est 6h40.
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0: Avant de parler de sport, tiens, un bain de jouvence. Deux places, rien que pour vous. C'est bien parce que c'est vous d'ailleurs pour la soirée Malmort des Rails. La plus grande fête du Sud-Ouest vous attend avec pas moins de 10 000 festivaliers dans le cadre du Festival Malmort. Le vendredi 3 juillet, ça va bientôt arriver. Avec Patrick Sébastien, pas besoin de le présenter, un certain Bernard Minet. Vous vous souvenez des Musclés ? Interprète de beaucoup de génériques de dessins animés pour le Club Dorothée notamment. Il y avait ça, ça vous rappellera des souvenirs. Voilà. Ah, c'est pas les enfants, c'est pas les plus jeunes qui chantent, c'est les parents. Bioman, il a chanté également Les Chevaliers du Zodiac. Donc deux places pour la soirée Malmort des Rails avec Patrick Sébastien et Bernard Minet, démusclés le vendredi 3 juillet. Vos places 05 55 34 5000 et c'est Bertrand qui vous accueille. Ici Limousin Sport, on revient ce matin sur la signature au Limoges CSP du meneur français Andrew Albici, Jérôme Osterman.
3: Avec le regard de son ami et nouveau coéquipier, le capitaine Nicolas Lang. Bonjour Nicolas.
4: Bonjour Jérôme.
3: En quoi la signature d'Andrew Albici est une très bonne nouvelle pour le Limoges CSP selon vous ?
4: Je pense que déjà tu trouves un meneur qui a plus rien à prouver, qui a connu des grands matchs dans sa carrière, qui a fait des grands clubs, et voilà, qui va apporter beaucoup de stabilité dans le jeu. En plus du fait que ça reste un international français qui, encore moins de 2 ans, était aux Jeux Olympiques. Et là, le fait de réussir à attirer un joueur comme ça, ça permet de marquer le coup aussi pour le club, dans cette idée de continuer à grandir.
3: Bon, ceux qui ne regardent que les statistiques grand public, on va dire, seront forcément déçus. C'est pas ce type de joueur.
4: Ah non, pas du tout. Mais après, c'est quelqu'un où chaque joueur à côté de lui va avoir des meilleures statistiques sur tous les postes, que ce soit du poste 2 au poste 5. Tout le monde aime jouer avec Andrew parce que c'est quelqu'un qui va te mettre dans les meilleures dispositions possibles. Avant de juger sa propre ligne de stade sur les points, il faudrait aussi regarder la ligne de stade de ses coéquipiers et peut-être lui rétrocéder quelques points à lui.
3: Andrew Albici, connu notamment pour sa défense très agressive, le physique, ça compte beaucoup forcément dans son jeu. Pensez-vous qu'à son âge, 36 ans, ça puisse être un problème ? Comment est-ce qu'il est d'ailleurs physiquement ? Vous devez être au courant.
4: Non, il est bien. Moi, je l'ai encore vu sur les fenêtres avec l'équipe de France en novembre. Bien sûr, il y a une part de physique dans la défense. Mais au-delà de ça, pour lui, je pense que c'est aussi son cul basket. C'est un spécialiste dans cet art qu'est la défense. Savoir contre qui il joue, quelles sont les tendances de l'adversaire. Il va faire des interceptions, pas forcément que par son physique, mais aussi par sa façon de bouger, sa façon de se placer. Et ça, au final, même si tu perds un peu de physique avec l'âge, déjà 36 ans, je pense que en 2026, c'est plus 36 ans de l'époque. Mais au-delà de ça, je pense qu'il a gagné en expérience aussi, même en défense, et ça reste un défenseur de premier plan.
3: Allez, pour finir, Nicolas Lang, alors qu'il ne reste que 3 joueurs à signer, qu'est-ce que vous pensez du recrutement jusque-là, vous qui prenez la stabilité pour se donner plus de chances de performer collectivement, vous devez être content ?
4: Oui, bien sûr, pour l'instant, je trouve que c'est intéressant. Dans les années compliquées, c'est vrai que des fois, on a toujours tendance à ce que tout le monde parte. Au final, garder une petite base qui a aussi, entre guillemets, souffert ensemble. En plus, on connaît déjà le coach aussi. C'est intéressant, je pense.
3: Et puis, dans ces joueurs toujours présents, il y a quand même aussi 2 étrangers, ce qui c'est rare quand même ces derniers temps en Limousin de garder ses meilleurs étrangers avec Leon Sterger et peut-être plus encore Gavin Ware, un pivot dominant.
4: Ouais, Gavin qui a décidé de revenir, ça fait plaisir à tout le monde, je pense. Et puis, c'est aussi quelqu'un qui, avec Andrew, je pense que ça peut vraiment coller sur cet axe 1-5, sur pick and roll. Je pense que Gavin peut faire une très belle saison avec l'apport d'Andrew.
3: Merci beaucoup Nicolas Lang, le capitaine ailier du Limoges CSP. Merci d'avoir accepté de nous parler de l'arrivée à la Maine la saison prochaine au CSP d'Andrew Albici.
4: Avec plaisir.
0: Et plaisir repartagé. Voilà, Nicolas Lang était au micro de Jérôme Osterman. On salue Nathalie de Treignac. On vous fait un gros bisou, Nathalie. Vous avez passé un bon moment. Vous avez remporté vos 2 places pour la soirée Malmort des Rails dans le cadre du Festival Malmort le vendredi 3 juillet avec Patrick Sébastien et Bernard Minet. Démusclés, ça va vous offrir un bain de jouvence, Nathalie, j'en suis sûr. À suivre, le conseil ou les conseils du docteur Pierre Fabin, c'est le veto d'ici Limousin. Bientôt, les grands départs en vacances. Je suis pas très chiffre, mais ça, quand même, c'est un peu énorme. Sachez, mesdames et messieurs, qu'un animal est abandonné toutes les 2 minutes en France. Toutes les 2 minutes en France. Pas étonnant que les refuges soient très vite saturés. On en parle juste après ces quelques messages.
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0: 6h45, demain se tient la journée mondiale contre l'abandon, dans un contexte terrifiant, puisqu'un animal est abandonné, hein, je vous le rappelle, toutes les deux minutes en France. Docteur Pierre Fabin, qui sont les premières victimes?
7: Alors, contrairement à l'image qu'on a tous du chien attaché sur la route des vacances, la première victime chez nous, c'est le chat. Sur les plus de 300 000 animaux recueillis l'an dernier, la très grande majorité sont des félins. Et pour eux, les abandons explosent littéralement après le mois de juin. Mais pourquoi? Parce que c'est la période des naissances. Les refuges se trouvent submergés de cartons remplis de chatons non désirés. Et ce n'est que la partie visible du problème. Dans nos villes et nos campagnes, des millions de chats errants survivent dans des conditions effroyables. L'errance, ce n'est pas la liberté romantique. C'est la faim, la soif, les maladies et les voitures. La grande majorité des chatons nés dehors n'atteignent même pas l'âge de 6 mois.
0: Alors si les chats sont victimes de naissances incontrôlées, qu'en est-il des chiens? Est-ce qu'on retrouve des races particulières dans les refuges?
7: Alors pour les chiens, le drame vient surtout de l'achat impulsif et des phénomènes de mode. En ce moment, les refuges saturent avec deux grands profils, les chiens de type malinois et les molosses. Beaucoup de gens craquent sur un chiot magnifique vu sur internet sans se renseigner une seule seconde sur ses véritables besoins. Un malinois, c'est un athlète qui exige un travail physique et mental intense au quotidien. Si vous le laissez seul 8 heures en appartement, il va tout détruire par frustration.
0: Alors face à ce triste constat qui se répète chaque été, que peut-on faire concrètement à notre échelle, nous en tant que citoyens, pour aider ces animaux abandonnés?
7: La priorité absolue, ça reste la stérilisation. Faites stériliser votre animal, c'est le seul levier efficace pour bloquer cette machine à abandon. C'est un acte de protection animale indispensable. Ensuite, vous pouvez agir sur le terrain dès ce week-end. À l'occasion de cette journée mondiale, l'association Solidarité Peuple Animal organise une immense collecte nationale. Il faut savoir que la majorité des refuges ont moins de 3 mois de trésorerie devant eux. Ils sont à bout de souffle. Plus de 900 magasins et supermarchés participent partout en France. Alors ce samedi, en faisant vos courses, achetez simplement un paquet de croquettes, de la litière ou de la pâtée en plus et déposez-les aux bénévoles à la sortie.
0: Voilà, aidez ces assos qui font le maximum avec un minimum de moyens. Les aliments pour chiens et chats sont un budget énorme à assumer sur une année. Merci au docteur Pierre Fabin, le vétérinaire d'Issy-Limousin.

0: C'est vraiment la fin. Enfin, la fin pas de l'émission, je vous rassure. C'est la fin de la chanson. C'était Jean-Louis Aubert.
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0: Les 3 plus d'ici Limousin, chaque matin, 3 infos pratiques pour être plus proche de chez vous. Pour la deuxième année consécutive, Limoges propose à vos enfants âgés de plus de 6 ans, si vous résidez dans le quartier de Beaubreuil, de participer à 10 séances d'apprentissage de la natation, afin d'acquérir une aisance totale. L'objectif de ce dispositif, c'est d'acquérir les bons réflexes pour profiter en toute sécurité des baignades, alors en piscine, sur les plans d'eau, il y en a pas mal en Limousin et à la mer. Ces séances gratuites sont encadrées par des professionnels. C'est du 6 juillet, ça va bientôt arriver, du 6 juillet au 28 août, de 9h à 17h à la piscine de Beaublanc. Céline Vité-Anxaintry et Basse Corrèze, ambassadrice pour ici Limousin. Alors, une réunion d'information pour ce jeudi 2 juillet.
3: Oui, à Argentin. Le relais Petite Enfance Xaintry-Val d'Ordogne, en partenariat avec la protection maternelle et infantile et la mission locale, vous convie à cette réunion d'information sur le métier d'assistant maternel de 19h à 21h à la médiathèque Place Joseph-Faure. Venez poser toutes vos questions et tout savoir sur le métier d'assistant maternel, formation, agrément, sécurité, Petite Enfance, également des témoignages d'assistantes maternelles en exercice sur le territoire Xaintry-Val d'Ordogne. Réservation souhaitée. Alors rendez-vous à Argenta ce jeudi 2 juillet à la médiathèque pour une réunion d'information sur le métier d'assistant maternel de 19h à 21h.
0: Céline Vité-Anxaintry, et Basse Corrèze. On passe à Christine Goumard, qui habite Razé, ambassadrice pour ici Limousin également. Direction avec Cricri, la déchetterie.
4: Oui, c'est cela. Donc dans les déchetteries du CIDED, qui est un partenaire d'EcoDDS, vous pouvez donc déposer des pots de peinture, l'azur, vernis, mastic, même sec, vos pinceaux utilisés, les rouleaux, les bacs à peinture, les solvants, genre White Spirit acétone. Et donc ces produits donc, sont polluants pour l'eau et la nature. Donc EcoDDS, éco-organisme agréé par l'État, se charge de leur recyclage ou traitement en toute sécurité. Ce sont donc des traitements spécialisés pour protéger l'environnement. Donc, ce qu'il faut aussi dire, que cet été, donc, les horaires peuvent être aménagés en fonction des alertes canicule, bien sûr.
0: Voilà, c'était Cricri. Cricri, rien ne se perd, tout se recycle. Christine Goumard de Razé, ambassadrice pour ici Limousin. C'est une très belle exposition à voir en famille. Amenez vos enfants à voir cette très belle exposition, très instructive. Les prisonniers de guerre français, à voir jusqu'au 4 janvier au musée de la Résistance de Limoges. Cette expo est un hommage et surtout une reconnaissance de ces prisonniers qui sont restés dans l'ombre, même une fois la guerre terminée. Alexandra Moreau, commissaire de l'exposition et responsable de la programmation et des collections du musée, sera notre invité ce matin en direct à 8h48.

0: The Weeknd, ça tombe plutôt pas mal parce que c'est vendredi et demain c'est le week-end. 37e édition du festival Urbaka, où les arts de la rue envahissent Limoges pendant 3 jours. Laissez-vous surprendre par des instants de poésie et d'émerveillement dans un cadre unique au cœur du quartier historique de la cité. C'est un communiqué qu'on vous a donné sur l'antenne d'ici Limousin. On vous vendait du rêve, malheureusement
1: c'était annulé.
0: C'était annulé. Comme pas mal. Écoutez bien notre antenne parce qu'on donne les informations au compte-gouttes sans faire de mauvais jeu de mots avec la canicule. Mais il y a pas mal de manifestations qui sont annulés, et le festival Urbaka, dont ici Limousin est partenaire, normalement on devait s'achever ce soir, mais c'est annulé. Il y en a pas mal d'autres qui sont annulés. En revanche, vous pouvez peut-être vous rattraper sur les brocantes et vide-greniers, on en parlera dans le courant de cette émission. Il y a un vide-grenier par exemple au Palais-sur-Vienne. Alors là je parle pour dimanche, on sera le 28 juin. Vide-grenier au Palais-sur-Vienne, sur le parking du stade d'athlétisme rue Saint-Lazare à Limoges, place de la Poste à Saint-Mathieu, et également au Festi-Hall, route du Mazot à Saint-Priest-Orion.
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0: Chacun ses croyances et chacun son Dieu. Certains en ont besoin, d'autres pas. Voilà, on doit respecter la religion de tout le monde. L'essentiel est de vivre dans le respect des uns et des autres et dans la joie collective. Quand Fred Ballard aborde dans l'humour en tube le thème de la religion, le Tout-Puissant là-haut a intérêt à avoir de l'autodérision.
6: La religion, c'est un peu comme un forfait téléphonique. On recense 3 grands opérateurs principaux.
7: Voilà, bon alors là on est sur un cours de théologie appliquée à la téléphonie, hein, donc faut espérer que le Tout-Puissant soit équipé fibre et 5G pour qu'il soit MDR avec le conseiller SFR, Régis Maillot.
6: Si vous êtes attaché à la qualité du service client, je vous conseille le judaïsme. Ouais, c'est la boutique la plus ancienne, ça date de Mathusalem. La seconde boutique, le christianisme. Alors le christianisme, c'est une franchise du judaïsme. Ils ont piqué le concept et ils se sont barrés avec le fichier client.
7: Bon bah on comprend tout de suite mieux pourquoi il y a toujours eu des petites tensions qui s'apaisent. Hein, curieusement, quand on ouvre grand les vannes de l'humour éternel. Mais que faire quand le Tout-Puissant vient interférer dans les discussions entre potes?
8: S'il te plaît, prête-moi ta voiture vendredi prochain. On négocie, il me dit ok, vendredi prochain si Dieu veut. Je comprends pas Karim, c'est pas toi qui as les clés?
9: M'a passé les clés de sa voiture, je suis parti en week-end sur l'autoroute, je me suis fait flasher.
8: Il dit, t'es sérieux Richard? Je te prête ma voiture et tu me ramènes une contravention, je perds des points et tout, comment t'expliques ça? Je l'ai regardé dans les yeux, je lui ai dit, c'est Dieu qui donne. Et c'est le trésor public qui reprend, Karim.
7: Voilà, bah chacun sa méthode pour s'arranger avec le grand ordonnateur gestionnaire de fortune. Richard Sabac a trouvé la sienne, un bon fou rire vaut mieux qu'une sale embrouille, donc humour épais sur terre,
0: voilà,
7: comme
0: merci.
7: Au ciel.
0: L'humour n'est pas synonyme de péché, ma fille. Allez en pêche, bonne journée.
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0: Ici Limousin, qui a pour mission de vous réveiller dans la joie et la bonne humeur. L'info de 7h présentée par Bastien Thomas, près de 20 hectares de végétation brûlée hier en Haute-Vienne.
10: Les incendies s'enchaînent depuis plusieurs jours. Plusieurs dizaines de pompiers étaient mobilisés hier. Ils le sont encore ce matin, Alain Ginesti.
11: Oui, 80 pompiers au total, dont une bonne quarantaine mobilisés à Flavignac, au sud de Limoges. C'est l'incendie le plus important de la journée d'hier. 14 hectares ont été détruits. Les hommes du feu ont dû engager 18 véhicules de secours et de lutte contre les feux de forêt. L'incendie est parti d'un champ à la mi-journée avant de se propager à un massif forestier voisin. Du bétail a dû être évacué sans conséquence, fort heureusement. Il n'y a pas non plus eu de blessés. Les pompiers ont lutté toute la nuit. Ils ont fini par maîtriser le sinistre. Maîtriser ne veut pas dire éteint. Ils sont toujours sur place ce matin avec encore 2 engins et des rondes de surveillance seront menées dans la matinée. tout comme d'ailleurs à Saint-Amand-Magnazé, au nord du département de la Haute-Vienne, où un feu de récolte a détruit 4 hectares hier. Des bovins, là aussi, ont dû être mis en sécurité. Enfin, à Saint-Junien, toujours hier, 1 hectare d'herbe sèche et en cabanon sont partis en fumée.
10: La Haute-Vienne est toujours en alerte orange, risque élevé au feu de forêt. Deux incendies également en Corazir, à La Glaigeole, au sud de Brive. Un feu des hangars s'est propagé à un pré. 3 hectares ont été brûlés. À Nave, c'est une voiture qui a pris feu en fin de journée sur la départementale 1120. Sinistre rapidement éteint par les pompiers.
0: Des incendies facilités par l'épisode de canicule en cours en Limousin.
10: Alerte rouge toujours en Haute-Vienne et en Corrèze. Elle sera d'ailleurs levée demain matin à 6h selon Météo France. Même si ça ne voudra pas dire qu'il fera tout de suite plus frais. Il fait encore très chaud, même la nuit. C'est un calvaire. Alors certains fuient leur chambre pour l'hôtel. Hôtel climatisé, évidemment, même si c'est à quelques pas de chez eux. Brigitte Brissot, la propriétaire de l'hôtel Kyriade, direct à Limoges Nord, l'a bien vu cette semaine.
1: Une dame un petit peu âgée m'a téléphoné dans l'après-midi pour demander si on avait de la place déjà. Et la deuxième question qu'on nous pose à chaque réservation, c'est est-ce que votre hôtel est climatisé ? Et cette dame habite Limoges et elle m'a dit qu'elle était venue vraiment se réfugier. Et je l'ai vue ce matin, elle était ravie d'avoir passé une bonne nuit au frais et elle va peut-être venir ce soir. Je suis pas du tout climatisée dans ma maison et je suis venue moi aussi me réfugier une nuit dans mon hôtel pour dormir au frais. Les années précédentes, nous avions un monsieur qui avait l'habitude de venir passer 4, 5, 6 jours, ça dépendait des conditions climatiques dans notre hôtel, oui, pour fuir la chaleur. Oui.
10: Tout le monde se pose donc la question, mais quand tout ça va s'arrêter ? Nous serons avec un expert météo avant les infos de 8h, Anthony Kazmarek, expert pour le site de prévision Météored, c'est notre invité ce matin. Les enseignants sont appelés à faire grève aujourd'hui, à user de leur droit de retrait alors que se tient le brevet des collèges et encore quelques euros du bac. Selon le SNES-FSU, le principal syndicat dans les collèges et les lycées, certains élèves et professeurs ont fait des malaises ces derniers jours en raison de la canicule. Le syndicat SAMU Urgence de France note, lui, 40% d'appels supplémentaires dans le pays depuis le début de cette vague de chaleur. Il en a d'ailleurs été question hier soir au conseil municipal de Limoges. Parmi les délibérations, notamment une aide supplémentaire à la végétalisation des façades, Jérôme Osterman.
12: Lors du précédent mandat, les habitants pouvaient déjà demander gratuitement aux services concernés de creuser le bitume en bas de chez eux pour y mettre des plantes, mais très peu de personnes en ont profité, d'où cette nouvelle mesure incitative adoptée hier soir. Guillaume Guérin, le maire de Limoges.
13: Là, on va fournir aussi les plants, en espérant que ça va permettre des initiatives plus fortes, en tout cas en plus grand nombre, parce qu'aujourd'hui on a 600 personnes seulement qui ont été tentées par cette opération, parce que la végétalisation des façades lutte contre les îlots de chaleur, notamment en hypercentre.
12: Et même si ce n'était pas à l'ordre du jour, hier, la ville de Limoges a aussi lancé plusieurs études. La première sur comment lutter contre la chaleur sur les places et notamment celle de la République.
13: On ne pourra pas tout végétaliser. La place de la République, elle a été faite pour accueillir des événements. Donc on ne peut pas en faire une forêt urbaine. C'est impossible, sauf à sacrifier le parking. Ce que personne ne souhaite, à commencer par les riverains et les commerçants qui sont autour. Par contre, il faut travailler aux ombrages qui peuvent être faits sur ces principales rues, sur la place de la République également et sur des solutions mobiles de végétalisation.
12: Et des analyses de l'eau de la Vienne sont aussi en cours avec l'ambition de créer une zone de baignade.
13: On verra quels sont les résultats de ces études et voir s'il est possible d'avoir un dispositif à minima pour la période estivale qui arrive, là, juillet-août, ou pas. Et en tout cas, d'avoir une réflexion sur un Limoges-Plage à partir de l'année prochaine.
12: Un projet qui ne verra le jour que si l'Agence régionale de santé donne son feu vert.
10: La création d'une brigade canine au sein de la police municipale a aussi été votée par les élus qui ont accepté un leg exceptionnel, le deuxième plus gros de l'histoire de la ville. 1 700 000 euros donnés par une limougeaude décédée en octobre dernier. Elle souhaite que son argent serve au musée des Beaux-Arts et sa rue d'enfance, la rue des Pommiers, portera bientôt son nom.
0: Les facteurs d'Oradour-sur-Vair sont appelés à la grève aujourd'hui.
10: Et jusqu'au 31 juillet, préavis illimité, un rassemblement est prévu ce matin à 8h30 devant le bureau de poste de la commune. La CGT dénonce des conditions de travail dégradées, notamment par manque de personnel. Eux ont dénoncé la fermeture du guichet physique de la gare SNCF de Tulle hier, faute de fréquentation. Voilà l'argument de la compagnie ferroviaire et de la région Nouvelle-Aquitaine en charge du réseau des trains TER. Les élus de la ville et du département se sont rassemblés devant la gare. Reportage après les infos de 7h30. Ils ont demandé un nouveau report de la fermeture, ce qu'avait obtenu l'ancien maire de Tulle, Bernard Combes, jusqu'au 30 juin. Le temps de montrer que ce guichet avait sa raison d'être. Selon le nouvel édile, Laurent Melin, cette phase d'étude a démontré qu'il y avait le public pour.
14: Les chiffres relèvent en tout cas que le samedi, notamment le samedi matin, il y a au moins autant de trafic que les autres jours de la semaine. En effet, à Tulle, le samedi, c'est aussi un jour de marché, hein, qui réunit bon nombre de concitoyens du périmètre de l'agglo. donc qui maintient une activité, à mon sens, suffisante aujourd'hui pour maintenir un service de proximité. De surcroît, si j'ajoute que Tulle est une ville-préfecture, le fait de le fermer me paraît complètement inadmissible et inentendable. Même si je suis conscient des difficultés, l'équilibre budgétaire des services de l'État aussi, mais on ne peut pas aujourd'hui nous donner comme réponse que nous avons des outils essentiellement digitaux qui pourraient, on va dire, pallier ce manque de relations clients avec des personnels de la SNCF.
10: Laurent Melun appelle aussi les voyageurs à venir en nombre tous les samedis pour prendre des billets au guichet en gare. Les samedis, il y a 35 trains qui passent par la gare de Tulle. La commune de Perlevade a lancé un appel à témoins hier après le cambriolage de son atelier municipal. C'était dans la nuit de mardi à mercredi cette semaine. Deux véhicules, du matériel et du carburant ont été dérobés.
0: Et puis en raison de la canicule, Panazol ne diffusera pas le match des Bleus ce soir.
10: Un écran géant était initialement prévu place François Mitterrand en marge de la fête des Massottes. Pas donc d'écran géant ce soir. La France affronte la Norvège à 21h. Troisième et dernier match de poule avant les 16e de finale. Les deux équipes sont déjà qualifiées. Ce match permettra donc de désigner la première place. Autre événement annulé cause canicule, la nocturne des Halles centrales de Limoges. C'était donc ce soir. Elle est donc annulée. Jean-Claude, la météo, soleil toujours présent aujourd'hui, hein. Alerte rouge canicule en Haute-Vienne et en Corrèze.
0: Soleil, mais pas que. Soleil et chaleur. Des averses pourraient cependant se produire en fin d'après-midi sur la basse marche. À mon avis, ça ne va pas être bien méchant, la pluie qui va tomber. 13 à 25 degrés pour les températures minimales. Voilà comment on débute cette journée de vendredi. 13 à 25, on a un petit 13,8 degrés à Saint-Angèle, nous dit Eric et Annie. 14 degrés du côté de Mémac. Merci de faire la météo avec nous via le WhatsApp d'ici Limousin et notre numéro de téléphone 05 55 34 5000. Les maximales, oula, 36 à 40 degrés, on n'est pas sorti de l'auberge, on a encore des 40 degrés. Hein. 36 attendu à Bugey-le-Bersac, 38 à Bellac, Limoges et Tulle, et enfin 40 à Brive.
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0: Qui c'est ce monsieur qui fait le décompte là avant la chanson de Julien Clerc? Il m'a l'air d'être énervé. Il est remonté comme une pendule. Merci monsieur de nous envoyer le départ de la chanson. Bienvenue, bon réveil. Merci d'avoir choisi votre radio locale.

0: Bon petit rock'n'roll, Céline Mouzard, Julien Clerc, Lily, vous voulez aller danser. Cette chanson d'ailleurs a été écrite par Luc Blamondon, le papa de Starmania, la comédie musicale, célèbre comédie musicale, avec son compère Michel Berger. Les Échos du Limousin, rendez-vous à 7h40 pour l'instant, 7h12, on prend un petit peu d'avance avec Alain Ginesté. Bonjour Alain.
1: Bonjour, et savoir de quoi on va parler.
0: Exactement.
2: De l'hiver dans le grand contour.
1: C'est Claudie Musette, ça. Il nous parle du Grand Cantou. Vous savez ce que c'est le Grand Cantou ?
0: Non, c'est quoi ?
1: C'est le grand âtre de la cheminée autour duquel on passe des veillées.
0: Des veillées concrètes ou quoi ?
1: Pas du tout. Je vous en parlerai parce que le pays d'art et d'histoire des hautes terres corréziennes et de Ventadour veut recruter des cantous et des propriétaires de cantous pour prévoir des veillées l'hiver prochain.
0: J'ai cru que vous vouliez nous achever.
1: Non, au contraire. Et d'ailleurs, je crois que dans les cantous, l'été, il fait plutôt frais, oui, justement, ça tombe bien. D'accord. Donc, on parlera de ça à 7h40 dans les Échos du Limousin.
0: Dans quelques instants également, mon œil, signé David Ossilou. Alors, dernier match des Bleus ce soir avant les 16e de finale de la Coupe du Monde. La rencontre, la France rencontre quel pays?
1: La Norvège.
0: Je vous remercie. Voilà, c'est un petit coup de frais, c'est bien ça.
1: Oui.
0: On joue ensemble.
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0: Gérard Blanc, tiens, je vais poser la question à Alain, je suis sûr qu'il sait. Gérard Blanc, il a débuté dans un groupe,
1: c'était Martin Circus.
0: Ah, absolument, mais quelle culture. C'était dans les années 70.
1: À la cantonade.
0: Et dans les années 90, donc il a entamé une carrière solo avec plutôt bien réussi, avec notamment ce tube, Une autre histoire. Ouais. Donc ça s'appelle Le jeu du mot qui manque, petit bruitage qui cache un mot. À vous de le reconnaître. Ça nous cache pas, cette affaire. 05 55 34 5000, vous jouez pour des écouteurs Bluetooth. Et oui, Gérard Blanc et Alain Ginesté, c'est une grande histoire, une longue histoire d'amour. Gérard Blanc, une autre histoire, on s'écoute l'extrait une seconde fois. On oublie tout, tous les nuages qui nous cachent la vie. 05 55 34 5000, c'est Bertrand qui vous accueille avec, on l'espère, la bonne réponse.
1: Oui.
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0: Il est 7h15, mon œil, avec David Ossilou. Alors, dernier match des Bleus ce soir, avant les 16e de finale de la Coupe du Monde. France-Norvège, la qualification est déjà dans la poche.
6: C'est vrai, il n'y a pas beaucoup de suspense. Je ne dirais pas qu'on s'ennuie, mais c'est sage, c'est très sage. Pour l'instant, la seule folie des Bleus, c'est quand ils arrivent à Clairefontaine, version mannequin. Mais regardez leur coiffure, pas de mulet, pas de crête. Aucune couleur improbable. On a connu mieux en dinguerie, non? Avec l'équipe de France, avec Pogba, la crête bien dégagée, avec Cissé, sa toile d'araignée. Et puis les autres sélections aussi. Vous vous souvenez de Ronaldo et sa petite touffe sur l'avant du crâne en 2002? Beckham et sa crête iroquoise à l'Euro 2002 aussi. À l'époque, un footballeur qui se ratait chez le coiffeur, ça faisait le tour du monde et ça soudait aussi une équipe. Finalement, chez les Français, le dernier des fantaisistes, c'est Griezmann. Bleu, blond, rose, argent. Il a changé de tête comme de maillot, mais cette Coupe du Monde américaine, il la regarde depuis les tribunes. Alors on peut penser, et vous pouvez penser, que les coiffures des joueurs, ça n'a aucune importance. Peut-être pas. Il y a un chercheur français, Christian Bromberger, qui a longuement expliqué dans ses recherches le complexe de Samson. Comme dans la Bible, on coupe les cheveux du héros et il perd sa force. Les footballeurs, eux, y croyaient un peu aussi. Mais alors, qu'est-ce qui leur arrive? Aujourd'hui, on dirait que nos champions sont bridés par leurs sponsors, par leurs clubs, des entreprises qui ne laissent pas leurs cadres se raser une étoile sur le crâne. D'ailleurs, Nike a ouvert un vrai salon de coiffure à Paris qui est réservé à ses joueurs. Coupe nette, dégagée, calibrée, image lissée pour les sponsors. Alors, on a gagné en sérieux, on a perdu en folie. Et moi, je l'avoue, la folie me manque un peu. Mais c'est pas fini, hein. D'ici ce soir, il y a bien un des Bleus qui peut trouver un rendez-vous chez un coiffeur.
0: Mon œil signé, David Ossilou. Il est presque 7h17. Alors attention, mesdames et messieurs, chef-d'œuvre. pourrez monter le volume, que vous soyez à la maison, au travail ou en voiture. Attention, chef-d'œuvre, tant pour la musique que pour la voix. Amy Winehouse, le talent à l'état brut.

0: On a la chair de poule quand on entend cette voix. Deuxième album studio et le dernier de son vivant de la chanteuse Amy Winehouse. Il est 7h20.
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0: L'écho d'Ici Limousin au chevet des entreprises en difficulté, Nathalie Cole.
3: L'ordre des experts comptables de Nouvelle-Aquitaine s'alarme d'une hausse des défaillances d'entreprises depuis le début de l'année pour nos départements de la Haute-Vienne et de la Corrèze. Bonjour Delphine Sabaté.
4: Bonjour.
3: Vous êtes présidente de cet ordre des experts comptables en Nouvelle-Aquitaine. D'abord les chiffres, ça va si mal que ça en Corrèze et en Haute-Vienne?
4: Eh bien oui, malheureusement, en Corrèze, on constate 94 procédures collectives sur le premier trimestre et en Haute-Vienne, 146 procédures collectives. Donc c'est une hausse entre 25-34% par rapport à 2025. C'est alarmant puisque déjà 2025 était en hausse par rapport aux années précédentes.
3: Ça veut dire des dizaines, des centaines peut-être même d'emplois perdus.
4: Des emplois qui sont perdus, ce sont aussi des catastrophes financières personnelles puisque les dirigeants engagent pour la plupart des moyens financiers, sont caution personnelle. Ce sont aussi des familles qui explosent parce que tout va mal. Donc le mal est au-delà des constats mathématiques de disparition d'entreprise ou de perte d'emploi.
3: Et le maître mot pour éviter ça, c'est justement d'anticiper les difficultés, prévenir plutôt que subir, c'est ce que vous dites. Le problème, c'est que souvent, ces chefs d'entreprise, ils tardent à demander de l'aide.
4: En France, la grosse difficulté, c'est que on a beaucoup de mal avec la gestion de l'échec. Et se dire que on a des indicateurs qui sont pas bons, alors des baisses de chiffre d'affaires, un effondrement de la trésorerie, de la marge, tout ça, ce sont des indicateurs qui ne sont pas bons. Et le chef d'entreprise a du mal à accepter ça parce que il le prend aussi des fois pour soi et il a du mal à prendre les bonnes décisions au bon moment puisque c'est vrai que on peut éviter la catastrophe en anticipant, en parlant pour trouver les moyens adéquats pour se sortir d'une situation difficile avant d'aller jusqu'au constat de la liquidation.
3: Peut-être qu'on se lance parfois aussi un petit peu trop vite. C'est pour ça que l'Ordre des experts comptables de Nouvelle-Aquitaine, vous travaillez sur la création d'un passeport pour entreprendre.
4: C'est vrai que ce qu'on peut créer sans jamais avoir rencontré aucun conseil, on ouvre son ordinateur, on s'immatricule en quelques clics et en fait, on peut entreprendre très facilement, mais aussi on peut aller vers l'échec très très facilement. Donc face à ça, est-ce qu'on peut essayer d'enrayer cette mécanique? C'est en ça que est venu ce projet du passeport pour entreprendre. C'est un dispositif qui permettrait à tout entrepreneur ou repreneur d'activité, dans un parcours de 8 jours de formation, d'évoquer tous les aspects de la gestion d'une entreprise, la

deuxième édition de la RN20 historique entre Bessines et Magnac-Bourg, avec un cortège, que dis-je, un embouteillage de voitures de collection. Écoutez bien l'antenne, on vous tient au courant de ces différentes manifs qui sont annulées, notamment ce week-end.

0: n'est-ce pas? Week-end à Rome, Étienne Dao sur ici Limousin. Votre info locale, arrive dans 3 minutes et dans quelques instants. Après ces quelques messages, on accueille Thierry qui habite Limoges.
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0: Premier jeu du mot qui manque de votre fin de semaine de ce vendredi avec en jeu des écouteurs Bluetooth. Nous accueillons Thierry qui habite Limoges. Bonjour Thierry, bienvenue.
6: Bonjour.
0: Bonjour, ça sent le téléphone portable ça Thierry.
6: Oui.
0: Oui. Vous êtes en train de bosser déjà?
6: Ah oui, il faut.

0: Quelle est votre profession? C'est indiscret, Thierry?
1: Non, je suis conducteur pour les enfants en situation de handicap qui vont à l'école.
0: D'accord, et vous avez commencé bientôt 7h30, vous avez commencé quand la tournée?
1: Ah, j'ai commencé à 7h.
0: D'accord, ok. Bon, ben bon courage Thierry, merci de faire ce petit bout de chemin en notre compagnie. Alors, on joue avec Gérard Blanc une autre histoire. Quel est ce mot qui manque?
1: La vérité.
0: La vérité, oh, yes, wow, wow. Moi, c'était pas très compliqué. On parlait avec Alain Ginestet, il m'a épaté, Alain. Je lui ai demandé dans quel groupe chantait Gérard Blanc dans les années 70. Il m'a dit les Martins Circus. Effectivement, il a raison. Vous vous souvenez des Martins Circus? On l'a perdu.
1: Ça, j'entends rien.
0: Non, vous entendez rien. Mais c'est pas grave, Thierry. L'important, c'est d'avoir trouvé la bonne réponse. L'important, c'est de savoir ce que vous avez gagné. Est-ce que vous savez ce que vous avez gagné?
1: Non, du tout.
0: Non, du tout. C'est la surprise du chef. Des écouteurs Bluetooth. Ça tombe bien, c'est pour mieux entendre. Ça ira mieux. Bon, merci Thierry. Bon courage et merci en tous les cas de jouer avec nous. Merci de votre fidélité au nom de toute l'équipe. On vous souhaite un bon courage.
2: Merci. 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
0: Ici Limousin, l'info locale avec Bastien Thomas. Les élus de Tulle dénoncent la fermeture du guichet à la gare SNCF.
3: Le maire en tête, ils se sont rassemblés hier devant la gare pour protester contre cette décision de la compagnie ferroviaire appuyée par la région Nouvelle-Aquitaine. C'est elle qui gère d'ailleurs le réseau TER. Selon eux, il n'y a pas raison de fermer ce guichet. La clientèle est là. Reportage à suivre après le 90 secondes info. Lucie Amadieu.
4: 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En France, la canicule au cœur d'une nouvelle cellule de crise interministérielle aujourd'hui. Le gouvernement a activé le plan Orsan 3, niveau le plus élevé. Ça permet notamment de renforcer les effectifs hospitaliers grâce à la réserve sanitaire. Cette chaleur extrême continue de mettre nos vies en danger. 55 personnes sont mortes noyées en l'espace de 8 jours, plus 40% d'appels enregistrés par le SAMU et des hôpitaux saturés à Paris. La situation ne va pas s'améliorer avant dimanche. Baisse prévue des températures, mais aujourd'hui, encore 61 départements sont en alerte rouge, canicule, 22 en orange. Malgré cette chaleur extrême, plus de 850 000 collégiens passent leur brevet à partir de 9h. Une pause d'un quart d'heure et des bouteilles d'eau sont prévues. Les enseignants sont appelés à faire grève pour dénoncer, selon l'intersyndicale, des conditions de travail inacceptables. Près de 10% des trains ont été supprimés. Le PDG de SNCF Voyageurs n'exclut pas d'en annuler davantage. Des reports et annulations de voyages en TGV sont possibles gratuitement jusqu'à la fin de la vague de chaleur. Et puis les petites boîtes jaunes en métal cachoula jaunie bientôt de retour. La production des célèbres bonbons à la réglisse doit reprendre après plus d'un an d'arrêt.
3: Merci Lucie, vous revenez à 8h30 pour de nouvelles infos. La mobilisation continue à Tulle contre la fermeture du guichet de la gare SNCF. Les élus, Laurent Belin en tête, le nouveau maire accompagné de Pascal Coste, le président du conseil départemental de la Corrèze, se sont rassemblés hier à la gare pour dénoncer cette décision. C'est un souhait de la compagnie ferroviaire et de la région Nouvelle-Aquitaine, faute de clientèle. Et ça ne date pas d'hier, Philippe Graziani.
5: L'ancien maire de Tulle avait déjà dû batailler contre le projet de fermeture. En fin d'année dernière, Bernard Combe avait obtenu un délai jusqu'à ce 30 juin pour étudier la fréquentation de la gare et du guichet le samedi. Le 18 juin dernier, la SNCF a confirmé cette fermeture au nouveau maire, Laurent Melin, qui trouve le calendrier pour le moins indélicat.
6: Je trouve cette mesure d'abord annoncée de cette manière si brutale à la fin, on va dire, d'une période électorale qui était tolérée pendant cette période pour certains maires. Aujourd'hui, me mettre devant le fait accompli, vous comprendrez pour moi que je me battrai jusqu'au bout.
5: Laurent Melin a toutefois obtenu une prolongation sine die de cette période d'étude qui a démontré déjà que la fréquentation de la gare le samedi était au moins égale à celle de la semaine avec 35 trains en transit. D'où l'incompréhension de cette fermeture annoncée, une de plus d'un service public dans le département, souligne Pascal Coste.
7: Il y a des administrés qui sont là sur le terrain, ils payent des impôts comme les autres et donc à un moment il faut un juste retour. Aujourd'hui, ce qui est posée au travers de la fermeture de guichet, c'est quel type de service on veut. C'est vrai sur le courrier. Si on n'a pas un minimum de courrier, eh bien, il n'y aura plus de courrier du tout et plus de facteurs du tout. Je pense qu'on doit avoir un certain nombre de règles, notamment le fait que dans les chefs-lieux de département, dans les préfectures, on puisse avoir un service physique présent. Parce que si on ne les a pas là, on les aura où ?
5: Une manière aussi de dire stop à la numérisation, à la dématérialisation des services publics. À la gare de Tulle, par exemple, les distributeurs de billets ne peuvent remplacer les guichetiers, estiment les élus présents au rassemblement de ce jeudi.
8: Mais la petite mamie qui ne sait pas faire, comment on fait ?
9: C'est plutôt ça, qu'elle soit complémentaire.
8: Oui, je suis d'accord.
9: Pourquoi pas ? Mais pas qu'elle soit unique. On a une population âgée, de plus c'est tellement compliqué aujourd'hui de voyager avec le train, il y a toujours des changements, des aléas, et celui qui a des difficultés, il ne sera pas autonome là-dessus.
5: Les élus de l'agglo de Tulle en appellent aux voyageurs qu'ils viennent en nombre ces prochains samedis acheter leurs billets au guichet pour démontrer leur intérêt.
3: Philippe Graziani, ici Limousin en Corrèze.
0: Est-ce que la canicule va s'arrêter ? Quand est-ce qu'elle va s'arrêter ? On se pose tous la question, Bastien.
3: Et on posera la question à un expert météo, Anthony Kazmarek, expert pour le site Météo Red. Il sera notre invité dans une dizaine de minutes à 7h47. Alors que la Haute-Vienne et la Corrèze sont toujours en alerte rouge depuis dimanche. Alerte levée demain matin 6h selon Météo France. Et puis à la une du journal de 8h, un don exceptionnel à la mairie de Limoges. Une dame décédée en octobre dernier a légué 1 700 000 euros à la ville. De l'argent pour le musée des Beaux-Arts notamment. C'était sa condition. En attendant la levée de l'alerte rouge canicule demain, Jean-Claude, il fait encore très chaud aujourd'hui, du soleil, et donc alerte rouge toujours.
0: Alors, soleil, mais quelques risques d'averses également, nous dit Météo France, qui pourrait se produire en fin d'après-midi sur la basse marche, entre autres. Les températures, alors de ce matin, 13 à 25 degrés, et les maximales, entre 36 et 40, 36 attendus à Bugeat, à Lubersac, 38 degrés à Bellac, Limoges-Tulle, et enfin 40 à Brive. Pour ce week-end, demain samedi, c'est assez bien ensoleillé, on aura quand même davantage de nuages, 34 à 38 pour les températures maximales, et dimanche, un temps gris et orageux, il va faire lourd, 25 à 30 degrés. Voilà pour la météo, sur la route des travaux, sur la Nationale 21, c'est le dernier jour pour ces travaux, dont les deux sens de circulation à la hauteur de Chalut, après Sériac, en direction de Périgueux, et sur l'A20, travaux d'entretien jusqu'au 1er juillet, dans le sens sud-nord de Noailles à Brive.
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0: 7h36. Oui, alors je sais, la fatigue s'accumule, hein. En raison des fortes chaleurs, parce que ça fait un petit moment que ça dure. Mais courage, on arrive à la fin du tunnel, tout au moins pour le repos, parce que le week-end c'est demain. Vous allez pouvoir vous refaire une cerise cette saison.

0: On connaît bien le son des années 80 avec le fameux, le célèbre synthé, entre autres. C'était Madonna. Tiens, deux mots sur l'exposition qui s'appelle Les prisonniers de guerre français, à voir jusqu'au 4 janvier au musée de la Résistance de Limoges. Cette exposition est un hommage et surtout une reconnaissance de ces prisonniers qui sont restés dans l'ombre une fois la guerre terminée. Alexandra Moreau, commissaire de l'exposition et responsable de la programmation et des collections du musée, sera notre invitée en direct ce matin à 8h48.
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0: 7h40, bonjour Alain Ginesté.
3: Bonjour ou rebonjour à tous, Jean-Claude et Bastien.
0: Direction la Haute-Corrèze ce matin dans les Échos du Limousin.
3: Pour parler du pays d'art et d'histoire des hautes terres corréziennes et de Ventadour, territoire labellisé qui recouvre 51 communes autour de Mémacucel, Neuvic et Gleton, on est dans cette zone. Le pays va proposer cet été une série d'animations importantes, mais moi je veux déjà vous parler du programme de l'hiver prochain. Voilà. Et pourquoi ? Parce qu'il y aura une nouveauté pour laquelle le Pays d'Art et d'Histoire lance d'ailleurs un appel à la population du territoire.
0: Alors, vous nous donnez envie, de quoi s'agit-il exactement ?
3: Eh bien voilà, le pays veut organiser des veillées très particulières.
4: Un soir de l'hiver, dans le grand contour.
3: L'accordéoniste corrézien Claudie Musette en parle dans ce titre, des veillées dans le grand cantou. Mais qu'est-ce à quoi, le cantou ?
5: Des cantous, chez nous, en Haute-Corrèze, c'est la cheminée, le nom de la cheminée qu'on donne, qui est très très grande, dans laquelle on peut s'asseoir à l'intérieur pour les froides soirées d'hiver.
3: Zoé Dupeux est chef de projet au Pays d'Art et d'Histoire Haute-Terre corrézienne.
5: Et en fait, on cherche ces cantous pour accueillir des veillées art et histoire. À la fois les cantous et les propriétaires, évidemment, qui sont partants pour nous accueillir.
6: Le cantou, c'était vraiment l'endroit où les gens d'une famille ou peut-être d'un hameau se retrouvaient.
5: Oui, alors on se retrouvait soit dans les granges, à la bonne saison, soit auprès du cantou. Et en fait, le cantou, c'était même l'âtre du feu qui était en fonctionnement toute la journée. C'était là où on cuisinait. Donc oui, c'était le cœur des maisons corréziennes.
3: Le lieu de vie, le cœur des ferme corrézienne du temps où il n'y avait pas d'internet, pas de réseaux sociaux et même, voire pas de télévision.
7: Alors Zoé Dupeux et son équipe ont même fait un test lors d'une soirée d'hiver l'année dernière.
3: Pour voir si ça intéresse quelqu'un. Et c'est en fait après ce test que ça l'a décidé à instaurer un rythme régulier à ses veillées.
5: La veillée qu'on a fait au monastère du Jassonnet l'année dernière, c'était vraiment très chouette parce qu'on avait plein de types de publics, à la fois des jeunes et à la fois des anciens. Et du coup, il y avait vraiment un échange très riche sur eux, leurs connaissances, des mots d'occitan, de patois local et d'apprentissage pour ceux qui ne connaissent pas.
4: Tu te chaufferas dans le grand cantou.
3: Oui, ça servait aussi à se chauffer. L'idée, de recréer ces moments, ces atmosphères qui vont beaucoup parler aux aînés corréziens, le pays d'art et d'histoire des hautes-terres corréziennes de Ventadour. Table sur 5 ou 6 cantous pour faire une veillée par mois à peu près durant l'hiver et pour prouver donc aux plus âgés que leur passé n'est pas mort, que c'est un héritage toujours vivant, pour prouver aux plus jeunes aussi qu'on peut passer des soirées géniales sans écran.
0: Voilà, des soirées d'éveillé pour raconter notamment des gnorles. Peut-être que ça parle à certains d'entre vous, les gnorles, hein, des histoires, raconter des bêtises, hein, tout simplement, histoire de passer un bon moment. Le cantou, alors effectivement, c'est ce que vous disiez, c'est pas de la télé. C'est, comment on pourrait dire, c'est le prime time local,
3: oui,
0: en quelque sorte.
3: Ça le fut, en tout cas.
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0: Un jeune artiste qui s'appelle Julien Lieb, révélé lors de la 11e saison de la Star Academy. En 2025, il a publié son premier album qui s'appelle Naufragé.
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0: Retenez bien son nom à ce jeune artiste, Julien Dib, qui chante autrement. Il est 7h47.
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0: La canicule fait partie de notre quotidien depuis une semaine en Haute-Vienne et en Corrèze. On pète de chaud. Alors, quand est-ce que ça va s'arrêter? Votre invité ce matin, Bastien Thomas, s'y connaît bien puisque c'est son métier. C'est un expert météo.
3: Bonjour, Anthony Kazmarek.
4: Bonjour, bonjour à tous.
3: Expert pour le site de prévision Météo-Red. Alors bon, quand est-ce qu'on va pouvoir respirer un peu?
4: Bon, c'est la question à un million, hein, si je veux dire. C'est vrai qu'on a plutôt des bonnes nouvelles, là, les prévisions, les modèles météo sont tous d'accord pour nous dire qu'on va sortir de la canicule, ça c'est certain. Maintenant, ça va se faire très progressivement. On va repasser, là, pour la Haute-Vienne et la Corrèze, en vigilance orange canicule à partir de demain matin.
3: C'est ce que dit Météo France ce matin.
4: Voilà, donc ça veut pas dire que la canicule est terminée demain. Elle va juste baisser d'un cran en intensité. Il fera toujours très chaud demain, dimanche aussi d'ailleurs, puisque dimanche, on sera encore au-dessus des 20 degrés la nuit, pour la quasi-totalité des deux départements. Mais à partir de lundi, normalement, la canicule sera terminée puisqu'on va repasser sous les 20 degrés la nuit. Donc ça veut dire qu'on pourra respirer. Il fera encore chaud en journée. Et il faudra attendre vraiment mercredi pour retrouver des températures beaucoup plus convenables, vers 28-29 en journée et 15 à 18 la nuit. Donc ça va se faire très progressivement.
3: Là, les températures que vous venez de nous donner pour la semaine prochaine, mercredi, c'est plutôt des températures normales de saison.
4: Alors non, on sera toujours au-dessus. Normal. Les normales, là, pour Limoges, par exemple, en plein été, c'est 15 la nuit et 24-25 en journée. Du côté de Brive, en Corrèze, on est plutôt à 14-15 aussi la nuit, mais 28 en journée. Donc on sera toujours un peu au-dessus des normales de saison.
3: Donc vous nous dites une fin de canicule pour le début de la semaine prochaine, parce qu'en fait, la baisse des températures ne se fait pas immédiatement. Je pense notamment à l'intérieur des logements.
4: Ah bah voilà, bah en fait le problème c'est que les logements ont une certaine inertie, donc il va falloir attendre plusieurs jours pour voir la température baisser. Moi j'en ai fait l'expérience chez moi lors des précédentes canicules, on perd généralement 1 degré et demi par jour. Donc s'il fait 30 degrés chez vous, il faudra attendre 4-5 jours pour voir la température baisser sous les 25. Donc oui, ça va être très très lent.
3: Et c'est un petit peu la quête de tout le monde en ce moment, trouver la fraîcheur, notamment la nuit. Est-ce que cette canicule précoce, Anthony Kazmarek, avant le mois de juillet, ça annonce un petit peu la couleur là pour cet été?
4: Alors ça, malheureusement, on peut pas le dire. Ce qui est certain, c'est que les conditions atmosphériques sur toute l'Europe et même aussi sur le Maghreb sont très chaudes. On a de l'air extrêmement chaud qui est présent depuis déjà le début du mois de mai sur le Maroc, sur l'Espagne, sur le Portugal aussi. Donc dès que le vent tourne au sud, cet air chaud arrive sur la France. On s'en est rendu compte déjà à la fin du mois de mai. On s'en rend compte maintenant. Maintenant, est-ce qu'on peut dire que d'autres canicules sont à venir? Malheureusement, on n'en sait rien, on aimerait bien pouvoir le savoir. Mais ça, on n'en sait rien. À J+7, au-delà de 7 jours, les prévisions sont extrêmement peu fiables.
3: Sur les températures qu'on a eues là, ces derniers jours en Limousin, on a eu des records quand même battus.
4: Ah ben, on a eu des records sur quasiment toutes les stations météo des deux départements, sauf à Ussel-Lamartine, qui n'a pas battu son record. Mais sinon, toutes les autres stations ont toutes battu leur record absolu. Ça veut dire que jamais il n'avait fait aussi chaud, tout mois confondu, que ce soit en juin, en juillet ou en août. Donc c'est toute la climatologie régionale qui a été réécrite. C'est totalement inédit, c'est totalement dingue, c'est certain, avec un record là, le maximum atteint à Brive le 22 juin avec 43 degrés à l'ombre, évidemment, je vous le rappelle.
3: Bien sûr. Et ce qui est totalement fou, on peut se dire ça, Brive, c'est souvent là qui fait d'ailleurs le plus chaud en Limousin.
4: Oui, c'est là qui fait le plus chaud parce qu'il y a aussi le caractère urbain qui joue, évidemment. On a forcément une température plus élevée en ville par rapport à la campagne. Mais bon, on a battu des records absolument partout, que ça soit en ville, en campagne ou en altitude, en montagne où d'habitude on respire. Là, ça n'a pas été le cas du tout. Même à Mille Vaches, par exemple, il a fait plus de 35 degrés deux jours de suite, plus de 20 degrés la nuit. Enfin, voilà, quelque chose est en train de se passer et on s'en rend compte, juste avec les chiffres, c'est factuel.
3: C'est ce que j'allais vous demander, Anthony Kazmarek. Particularité effectivement de cet épisode de chaleur, c'est que même en altitude, vous avez cité le plateau de Mille Vaches, même là, il a fait chaud et ça a été aussi difficilement supportable.
4: C'est difficilement supportable parce que les gens qui habitent en altitude ne sont pas habitués à de telles températures. Ça s'explique facilement, en fait, la masse d'air qui était au-dessus de nos têtes. Donc ce que mesurent les spécialistes, cet air, il était à 25-27 degrés à haute altitude. Donc quand on a des telles températures en altitude, forcément ça se ressent aussi sur les stations météo et forcément ça nous donne des records absolus, c'est-à-dire des températures que nous n'avions jamais mesurées.
3: Et donc avec ces records absolus qui ont été battus dans quasiment toutes les stations météo de la Haute-Vienne et de la Corrèze, vous nous l'avez dit, bon là, c'est paraît compliqué de remettre en cause le réchauffement climatique.
4: Ah mais si quelqu'un le remet en cause, pardon, mais il est fou. Quand on voit qu'on est au-dessus des températures relevées pendant la canicule de 2003, qui était pour l'instant la référence en termes de sévérité, quand on voyait qu'on a eu 9 jours à plus de 35 degrés à Brive, pour l'instant, pour cet épisode en cours, et que ce n'est pas terminé, 5 jours à plus de 40 degrés consécutifs. C'est du jamais vu. Le climat s'emballe, on s'en rend compte, et il va falloir s'adapter, c'est la seule solution.
3: Merci beaucoup Anthony Kazmarek, expert pour le site de prévision Météorette. Merci beaucoup d'avoir été avec nous ce matin sur Ici Limousin. On rappelle donc l'alerte rouge canicule est levée demain, 6h selon Météo France, qui nous le dit dans son dernier bulletin. Mais ce que nous a dit notre invité, attention, ça ne veut pas dire que la canicule est terminée.
0: Voilà, Anthony qui était attendu comme le Messie. Merci pour la bonne nouvelle, on a bien compris, on arrive à la fin du tunnel, mais ça va se faire progressivement. Hein. Je rajoute une couche, hein, les températures de ce matin, 13 à 25, et pour la journée, entre 36 et 40.

0: Toulousain, c'était Daniel Balavoine. Vous restez avec nous à suivre Voyage dans le temps avec l'ami Stéphane Bern. Stéphane Bern va nous prouver que ce que l'on qualifie actuellement de fake news, ça a toujours existé. Le mensonge n'a pas attendu Internet.
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0: Chaque matin à la même heure, comme d'habitude, juste avant le journal de 8h, un petit peu d'histoire avec Stéphane Bern. Ce matin, on voyage au temps où la Lune était habitée.
4: À la fin du 19e siècle, des savants auraient observé des hommes chauves-souris sur la Lune. Pendant quelques semaines, tout le monde y croit. Août 1835, à New York, dans les pages d'un journal à 1 cent, le New York Sun, une série d'articles commence à faire du bruit. Au départ, rien d'extraordinaire. On y évoque les travaux d'un astronome sérieux, John Herschel, en observation au Cap de Bonne-Espérance. Un savant reconnu, un lieu réel, un contexte crédible, le décor est posé. Puis très vite, le récit dérape. Herschel aurait mis au point un télescope si puissant qu'il permettrait de voir la surface de la Lune comme si on y était. Un zoom fois 1000 avec des verres encore plus grossissants que les lunettes de Nana Mouskouri.
5: Quand tu chantes, tu ne sais pas pourquoi.
4: Et ce qu'il y découvre dépasse tout ce que le 19e siècle peut imaginer. Des vallées couvertes de végétation, des édifices mystérieux et surtout des habitants. Des créatures humanoïdes organisées et dotées d'ailes de chauve-souris.
6: Mais qui êtes-vous ?
7: Je suis Batman.
4: Le feuilleton est irrésistible. Les lecteurs en redemandent, les journaux reprennent, traduisent, amplifient. L'histoire traverse l'Atlantique. On en parle dans les cafés, dans les salons. L'époque est au progrès scientifique, alors pourquoi pas ? Mais en réalité, derrière ces découvertes, aucune lunette géante ni Herschel inspiré. Juste un journaliste, mythomane ascendant pipoteur, Richard Locke.
8: Mon ami mythomane n'a pas connu l'étrange.
4: Qui a soigneusement fabriqué son canular, calibré pour vendre du papier et pour tourner en dérision une époque un peu trop prête à croire aux merveilles scientifiques. Déjà au 19e siècle, une info spectaculaire faisait le tour du monde sans être vraie. Comme quoi, les fake news n'ont pas attendu Internet pour viser la Lune.
0: Viser la Lune, ça me fait pas peur, même à l'usure, j'y crois encore et encore. Amel Bent sort de ce corps.
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0: Bonjour ou rebonjour, messieurs, dames, ici Limousin. Il est 8h. Le journal Bastien Thomas. L'alerte rouge canicule sera levée demain matin en Haute-Vienne et en Corrèze.
9: C'est ce que dit Météo France dans son bulletin de ce matin. 6 heures de quoi laisser présager une baisse des températures la semaine prochaine. Ce que nous a dit également notre invité il y a quelques minutes, Anthony Kazmarek, expert pour le site de prévision Météo-RED. Interview à réécouter sur ici.fr. En attendant, il va encore faire très chaud aujourd'hui. Et la quête de fraîcheur s'avère difficile en ville, notamment à Limoges, en centre, où le béton a pris la place des arbres. Place de la République, c'est 9000 mètres carrés, peu d'ombre. Normal qu'elle soit vide depuis quelques jours, selon cette Limougeot croisée cette semaine de canicule.
10: C'est le désert là au milieu, c'est le problème pour l'instant, avec les canicules. Mais quand il y a le marché de Noël, qu'il y a plein de choses, elle est très utile.
11: Pour les événements, c'est bien de ne pas avoir d'arbres, mais au moment de la canicule, c'est hyper compliqué, surtout que c'est blanc, quoi, donc ça reflète, donc c'est horrible en termes de chaleur. Ce serait bien déjà mettre des arbres, un peu de verdure, ce serait plus beau en plus. Il n'y a pas trop d'endroits à l'ombre, et à part si on se met en terrasse, il n'y a pas trop d'endroits où se poser. Et puis même là, on le voit très bien, il n'y a personne. Dès qu'il fait chaud, plus personne sort. Les brumisateurs, déjà, je trouve que ça, c'est génial. Peut-être rajouter de la verdure. À la rigueur, je sais pas, des parasols, des endroits où s'asseoir, des bancs.
12: C'est vrai que les clients désertent la place. Aujourd'hui, on fait beaucoup dans le minéral, mais on constate bien que lorsqu'il y a des périodes de chaleur, c'est quand même la végétation qui apporte la fraîcheur.
9: À noter l'annulation aussi à l'image de la nocturne des Halles centrales ce soir en raison de la canicule. Prochaine nocturne le 10 juillet. Le bon plan alors, c'est peut-être l'hôtel. C'est ce qu'observent les professionnels avec une clientèle plus nombreuse ces derniers jours qui troquent leur lit pour des chambres confortables, fraîches. Des clients qui ne viennent pas forcément de très loin. Reportage à Limoges dans l'info d'ici Limousin à 8h30.
0: Beaucoup de professionnels souffrent toujours en revanche de cette forte chaleur.
9: D'abord les soignants, 40% d'appels supplémentaires en France au SAMU ces derniers jours selon une organisation syndicale. Dans les salles d'examen aussi, le bac, le brevet des collèges qui commence d'ailleurs aujourd'hui. Le SNES-FSU, le premier syndicat d'enseignants dans les collèges et les lycées, appelle à la mobilisation. Sophie Vénétité, sa secrétaire générale et porte-parole.
6: Ça peut prendre la forme d'une grève à certains endroits. Ça sera peut-être des droits de retrait. On a aussi d'autres outils à disposition des collègues, comme des alertes sur des dangers sur les conditions de travail, parce que c'est bien ça aujourd'hui la réalité. Nous travaillons et nous faisons passer des examens dans des conditions qui sont dangereuses pour les élèves et pour les personnels. Il faut voir que depuis quelques jours, nous faisons passer des oraux de baccalauréat dans des salles où il fait plus de 34 degrés. Nous avons été témoins d'élèves qui font des malaises alors qu'ils sont en train de passer le baccalauréat. Des collègues aussi qui ont fait des malaises, parfois le SAMU a été appelé. Voilà les conditions dans lesquelles se passent aujourd'hui les examens, parce que rien n'a été préparé, rien n'a été anticipé. Cette situation, elle n'est quand même pas acceptable collectivement.
9: Emmanuel Macron juge, lui, avoir fait le boulot face aux critiques d'un manque d'anticipation à l'encontre de son gouvernement. 20 hectares de végétation ont brûlé hier en Haute-Vienne, toujours en alerte orange au feu de forêt. L'incendie le plus important s'est déclaré à la mi-journée à Flavignac. Il a été maîtrisé hier soir, mais n'est pas encore éteint selon les pompiers qui sont toujours sur place ce matin. Là, ce sont 14 hectares qui ont été détruits dans un champ et un massif forestier voisin. Du bétail a même dû être évacué. Les pompiers ont également été mobilisés à Saint-Junien et à Saint-Amand-Magnazé. Deux incendies aussi en Corrèze hier. À Laglaigeol, au sud de Brive, un feu de hangar s'est propagé à un pré. 3 hectares ont été brûlés. À Nave, c'est une voiture qui a pris feu en fin de journée sur la départementale 1120. Sinistre rapidement éteint par les pompiers.
0: Un legs exceptionnel à la ville de Limoges.
9: 1 700 000 euros. C'est le deuxième plus gros legs de l'histoire de la ville, après celui d'Alfred Fournier au 19e siècle, ce qui a permis d'ailleurs de construire l'hôtel de ville actuel. Là, c'est un cadeau d'une Limougeaude décédée en octobre dernier, avec quelques conditions quand même. Guillaume Guérin, le maire de Limoges.
13: C'est une très bonne nouvelle pour la ville et je remercie, malheureusement cette dame n'est plus là, mais la famille qu'elle a encore pour ce legs, puisque c'est un legs à 1 700 000 euros, qui a vocation à acheter des œuvres au profit du musée des Beaux-Arts, et donc je suis ravi de tout cela. On le prend bien sûr avec beaucoup de plaisir. On s'y attendait pas, parce que après le legs Fournier, ben voilà ce legs là, c'est une grosse somme, 1 700 000 euros, qu'on prend avec plaisir. Il est conditionné à l'achat d'œuvres pour le musée, pas n'importe quelle œuvre. Elle a émis le souhait d'avoir un certain nombre d'artistes connus et reconnus, d'auteurs connus et reconnus. Donc elle voudrait du Renoir. Je sais pas si on va passer financièrement sur l'achat d'un Renoir, mais l'idée, si vous voulez, c'est de satisfaire à ces quelques requêtes, à savoir l'achat de ses œuvres et surtout le fait que la petite rue dans laquelle elle a grandi avec ses parents porte son nom. On le fera bien évidemment.
9: C'est la rue des Pommiers qui sera rebaptisée en son nom. Le conseil municipal l'a approuvé hier soir, avec notamment la création prochaine d'une brigade canine au sein de la police municipale. Également quelques mesures liées à la chaleur. L'extension par exemple de la mesure de végétalisation des façades. Un appel à témoins lancé hier à Perlevade en Corrèze après le cambriolage de son atelier municipal. C'était en début de semaine, dans la nuit de mardi à mercredi. Deux véhicules, du carburant et du matériel ont été dérobés. La CGT appelle à la mobilisation 8h30 ce matin devant le bureau de poste d'Oradour-sur-Vair. Un préavis de grève illimité jusqu'au 31 juillet a été déposé. Le syndicat dénonce des conditions de travail dégradées sur place, notamment par manque de personnel. Mobilisation également des élus hier à Tulle devant la gare SNCF contre la fermeture du guichet physique les samedis, faute de fréquentation. C'est l'argument avancé par la SNCF et la région Nouvelle-Aquitaine qui a en charge le réseau TER. Un nouveau report de cette fermeture a été obtenu par les élus. Le maire de Tulle, notamment Laurent Melun, et Pascal Coste, le président du conseil départemental de la Corrèze.
0: Et puis, en raison de la canicule, Panasonic ne diffusera pas le match des Bleus ce soir.
9: Un écran géant était prévu place François Mitterrand en marge de la fête des Massottes. La France affronte la Norvège, 21h, troisième et dernier match de poule avant les 16e de finale. La première place comme objectif pour les deux équipes qui sont qualifiées. En l'absence de Didier Deschamps, rentré en France pour les obsèques de sa maman, c'est son adjoint Guy Stéphan qui sera à la tête de l'équipe de France ce soir. C'est lui donc, et qui s'est présenté à la presse hier avec une belle leçon d'humilité. Écoutez Guy Stéphan.
14: J'ai la sensation que je ne suis pas à ma place, là, devant vous. Ma place, elle est sur le terrain d'entraînement, en train de mettre le matériel et d'attendre que les joueurs arrivent. Il se trouve qu'on est dans une situation cruelle pour Didier et sa famille. Et donc, il faut assurer. Il faut assurer le troisième match. Important, pas décisif, mais important, parce qu'il peut, ça peut découler beaucoup de points derrière. Donc voilà, je m'efforce avec le staff de mettre la meilleure équipe possible et aussi de faire vivre le groupe.
9: France-Norvège, troisième et dernier match de poule à la Coupe du Monde aux Amériques, c'est ce soir à 21h. Match à vivre en direct, évidemment, sur votre radio locale ici. Avec une prise d'antenne un petit peu plus tôt, 20h30.
0: D'accord.
9: Voilà.
0: Alerte rouge ?
9: Carton évidemment, rouge. Alerte rouge, canicule, carton rouge à la canicule en Haute-Vienne et en Corrèze, Jean-Claude.
0: Le soleil domine largement la situation. On aura quelques averses qui pourraient se produire en fin d'après-midi sur la basse marche, nous dit Météo France. Les températures de ce matin, je vous les redonne avec plaisir. 13 à 25 degrés, merci de faire la météo avec nous via le WhatsApp d'ici Limousin au 05 55 34 5000. Merci pour vos messages, merci d'être de plus en plus nombreux et merci pour vos photos. 13 à 25 pour débuter ce vendredi et des maximum entre 36 et 40 degrés, 36 attendus à Bugeat et Lubersac, 38 à Bellac, Limoges et Tulle et enfin 40 à Brive.
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0: 8h08, sujet de conversation assez fréquent, 8 lettres, objet de toutes les préoccupations, 8 lettres également, le tout en un seul mot, il n'y a rien à gagner, c'est pour le fun. Hein. C'est le mot canicule, on vous en a largement parlé ce matin. Déjà le week-end, ça ira mieux. Courage.

0: Bandolero, c'était Paris Latino. Dans quelques instants, c'est pas vrai, le rendez-vous en Tirannac avec Audrazo. À partir de lundi, le temps va devenir un peu plus raisonnable et vous dites, tiens, allez, on va se faire un petit resto et je vais téléphoner pour réserver. Il faut être prudent même quand on réserve une table au restaurant. C'est le message d'Aude dans quelques instants. Et puis les limousins du bout du monde, comme chaque vendredi avec Alexandre Pain. Comme le thermomètre limousin n'a pas l'air de redescendre, on donnera la parole ce matin à Marcel. Et Marcel, il nous vient du Brésil.
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0: Alors c'est pas parce qu'on va jouer dans le jeu du mot qui manque avec Étienne Dao qui s'appelle Le Grand Sommeil. Non, profitez pas pour piquer au truc, hein, pour vous endormir. Étienne Dao, entend bien l'oreille. 0555 34 5000, quel est ce mot qui manque?

C'est quoi ce bruit? C'est une sirène, c'est un klaxon. J'aimerais bien de même sur ma voiture. 05 55 34 5000. Je vous aide pas, on va voir si vous trouvez. Et puis si vraiment vous êtes dans la panade, tout à l'heure je vous donnerai quelques indices. Étienne Dao, Le Grand Sommeil.

0: jouer pour une batterie portable aux couleurs d'ici Limousin. C'est Bertrand qui vous accueille, 05 55 34 5000.
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0: Il est 8h15, c'est pas vrai, le rendez-vous en Tiernac avec Audrazo. Alors, je le répète, il faut être prudent quand on réserve une table au restaurant.
5: Oui, parce que les escrocs usurpent maintenant les sites web des restaurants. Mettons que vous avez envie de vous faire plaisir ou de faire plaisir à quelqu'un, un très joli cadeau, une table dans un bon restaurant prestigieux. Vous allez sur le site web, vous réservez et on vous demande un acompte. Vous versez une avance, ça se fait, c'est vrai, dans certains établissements haut de gamme parce que le restaurant très demandé veut s'assurer que vous n'allez pas lui claquer entre les doigts à la dernière minute. Sauf que vous êtes tombé sur un faux site web. Il copie la page du vrai restaurant, l'escroc se met votre argent dans la poche et douche froide le jour où vous vous présentez tout heureux de passer un bon moment et de bien manger. On vous explique que non, il n'y a pas de réservation. Je vous en parle parce que c'est arrivé en Espagne très récemment. Plusieurs restaurants prestigieux ont été usurpés.
0: Donc si j'ai bien compris, on fait très attention au site internet sur lequel on réserve.
5: Voilà, vous vérifiez une fois, deux fois, trois fois l'adresse du site et ça vaut pour tout, vos réservations de vacances, les sites de commerce en ligne. Vous tapez le nom dans Google, généralement le site honnête arrive tout en haut et on met ceinture et bretelles pour être sûr de chez sûr. On passe un coup de fil au resto, si c'est un resto, et on fait un petit recoupement sur internet. Est-ce que le nom de ce site est cité ailleurs? Tenez, on fait le test ensemble. Je veux aller à Disneyland, au Futuroscope, au parc Astérix, à Europa Park. Je tape le nom du parc, à chaque fois c'est bien le site officiel qui arrive en haut, et petite vérification, le site est bien cité partout, sur des blogs, sur des sites touristiques. Allez, c'est bon, je réserve.
0: Ben là, on n'est jamais tranquille en fait, merci à Audrazo. Heureusement qu'elle est là, Aude. Votre rendez-vous quotidien, c'est pas vrai, le rendez-vous anti-arnaque. Comment dire, Limousin, maïfioté, méfie-toi. Maïfioté pour tout, y compris quand tu réserves au restaurant.
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0: va survivre la canicule, on en a vu d'autres. Hein. Tiens, une inforoute, merci de composer le 05 55 34 5000 et de nous communiquer ce que vous voyez. Alors, un obstacle sur l'A20 dans le sens nord-sud, c'est-à-dire Paris-Toulouse, c'est à la hauteur de la Haute-Vienne, précisément à la hauteur de la commune de Saint-Sulpice-les-Feuilles.
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0: Il est 8h20, comme le thermomètre n'a pas l'air de se calmer, tout au moins pour l'instant, nous allons du coup faire un aller-retour au Brésil, avec un échange des plus chaleureux.
3: Je m'appelle Marcel, je suis Limousin du bout du monde.
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3: Moi, je suis né à Minas Gerais, ou l'état de Minas Gerais, et la ville s'appelle Belo Horizonte. Mais j'ai pratiquement né à cette ville et me déplacé en direction à la région nord-est du Brésil. La première ville que j'habitais avec mes parents, c'est Sergipe, que c'est la plus petite ville du Brésil. C'est Sergipe, c'est au nord-est, c'est un paradis, cet état aussi. Et là, j'ai passé une grande partie de ma vie. J'ai me formé, inclusive, là-bas, métro, université. J'ai l'affaire là-bas. Et après, à travers de mon travail, j'ai dit que j'habitais un peu en chaque ville de Brésil. Et c'est vraiment la chance, parce que le Brésil, c'est vraiment gigantesque. Et avant de partir en France, la dernière ville que j'habitais avec ma épouse, Stéphanie Fort, on habitait à Curitiba, qui c'est une région bien au sud du Brésil. Il y a une différence de climat et, on va dire, même culturel entre cette deux régions, même la façon d'en parler, c'est très différent.
4: Alors avec votre compagne, avec Stéphanie, vous êtes de grands champions dans les arts martiaux, plus de 20 années de pratique de sport de combat et d'arts martiaux, et vous avez fondé à Limoges une équipe de jiu-jitsu brésilien, c'est ça? Racontez-nous un petit peu cette histoire de la fondation de l'équipe et du club.
3: Oui, moi et Stéphanie, on sommes deux combattants. Steph, elle combat encore au niveau, elle performe encore. Je me concentre plus en dispenser le cours dans notre club. Et on ouvre notre salle depuis novembre, avant on dispensait des cours dans le dojo municipal. Mais on ouvre notre salle depuis novembre à la Batide, qu'on dit que c'est pas seulement une salle d'arts martiaux. On ouvre un petit morceau du Brésil, on transportait la forme de traînement, la culture brésilienne, à travers de notre salle, on propose plus qu'un art martiaux.
4: Et qu'est-ce que vous avez trouvé du côté de Limoges? Qu'est-ce qui vous plaît aujourd'hui, vous qui avez vécu une partie de votre vie au Brésil? Vous le disiez, dans un paradis. Aujourd'hui, le Limousin est devenu un petit peu votre paradis également aussi à vous?
3: Oui, bien sûr. La structure de la ville, elle, c'est vraiment... J'aime bien la organisation de la ville de Limoges. C'est une ville très bien pour vivre, être avec pas mal de structures qui parfois je pense que c'est pas très bien utilisé pour la propre population. Je pense que parfois manque un peu le propre Limousin, la limousine reconnaît un peu plus le potentiel qu'on a à Limoges. C'est vraiment une ville qui nous touche bien.

0: Oui, c'est la fin de semaine, on va décompresser, on va faire la fête. Pas trop quand même, hein, on va pas trop picoler, parce qu'il y a quand même encore un petit peu de chaleur. On va attendre que ça rentre dans l'ordre à partir de lundi prochain. C'est ce que nous dit la Météo France. C'est la fin de semaine. Alors, Amir, là, c'est extrait du quatrième album qui s'appelle Ressources de l'artiste, qui est sorti, mine de rien, il y a tout juste 6 ans. Votre actu local, messieurs, dames, arrive dans 4 minutes.
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0: Trouver un mot qui rime avec air, le grand sommeil, Étienne Daou. Ça me paraît pas très compliqué. Eddy, bonjour. Eddy habite Nexon. Bonjour Eddy. Je refais. Bonjour Eddy. Une fois, deux fois, trois fois. Ça c'est pas de bol, hein, Eddy. Alors il est
1: Eddy,
0: chauffeur.
1: Bonjour.
0: Non, vous n'avez pas plus de chance que moi. Il est Eddy, donc, on t'a pas vu à la soirée. Il est chauffeur de car, Eddy. Alors, à mon avis, il a dû jouer en composant le 05 55 34 5000. Il est en voiture, peut-être que ça passe pas. Alors, on va s'écouter la bonne réponse. On donne la réponse parce que Eddy, on n'aura pas le temps de l'avoir tout à l'heure. Mais on sait qu'il a trouvé la bonne réponse. Donc, Étienne Daou, le grand sommeil. Et le mot

0: a trouvé, c'était en vert.
1: Oui.
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0: L'envers, la différence de l'endroit. La batterie portable, mon cher Eddy, vous avez gagné, donc ça c'est sûr, hein, vous avez trouvé la bonne réponse, vous l'avez dit hors antenne à Bertrand, donc il n'y a pas de souci. Le destin s'acharne, la communication parfois est impossible, mais c'est pas grave. Vous avez gagné votre batterie portable. On vous souhaite un bon courage et bonne route sur les routes limousines. Salut Eddy, et merci d'avoir choisi Ici Limousin pour votre réveil.
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0: L'info locale avec Bastien Thomas. Alors, les hôtels climatisés, est-ce vraiment le bon plan pour dormir au frais?
4: Eh bien oui, à en croire ces professionnels en Limousin avec la canicule. Petit regain de fréquentation ces derniers jours, des clients qui habitent parfois à côté de l'hôtel, ils décident d'aller dormir au frais. Reportage à Limoges dans un instant, c'est juste après le 90 secondes présenté par Lucien Mathieu.
5: Distribution des copies dans une demi-heure. Plus de 850 000 collégiens passent le brevet. Ils commencent par l'épreuve de français. En pleine canicule, une pause d'un quart d'heure et des bouteilles d'eau sont prévues. Une intersyndicale appelle les profs à se mettre en grève pour dénoncer, je cite, des conditions de travail inacceptables. Pour éviter qu'une telle situation ne se reproduise, EDF annonce débloquer 80 millions d'euros pour notamment équiper en clim, ventilateurs et brumisateurs les établissements scolaires, les crèches et les centres de loisirs. Le groupe promet de fournir plus de 10 000 établissements jusqu'à fin septembre. En attendant, aujourd'hui encore, on va souffrir de la chaleur. 61 départements restent en vigilance rouge canicule, 22 sont en orange. Les températures doivent baisser après-demain. Face à cette situation, une nouvelle cellule interministérielle de crise se réunit aujourd'hui. Hier, le Premier ministre Sébastien Lecornu a activé le plan Orsan 3 pour une mobilisation du système de santé à son plus haut niveau. Les hôpitaux de Paris disent être saturés. La chaleur a déjà fait de nombreuses victimes, notamment chez les baigneurs. 55 personnes sont mortes noyées en France en l'espace de 8 jours. Et puis à la Coupe du Monde de football, troisième match pour les Bleus aux États-Unis. L'équipe de France affronte la Norvège ce soir. Rendez-vous dès 20h30 sur votre radio ici pour vivre le match en intégralité. Objectif, la première place du groupe. Les Bleus seront dirigés par Guy Stéphan. Didier Deschamps est rentré en France pour les obsèques de sa maman.
4: Et à noter qu'en raison de la canicule, la diffusion sur écran géant de ce match France-Norvège prévu ce soir à Panazol est annulée. Merci beaucoup Lucie Amadieu, bonne journée. Quitter la fournaise de la ville ou de son logement pour aller dormir à l'hôtel, c'est une tendance de cet épisode historique inédit de canicule en Limousin, à condition évidemment que l'hôtel en question soit climatisé, Axel Lepape.
6: L'hôtel Novotel de Constantin Juas, situé à quelques pas du lac d'Usura à Limoges, a été pris d'assaut par une clientèle pas tout à fait habituelle.
7: On remarque l'augmentation des clients limougeaux qui viennent nous voir pour passer dans un établissement climatisé et profiter des fraîcheurs, car il fait trop chaud chez eux. On a la chance d'avoir le lac d'Usura juste à côté, qui a un grand espace et il y a l'air qui passe, donc c'est beaucoup plus agréable à profiter de la nature que rester enfermé dans un appartement ou dans une maison qui est bien chaud et bien ensoleillé.
6: Ce n'est pas la première fois qu'il a affaire à une clientèle locale, mais avec cette canicule, c'est à une autre échelle.
7: On a vu ça l'année dernière, il y avait juste une toute petite période où il faisait très très très chaud, où les gens ont des problèmes de chaleur chez eux, ils sont venus. Mais là, définitivement, le week-end dernier, c'était flagrant. Ben, le samedi, on a eu au moins une quinzaine, une vingtaine de chambres quand même qui restaient pour les clients de Limoges. Ça, c'est exceptionnel chez nous. Oui.
6: En Corrèze aussi, Valentin Prudon, président de l'Union des métiers de l'hôtellerie et de la restauration, voit se développer à la marge un tourisme local de dernière minute à la recherche d'un peu de frais.
8: On ne peut pas le quantifier, mais en tout cas, on remarque effectivement, notamment en Haute-Corrèze, là où je me situe dans mon établissement, sur la partie la plus fraîche du département. Oui, il peut y arriver qu'on ait des personnes qui viennent profiter de notre établissement, en tout cas qui est plus frais qu'ailleurs, et proche de chez eux, et faire comme s'ils étaient en week-end ou en vacances sur un temps très court, pour une nuit.
9: Les réservations de dernière minute sont en augmentation. J'imagine que les clients choisissent leur lieu de villégiature ou de nuitée en fonction un peu de la température la nuit et la journée.
6: Et il n'y a pas que les particuliers qui cherchent à se mettre au frais. Brigitte Brissot, propriétaire de l'hôtel Kyriat Direct à Limoges Nord, a accueilli récemment des ouvriers au bord de la surchauffe.
10: Moi, j'ai récupéré, entre guillemets, plusieurs groupes de personnes qui travaillent sur des chantiers, qui étaient dans des hôtels non climatisés. Ils s'éloignent un petit peu de leur chantier, mais par contre, ils veulent des conditions de repos adéquates avec le travail qu'ils produisent dans la journée.
6: Pour elle, dont l'hôtel est climatisé depuis plus de 20 ans, aujourd'hui, c'est devenu un critère essentiel.
10: Oui, je pense que c'est difficile pour les hôtels qui ne sont pas climatisés en ce moment. Les réservations qui se font à la dernière minute, c'est est-ce que vous avez une chambre disponible pour ce soir ou pour demain ou pour après-demain? Et la deuxième question, c'est est-ce que vous avez la clim dans toutes vos chambres à chaque réservation?
6: Grâce à la climatisation, à leur piscine ou parfois même juste à un peu d'ombre, avec la canicule, certains hôtels font déjà le plein.
4: Et l'alerte rouge canicule d'ailleurs sera levée demain en Haute-Vienne et en Corrèze à partir de 6h selon Météo France qui nous l'annonce ce matin. Attention, ça ne veut pas dire que c'est la fin de la canicule. Notre invité ce matin, juste avant les infos de 8h, nous l'a dit, Anthony Cazemarec, il est expert météo pour le site de prévision Météored. Vous l'entendrez à nouveau dans le journal de 9h et puis également dans le prochain journal direction Tulle, la préfecture corrézienne où les élus se sont rassemblés hier pour dénoncer la fermeture du guichet de la gare SNCF les samedis.
0: Il fait frais chez vous? Parce que je me disais, plutôt que d'appeler un hôtel...
4: Ah non, pas du tout.
0: Non, pas du tout.
4: Ça peut être une bonne idée, l'hôtel, du coup.
0: Bon, on va réserver
4: budget,
0: à deux.
4: C'est un budget, mais voilà.
0: On va réserver à plusieurs, peut-être qu'on aura un prix. Allez, en journée, le programme du jour, c'est soleil, bon, vous l'avez compris. On aura peut-être quelques averses, petites, hein, les averses quand même, qui vont se produire en fin d'après-midi sur la basse marche. Les températures de ce matin, je vous les rappelle avec plaisir, 13 à 25 degrés, température minimale. Les maxi entre 36 et 40, 36 à Abuja et du Bersac, 38 à Bellac, Limoges et Tulle, et enfin 40 à Brive. Ce week-end, demain samedi, c'est assez bien ensoleillé, mais on aura quand même quelques nuages qui seront de plus en plus nombreux. Côté chaleur, ça reste quand même chaud, chaud les marrons chauds, 34 à 38 pour demain samedi. À dimanche, temps gris et orageux, ça va pailleter, comme on dit en Limousin, 25 à 30 pour dimanche. Voilà pour la météo. L'info circulation, alors toujours ce véhicule en panne sur l'A20 dans le sens nord-sud, à la hauteur de Saint-Sulpice-les-Feuilles. Prudence en arrivant sur les lieux, il est 8h36.
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0: 8h36, pour combattre cet effet de chaleur, il faut boire chaud, un petit café ou un petit thé. À la vôtre, bon réveil, bonne journée.

0: Merci Limousin, c'était France Gall. Tiens, en fait, un prénom qui est peu répandu, hein. Anselme, avec un H, voilà, une personnalité protectrice et dédiée à la protection et la sécurité des autres. Voilà, ce prénom transmet une image de force et d'assurance.
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0: En raison de la canicule, il y a pas mal de manifestations et de programmes qui sont un peu chamboulés. L'Opéra Limoges a annulé sa représentation d'hier. Hier, on était jeudi soir, c'était à 19h. C'est reporté au jeudi 10 septembre. J'ai bien dit le 10 septembre, donc à la rentrée. D'ici là, il va neiger. À 19h, plus d'infos sur le site de l'Opéra. C'est l'Opéra, c'est opéralimoges.fr. Et puis, annulation également pour ce dimanche-là, c'est-à-dire après-demain, le 28 juin. Pour la 9e édition de la RN 20 historique entre Bessines et Magnac-Bourg, c'est quoi ce rendez-vous? C'est un très chouette rendez-vous, c'est dommage. C'est un cortège, que dis-je, un embouteillage de voitures anciennes. Ici Limousin Sport. Alors, on revient ce matin sur la signature au Limoges CSP du meneur français Andrew Abissi. Et c'est une analyse des commentaires de Jérôme Osterman.
3: Avec le regard de son ami et nouveau coéquipier, le capitaine Nicolas Lang. Bonjour Nicolas.
4: Bonjour Jérôme.
3: En quoi la signature d'Andrew Abissi est une très bonne nouvelle pour le Limoges CSP selon vous?
4: Ah, bah, je pense que déjà tu trouves un meneur qui a plus rien à prouver, qui a connu des grands matchs dans sa carrière, qui a fait des grands clubs. Et voilà, qui va apporter beaucoup de stabilité dans le jeu. En plus du fait, ben voilà, que ça reste un international français qui, encore moins de 2 ans, était aux Jeux Olympiques. Et là, le fait de réussir à attirer un joueur comme ça, ben, ça permet de marquer le coup aussi pour le club, voilà, dans cette idée de continuer à grandir.
3: Bon, ceux qui ne regardent que les statistiques grand public, on va dire, seront forcément déçus. C'est pas ce type de joueur.
4: Ah non, pas du tout. Mais après, c'est quelqu'un où chaque joueur à côté de lui va avoir des meilleures statistiques sur tous les postes, que ce soit du poste 2 au poste 5. Tout le monde aime jouer avec Andrew parce que c'est quelqu'un qui va te mettre dans les meilleures dispositions possibles. Avant de juger sa propre ligne de stade sur les points, il faudrait aussi regarder la ligne de stade de ses coéquipiers et peut-être lui rétrocéder quelques points à lui, quoi.
3: Andrew Abissi, connu notamment pour sa défense très agressive, le physique, ça compte beaucoup forcément dans son jeu. Pensez-vous qu'à son âge, 36 ans, ça puisse être un problème? Comment est-ce qu'il est d'ailleurs physiquement? Vous devez être au courant.
4: Non, il est bien. Moi, je l'ai encore vu sur les fenêtres avec l'équipe de France en novembre. Bien sûr, il y a une part de physique dans la défense. Mais au-delà de ça, pour lui, je pense que c'est aussi son cul basket. C'est un spécialiste dans cet art qu'est la défense. Savoir contre qui il joue, quelles sont les tendances de l'adversaire. Il va faire des interceptions, pas forcément que par son physique, mais aussi par sa façon de bouger, sa façon de se placer. Et ça, au final, même si tu perds un peu de physique avec l'âge, déjà 36 ans, je pense que en 2026, c'est plus 36 ans de l'époque. Mais au-delà de ça, je pense qu'il a gagné en expérience aussi, même en défense, et ça reste un défenseur de premier plan.
3: Allez, pour finir, Nicolas Lang, alors qu'il ne reste que 3 joueurs à signer, qu'est-ce que vous pensez du recrutement jusque-là? Vous qui prenez la stabilité pour se donner plus de chances de performer collectivement, vous devez être content?
4: Oui, bien sûr, pour l'instant, je trouve que c'est intéressant. Dans les années compliquées, c'est vrai que des fois, on a toujours tendance à ce que tout le monde parte. Au final, garder une petite base qui a aussi, entre guillemets, souffert ensemble. En plus, on connaît déjà le coach aussi. C'est intéressant, je pense.
3: Et puis, bon, dans ces joueurs toujours présents, il y a quand même aussi 2 étrangers, ce qui c'est rare hein, quand même ces derniers temps en Limousin de garder ses meilleurs étrangers avec Leon Sterga et peut-être plus encore Gavin Ware, un pivot dominant.
4: Ouais, Gavin qui a décidé de revenir, ça fait plaisir à tout le monde, je pense. Et puis, c'est aussi quelqu'un qui, oui, avec Andrew, je pense que ça peut vraiment coller hein, sur cet axe 1-5, sur pick and roll. Je pense que Gavin peut faire une très belle saison avec l'apport d'Andrew.
3: Merci beaucoup Nicolas Lang, le capitaine ailier du Limoges CSP. Merci d'avoir accepté de nous parler de l'arrivée à la main la saison prochaine au CSP d'Andrew Abissi.
4: Avec plaisir.
0: Plaisir réciproque, interview de Jérôme Osterman, donc de Nicolas Lang. Une interview à retrouver si vous le souhaitez sur ici.fr.
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0: Pas ce qu'ils ont à faire des décomptes à chaque début de chanson. C'est pas ce qui leur arrive. Il est 8h45 dans quelques instants. Une exposition qui s'appelle Les prisonniers de gars français. C'est à voir.

0: Ici Limousin, c'était Bruno Mars. Ça c'est bien pour se réveiller, pour bien se réveiller et pour être de bonne humeur.
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0: Je vais avoir une pensée pour mon grand-père paternel, Léonard Boissou, qui fut prisonnier de guerre en Allemagne durant 5 ans. Il n'en a quasiment jamais parlé. Alors, je ne vais pas vous raconter ma vie, mais j'ai décidé de commencer l'interview de cette façon, car j'imagine que beaucoup d'entre vous ont connu un membre de leur famille dans le même contexte. L'exposition « Les prisonniers de guerre français » est à voir jusqu'au 4 janvier au Musée de la Résistance de Limoges, notre invité. Alexandra Moreau, commissaire de l'exposition et responsable de la programmation et des collections du musée. Bonjour Alexandra.
3: Bonjour.
0: Merci d'être là en studio avec nous. Merci de votre visite en direct dans les studios d'ici Limousin. En deux mots, l'exposition, c'est un hommage et surtout une reconnaissance de ces prisonniers qui sont restés dans l'ombre, même une fois la guerre terminée, ce qui paraît fou quand même.
3: Oui, tout à fait. Quand ils sont rentrés en France, c'était dans un contexte particulier. La fin de la guerre, avec le retour également des déportés, des STO, donc du service travail obligatoire, de l'Exode, donc beaucoup de Français qui étaient éparpillés un peu partout en Europe. Donc c'est vrai qu'ils ont été un peu fondus dans la masse, on leur a pas forcément donné la parole. Et après, l'historiographie a eu du mal, en fait, au départ, à s'en intéresser. Ça a été d'abord la résistance, puis la déportation, la Shoah. Donc c'est vrai que les prisonniers de guerre sont une thématique de recherche pour les historiens que depuis les années 80.
0: Les conditions de vie des prisonniers variaient en fonction de quels critères ?
3: Oui, parce qu'ils ont vécu une expérience commune, mais au final qui était très différente selon les camps, selon que vous soyez dans un stalag pour les hommes de troupe ou les sous-officiers, dans un oflag pour les officiers, puisque les oflags, eux, n'avaient pas été privilégiés dans le sens où, selon la Convention de Genève, ils n'avaient pas à travailler. Mmh. Donc finalement, ils passaient tout leur temps dans le camp et donc ils étaient plus axés sur les loisirs, alors que effectivement les hommes de troupe et les sous-officiers, eux, devaient travailler. Hein. C'était une main-d'œuvre exploitée par les Allemands dans des commandos. Et en fonction des commandos, qu'ils soient agricoles, industriels, ouvriers, voilà, ils avaient des conditions de vie extrêmement différentes.
0: Voilà. Alors le but était double, hein, d'effacer toute trace d'identité au profit d'un matricule. Et de les faire travailler parce que c'était une main-d'œuvre très bon marché pour les Allemands.
3: Oui, la captivité est un moyen pour les Allemands d'éviter de reconstituer une armée française, mais surtout, bien sûr, de façon astucieuse, d'exploiter cette main-d'œuvre, puisque les Allemands eux-mêmes étaient sur le front, donc il fallait, enfin, les Allemands avaient besoin d'une main-d'œuvre.
0: Alors Alexandra, elle parle vite parce qu'elle se dit, mais il y a tellement de choses à dire.
3: Oui, c'est une exposition extrêmement riche.
0: Donc comment elle est construite justement cette exposition pour tout raconter finalement ?
3: Alors moi, je voulais surtout d'abord parler de l'idée même de l'exposition, parce que le but c'était de rendre hommage aux donateurs, puisqu'en fait cette idée d'exposition est venue des réserves, des collections qui ont été données par les donateurs depuis 15 ans. On s'est rendu compte en regardant nos collections qu'on avait beaucoup de choses sur la captivité, et donc on s'était dit que vu leur peu de mise en valeur dans l'exposition permanente, c'était vraiment important de mettre en valeur la captivité et tous ces dons. Donc c'est vraiment un moyen de rendre hommage aux donateurs. Et puis l'exposition, elle suit le parcours d'un prisonnier de guerre depuis sa captivité jusqu'à sa libération, en passant par la vie quotidienne, mais aussi la vie en France. Mmh. Et notamment, on met en valeur toute la presse locale, comment dans les journaux à Limoges, on parlait des prisonniers de guerre pour les familles restées en France qui n'avaient pas forcément de nouvelles.
0: Rapidement, Alexandra, pour terminer, parce que ça me semble important, c'est vrai que certains prisonniers, le retour a été très difficile à la vie normale. Ils n'ont jamais retrouvé une vie normale, finalement.
3: Alors, certains qui avaient vécu dans des commandos agricoles, qui avaient plus ou moins bien mangé, on va dire, quand même. Et puis, certains ont même gardé des contacts, étrangement, avec leur famille, on va dire, d'accueil, en tout cas, leur patron, on va dire. Et certains sont revenus après la guerre dans les familles en Allemagne avec qui ils avaient gardé contact. Et inversement, d'autres pas du tout, et qui ont beaucoup de mal à se réinsérer avec des problèmes psychologiques, physiques. Moi, notamment, un de mes grands-pères qui a été handicapé à plus de 80%, qui n'a jamais repris une vie normale parce qu'il avait eu des maladies qui n'avaient pas été soignées et il avait été effectivement psychologiquement très marqué.
0: Voilà, j'imagine que ce n'était pas le seul. Merci Alexandra, on a dit l'essentiel. Merci d'être passé nous voir. L'exposition Les prisonniers de guerre français est à voir jusqu'au 4 janvier au Musée de la Résistance de Limoges. On vous renvoie sur le site internet du musée, c'est résistance. limoges.fr. Également à cette autre exposition tout aussi intéressante, Résister par l'art et la culture jusqu'au 22 septembre. L'interview d'Alexandra est disponible à tout moment sur l'application ici. Chaleur et santé mentale. Chaleur et santé mentale font-elles toutes les deux bon ménage? On le saura avec le docteur Kerzek juste après ce petit chef-d'œuvre de Renaud. Ça s'appelle Mistral Gagnant.

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1: Mistral gagnant de Renault. Je suis désolé, on est obligé de couper Renault. Je voudrais dire deux mots également, comme mon ami Bastien Thomas ce matin, sur Cyprien Rose. Alors Cyprien, vous ne le voyez pas, Cyprien. C'est lui qui met tout en image ce que vous voyez. C'est vous, regardez ces matinales filmées sur France 3. L'aventure se termine avec Cyprien. Cyprien, merci beaucoup pour cette saison et on te souhaite le meilleur pour l'avenir. Et en attendant, on te souhaite un excellent été.
2: Bonjour à toutes et à tous. On oublie souvent de parler de l'autre victime de la canicule, c'est notre cerveau en fait. Quand il fait chaud, on se sent plus à cran, plus fatigué, parfois même un peu déprimé, et ce n'est pas qu'une impression, c'est une réalité physiologique. On appelle ça le stress thermique. Quand le thermomètre grimpe, notre cerveau, par l'intermédiaire d'une région qui s'appelle l'hypothalamus, hein, j'en ai souvent parlé, qui est un peu le thermostat, le cerveau va déclencher une véritable course pour maintenir notre corps à 37 degrés. Le problème, c'est que cela se fait au détriment d'autres fonctions. Sur le plan physique, on observe une fatigue nerveuse intense. Le corps va pomper l'énergie pour se refroidir, ce qui va nous épuiser. Sur le plan cognitif, c'est ce qu'on appelle le brouillard cérébral. On perd en concentration, notre temps de réaction augmente, on a du mal à garder les idées claires. Et quant à l'humeur, c'est un peu le cocktail explosif. On devient plus irritable, plus impulsif, parfois même plus agressif avec les autres, sans oublier l'impact sur le sommeil. Quand on dort mal, le moral en prend un coup et l'anxiété va monter mécaniquement. Bref, c'est un cercle vicieux.
1: Voilà, vous l'avez reconnu, c'était le docteur Gérard de Kerzak qui a démarré sur les chapeaux de roue. Est-ce que tout le monde est logé à la même enseigne?
2: Tout le monde est affecté, c'est certain, mais certains sont en première ligne. Les enfants d'abord, leur système de régulation est immature. La chaleur peut sérieusement entraver la capacité à se concentrer et à apprendre. Les personnes âgées aussi, leur sensation de soif diminue avec l'âge. Ça va favoriser la déshydratation, souvent accompagnée de confusion ou d'agitation. Les personnes souffrant de troubles psychiatriques aussi, dépression, bipolarité, schizophrénie, sont particulièrement exposées. Leurs symptômes peuvent être exacerbés par la chaleur et l'anxiété qui va grimper en flèche aussi. Et attention aux personnes sous traitement psychotrope, les antidépresseurs, les antipsychotiques, le lithium, ça peut perturber le thermostat qu'on a, ça va atténuer la sensation de soif et ça va augmenter le côté un peu léthargique et la fatigue et ça peut augmenter le coup de chaleur. Donc quelques réflexes. 1, on ralentit, c'est une nécessité biologique, la sieste, on s'accorde du temps, on évite les efforts. 2, on hydrate son cerveau, on boit de l'eau régulièrement. 3, on va rafraîchir son espace de vie, on ferme les volets la journée, on aère la nuit, un petit brumisateur. On surveille son entourage, un petit coup de fil à une personne âgée, un moment calme avec ses enfants aussi. Et puis on consulte sans attendre si l'irritabilité ou l'anxiété deviennent trop envahissantes, si les idées se brouillent ou si vous avez un traitement psychiatrique, vous en parlez à votre pharmacien ou votre médecin traitant. Allez, d'ici là, portez-vous bien.
1: Merci docteur.
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1: Ici Limousin, bienvenue chez vous. Dans quelques instants avec Alexandre Pain. Bonjour Alexandre.
6: Bonjour Jean-Claude.
7: Bonjour Alexandre.
6: Bonjour Bastien, c'est la mise en place.
1: Voilà, c'est ça, il s'installe.
7: Faut mettre le casque, exactement. Voilà, c'est compliqué.
1: Il a, en fin de compte, on vous dit tout dans les coulisses, il a très peu de temps pour s'installer. C'est-à-dire, vous êtes prêt, opérationnel?
6: Ça y est, prêt. Parfait. Opérationnel.
1: On va parler notamment, les chats de plume, c'est quoi exactement?
6: Les chats de plume, c'est une association pour la défense des animaux, notamment des chats en refuge. On en parlera en Corrèze, ça sera pour Espèces de tout poil le mag. Et puis entre 9h et 10h, dans Bienvenue chez vous, on va parler du don d'organes cette D'accord. semaine. Avez-vous déjà été sensibilisé au don d'organes?
7: C'était la journée mondiale, lundi
6: Exactement.
7: Ou nationale?
6: C'est pour ça qu'on va en parler cette semaine, il y a pas mal d'actions qui ont été mises en place.
1: Programme bien chargé, et puis l'interactivité entre vous et nous, messieurs, dames. 05 55 34 5000.
2: 2000.
6: Exactement, merci Jean-Claude.
2: Belle émission, restez à l'ombre et puis rendez-vous, quant à moi, demain à partir de 7h.
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6: Ici Limousin, il est 9h, bienvenue chez vous qui démarre sur votre radio. Il est 9h, les infos avec vous, Bastien Thomas. Patience, la canicule arrive à son terme dans quelques jours.
7: C'est ce que nous a dit ce matin notre invité Anthony Kazmarek. Il est expert pour le site de prévision Météo-RED.
8: Les modèles météo sont tous d'accord pour nous dire qu'on va sortir de la canicule, ça c'est certain. Maintenant, ça va se faire très progressivement. On va repasser là pour la Haute-Vienne et la Corrèze en vigilance orange. Donc ça ne veut pas dire que la canicule est terminée demain. Elle va juste baisser d'un cran en intensité. Il fera toujours très chaud demain, dimanche aussi d'ailleurs, puisque dimanche, on sera encore au-dessus des 20 degrés la nuit hein, pour la quasi-totalité des deux départements. Mais à partir de lundi, normalement, la canicule sera terminée puisqu'on va repasser sous les 20 degrés la nuit. Donc ça veut dire qu'on pourra respirer. Il fera encore chaud en journée. Il faudra attendre vraiment mercredi pour retrouver des températures beaucoup plus convenables vers 28-29 en journée et 15 à 18 la nuit. Donc ça va se faire très progressivement.
7: Fin d'alerte rouge canicule effectivement pour la Haute-Vienne et la Corrèze demain à partir de 6h le matin selon Météo France qui nous l'a annoncé ce matin. Épisode historique, nous a aussi dit Anthony Kazmarek, puisque la quasi-totalité des stations météo Limousine ont battu leur record absolu cette semaine. Toutes, sauf une. Une qui résiste encore à la canicule, la station du Sel-Lamartine. En attendant, il va encore faire 40 degrés aujourd'hui en Limousin. Et EDF annonce ce matin débloquer 80 millions d'euros pour équiper les établissements scolaires, les crèches ou encore les centres de loisirs en système de rafraîchissement. En Haute-Vienne et en Corrèze, une cinquantaine d'écoles ont fermé cette semaine. Plus d'une centaine ont dû revoir leurs organisations pour le bien des enfants et des enseignants qui sont appelés à faire grève aujourd'hui ou à user de leur droit de retrait face à des températures très élevées dans les salle d'examen. Le brevet des collèges a commencé ce matin, ou encore il reste quelques euros du bac. Selon le SNES-FSU, le principal syndicat dans les collèges et les lycées, certains élèves et professeurs ont fait des malaises ces derniers jours en raison de la canicule. Le syndicat SAMU Urgence de France note, lui, 40% d'appels supplémentaires dans le pays depuis le début de cette vague de chaleur. 20 hectares de végétation ont brûlé hier en Haute-Vienne, toujours en alerte orange au feu de forêt. L'incendie le plus important s'est déclaré à la mi-journée à Flavignac. Il a été maîtrisé hier soir, il n'est pas encore éteint. Selon les pompiers, ils sont toujours sur place ce matin. Là, ce sont 14 hectares qui ont été détruits dans un champ et un massif forestier voisin. Du bétail a dû être évacué. Les pompiers ont également été mobilisés à Saint-Junien et à Saint-Amand-Magnazé. Deux incendies aussi en Corrèze hier. À Laglégeol, au sud de Brive, un feu de hangar s'est propagé à un pré. 3 hectares ont été brûlés. À Nave, c'est une voiture qui a pris feu en fin de journée sur la départementale 1120. Sinistre rapidement éteint par les pompiers.
6: Et les facteurs d'Oradour sur Vert sont appelés à faire grève aujourd'hui.
7: Et jusqu'au 31 juillet. Préavis de grève illimité déposé par la CGT. Un rassemblement est prévu ce matin à 8h30 devant, était prévu à commencer à 8h30 devant le bureau de poste de la commune. La CGT dénonce des conditions de travail dégradées, notamment par manque de personnel. La mobilisation continue à Tulle contre la fermeture du guichet à la gare SNCF. Les élus, Laurent Melun, le nouveau maire, accompagné de Pascal Coste, le président du conseil départemental de la Corrèze, se sont rassemblés hier matin à la gare pour dénoncer cette décision. C'est un souhait de la compagnie ferroviaire et de la région Nouvelle-Aquitaine qui gère le réseau TER. Et ça ne date pas d'hier, Philippe Graziani.
9: L'ancien maire de Tulle avait déjà dû batailler contre le projet de fermeture. En fin d'année dernière, Bernard Combes avait obtenu un délai jusqu'à ce 30 juin pour étudier la fréquentation de la gare et du guichet le samedi. Le 18 juin dernier, la SNCF a confirmé cette fermeture au nouveau maire, Laurent Melun, qui trouve le calendrier pour le moins indélicat.
10: Je trouve cette mesure d'abord annoncée de cette manière si brutale à la fin, on va dire, d'une période électorale qui était toléré pendant cette période pour certains maires. Aujourd'hui, me mettre devant le fait accompli, vous comprendrez pour moi que je me battrai jusqu'au bout.
9: Laurent Melun a toutefois obtenu une prolongation sine die de cette période d'étude qui a démontré déjà que la fréquentation de la gare le samedi était au moins égale à celle de la semaine avec 35 trains en transit. D'où l'incompréhension de cette fermeture annoncée, une de plus d'un service public dans le département, souligne Pascal Coste.
11: Il y a des administrés qui sont là sur le terrain. Ils payent paye des impôts comme les autres, et donc à un moment, il faut un juste retour. Aujourd'hui, ce qui est posé au travers de la fermeture de guichet, c'est quel type de service on veut. C'est vrai sur le courrier. Si on n'a pas un minimum de courrier, eh bien, il n'y aura plus de courrier du tout et plus de facteurs du tout. Je pense qu'on doit avoir un certain nombre de règles, notamment le fait que dans les chefs-lieux de département, dans les préfectures, on puisse avoir un service physique présent, parce que si on ne les a pas là, on les aura où ?
9: Une manière aussi de dire stop à la numérisation, à la dématérialisation des services publics. À la gare de Tulle, par exemple, les distributeurs de billets ne peuvent remplacer les guichetiers, estiment les élus présents au rassemblement de ce jeudi.
12: Mais la petite mamie qui ne sait pas faire, comment on fait ?
13: C'est plutôt ça, qu'elle soit complémentaire.
12: Oui, je suis d'accord.
13: Pourquoi pas ? Mais pas qu'elle soit unique. On a une population âgée, on a une population de plus, c'est tellement compliqué aujourd'hui de voyager avec le train. Il y a toujours des changements, des aléas. Et celui qui a des difficultés, il ne sera pas autonome là-dessus.
9: Les élus de l'agglo de Tulle en appellent aux voyageurs qu'ils viennent en nombre ces prochains samedis acheter leurs billets au guichet pour démontrer leur intérêt.
7: Philippe Graziani, ici Limousin en Corrèze. La commune de Perlevade a lancé un appel à témoins hier après le cambriolage de son atelier municipal. C'était dans la nuit de mardi à mercredi. Deux véhicules, du matériel et du carburant ont été dérobés.
6: Puis en raison de la canicule, Panazol ne diffusera pas le match des Bleus ce soir.
7: Écran géant était prévu place François Mitterrand en marge de la fête des Massottes pour ce match de l'équipe de France qui affronte la Norvège. C'est à 21h, troisième et dernier match de poule avant les 16e de finale. Les deux équipes, la France et la Norvège, sont qualifiées. Ce match décidera donc de la première place. Autre événement annulé cause canicule, la nocturne des Halles centrales de Limoges ce soir. Alexandre, la météo donc, alerte rouge canicule toujours en Haute-Vienne et en Corrèze. La fin c'est pour demain, mais attention, il fait quand même encore très chaud et ça va durer encore quelques jours.
6: Exactement, vous l'avez dit Bastien, déjà 29 degrés avec le ton ce matin, 32 à Tulle, 33 à Brive, 31 degrés à Limoges et Nexon. Cet après-midi, les températures vont effectivement une nouvelle fois s'affoler. On approchera des 38 degrés à Limoges, jusqu'à 39 à Argentat pour les maximales. La nuit sera un tout petit peu plus douce, si on peut dire ça comme ça. Quand je dis plus douce, ça va être aux alentours des 23 à 24 degrés. Quelques averses annoncées en Corrèze et un week-end qui s'annonce effectivement agité puisque Météo France parle d'une baisse des températures à partir de dimanche avec des orages qui sont prévus sur l'ensemble du Limousin.
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6: Actu locale, musique et bonne humeur, bienvenue chez vous qui démarre à 9h07. Aujourd'hui, on va parler de la sensibilisation au don d'organes avec la présidente d'une association limousine qui sera avec nous dans quelques instants. Elle va nous rejoindre en studio et n'hésitez pas à nous appeler 05 55 34 5000 si vous voulez réagir sur ce sujet. Voici Michel Sardou avec Être une femme. Dans

0: Michel Sardou avec Être une femme sur votre radio locale ici Limousin. Très heureux de vous retrouver à 9h11. On démarre ce Bienvenue chez vous ensemble. Le thème de notre jour, la sensibilisation au don d'organes. On va en parler avec une magnifique association et sa présidente qui est avec nous.
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0: Et cette présidente, c'est Danielle Trouteau, présidente de l'association France Adote 87. Bonjour Danielle.
3: Bonjour Alexandre.
0: Merci d'être avec nous. On est dans une semaine un petit peu spéciale puisque le 22 juin, c'était la journée nationale du don d'organes et de tissus en début de semaine. Alors moi, j'ai coutume à dire que ces journées, elles sont très bien, mais ça ne doit pas se résumer à une seule journée, à une seule semaine. C'est toute la semaine, c'est toute l'année où il faut parler de la sensibilisation au don d'organes et de tissus, Danielle.
3: Oui, effectivement, cette semaine a été très dense en communication et on est très content à France Adote 87 d'avoir eu ce focus. Mais effectivement, on travaille sur le terrain. Toute l'année, on intervient pour sensibiliser, informer les plus jeunes en milieu scolaire. On a fait quelques classes de troisième cette année avec toujours des questions intéressantes des élèves et beaucoup d'intérêt pour ce sujet. Et puis on intervient auprès en milieu paramédical à l'université, auprès des collectes de sang, on fait des conférences, etc. Donc voilà, oui, c'est tous les jours.
0: On va en parler de tout ça avec vous jusqu'à 10h. Vous êtes avec nous. Qui peut donner on va aborder un petit peu toutes les facettes du don d'organes et de tissus. N'hésitez pas à nous appeler 05 55 34 5000 si vous avez décidé d'être donneur d'organes. Si vous avez reçu un don d'organes également pour témoigner, le standard est ouvert. N'hésitez pas à nous contacter. On parle de cette association, donc France Adote 87, antenne départementale, mais ça fait partie d'une fédération nationale, c'est ça?
3: C'est ça. France Adote, c'est la fédération qui a été créée donc en août 69, donc il y a bien longtemps, par des médecins, pharmaciens et le premier donneur de sang bénévole. Donc c'était trois hommes qui ont créé ça, dont un grand immunologiste, Jean Dossé, qui a découvert d'ailleurs le système d'histocompatibilité qui permet ou pas qu'une greffe soit tolérée dans un organisme. Donc cette fédération, elle est actuellement constituée de 60 antennes associations départementales. Et donc il y a un CA national. Et puis ensuite, il y a les antennes départementales. Donc moi, je suis présidente au niveau départemental, mais je suis aussi élue au CA national.
0: Ça représente combien de personnes au sein de l'association aujourd'hui, ici en Haute-Vienne?
3: Alors c'est une toute petite association, c'est pour ça aussi que je m'y suis complètement investie, parce que voilà, il n'y avait pas beaucoup de monde au départ et je pensais que c'était important d'y être. On est une 10, 15, on va dire 12 actuellement.
0: On le sait, aujourd'hui, les bénévoles pour les associations, on en parle souvent sur ici Limousin. C'est compliqué aujourd'hui de trouver des bénévoles qui puissent s'investir, de renouveler également les bénévoles. Vous aussi, vous vous retrouvez confrontés à cette problématique.
3: J'ai eu beaucoup de mal à en trouver et j'ai mis une annonce sur le site gouvernemental. Je veux aider.gouv et grâce à ce site, je n'y croyais pas du tout. Et en final, on a eu 5 nouveaux bénévoles en 2 ans, ce qui est énorme et ce qui a redonné un dynamisme et beaucoup de projets pour notre association.
0: Parce qu'ensuite, les bénévoles, c'est l'organisation d'événements. Il y avait un événement qui était prévu cette semaine à Limoges, malheureusement, qui n'a pas pu avoir lieu, c'est ça, à cause de la canicule.
3: Et je veux profiter de l'antenne pour présenter mes excuses à toutes les familles de donneurs qui ont été contactées par le CHPOT, donc le service de la coordination hospitalière du CHU de Limoges, par courrier postal, parce qu'on peut pas les contacter autrement, c'est anonyme. Et donc, moi, j'avais pas moyen de les prévenir. Et je sais qu'il y en a qui sont venus devant l'arbre de vie et qui ont constaté qu'il n'y avait pas la cérémonie. Donc, je leur dis, on va refaire ça en septembre.
0: On va continuer à échanger avec vous, Danielle Trouteau. Vous êtes la présidente de l'association France Adote 87. On parle dans Bienvenue chez vous aujourd'hui du don d'organes et de tissus avec vous. Je rappelle qu'en début de semaine, c'était la journée nationale. Et il y a une journée mondiale également qui a lieu au mois d'octobre.
3: C'est ça, le 17 octobre.
0: Le 17 octobre. Bienvenue chez vous aujourd'hui consacré à la sensibilisation au don d'organes et de tissus. 05 55 34 5000 si vous voulez témoigner. Nous, on continue Actu Local, musique et bonne humeur. Ça, c'est le programme. C'est toute la journée sur votre radio ici Limousin. On est peut-être en vacances ensemble, peut-être que vous travaillez également. Une chose est sûre, c'est que si vous êtes dehors, mettez petite crème solaire qui va bien pour protéger la peau. Et justement, Benjamin Biolay nous parle de son écran total. Je

0: Écran total, c'était le dernier titre de Benjamin Biolay sur votre radio, ici Limousin, qui sera Benjamin Biolay, qui sera du côté du festival à Chantex d'ici quelques jours. C'est le 10 juillet, je crois, 9h19 sur votre radio, ici Limousin.
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0: Et dans Bienvenue chez vous, aujourd'hui on parle du don d'organes et de tissus, la sensibilisation avec Daniel Trouteau qui est à nos côtés jusqu'à 10h, la présidente de l'association France Adot 87. On a parlé de l'association, de l'historique il y a quelques secondes. Daniel, parlons maintenant du don d'organes et de tissus. Combien est-ce qu'il y a de donneurs aujourd'hui? Est-ce qu'on a des chiffres sur les besoins? Voilà, est-ce qu'on peut faire un tour d'horizon, quelques chiffres contextualisés, le don d'organes et de tissus en France?
3: Oui, bien sûr. Pour le don d'organes, c'est, il n'y a pas de nombre de donneurs, puisqu'on ne donne que dans des conditions très particulières. La plus grande partie des dons se font après décès, dans une situation très particulière aussi, qui est la mort encéphalique, c'est-à-dire un électroencéphalogramme plat. Le cerveau est mort et on va maintenir en vie pendant quelques heures artificiellement les tissus et les cellules en permettant une circulation et en mettant la personne sous ventilation assistée. Donc la personne ne semble pas morte, mais elle est morte d'un point de vue cérébral, et c'est toute la complexité de cette façon de mourir. Alors actuellement, il y a moins de 1% des décès qui permettent ce prélèvement, c'est-à-dire que sur 100 décès à l'hôpital, seul un décès va pouvoir être possible pour le prélèvement. Donc c'est très très peu, et heureusement, parce qu'on ne va pas non plus chercher à ce qu'il y ait plus de personnes qui meurent, donc c'est bien, mais à côté de ça, ça réduit les possibilités. Donc cette année, il y a eu à peu près 23 000 personnes qui étaient en attente de greffe, hein, ou de tissus ou d'organes. Je parle surtout d'organes vitaux, bien évidemment, sinon ils meurent, ces personnes-là, si l'attente est trop longue. Et il y a eu à peu près 6 000 greffes à partir de 1500 donneurs.
0: Donc, sur toute la France?
3: Oui, ça c'est les chiffres de l'Agence de biomédecine 2025. Hein, donc 2025. Donc 1500 donneurs qui ont permis 6000 greffes. Alors pourquoi? Parce que à partir d'un donneur, on va prélever 3, 4, 5, voire plus. Donc en moyenne, c'est 3 à 5 organes, ce qui permet de satisfaire un peu plus de demandes, mais on est très loin du compte, puisqu'il y a pour 4 personnes qui attendent, une seule personne globalement qui va...
0: C'est ce que j'allais dire, les besoins sont beaucoup plus importants au final, c'est ça?
3: Oui, et malheureusement ça ne fait qu'augmenter, on a tous les ans à peu près 1000 personnes qui décèdent, faute de greffons. On dit qu'en France, il y a 2 à 3 personnes qui meurent tous les jours, faute de greffons.
0: Ça veut dire que des personnes pourraient être sauvées s'il y avait plus de donneurs aujourd'hui en France.
3: Tout à fait.
0: La médecine a également énormément évolué sur le don d'organes, sur les greffes. Oui. Il y a des choses qu'on ne pouvait pas faire il y a 20, 30 ans, qu'on réussit à faire aujourd'hui, justement.
3: Tout à fait. Alors, il y a aussi l'autre façon de donner, c'est du vivant, ce qui est un autre cas, puisqu'il n'y a pas d'anonymat dans le don du vivant. On peut donner un rein. On peut donner un morceau de foie de son vivant, mais ça se fait dans un contexte familial ou amical très très contraint et bien cadré par la loi. Et puis on peut donner un autre tissu important de son vivant, c'est la moelle osseuse, comme le sang. Et ça, on a jusqu'à 35 ans. Là, il y a un registre pour la moelle osseuse, hein, un registre international. Et en France, on est très mauvais. Je crois qu'il y a 300 000 personnes, un peu plus, inscrites sur le registre, contre, je crois, 4 millions en Allemagne, pour vous donner un ordre d'idée. Et donc, la moelle osseuse, c'est très compliqué, il faut être à 100% compatible. C'est pour ça qu'il y a un fichier international, puisqu'en dehors de la famille, de la fratrie, il y a une chance sur 1 million de trouver une personne compatible. Donc, d'où la nécessité d'avoir ce registre, mais c'est pour la moelle osseuse. Pour les organes, donc, la plupart du temps, après décès, voire de son vivant, mais dans des conditions très particulières, et juste pour le foie ou le rein.
0: Dans quelques instants, on va échanger avec vous sur comment devenir donneur d'organes, quelles sont les démarches à effectuer. Vous allez nous expliquer tout ça, Daniel Trouteau, présidente de l'association France Adot 87. On parle de la sensibilisation du don d'organes et de tissus aujourd'hui sur votre radio. Ici Limousin, Détric qui arrive avec Yuko Tabi.
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0: Desri, Yoko Tobi, sur votre radio ici Limousin, vous êtes peut-être à la maison en train de nous écouter tranquillement, en train de prendre le café, on prend le café ensemble et on parle d'un thème extrêmement important aujourd'hui, le don d'organes et de tissus avec Danielle Trouteau qui est la présidente de l'association France Adot 87, une antenne départementale mais une fédération nationale, on en parle aujourd'hui.
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0: Bienvenue chez vous, si vous voulez réagir, 05 55 34 5000, vous êtes donneur d'organes, donneuse d'organes, vous avez reçu un don d'organes, n'hésitez pas à nous appeler pour témoigner sur l'antenne. Daniel, quelles sont les démarches pour devenir donneur, donneuse d'organes? Ce sont des démarches qui sont assez lourdes, comment ça se passe?
3: Alors, on va parler des dons d'organes dans un premier temps, puisque la moelle osseuse dont je vous ai parlé, c'est très différent. Les dons d'organes post-mortem, donc c'est régi par la loi française depuis la loi Caillavé en 76. Donc, ça a été révisé en 2018. En fait, en France, on fait jamais les choses simplement. Donc, on a inventé cette loi du consentement présumé. Donc, le consentement présumé... veut dire quoi? Ça veut dire que si je m'inscris pas sur un fichier national qui s'appelle fichier du refus, donc qui est accessible à tout le monde, et alors à partir de 13 ans, c'est pour ça qu'on intervient aussi dans les

0: dans les collèges. À partir de 13 ans, sans avoir forcément l'autorisation des parents, on peut s'inscrire sur ce fichier et on refuse d'être prélevé. Bien, donc qu'est-ce qui se passe? Le jour où il y a malheureusement un accident, c'est souvent des conditions, des traumatismes crâniens, des choses très brutales, les médecins vont d'abord aller voir sur ce fichier. S'ils ne voient pas le nom de la personne, c'est que la personne est présumée d'accord. Voilà, ça, c'est la loi française. Sauf que, bien sûr, les médecins, ils vont pas prélever, c'est pas le supermarché des organes, hein, ils vont pas aller prélever les organes ou les tissus chez ces personnes-là. Ils vont tenter de recueillir le témoignage du vivant de la personne décédée auprès de la famille ou des proches. Autant vous dire que c'est compliqué, parce que cette famille, bien sûr, elle est traumatisée par ce qui vient d'arriver, et on va tout doucement leur parler de dons d'organes. Ça, c'est tout le travail des infirmiers et des infirmières de la coordination hospitalière, donc ici, qu'on appelle le CHPOT, qui font un travail impressionnant, qui est pas facile du tout, pour arriver à avoir cette connaissance. Et la plupart du temps, les personnes n'en parlent pas entre elles. Donc, comme elles ne savent pas, souvent, elles refusent. Et actuellement, il y a 37% de refus. Et dans ce refus, c'est essentiellement les familles qui refusent.
1: Donc, on a une auditrice qui nous appelle, on la prendra à l'antenne dans quelques instants, mais qui veut témoigner justement sur ce que vous êtes en train de dire, Daniel Trouteau. Donc ça va être intéressant d'avoir ce témoignage également avec elle. Je vous laisse continuer, hein, c'était juste...
0: Voilà, le problème, c'est l'ambiguïté de la loi, parce que bien sûr, dans d'autres pays, ça se passe différemment. Il y a le consentement explicite, c'est-à-dire on est oui ou non donneur d'organes. Il ne s'agit pas de juger les gens qui sont contre, il s'agit simplement de connaître la position. Alors l'autre fois, je suis passée à la télé, à régionale, et on a indiqué une façon toute simple aussi, que j'ai découverte récemment, dans le téléphone portable, quand il est bloqué, on a accès au numéro d'urgence. Et quand on clique sur numéro d'urgence, si on a renseigné au préalable sur son profil certaines informations, il y a les informations médicales qui apparaissent.
1: Exactement.
0: Et il y a marqué donneur d'organes, oui
1: c'est,
0: ou non.
1: C'est ce que j'allais dire, peut-être que c'est dans mon imaginaire à moi, mais je pensais avoir entendu parler d'une carte qu'on pouvait avoir sur soi également.
0: La carte, France Adot a été pionnière dans ce domaine-là. On a proposé cette carte dans les années 70-80, je ne sais plus exactement, la carte de donneur d'organes. Sauf qu'elle n'a pas de valeur légale, et en 2018, d'accord, ils ont remis en place le consentement présumé, donc on a été obligé de modifier notre carte en carte d'ambassadeur du don. Donc on distribue toujours cette carte, moi je l'ai avec ma carte vitale, et derrière il y a marqué que je consens à donner mes organes, et j'en ai prévenu mes proches. Donc ce qui est important, c'est d'en parler aux proches, d'en parler à ses frères et sœurs, d'en parler à ses conjoints.
1: Très important ce que vous êtes en train de dire.
0: Voilà, c'est
1: justement
0: ça qui est très important, c'est d'en parler de façon, et éventuellement d'avoir une carte ou un petit mot avec sa carte vitale, et de renseigner son téléphone, parce que ça c'est accessible aux médecins.
1: Merci beaucoup Daniel Trouteau d'être avec nous. On a un témoignage qu'on va prendre à l'antenne dans quelques instants. Christiane qui nous appelle, qui sera avec nous à 9h32.
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1: Parlons d'un événement qui malheureusement est annulé, qui devait démarrer hier. C'était le festival Urbanka, un festival où Ici Limousin était partenaire. C'était la 37e édition de ce festival Urbanka qui devait se dérouler du côté du jardin de l'évêché de Limoges et du quartier de la cathédrale du 25 au 27 juin. Malheureusement, en raison de la canicule et des températures extrêmes qui frappent la région, il était impossible pour les organisateurs de maintenir des spectacles. En plus, je le rappelle, qui sont des spectacles pour une grande majorité en plein air. Donc la santé, la sécurité des artistes, du public, des bénévoles, des techniciens qui restent une priorité absolue pour les organisateurs de ce festival, qui annoncent leur immense déception pour toute l'équipe qui a travaillé depuis des mois pour partager les arts de rue comme ça à Limoges sur ce festival, donc qui est malheureusement annulé cette année.
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1: Actu locale, musique, bonne humeur, c'est la promesse qui est faite chaque jour sur votre radio Ici Limousin. On est avec vous, on vous accompagne. Bienvenue chez vous sur le thème aujourd'hui extrêmement important. On voulait absolument parler de la sensibilisation aux dons d'organes et de tissus avec Daniel Trouteau qui est avec nous. Et on a Christiane qui nous attend du côté du standard pour témoigner. On va revenir avec Christiane dans 3 minutes, juste après Confidence pour Confidence.

0: On adore cette chanson de Jean Schultes, Confidence pour Confidence, sur votre radio ici Limousin.
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0: Bienvenue chez vous avec Danielle Troutot, la présidente de l'association France Adote 87. On parle du don d'organes et de tissus ce matin sur votre radio ici Limousin. Et Christiane est avec nous. Bonjour Christiane.
3: Oui, bonjour.
0: Vous vouliez témoigner, Christiane, par rapport aux propos de Danielle il y a quelques minutes.
3: Voilà, tout à fait. Parce que moi, il y a 5 ans, on habite en Haute-Corrèze, hein, vraiment dans la campagne. Donc effectivement, le don d'organes, c'est pas quelque chose qu'on évoquait forcément, parce qu'on se disait on est loin de tous les centres, enfin bon. Et sauf que mon mari, il y a 5 ans, a eu un accident. Il a été transféré en réanimation à l'hôpital de Brive. Et au bout de 5 jours, effectivement, le problème du don d'organes s'est posé, puisqu'il était en état de mort cérébrale. Donc bon, c'est une grosse question. Qu'est-ce qu'on fait? On savait pas trop, on se posait la question avec sa sœur, on savait pas trop ce que lui pensait. Et puis bon, on a décidé de faire le don d'organes. Mais ce que je voulais dire, c'est que où qu'on soit, on croit toujours que ça arrivera qu'aux autres. Maintenant, ça peut arriver à tout le monde. Et il faut absolument en parler. Parce qu'on est trop en difficulté après, quand ça arrive.
0: Et Christiane, justement, c'est quelque chose, vous venez de le dire, vous n'aviez jamais évoqué ça avec votre mari? Vous n'en aviez jamais parlé?
3: On en avait eu parlé, mais on se disait bon, on est loin de tout, même si on meurt, bon, on peut pas nous prélever les organes, parce qu'on est trop loin de tout. Et puis sauf que non.
0: Et ce qui est compliqué également, Danielle en parlait, c'est un moment, on est dans le deuil, et ça arrive à ce moment-là, il faut prendre une décision alors qu'on est en plein deuil, c'est ça qui est compliqué également.
3: C'est ça. Ça a été très très compliqué. Et puis j'ai décidé de faire le don d'organes.
0: Et aujourd'hui, Christiane, cette décision?
3: Je ne regrette pas du tout, parce que je pense que c'est ce qu'il aurait voulu.
0: Merci beaucoup, Christiane, d'avoir témoigné, témoignage très fort. Merci, Christiane, et merci de nous écouter. Merci d'être avec nous. Merci pour votre témoignage. On vous embrasse, Christiane.
3: Bonne journée.
4: Merci.
0: Danielle, le témoignage est très fort de Christiane. Ça n'arrive pas qu'aux autres et il faut en parler et ça peut arriver à n'importe quel moment.
4: Tout à fait, c'est important de le dire et de le redire. Après, on a plus de chances d'être receveur que d'être donneur, parce que d'être donneur, ça arrive très rarement. Hein. Les conditions de prélèvement sont très rares quand même. Mais voilà, on est tous concernés d'un côté comme de l'autre. Et c'est important aussi de parler de ces familles de donneurs qui n'ont pas eu souvent, on va dire, un focus et qui souvent ont le sentiment qu'une fois le prélèvement fait, elles sont un peu oubliées. C'est pour ça que nous, à cette année, on a décidé de vraiment mettre l'accent aussi sur le rôle des familles, de les faire témoigner, parce que voilà, il faut pas les oublier. Sans elles, il y aurait pas de don, et s'il y avait pas de don, il y aurait pas de greffe. Je voulais dire une chose importante aussi, c'est que beaucoup de personnes imaginent que voilà, on prend les organes et puis on fait ça vite fait. C'est pas du tout ça. C'est des vrais chirurgiens, c'est des vrais anesthésistes, c'est des vrais médecins qui vont faire une opération en salle d'opération, comme si la personne était vivante. Le corps est respecté, il est ensuite suturé, recousu, donc refermé comme une vraie opération. Et ensuite, on rend le corps à la famille, habillé selon les souhaits de la famille, et elle va pouvoir effectuer donc l'enterrement ou l'incinération selon les souhaits de la famille.
0: Danielle Troutot, présidente de l'association France Adote 87, est avec nous ce matin dans Bienvenue chez vous. Merci encore à Christiane pour ce témoignage. On a besoin de témoignages comme ça également, pour justement faire avancer les choses, les mentalités, parce que ça peut être des choses qui sont parfois tabous, et on a besoin de témoignages comme celui de Christiane ce matin. On continue à échanger avec vous jusqu'à 10h et le retour de la musique dans quelques instants.
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0: 9h45, Glenn Medeiros avec Nothing's Gonna Change My Love For You. J'ai été jusqu'au bout, ça a été compliqué parce que l'anglais c'est pas ça. Donc j'ai réussi à tout dire. Bienvenue sur votre radio, ici Limousin, bienvenue chez vous.
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0: Le thème de notre jour, la sensibilisation aux dons d'organes et de tissus. Pascal est avec nous à Combressol. Bonjour Pascal. Pascal, vous avez fait le choix, vous, de vous déclarer donneur d'organes depuis maintenant 30 ans, un peu plus de 30 ans, vous avez fait ce choix.
3: Oui, je pense que c'était dans les années 80, donc je dirais bien 40 ans, oui.
0: Et qu'est-ce qui vous a décidé à faire ce choix, Pascal?
3: Disons qu'on avait eu vent autour de nous de personnes qui étaient en attente de greffe et que... qui n'avait pas trouvé d'honneur, donc qui était décédé. Et un jour, en famille, avec mon épouse et nos enfants, qui étaient petits à l'époque, en se baladant sur la grande foire de Châlons en Champagne, il y avait un stand de France Adot. Et donc, on a lu les brochures, on a discuté avec les représentants qui étaient là, et d'un commun accord, on a décidé de se déclarer donneur.
0: C'est quelque chose, parfois ça peut être des choses un peu taboues, on en parlait en antenne avec Daniel, ça a été naturel pour vous d'en parler en famille ou ça a été un petit peu compliqué d'aborder le sujet?
3: Non, ça n'a pas été compliqué du tout. On connaissait, on était restaurateur, donc on avait quand même une grande clientèle autour de nous et dans les conversations, c'est un sujet qui revenait de temps en temps, quoi. Tiens, est-ce que tu t'as connu un tel? Il est décédé, il attendait une greffe et il n'a jamais eu. Il y a 40 ans, c'était pas très populaire d'en parler, mais nous, ça nous est venu directement, quoi.
0: Et les démarches dont on parlait tout à l'heure, Pascal, pour rassurer peut-être les personnes qui voudraient se déclarer donneur d'organes, ça a été simple pour vous, pour les démarches?
3: Oui, parce que les personnes qui étaient là sur le stand nous ont bien tout expliqué à l'époque ce qu'on a fait, c'est qu'on a avait pris une carte de visite à notre nom et on avait remis notre nom dessus et notre signature et mis dans notre portefeuille comme quoi nous étions donneurs d'organes.
0: Merci beaucoup Pascal de nous avoir appelé au 05 55 34 5000. Merci Pascal, belle journée à Combressol.
3: C'est une bonne journée.
0: Merci d'avoir témoigné. Ce qu'il faut rappeler également, c'est le respect de l'anonymat. Hein. Ça, c'est important de le rappeler, Daniel.
4: Oui, tout à fait.
0: Parce que Pascal prend le choix d'en parler lui-même. Oui. Mais par exemple, vous n'allez pas parler à la place de personnes qui sont déclarées donneurs d'organes.
4: Bien sûr. Et ça reste intime, personnel, comme décision. Et je voulais rassurer quand même aussi le public. On n'a pas de fichier à la DOT. Hein. À l'époque, il y a 40 ans, on distribuait une carte de donneur qu'on a transformé en carte d'ambassadeur parce que la législation refuse pour l'instant la légalisation de ces cartes, ce qui est bien dommage. Mais voilà, donc c'était juste une carte, on n'a pas de fichier. Et autre information, c'est qu'on peut donner jusqu'à 80, 90 ans, il n'y a pas d'âge limite. Ce qui compte, c'est la fonction des organes.
0: Un petit mot sur le don de moelle osseuse, qui est extrêmement important.
4: Oui, je voulais en parler parce qu'on a parlé de la façon dont on peut donner ses organes, mais pour la moelle osseuse, ça n'a rien à voir. En fait, on s'inscrit sur un fichier qui est un fichier international. J'ai dit tout à l'heure, on ne peut pas donner sa moelle comme ça. Il faut qu'on soit 100% compatible entre un donneur et un receveur. Donc là, il faut chercher jusqu'à l'international des éventuelles personnes compatible. Et on peut s'inscrire entre 18 ans et 35 ans uniquement. Ça a été rabaissé. Donc, ça veut dire que les jeunes hommes, on attend beaucoup d'hommes parce qu'il y a beaucoup de femmes actuellement sur le fichier. Je crois que, je vous l'ai dit tout à l'heure, il y a à peu près 300 000 personnes sur ce fichier en France. On est très mauvais en France par rapport aux autres pays d'Europe. Donc là, il suffit simplement, on peut le faire en ligne aussi. Il suffit de cocher don de moelle osseuse. Vous allez voir, il y a on peut recevoir à la maison des tests salivaires. Enfin, tout est organisé à distance maintenant et c'est important que les jeunes se positionnent entre 18 et 35 ans. On peut donner jusqu'à 50 ans, je crois, mais on ne peut s'inscrire que jusqu'à 35 ans. Donc c'est une fenêtre très étroite et ça fait pas mal. C'est comme si on donnait ses plaquettes à la maison du don. Et je rappelle que le don du sang, c'est le premier don auquel il faut penser aussi. N'oublions pas que ça sauve des vies.
0: Merci beaucoup Daniel d'avoir été notre invité ce matin pour ce sujet qui est extrêmement important. Merci pour le temps que vous donnez également. J'en profite rapidement pour faire un coucou à Pablo Fay, que vous connaissez bien. Pablo qui est un athlète sportif de haut niveau à l'Université de Limoges, qui parle, qui a créé une association parce que c'est un athlète greffé. Il fait partie des meilleurs Français dans sa catégorie, dans le 110 mètres haies. Et Pablo est un garçon extraordinaire, exceptionnel, qui a créé lui aussi son association pour parler, pour témoigner, pour sensibiliser. Donc je lui fais un petit coucou, il ne pouvait pas être là ce matin, on a un peu échangé, il aurait adoré être là matin.
4: J'ai eu le grand bonheur de faire sa connaissance cette année. Il avait vraiment un projet qu'il voulait mener au bout et donc c'est pour ça, comme il a eu pas mal de difficultés de santé quand même cette année, il a mené de front aussi ses études. Il a une licence de management du sport, donc il a les projets académiques et ses projets de sportifs de haut niveau. C'est une belle personne et qui donne beaucoup lui aussi et je suis très heureuse de l'avoir rencontré et on va faire des choses ensemble au mois de septembre puisque ça a été remis à septembre et c'était lui notre mascotte pour l'après-midi et voilà Pablo, je pense à toi et voilà, je te souhaite d'aller toujours bien.
0: Et on vous réinvitera au mois de septembre pour en parler de cet événement. Merci Daniel d'avoir été notre invité ce matin, 9h passées de 51 minutes. C'est Vita tout de suite avec Promets-moi et puis juste après, on aura les conseils de notre vétérinaire préféré qui va nous rejoindre.

0: Le titre de Vita avec Promets-moi, 9h53. On fait un point sur les conseils du veto tout de suite.
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0: Et c'est la journée mondiale contre l'abandon dans un contexte terrifiant puisqu'un animal est abandonné toutes les 2 minutes en France. Docteur Pierre Fabing, qui sont les premières victimes ?
3: Alors, contrairement à l'image qu'on a tous du chien attaché sur la route des vacances, la première victime chez nous, c'est le chat. Sur les plus de 300 000 animaux recueillis l'an dernier, la très grande majorité sont des félins. Et pour eux, les abandons explosent littéralement après le mois de juin. Mais pourquoi ? Parce que c'est la période des naissances. Les refuges se trouvent submergés de cartons remplis de chatons non désirés. Et ce n'est que la partie visible du problème. Dans nos villes et nos campagnes, des millions de chats errants survivent dans des conditions effroyables. L'errance, ce n'est pas la liberté romantique. C'est la faim, la soif, les maladies et les voitures. La grande majorité des chatons nés dehors n'atteignent même pas l'âge de 6 mois.
0: Si les chats sont victimes des naissances incontrôlées, qu'en est-il du côté des chiens ? Est-ce qu'on retrouve des races particulières dans les refuges ?
3: Alors pour les chiens, le drame vient surtout de l'achat impulsif et des phénomènes de mode. En ce moment, les refuges saturent avec deux grands profils, les chiens de type malinois et les molosses. Beaucoup de gens craquent sur un chiot magnifique vu sur internet sans se renseigner une seule seconde sur ses véritables besoins. Un malinois, c'est un athlète qui exige un travail physique et mental intense au quotidien. Si vous le laissez seul 8 heures en appartement, il va tout détruire par frustration.
0: Et face à ce triste constat qui se répète chaque été, que peut-on faire concrètement, nous, à notre échelle de citoyens, pour aider ces animaux abandonnés ?
3: La priorité absolue, ça reste la stérilisation. Faites stériliser votre animal, c'est le seul levier efficace pour bloquer cette machine à abandon. C'est un acte de protection animale indispensable. Ensuite, vous pouvez agir sur le terrain dès ce week-end. À l'occasion de cette journée mondiale, l'association Solidarité Peuple Animal organise une immense collecte nationale. Il faut savoir que la majorité des refuges ont moins de 3 mois de trésorerie devant eux. Ils sont à bout de souffle. Plus de 900 magasins et supermarchés participent partout en France. Alors ce samedi, en faisant vos courses, achetez simplement un paquet de croquettes, de la litière ou de la pâtée en plus et déposez-les aux bénévoles à la sortie.
0: Merci beaucoup docteur Pierre Fabing. On parle d'animaux. Attention, Sandrine nous annonce un chevreuil sur l'autoroute A20 dans le sens nord-sud avant la sortie Marniac.
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0: Toute l'actu locale, justement, dans 4 minutes. Et juste avant, c'est un petit Joe Dassin qui va bien tout de suite.

0: une fois, nous deux, le titre de Joe Dassin pour aller jusqu'à 10h et les infos, toute l'actu locale avec la rédaction.
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0: On prend le café ensemble, il est 10h sur votre radio locale ICI Limousin. Les infos avec vous, Bastien Thomas. L'alerte rouge canicule sera levée demain matin en Haute-Vienne et en Corrèze.
2: C'est ce que dit Météo France dans son bulletin de ce matin. 6 heures, de quoi laisser présager une baisse des températures la semaine prochaine. Ce que nous a également dit notre invité ce matin, Anthony Kazmarek, expert pour le site de prévision Météored. Interview à réécouter sur ici.fr. EDF annonce également ce matin débloquer 80 millions d'euros pour équiper les écoles, crèches et centres de loisirs en système de rafraîchissement. En Haute-Vienne et en Corrèze, une cinquantaine d'écoles ont fermé cette semaine en raison de la canicule. Plus d'une centaine ont dû revoir leurs organisations pour le bien des enfants et des enseignants. Enseignants qui sont appelés à faire grève aujourd'hui ou à user de leur droit de retrait par le SNES-FSU, le premier syndicat d'enseignants dans les collèges et les lycées. Parce que dans les salles d'examen, là aussi, il fait très chaud. Le bac et surtout le brevet des collèges commence aujourd'hui. Il reste quelques euros du bac. Beaucoup de professionnels souffrent de la chaleur. 40% d'appels supplémentaires en France au SAMU ces derniers jours, selon une organisation syndicale.
0: Un hectare de végétation brûlé hier en Haute-Vienne.
2: Le département est toujours en alerte orange au feu de forêt. L'incendie le plus important s'est déclaré à la mi-journée hier à Flavignac. Il a été maîtrisé hier soir. Il n'est pas encore éteint. C'est ce que nous disaient les pompiers ce matin, toujours sur place. Là, ce sont 14 hectares qui ont été détruits dans un champ et un massif forestier voisin du bétail a même dû être évacué. Les pompiers ont également été mobilisés à Saint-Junien et à Saint-Amand-Magnazé. Deux incendies aussi en Corrèze. C'était hier à La Glégeole, au sud de Brive, un feu de hangar qui s'est propagé à un pré. 3 hectares là ont été brûlés. À Nave, c'est une voiture qui a rapidement pris feu en fin de journée sur la départementale 1120, sinistre rapidement éteint par les pompiers.
0: Un leg exceptionnel à la ville de Limoges.
2: 1 700 000 euros, c'est le deuxième plus gros leg de l'histoire de la ville après celui d'Alfred Fournier au 19e siècle, ce qui a permis de construire l'hôtel de ville actuel. Là, c'est un cadeau d'une Limougeaude décédée en octobre dernier avec quelques conditions quand même. Elle veut que la ville achète un Van Gogh ou un Renoir pour le musée des Beaux-Arts. La rue de son enfance, la rue des Pommiers, sera rebaptisée en son nom. Le conseil municipal l'a approuvé hier soir, avec notamment la création d'une prochaine brigade canine au sein de la police municipale et quelques mesures liées à la chaleur, l'extension par exemple de la mesure de végétalisation des façades. Un appel à témoins a lancé hier à Perlevade en Corrèze après le cambriolage de son atelier municipal. C'était en début de semaine. 2 véhicules, du carburant et du matériel ont été dérobés. La CGT appelle à la mobilisation. 8h30 ce matin, ils étaient mobilisés devant la poste de Radour-sur-Vair, prêts à de grève illimitée déposé jusqu'au 31 juillet. Le syndicat dénonce des conditions de travail dégradées sur place, notamment par manque de personnel. Mobilisation également des élus. Hier à Tulle, le maire de Tulle, le président du conseil départemental de la Corrèze, ils se sont rassemblés devant la gare SNCF contre la fermeture du guichet physique les samedis, faute de fréquentation. C'est l'argument avancé par la SNCF et la région Nouvelle-Aquitaine qui gère le réseau TER. Un nouveau report de cette fermeture a été obtenu par les élus.
0: Puis en raison de la canicule, Panazol ne diffusera pas le match des Bleus ce soir.
2: Un écran était prévu, écran géant, en place François Mitterrand, en marge de la fête des Massottes qui est annulée. La France affronte la Norvège à 21h, troisième et dernier match de poule avant les 16e de finale. Autre événement annulé, cause canicule, la nocturne des Halles centrales de ce soir à Limoges. La prochaine se tiendra le 10 juillet. Et le thermomètre va encore bien grimper aujourd'hui, Alexandre. Et ça va toiser les 40 par endroit.
0: Ça va quoi ?
2: Toiser.
0: Toiser.
2: Oui. Approcher.
0: Ah, très bien. Mais très bien. Vous venez de m'apprendre quelque chose. D'accord. Merci beaucoup, Bastien Thomas. Vous voyez, les journalistes d'un côté, des mots savants, etc. Et de l'autre côté, moi, vont s'approcher. On va monter jusqu'à, voilà, une nouvelle fois, une vague très chaude qui arrive sur la Corrèze et la Haute-Vienne. 29 degrés à Aigledon ce matin, 32 à Tulle et 33 à Brive, 31 degrés à Limoges et Nexon. Cet après-midi, les températures vont s'affoler. On va toiser.
2: Toison.
0: 37 degrés à Limoges et jusqu'à 38 en Corrèze à Argentat. La nuit sera un tout petit peu plus douce, si on peut dire ça comme ça. On va être autour des 23 degrés, hein, et quelques averses qui sont annoncées en Corrèze. Puis effectivement, le week-end qui s'annonce lui aussi agité, puisque Météo France parle d'une baisse des températures à partir de dimanche, avec des orages prévus localement en Limousin.
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0: Et c'est espèce de tout poil le mag qui va démarrer 10h04 avec un titre qu'on adore, que vous adorez forcément aussi dans la voiture. Vous montez le son, ça s'appelle Bette Davis Eyes et c'est Kim Carnes tout de suite sur Ici Limousin.

0: Ici Limousin, 10h08, espèce de tout poil, le mag qui démarre.
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0: Bienvenue chez vous, on est bien ensemble ce matin. Bon courage si vous travaillez, bon courage notamment à celles et ceux qui travaillent dehors avec les conditions climatiques, avec cette canicule. Bon courage à vous, protégez-vous, hydratez-vous bien, hyper important. Espèce de tout poil, le mag, également l'hydratation des animaux, pensez aux animaux de compagnie, ça aussi c'est extrêmement important, ne pas les faire sortir à n'importe quelle heure sous la chaleur, pensez à eux comme on pense à nous, ça c'est primordial. On va échanger tout à l'heure ici Limousin, adoption avec la SPA, je crois qu'on va partir en Corrèze, en Haute-Vienne cette semaine, on reste en Haute-Vienne. On partira également par contre du côté de la Corrèze pour une association dont on va parler, l'association Les Chats de Plume, c'est du côté de Noailles. On échangera dans quelques instants avec la présidente de l'association, Lydia, qui sera avec nous pour nous expliquer toutes les missions de cette association qui a été créée en 2016. 10h09 pour le moment, c'est l'ancienne candidate de la Star Academy. Elle a gagné la Star Academy il y a 2 ans, je crois. Voici Escroc.

0: Marine avec Escroc sur votre radio, ici Limousin, belle matinée.
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0: Bienvenue chez vous avec Espèce de tout poil, le mag, la présentation d'une association du côté de la Corrèze. C'est Lydia qui est avec nous, bonjour Lydia.
3: Bonjour.
0: Vous êtes la présidente de l'association Les Chats de Plume. Est-ce que vous pouvez nous dire quelques mots de cette association qui a été créée en 2016, je crois?
3: Oui, c'est ça, 2016. Essentiellement, pour protéger nos chats errants. Au départ de l'association, c'était ça. Capturer, stériliser, remettre sur site, et progressivement, on s'est plutôt concentré sur les cas isolés, les abandons, faute le papy ou la mamie qui place en EHPAD, que faire de de l'animal. Donc, je suis plus maintenant dans cette démarche-là, plus que faire des campagnes de stérilisation. Nous en avons fait l'année dernière énormément, plus de 200 stérilisations à travers une campagne. Mais là, il est temps aussi de se reposer un petit peu, donc on fait du cas pour cas.
0: On propose
3: nos chatons à l'adoption et on fait le petit roulement comme ça.
0: Lydia, est-ce que vous avez vu une recrudescence du nombre d'abandons? Malheureusement, tout à l'heure, on avait une chronique avec notre vétérinaire qui nous disait qu'on est malheureusement dans une période où il y a énormément de naissances et forcément, les conséquences, c'est qu'il y a beaucoup plus d'abandons. Est-ce que vous vous en rendez compte également en Corrèze?
3: Oui. Les naissances, oui, il pleut des chatons, je dirais. Donc, on est souvent contacté, même plusieurs fois par jour, parce qu'on a trouvé un carton avec des nouveau-nés, avec des chatons à peine les yeux ouverts. Malheureusement, moi, je peux pas répondre à toutes ces demandes, donc je déboute. Les abandons, là, ça va bien démarrer, parce que on va rentrer dans la période estivale. Et donc là, comme tous les ans, on va nous appeler parce qu'il y a un chaton sur une aire de repos. C'est récurrent, quoi. C'est récurrent puisque ça revient tous les ans sans arrêt et de pire en pire.
0: C'est récurrent et c'est dramatique. Malheureusement, aujourd'hui, on a l'impression que c'est complètement inhumain et on a l'impression qu'il y a pourtant des campagnes de sensibilisation, mais il y a pas forcément une prise de conscience. Est-ce que
3: pas réellement.
0: Il y a un travail aussi de l'association pour réussir peut-être à sensibiliser les personnes, mais forcément, le temps, 24 heures dans une journée, on peut pas se démultiplier. C'est ça le problème aussi, Lydia.
3: Mais c'est ça, parce que nous déjà, on fait des actions au niveau des centres aérés. Donc, on présente l'association, ce qu'elle fait, pourquoi, et essayer de sensibiliser justement les jeunes enfants qui seront plus tard des adultes responsables. Donc, on travaille aussi là-dessus. Et après, c'est vrai que c'est compliqué, quoi. C'est compliqué la vie de tous les jours dans l'association, parce que faut pas oublier que c'est du bénévolat.
0: Complètement.
3: Et que je suis tributaire du bénévolat. Et que quand j'ai des absentéismes, c'est compliqué de gérer, d'entretenir, de maintenir le cadre de vie des chats, quoi. Donc ça demande beaucoup d'énergie. Mais jusqu'à présent, on y arrive, quoi. C'est pour ça que là, progressivement, je vais lever le pied pour me concentrer vraiment sur des cas particuliers et sédentariser progressivement l'association, quoi. Ça fait déjà 10 ans. Psychologiquement, physiquement, c'est le cas de dire, on y laisse des plumes.
0: Ouais, complètement. On continue à échanger avec vous, Lydia. Vous êtes la présidente de l'association Les Chats de Plume. C'est en Corrèze, cette association qui a été créée en 2016. Et bravo pour ce que vous faites, parce que on a besoin de bénévoles aujourd'hui dans les associations et c'est de plus en plus compliqué d'en trouver. Englishman in New York tout de suite et puis on revient avec vous, Lydia.

0: Englishman in New York, 10h20 sur ici Limousin. Vous êtes peut-être en train de faire le marché tranquillement, d'aller chercher les petits produits locaux qui vont bien pour cuisiner ce midi, pour déjeuner ensemble à la maison. Prends des choses fraîches, hein, pastèques, des choses comme ça, avec pour s'hydrater, c'est toujours important. On revient nous avec Lydia dans quelques instants, l'association Les Chats de Plume dans Espèce de Tout Poil Le Mag, et Emmanuel Moire avec Beau Malheur.
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0: matinée entre 10h et 10h30. C'est Espèce de tout poil le mag. On parle d'associations mises à l'honneur, associations de protection des animaux et notamment des chats. On est en Corrèze avec Lydia et l'association Les Chats de Plume. Lydia, on a parlé de l'asso il y a quelques instants. Je crois que vous avez un projet pour donner encore plus de confort aux chats que vous accueillez du côté de l'association, c'est ça?
1: Oui, voilà, ça c'est le projet de l'année. Déjà, il avait commencé à mûrir l'été dernier, c'est-à-dire créer un espace beaucoup plus spacieux pour ces chats, malheureusement, qui ne seront jamais adoptés, qui sont semi-libres, qui sont âgés, leur créer un espace à eux, bien à eux, avec bien sûr un aménagement pour leur confort. Et voilà, ça c'est le projet de cette année. Donc j'ai eu la chance, c'est que bon, j'ai une famille qui est très proche et qui m'ont fait don de quoi pouvoir créer cette chose-là, cet espace qui me tient à cœur et faire bénéficier à ces chats d'une fin de vie, voilà, dans un cadre agréable dans la nature avec les arbres, voilà l'idéal quoi.
0: Mais vous avez besoin d'aide pour la création
1: là,
0: de cet espace,
1: c'est ça? Parce que je sais pas trop où m'adresser. J'ai déjà demandé quelques devis à droite et à gauche, voilà, pour le moment je n'ai rien de concret. Mais l'objectif, ce serait que à l'automne, ils puissent avoir ce parc anti-fugue et un abri isolé et tout pour eux, quoi.
0: Comment est-ce qu'on peut vous appeler? Comment est-ce qu'on peut vous aider, les entreprises qui ont
1: les
0: entendu votre appel?
1: Les entreprises peuvent me joindre déjà par mail, WhatsApp ou par téléphone. Voilà, moi je suis ouverte à toute proposition d'aide, de conception, voilà. Moi j'ai besoin d'avis professionnel. Moi l'idée elle est dans la tête, mais moi j'ai besoin d'avoir des professionnels pour me guider à réaliser ce projet.
0: Merci beaucoup d'avoir été avec nous ce matin, Lydia, l'association Les Chats de Plume en Corrèze. N'hésitez pas à prendre contact avec elle et bravo pour ce que vous faites. Merci Lydia d'avoir été notre invitée ce matin.
1: Avec plaisir. Merci à vous.
0: Espèce de tout poil, le mag qui continue. On va aller du côté de l'adoption également. On va parler d'un chat à l'adoption ce matin. On sera route de Brive à Chaméra avec la SPA de la Corrèze et Agnès qui va nous rejoindre dans quelques instants sur votre radio ici Limousin. Et puis nous, actu local, musique, bonne humeur. Ça, y a pas de souci. Ça, c'est toute la journée. C'est du matin jusqu'au soir, même la nuit. La promesse qui est faite avec Cyndi Lauper. Girls just want to have fun sur votre radio ici Limousin.

0: 10h passées de 31 minutes, votre radio ici Limousin, très heureux de vous retrouver, de continuer cette matinée ensemble. Ici Limousin, adoption, on ira du côté de la SPA de la Corrèze avec Agnès qui nous attend.
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0: Alors on vous rappelle, on est toujours dans la vigilance rouge avec la canicule. On a eu quelques infos tout à l'heure du côté de la rédaction sur la baisse des températures. On devrait normalement repasser en vigilance orange, donc une baisse des températures qui devrait arriver ce week-end. Ça n'empêche pas qu'il faut continuer à s'hydrater, extrêmement important. On a quelques gestes réflexes qu'on essaie de vous rappeler au cours de la journée sur votre radio ici Limousin. Première chose, on s'hydrate bien. La deuxième chose, on essaye de garder la fraîcheur dans la maison, même si la fraîcheur, c'est compliqué de l'avoir aujourd'hui, même la nuit où les températures ne redescendent pas, donc on essaye de fermer les volets. Voilà, on essaye également de ventiler la maison, de mettre des glaçons devant pour essayer de faire un petit peu de fraîcheur. On appelle les proches, ça c'est extrêmement important, notamment les personnes fragiles, les personnes âgées, pour savoir si tout va bien. On prend contact et on se renseigne. Voilà, les gestes réflexes à adopter pendant cette canicule.
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0: 10h33 à la montre. Ici Limousin vous accompagne ce matin. Une nouvelle fois, merci de nous avoir choisis. Merci d'être avec nous. Celui qui chante, c'est Michel Berger.

0: titre de Michel Berger, celui qui chante sur votre radio, ici Limousin, espèce de tout poil, le mag, qui continue. On échange ensemble avec Adoption. Tout de suite, on va du côté de la SPA de la Corrèze.
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0: Et celle qui nous attend, c'est Delphine. Bonjour Delphine.
3: Je suis désolée, on a recensé, c'est Agnès.
0: Agnès. Comment ça va, Agnès?
3: La dernière fois, j'avais un petit souci, c'est pour ça que j'avais...
0: Eh ben, il n'y a pas de souci.
3: Ma collègue, et là, cette fois, c'est Agnès. Ça va très bien, merci.
0: Agnès, du côté de la SPA, donc de la Corrèze, on parle de l'adoption ce matin, une nouvelle fois, comme chaque vendredi matin. Alors, racontez-nous un petit peu avec qui on est pour l'adoption ce matin, Agnès.
3: Alors, nous, aujourd'hui, on vous propose une petite chatte qui s'appelle Astrid. Elle va sur scène, hein. Elle est super gentille, super câline. Elle pourra s'adapter vraiment à toutes les situations. C'est une petite minette qui a été abandonnée. Elle a qu'un petit souci, il faudra être vigilant avec son alimentation. Il faut vraiment que ça soit une super bonne alimentation, hein. Super gastro, et qu'on trouve dans tout n'importe quel supermarché, mais vraiment une très bonne alimentation parce qu'elle est un peu fragile de ce côté-là. Après, elle peut très bien vivre avec des enfants, avec d'autres chats. Elle s'adapte à toutes les situations.
0: Est-ce qu'on sait ce qui s'est... elle a été abandonnée, Astrid, comment ça s'est... C'est quoi son histoire? Vous le savez un petit peu, Agnès?
3: Alors, malheureusement, c'est souvent le cas de personnes qui rentrent en EHPAD ou en maison de santé. Et c'est pour ça qu'elle est arrivée chez nous. Il y avait d'autres animaux dans l'appartement. Alors, elle n'était pas très très bien soignée, malheureusement, puisque cette dame se laissait un peu aller de son côté à elle aussi. Et je pense que c'est pour ça que Astrid a ses petits soucis de gastro, quoi. En fin de compte, il faut vraiment une alimentation adaptée.
0: Astrid, avec vous le disiez, avec les enfants, pas de soucis pour les familles qui ont des enfants, peut-être d'autres chats, d'autres animaux. Ça, vous avez des infos là-dessus?
3: Oui, elle est vraiment, c'est une très très gentille minette, hein. Elle est humaine, il n'y a aucun souci. Alors bon, après, il ne faut pas faire trop de bruit parce que des fois, elle se met un petit peu côté timide car elle ne connaît pas trop. Mais c'est avec enfant, il n'y aura pas de souci. Hein. Elle n'est pas du tout agressive, elle est très gentille. Elle peut vivre avec d'autres chats parce qu'elle a déjà vécu avec d'autres chats, ça ne posait pas de problème. Alors peut-être faire attention, juste faire une rencontre douce avec des chiens parce qu'elle n'a pas trop l'habitude de les côtoyer. Mais c'est vraiment une petite chatte qui, elle, va se mettre en retrait plutôt qu'agresser. Donc, elle pourra vivre dans n'importe quelle situation sans aucun problème.
0: Agnès, on rappelle également que l'adoption d'un animal, ce n'est pas quelque chose d'anodin, surtout dans cette période où les abandons pendant l'été, juste avant l'été, malheureusement, cette chose qui est inhumaine d'abandonner un animal, il y a une recrudescence. Hein. Là, on est sur la période, malheureusement, où on sait que les abandons vont augmenter.
3: Oui, malheureusement, il y en a beaucoup, et puis on arrive surtout aux problématiques chats. Hein. Moi, je conseille aux gens de faire stériliser leurs chats, parce que c'est ça le gros problématique. C'est là on arrive à la période chaton, où il y a énormément de chatons partout, parce qu'il y a tellement de reproduction que malheureusement, on n'arrive plus à accueillir, et je pense que toutes les associations seront avec moi, et qu'il faut vraiment que les gens prennent conscience qu'on va sur un surnombre d'animaux de chats. Et qu'il faut vraiment penser à stériliser son chat parce que malheureusement, on a beaucoup trop de chatons qui arrivent de partout et puis ils sont jetés n'importe où dans la rue, n'importe comment dans les poubelles. Il vaut mieux faire stériliser son chat et puis voilà, pour arrêter cette prolifération.
0: Merci beaucoup Agnès d'avoir été avec nous ce matin. Donc Astrid à l'adoption du côté du refuge de Chaméra. C'est en Corrèze. Merci Agnès d'avoir été avec nous. Bon
3: merci
0: courage.
3: Merci beaucoup. Merci, bonne journée, au revoir.
0: N'hésitez pas à nous appeler pour avoir les coordonnées de la SPA de la Corrèze. 10h40 avec le retour de la musique. Amel Bent, pourquoi tu restes ?
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0: Allez coach, dans l'émission The Voice, Amel Bent avec son dernier titre « Pourquoi tu restes en nouveauté sur votre radio ?» Ici Limousin, on part du côté des Ici Limousin à tester pour vous.
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0: Et notre testeur du jour, il s'appelle Stéphane Pigato. C'est à vous Stéphane.
3: Ici Limousin a testé pour vous la soufflerie de verre et les bijoux en perles de verre de Nadège Potier. Bonjour.
4: Bonjour.
3: Vous êtes donc souffleuse de verre et alors vous présentez toute cette gamme de bijoux en verre. C'est quoi la technique principalement Nadège?
4: Moi je file le verre en fait.
3: D'accord.
4: Ça veut dire que je vais chauffer des baguettes de verre jusqu'à la fusion. Et ensuite, ça prend une texture de miel et je vais l'enrouler sur un mandrin. Donc souvent, je fais une base et après, je peux faire des dessins dessus. Autrement, je peux également faire des baguettes de couleur. Donc
3: bien.
4: Là, c'est du verre qu'on étire et comme ça, on peut avoir une possibilité dans les couleurs infinies.
3: Et comment vous vient l'idée des formes, de ce que vous mettez? Parce que là, je vois qu'il y a des choses à l'intérieur du verre aussi. Je ne sais pas si c'est fait exprès ou pas. Comment ça vous vient? C'est en travaillant la matière que vous vient l'idée du bijou ou vous avez déjà l'idée du bijou avant de travailler la matière?
4: Alors, il y a les deux formules qui sont possibles.
3: Les deux mots capitales, d'accord.
4: Soit on choisit et du coup, les dessins, en fait, il faut savoir que les dessins, on les fait, mais on peut les déformer. Ça dépend où on chauffe. Et ça dépend aussi, la dernière baguette de verre, comment on va l'appliquer. C'est-à-dire qu'avec des points, on peut faire des triangles, des traits, des fleurs. On a beaucoup de possibilités.
3: Alors, normalement, ce rendez-vous s'appelle « J'ai testé pour vous ». Mais moi, je ne vais pas le tester parce que c'est un petit peu dangereux quand même. Est-ce que vous pouvez le tester pour nous, me montrer comme ça, comment ça fonctionne sur un petit bout de verre?
4: Il n'y a pas de souci. Il faut que je mette en route mon oxygène.
3: Donc, c'est ça qu'on vient d'entendre faire bip-bip alors. Ah oui, alors on entend bien la flamme là.
4: Donc d'abord, je chauffe mon mandrin. Le mandrin, il est en métal. Mais tant que le mandrin n'est pas trop gros, en fait, c'est pas conducteur.
3: Donc ça n'empêchera pas
4: le verre... Ça chauffera pas mes doigts, voilà, en fait, ouais. Quand je le tiens.
3: Donc là, le verre prend un petit peu feu. Et c'est à ce moment-là que vous le travaillez?
4: Alors là, je vais attendre vraiment qu'il prenne une texture de miel et qu'il ait plus de matière. Pouvoir l'enrouler après autour de mon mandrin. Et le mandrin, il faut en permanence le tourner.
3: Pourquoi?
4: Autrement, le verre coule. Donc on va d'abord faire notre perle ronde. Et après, on va pouvoir la décorer. Ça, c'est la partie au chalumeau. Mais après, il y a une recuisson pendant 6 heures pour que la perle, en fait, ne casse pas.
3: Ah, c'est incroyable. Ça prend la forme ronde quasiment tout de suite.
4: Et normalement, en fait, je les enrobe. Et c'est pour ça qu'on a l'impression que le dessin, il est incrusté.
3: D'accord. Ah oui, c'est ça que je regardais tout à l'heure. On a l'impression que c'est à l'intérieur, alors que...
4: Voilà.
3: D'accord, pas du tout.
4: Une fois que ça en cuisson pendant 6 heures, s'il y a eu un choc thermique que je suis sortie de mon chalumeau, la perle fend.
3: Donc là, il faut le laisser combien de temps refroidir après?
4: Dans quelques heures, je vais pouvoir le mettre au four.
3: Merci beaucoup pour cette démonstration, Nadège. Ici Limousin a testé pour vous les perles depuis les perles en verre, et c'est validé. Merci beaucoup.
4: Merci.
0: Merci Stéphane. Tout de suite, Imagination.

0: Imagination avec Just an Illusion sur votre radio, ici Limousin, belle matinée.
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0: Bienvenue chez vous et bon courage si vous travaillez ce matin. Ici Limousin qui vous accompagne une nouvelle fois avec notre chronique « Ces tendances ». Chaque jour, c'est notre radar des tendances, Muriel Girardin. Et ce matin, Muriel, on s'intéresse à la charge mentale liée au départ en vacances.
3: Oui, si vous comptez partir en famille à quelques jours cet été, il y a des chances que votre cerveau ne puisse pas s'arrêter. Mais pas de panique, hein, tout ça est normal. C'est la période, ça y est, l'été arrive. C'est la saison du décollement des cuisses sur les chaises en plastique. Et c'est la pleine saison de ce petit nuisible qui vous joue la 5e symphonie de Mozart dans le creux de l'oreille. Mais c'est aussi le moment de l'angoisse des départs en vacances, la charge mentale de penser à tout, gérer les enfants, les occuper pendant le trajet, ne rien oublier. Que se passe-t-il vraiment dans les coulisses des départs en vacances? Comment sont les parents? Eh bien, comme nous avons tendance à être un peu de mauvaise foi, j'ai interrogé des petites personnes qui font moins d'1m50 et qui n'ont pas la langue dans leur poche. La vérité sortant de la bouche des enfants, je suis allée les cuisiner pour savoir comment étaient leurs parents la veille d'un départ en vacances.
4: Moi, ma mère, elle a toujours peur d'oublier un truc. Oh, il faut prendre ça, il faut prendre ci. Mon père, il court dans tous les sens et on n'arrive pas à attraper mon chien. C'est chiant.
5: Bah, ma mère, elle commence à péter un câble partout. Et si elle me voit pas, elle commence à crier mon prénom.
3: Pressant.
5: Ouais, pour elle.
3: Faut le comprendre, ce stress. Selon un sondage IFOP de 2022, 66% des Françaises disent en avoir fait plus cette année que leur conjoint dans l'organisation des voyages et des vacances. Et 48% des femmes se chargent du choix de l'hébergement contre 26% des hommes. Alors forcément, bah, ça crée des tensions. Et toi, comment sont tes parents avant de partir?
4: Moi, c'est plutôt mon papa qui est un peu stressé parce qu'il met les bagages dans la voiture. Et en fait, faut pas se tromper d'itinéraire. Ouais, des embouteillages. N'allez pas trop sur la route, s'il vous plaît, comme ça, il y a moins de monde.
3: Merci d'avoir fait passer le message. Rendez-vous très bientôt sur les aires d'autoroute avec un bon sandwich triangle à 8 euros.
0: Et en 2023, une autre étude de l'IFOP dévoilait que 70% des femmes rentraient plus fatiguées de leurs vacances contre 57% des hommes. Merci encore à la charge mentale.
3: Oui, pas étonnant du tout. Hein. Et lorsqu'il s'agit de faire un gros voyage, de prendre l'avion et d'avoir des escales, alors là, la charge mentale pèse le poids d'un âne mort, si j'en crois cette écolière de 10 ans.
4: Moi, c'est super difficile, parce qu'en fait, vu que cette année on était allé au Sri Lanka, il fallait peser toutes les valises. Et du coup, on a pesé toutes les valises.
6: Et il y avait au moins 13 valises.
4: Et ma maman, elle est tout le temps en train de crier, mais il faut faire ça, il faut faire ça, il faut faire ça. Mais moi, j'en ai gros sur la patte.
7: Ah bah moi aussi, hein, je suis stressé avant de partir en vacances, surtout quand je pars en train.
3: Ah bah oui papy, t'as peur que le train soit en retard?
7: J'ai peur qu'il soit à l'heure, ça m'est jamais arrivé, ça me stresse.
3: Bref, la charge mentale en ce moment, c'est tendance. Allez, force et courage, ou plutôt force et bagage.
0: Merci beaucoup Muriel Girardin, George Michael à suivre sur Ici Limousin.
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1: L'excellent titre de George Michael avec Face sur ici Limousin. On va se retrouver dans, allez, 5-6 minutes pour commencer à jouer ensemble. L'instantané, on va vous rappeler les règles. Vous allez pouvoir gagner des cadeaux une nouvelle fois sur votre radio. Ici Limousin, vous êtes à la maison, tranquillement installé, à la fraîche peut-être pour celles et ceux qui le peuvent. Vous nous écoutez et on joue ensemble, c'est parfait. Et puis toute l'actu qui arrive avec la rédaction.
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1: Il est 11h, merci d'être à l'écoute de votre radio locale, ici Limousin. Les infos, Alain Ginesté, encore un peu de patience.
3: Oui, et de résistance si possible. L'alerte rouge à la canicule sur le Limousin sera levée demain matin, a priori, ce qui ne veut pas dire qu'il faudra tout de suite remettre les pulls ou les anoraks. Ça va être très très progressif comme baisse des températures, d'après Anthony Kazamek. Non, c'est pas son... Kazmarek, l'expert météo du site de prévision Météored, qui était l'invité d'ici Limousin ce matin. Il était très précis, car il chiffre à mercredi prochain, le jour où on reviendra à des températures de saison. On y reviendra avec lui, bien sûr, dans le journal de midi. D'ici là, faut tenir, avec toujours une cascade d'annulations d'événements en Limousin en raison des fortes chaleurs. Pas de marché avec écran géant pour le foot à Panazol ce soir, par exemple, comme c'était prévu. Le tour cycliste du lac de Vassivière, prévu demain, est également reporté, signé Dier. À Paris, la grande marche des fiertés prévue demain est aussi reportée. Le préfet de police de Paris demande aux organisateurs du grand festival Solidays, qui devait se tenir aussi ce week-end, d'annuler son événement. Et puis à l'instant, il y a quelques minutes, le ministre de l'Intérieur, Laurent Nunez, recommande aux préfets de toute la France d'interdire la vente et la consommation d'alcool dans l'espace public, comme c'est le cas à Paris. Dans les collèges, alors que les élèves de 3e passent aujourd'hui le brevet, de même que lundi et mardi, le SNES-FSU, syndicat majoritaire dans l'enseignement secondaire, appelle à la grève ou au droit de retrait en raison des conditions de travail liées à la chaleur. En Haute-Vienne et en Corrèze, une cinquantaine d'écoles ont dû fermer cette semaine et plus d'une centaine ont dû revoir leurs organisations. Et puis notez que sur le système de santé, il y a eu 40% d'appels supplémentaires en France au SAMU ces derniers jours, selon une organisation syndicale professionnelle.
1: Autre effet de la canicule, le regain des feux de forêt.
3: 20 hectares de végétation ont brûlé hier en Haute-Vienne. Le plus important feu s'est déclaré à Flavignac. 14 hectares détruits, du bétail a dû être évacué. Feu maîtrisé, pas tout à fait éteint ce matin. Les pompiers sont toujours sur place. Deux incendies aussi en Corrèze, hier au sud de Brive et à Naves, à côté de Tulle. La CGT appelle à la mobilisation aujourd'hui devant le bureau de poste d'Oradour-sur-Vair en Haute-Vienne. Un préavis de grève illimité jusqu'au 31 juillet a été déposé. Le syndicat dénonce des conditions de travail dégradées sur place, notamment par manque de personnel. Mobilisation également des élus hier à Tulle devant la gare SNCF contre la fermeture du guichet physique les samedis, faute de fréquentation. C'est en tout cas l'argument mis en avant par la SNCF et la région Nouvelle-Aquitaine. Un nouveau report de cette fermeture a été obtenu par les élus. Et puis dans le journal de midi, on reviendra sur cette histoire incroyable du legs d'une Limougeaude décédée en octobre dernier, qui a décidé de léguer à la ville de Limoges 1 700 000 euros. C'est le deuxième plus gros legs de l'histoire de la ville. Un cadeau avec quelques conditions quand même. Elle veut que la ville achète un Van Gogh ou un Renoir pour le musée des Beaux-Arts. On en parlera tout à l'heure donc dans le journal de midi. Le foot aussi bien sûr. Troisième match des Bleus à la Coupe du Monde ce soir face à la Norvège à 21h. Troisième et dernier match avant les 16e de finale. La première place comme objectif pour les deux équipes déjà qualifiées. Et donc la météo.
1: Alors, vous avez un petit prono pour les Bleus?
3: 2-0.
1: Pour les Bleus.
3: Pour les Bleus.
1: Ok.
3: Vous?
1: L'équipe de France veut gagner pour, ils l'ont dit, pour Didier Deschamps.
3: C'est ce que j'allais dire. Il y a aussi ce petit enjeu qui ne sera pas sur le banc car il est endeuillé. Il a perdu sa maman.
1: Mais ils vont avoir à cœur de faire un gros match.
3: Voilà. Au moins pour l'honneur, même si c'est vrai que sur le plan sportif, tout est déjà fait, entre guillemets.
1: On
3: accède au tour d'après. Bon, sur le plan de la météo, rien n'est réglé par contre.
1: Non, ça par contre, malheureusement, comme vous l'avez dit avec notre spécialiste, monsieur
3: Kazmarek. Je l'ai bien dit. Je vois pas où est le problème.
1: On réécoutera les bandes.
3: Mais bien sûr. Anthony Casmarec, bon, qui nous dit que ça va être très progressif jusqu'à mercredi prochain, ce qui veut dire qu'aujourd'hui on souffre encore.
1: Et on souffre encore, il fait déjà 29 à Aigleton, 32 à Tulle, 33 à Brive, 31 à Limoges et Nexon. Cet après-midi, le thermomètre va s'affoler une nouvelle fois, approcher des 38 degrés à Limoges, 39 en Corrèze et Argentin pour les maximales. La nuit sera un peu plus douce, mais vraiment, tout est relatif quand je dis ça, parce qu'on va rester aux alentours des 23 degrés. Quelques averses annoncées en Corrèze, et comme l'a dit monsieur
3: Casmarec,
1: on aura un week-end avec normalement une redescente des températures dimanche et des orages probablement qui sont annoncés par Météo France. Voilà pour les prévisions que l'on peut vous donner sur votre radio locale ici Limousin.
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1: En tout cas, merci beaucoup à monsieur
3: Casbarek
1: de nous avoir donné ces infos sur la météo.
3: De météo red.
1: Météo red.
3: Oui, comme rouge.
1: Ah oui. Ouais. Ah, mais vous avez fait anglais?
3: Deuxième langue.
1: Blue?
3: Comme bleu.
1: Bleu, bravo.
3: Autre chose?
1: On peut continuer,
3: yellow?
1: Si vous voulez. 11h05, on va jouer ensemble justement avec l'instantané qui démarre. Et puis Jean-Jacques Goldman, juste après.
3: Alors,
1: juste après. C'est maintenant, juste après, c'est le jeu. Voilà, on essaye de se remettre dans l'ordre. 11h05.

0: Toujours très très très bon d'écouter du Jean-Jacques Goldman. C'était juste après sur votre radio ici Limousin. On joue ensemble à l'instantané.
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0: Alors on joue à l'instantané ensemble, vous nous appelez 05 55 34 5000, il y a des t-shirts à gagner ce matin, des gourdes également, sac de plage si vous partez en vacances ici Limousin bien entendu. Alors vous appelez, vous arrivez sur l'antenne, vous faites tourner la roue du temps, vous tombez sur une année, je vous donne un événement, ça peut être une sortie de film, une sortie de musique, un événement historique. Vous me dites si cet événement s'est déroulé avant, après ou pile poil par rapport à l'année sur laquelle vous êtes tombé avec la roue du temps, et si vous trouvez la bonne réponse, vous repartez avec un cadeau. C'est aussi simple que ça. 05 55 34 5000 pour être la première personne qui joue avec nous aujourd'hui pendant qu'on écoute Supertramp. Voici Dreamer.

Super Tramp avec Dreamer sur ICI Limousin, 11h14. Je vous rappelle qu'on joue ensemble à l'instantané. Vous nous appelez maintenant 05 55 34 5000. Allez-y, prenez le téléphone, appelez-nous pour jouer, pour repartir avec des cadeaux. C'est le moment, c'est maintenant qu'on va sélectionner la première personne qui va jouer avec nous à cet instantané aujourd'hui entre 11h et midi. On écoute en attendant, pendant que vous appelez là, maintenant, on écoute Vianney avec son titre Beau Papa.

0: Vianney avec Beau Papa. Vianney, on le rappelle, hein, qui a été coach sur l'émission The Voice notamment, et que vous retrouvez dans la troupe des Enfoirés, 11h18. On joue ensemble.
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0: Et on joue à l'instantané. Je vous rappelle les règles du jeu. C'est hyper simple. Pour repartir avec des cadeaux, on a des sacs de plage pour partir en vacances, on a des gourdes Ici Limousin, on a des t-shirts également à vous offrir. Vous nous appelez 05 55 34 5000. Vous tournez la roue du temps, vous tombez sur une date, sur une année, je vous donne un événement. Vous me dites si c'est avant, après ou pile poil. Ça prend 2 secondes. Le jeu pour repartir avec un cadeau, c'est totalement gratuit, bien entendu. 05 55 34 5000. Si vous tombez sur la bonne réponse, vous repartez directement avec le cadeau qu'il faut passer chercher tranquillement comme ça dans les studios d'ici Limousin. Mylène Farmer qui est de retour également avec son titre. C'est à qui le tour ? C'est maintenant.

0: C'est à qui le tour? C'est à vous le tour de jouer sur votre radio ici Limousin pour l'instantané. C'était Mylène Farmer.
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0: À qui le tour? Autour de Jean-Pierre de Limoges qui est avec nous. Bonjour Jean-Pierre.
2: Oui, bonjour.
0: Jean-Pierre qui est retraité, c'est ça?
2: Tout à fait.
0: Tranquillement à la maison, ça va? Est-ce que vous réussissez à garder un peu la fraîcheur? Vous avez la chance d'avoir une climatisation peut-être à la maison ou c'est compliqué?
2: Oui, on l'a fait installer il y a un mois, donc...
0: Vous aviez vu la canicule arriver.
2: Tout à fait.
0: Donc, vous êtes à l'écoute, au frais, d'ici Limousin, tranquillement à la maison.
2: Voilà.
0: Et vous vous êtes dit, je vais jouer à l'instantané.
2: Exactement.
0: Vous avez bien fait. On va tourner la roue du temps ensemble, vous me dites stop quand vous voulez, et je vous fais une proposition, vous me direz si c'est avant, après ou pile poil par rapport à la date sur laquelle vous allez tomber. La roue qui démarre.
2: Stop.
3: 1985.
0: Ouais. La date vous dit quelque chose ou pas?
2: Ouais, 85, oui, j'étais beaucoup plus jeune.
0: Quelques années en moins, mais tous, oui. Je pense. Hein. Je vais vous donner une proposition sur la sortie d'un film et vous allez me dire si c'était avant 85, en 1985 ou pile poil après 85. Est-ce que vous vous rappelez du film de Steven Spielberg, E.T.?
2: Oui, ah oui.
0: L'extraterrestre, qui a été un carton monumental à l'époque. Est-ce qu'à votre avis, le film E.T. est sorti avant 85, après 85 ou pile poil en 85? À votre avis, Jean-Pierre?
2: C'est vieux, mais dire exactement, on va dire 85.
0: Pile poil en 85?
2: Ouais, allez.
0: On réécoute. Rappelez-vous, E.T., c'est ça? Vous savez, là, il est avec son vélo.
2: Oui.
0: Et il passe devant la lune.
2: Et devant la lune, oui, tout à fait.
0: Oh là là.
2: Beau souvenir.
0: Beau souvenir, E.T. l'extraterrestre. Alors, on m'a dit pile poil en 85, Jean-Pierre.
2: Allez.
0: Malheureusement, Jean-Pierre, E.T., le film est sorti le 1er décembre 1982.
2: Ah, 82, ok.
0: Je suis désolé, Jean-Pierre.
2: C'est pas grave.
0: C'est pas grave. Bonjour avec
2: grave.
0: Nous.
2: Du tout, mais bien sûr.
0: Et vous êtes à l'écoute d'ici Limousin?
2: Toujours.
0: Ben, super. C'est ma dernière question. Quelle est votre radio locale en Limousin, Jean-Pierre?
2: Ici Limousin, bien sûr.
0: Merci beaucoup, Jean-Pierre. Belle journée à vous. Ouais, à bientôt.
2: Bonne journée également. À bientôt.
0: Merci. Allez, on va relancer dans quelques instants un nouveau jeu avec vous. 05 55 34 5000 avec également la musique. Actu locale, musique, bonne humeur en préparation. Et le titre de Paul Young qui arrive. 05 55 34 5000. Vous nous appelez maintenant pour être notre prochaine personne à jouer à l'instantané.
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0: Paul Young avec Every Time You Go, 11h30 sur votre radio, ici Limousin. On joue ensemble à l'instantané.
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0: 11h midi, l'instantané qui continue sur votre radio locale préférée. On part à Confolens avec Lydie. Bonjour Lydie.
1: Bonjour.
0: Comment ça va Lydie ce matin?
1: Ça va, je vous remercie. Et vous?
0: Ça va très bien, merci de demander Lydie. Mais quand je suis avec vous, quand je suis à la radio avec vous, tout va bien Lydie. Ça c'est la bonne chose, c'est parfait. Qu'est-ce que vous bossez? Vous êtes à la maison? Qu'est-ce que vous faites?
1: Là je suis sur le trajet pour rentrer à la maison.
0: Ok, donc vous nous écoutez dans la voiture?
1: Oui.
0: Vous êtes arrêté sur le bord de la route en sécurité?
1: Exactement.
0: Parfait, tout va bien. Lydie, on va jouer ensemble. Donc l'instantané, vous tournez la roue du temps, vous me dites stop, et dès que vous tombez sur la date, je vous donne un événement, quelque chose qui s'est passé. Vous me dites si cet événement s'est passé avant, après ou pile poil par rapport à la date. On démarre avec la roue et vous me dites stop.
1: Stop.
0: Stop. Alors.
2: 1984.
0: Je vous entends. Une petite réaction. 1984.
1: Oui.
0: Non.
1: Oui, oui.
0: C'est bien. Ça va.
1: J'étais pas bien vieille, mais bon.
0: Bon, je vais vous faire une proposition, Lydie. Je vais vous faire écouter une chanson et vous allez tout de suite comprendre pourquoi, Lydie, et la question qui ira avec juste derrière. Écoutez ce titre. C'est la Coupe du Monde de football en ce moment du côté des États-Unis, du Mexique et du Canada. Donc on s'est fait un petit Born in the USA de Bruce Springsteen. 1984. À votre avis, Born in the USA de Bruce Springsteen. 1984, avant ou après?
1: Je dirais après.
0: À votre avis, c'est après 1984, la sortie de ce 7e album de Bruce Springsteen, Born in the USA.
1: Je
0: ne
1: sais pas trop, mais bon.
0: Avant, après, pile poil les 84.
1: C'est dans les années 80, ça c'est sûr. Mais avant. Allez, on va dire avant.
0: C'est votre dernier mot, Lydie?
1: Ouais, c'est mon dernier mot.
0: Vous êtes sûr?
1: Ouais, de toute façon, j'ai rien à perdre.
0: Non, c'est vrai, vous avez tout à gagner. Exactement. Sûr,
1: ouais.
0: Avant.
1: Ouais, on y va, ouais.
0: Malheureusement, Lydie, c'était pile poil en 1984. J'ai essayé de vous aider, hein. J'ai essayé de vous orienter.
1: Bon. Bah, c'est pas grave, c'est gentil.
0: Merci d'avoir joué avec nous, en tout cas.
1: Allez, à bientôt, au revoir.
0: Merci, Lydie, du côté de Confolens, qui a joué avec nous pour l'instantané. On joue ensemble jusqu'à midi. N'hésitez pas vous aussi si vous voulez essayer de remporter. On a des t-shirts, des gourdes, des sacs de plage également à vous offrir aujourd'hui. 11h33, l'instantané avec Actu Local, musique, bonne humeur. Les jeux, ça continue, mais la promesse également, elle continue avec le titre de Téléphone. C'est le jour s'est levé tout de suite.

0: Téléphone sur ici Limousin, le jour s'est levé pour continuer cette matinée ensemble et ce jeu ensemble jusqu'à midi. On va rejouer à l'instantané dans quelques minutes.
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0: Et on va parler de la fête du côté du parc de la mairie de Fethia avec l'ouverture ce week-end du 25e Festival International du Pastel, un événement festif qui mêle art, culture, convivialité autour du pastel. C'est samedi et dimanche, donc durant deux jours, les visiteurs qui vont pouvoir profiter de spectacles familiaux, de concerts, marchés de producteurs locaux, espaces de restauration et puis les rencontres du pastel également qui devaient être organisées Pierre-Louis et qui vont être déplacés, on vient de l'apprendre, du côté de la salle du pastel qui est climatisée et vous pouvez également retrouver les artisans dans le parc de la mairie comme c'était prévu. Un rendez-vous pour privilégié pour découvrir l'univers du pastel, échanger avec les artistes et partager un moment culturel. Vous retrouvez le détail et la programmation du côté du site internet de la ville de Fethia.
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0: 05 55 34 5000 pour jouer à l'instantané. La dernière séance d'Eddie Mitchell tout de suite.

0: Eddie Mitchell, la dernière séance ensemble sur votre radio ici de Limousin et le jeu également l'instantané avec Sylvie à Blon qui nous attend.
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0: Sylvie, pour jouer avec nous, bonjour Sylvie. Sylvie ? On a perdu Sylvie. Sylvie n'est pas là pour jouer avec nous, donc on va la retrouver dans quelques instants. On va pouvoir enchaîner avant de retrouver Sylvie avec le titre de Shakira. Shakira, vous connaissez. Shakira, c'est celle qui, en ce moment, chante l'hymne de la Coupe du Monde du côté des États-Unis, du Canada et du Mexique. Shakira, c'était Waka Waka. C'était déjà l'hymne de la Coupe du Monde. Je crois que c'était la Coupe du Monde 2016. Je ne vais pas dire de bêtises. 2016-2018. J'essaie de me remémorer. Waka Waka, Shakira, on se réécoute ça en souvenir, la Coupe du Monde, c'était il y a quelques années sur Ici Limousin.

0: Shakira, Waka Waka sur votre radio, ici Limousin. Prudence si vous prenez la route avec un véhicule en panne à Pierre-Buffière, situé sur la bretelle de sortie de l'A20, dans le sens des PR croissants de l'échangeur numéro 40, Pierre-Buffière, en début de bretelle. Prudence donc si vous êtes sur la route. 11h47, on rejoue ensemble 05 55 34 5000 pour jouer. La dernière personne qui va jouer avec nous aujourd'hui, vous appelez maintenant 05 55 34 5000.
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0: Taxi Girl, cherchez le garçon, 11h52, on se rapproche du déjeuner, bon appétit. Si vous passez à table, on se rapproche également des infos tout à l'heure, toute l'actu locale avec la rédaction et on se rapproche de notre jeu, l'instantané.
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0: Chris est à Saint-Jean, à côté de Limoges. Bonjour Chris. Alors Chris qui n'est pas... Oui. Ah si, on a retrouvé Chris. Ça va Chris?
2: Oui, écoutez, ça va bien.
0: Oh là, ça passe un petit peu mal, on a des soucis de connexion avec Chris.
2: Je suis arrêtée, un stop.
0: Ah, parfait.
2: Là, ça s'appelle Saint-Martin.
0: Eh ben voilà, donc, très
2: normalement,
0: bien.
2: Normalement, ça devrait le faire. J'ai coupé l'ambiance également, donc...
0: Parfait. Vous rentrez à la maison, Chris? Qu'est-ce qu'il a midi?
2: Non, je vais à Calandretta, l'école occitane,
0: okay.
2: Qui se trouve à Bellegarde, récupérer ma petite fille.
0: Ok, voilà. Parfait. Votre petite fille qui s'appelle?
2: Elven.
0: Eh ben on fait un petit coucou à Elven. Alors, je pense pas qu'elle soit en train
2: de...
0: Voilà, peut-être pas en train de nous écouter, mais en tout cas, vous allez peut-être pouvoir gagner un cadeau pour elle. On va jouer ensemble et essayer de repartir avec un cadeau pour votre petite fille. Pourquoi pas? On va tourner la roue du temps. Vous me dites stop et je vous fais une proposition. C'est parti.
2: Stop.
0: Stop.
1: 2000.
0: L'année 2000, Chris. Vous vous rappelez où vous étiez pour le passage à l'an 2000?
2: J'étais où pour le passage à l'an 2000? À Paris.
0: À Paris, ok. Eh ben, très bien. On va jouer avec une proposition et une proposition qui parle d'argent.
2: Allez-y.
0: La caisse enregistreuse, Money. Les années 2000. On joue avec l'année 2000 et on va jouer avec... le lancement de l'euro. Est-ce que vous vous rappelez au moment où on est passé du franc à l'euro?
2: Je pense que c'est après 2000.
0: Est-ce que c'était avant 2000, après 2000 ou en 2000, à votre avis?
2: Je pense que c'est après.
0: Vous vous souvenez de ce moment? Ça a changé pas mal de choses hein, quand même, le passage à l'euro.
2: Ah, ça a changé beaucoup de choses, oui.
0: C'est
2: un euro, oui, similaire, ben, un franc, c'est comme du franc maintenant.
0: Est-ce que vous vous rappelez à combien correspond un euro?
2: 6,55.
0: Oui, je crois que c'est ça, ça doit être dans ces eaux-là. Hein. On n'est pas, c'est comme pi, je ne me rappelle jamais pi, ce que c'est exactement.
2: 3,416.
0: Oh là là, mais vous faites des maths ou quoi? Vous êtes prof de maths, Chris?
2: Non, j'étais plutôt littérateuse, donc...
0: Donc vous me dites que ça s'est passé, donc le passage à l'euro, après 2000.
2: Oui.
0: Eh bien vous avez raison, bravo Chris.
2: Ah ben on n'est pas à l'abri d'un coup de chance, vous voyez bien.
0: Eh ben vous voyez, non mais c'est parce que vous êtes forte, c'est tout, Chris.
2: Ah d'accord, vous êtes... non, je pense que non. Non,
0: alors, vous avez gagné, est-ce que vous allez partir en vacances, peut-être?
2: Oui mais pas tout de suite, on va partir la semaine prochaine, 3-4 jours, mais non, on va partir en septembre.
0: Est-ce que vous allez partir au bord de la mer?
2: Oui, puisqu'on a la chance d'avoir une maison au bord de la mer.
0: Eh bien, vous allez partir avec un sac de plage ici, Limousin.
2: Eh bien, c'est parfait.
0: Comme ça, vous allez pouvoir mettre toutes les affaires de plage.
2: C'est ma petite fille qui partira avec le sac.
0: Exactement. Bon, merci beaucoup d'avoir joué avec nous, Chris. On vous laisse aller récupérer votre petite fille à l'école. Donc, je vous pose une dernière question. Quelle est votre radio locale en Limousin?
2: Ici Limousin.
0: Merci beaucoup, Chris. Belle journée à vous.
2: C'est moi qui vous remercie. Bonne journée à vous, avec plaisir.
0: Merci d'avoir joué avec nous. Voilà, c'était l'instantané aujourd'hui, ensemble sur votre radio ici Limousin. Et nous, on va revenir dans quelques instants avec un dernier titre. Comme ça pour terminer l'heure tranquillement avant toute l'actu locale. Belle matinée, belle journée.
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0: C'était l'instantané, merci d'avoir joué avec nous sur votre radio ici Limousin. Nous on termine cette heure en beauté avec le titre du groupe Madcon, ça s'appelle Begin.

0: Bon appétit si vous passez à table. Merci d'avoir été avec nous une nouvelle fois ce matin pour Bienvenue chez vous et ensuite pour le jeu, pour l'instantané ensemble. On se rapproche des midi et vous le savez, à midi, on va retrouver quoi ? On va retrouver l'actu locale avec la rédaction.
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0: Ici Limousin, merci de nous avoir choisis. Il est 12h, bienvenue. Les infos à l'ingénesté, des annulations en cascade en raison de la canicule.
2: Plusieurs manifestations prévues ce soir, demain ou dimanche en Limousin sont annulées ou reportées. Pas de marché avec écran géant pour le foot ce soir à Panazol par exemple. Pas de tour du lac de Vassivière, c'est de la course à pied prévue demain. Annulation de la course marche solidaire de l'hôpital de Saint-Junien, c'était prévu dimanche et la liste n'est pas exhaustive. Renseignez-vous d'ailleurs si vous deviez participer ou vous rendre à un événement. Quelquefois les décisions de maintien ou d'annulation peuvent changer d'une heure à l'autre. À Paris, par exemple, deux gros événements sont annulés. La marche des fiertés prévue demain et le festival Solidays prévu tout ce week-end. Jusqu'à quand tout ça va durer ? A priori, l'alerte rouge canicule sur le Limousin sera levée demain. Mais attention, la baisse des températures va prendre du temps, explique Anthony Kazmarek, expert météo pour le site de prévision Météored. Il était l'invité d'ici Limousin ce matin.
3: Les modèles météo sont tous d'accord pour nous dire qu'on va sortir de la canicule, ça c'est certain. Maintenant, ça va se faire très progressivement. On va repasser là pour la Haute-Vienne et la Corrèze en vigilance orange. Donc ça veut pas dire que la canicule est terminée demain. Elle va juste baisser d'un cran en intensité. Il fera toujours très chaud demain, dimanche aussi d'ailleurs, puisque dimanche, on sera encore au-dessus des 20 degrés la nuit hein, pour la quasi-totalité des deux départements. Mais à partir de lundi, normalement, la canicule sera terminée puisqu'on va repasser sous les 20 degrés la nuit. Donc ça veut dire qu'on pourra respirer. Il fera encore chaud en journée. Il faudra attendre vraiment mercredi pour retrouver des températures beaucoup plus convenables, à vers 28-29 en journée et 15 à 18 la nuit. Donc ça va se faire très progressivement.
2: Voilà, il faut attendre vraiment jusqu'à mercredi prochain pour que ça aille vraiment mieux. Anthony Kazmarek avec Bastien Thomas ce matin dans la matinale d'ici Limousin. Interview complète en réécoute sur ici.fr. Et puis il y a une vingtaine de minutes à peu près, le préfet de Haute-Vienne a annoncé le passage en alerte sécheresse renforcée sur la quasi-totalité du département et donc des cours d'eau qui le traversent. Info à retrouver dans le détail sur ici.fr. Attention aussi aux feux de forêt. 20 hectares de végétation ont brûlé hier à travers tout le département de la Haute-Vienne. L'incendie le plus important s'est déclaré à Flavignac où au total 14 hectares sont partis en fumée. Du bétail a aussi dû être évacué, heureusement sans conséquence. L'actualité sociale avec la CGT de la Poste mobilisée ce matin en Oradour-sur-Vair. Un préavis de grève illimité jusqu'au 31 juillet a été déposé. Le syndicat dénonce des conditions de travail dégradées sur place, notamment par manque de personnel. Mobilisation aussi des élus hier à Tulle, devant la gare SNCF de la ville, contre la fermeture du guichet physique les samedis. Faute de fréquentation, c'est en tout cas l'argument qui est avancé par la SNCF et par la région Nouvelle-Aquitaine.
0: Une incroyable histoire de legs à Limoges.
2: Une limogeaude décédée en octobre dernier a décidé de faire un leg exceptionnel à la ville. Un leg d'1 700 000 euros. C'est le deuxième plus gros de l'histoire de la ville après celui d'Alfred Fournier au 19e siècle, ce qui avait permis de construire l'hôtel de ville actuel. Un cadeau avec quand même quelques conditions. Elle voudrait que la ville achète un Van Gogh ou un Renoir pour le musée des Beaux-Arts. C'est inédit et étonnant, explique le maire de Limoges, Guillaume Guérin.
4: C'est une très bonne nouvelle pour la ville et je remercie, malheureusement cette dame n'est plus là, mais la famille qu'elle a encore pour ce legs, puisque c'est un legs à 1 700 000 euros. Qui a vocation à acheter des œuvres au profit du musée des Beaux-Arts. Et donc, je suis ravi de tout cela. On le prend, bien sûr, avec beaucoup de plaisir. On s'y attendait pas, parce que après le legs Fournier, ben voilà ce legs-là. Là, c'est une grosse somme, 1 700 000 euros, qu'on prend avec plaisir. Il est conditionné à l'achat d'œuvres pour le musée. Pas n'importe quelle œuvre. Elle a émis le souhait d'avoir un certain nombre d'artistes connus et reconnus, d'auteurs connus et reconnus. Donc, elle voudrait du Renoir. Je ne sais pas si on va passer financièrement sur l'achat d'un Renoir, mais l'idée, si vous voulez, c'est de satisfaire à ces quelques requêtes, à savoir l'achat de ses œuvres et surtout le fait que la petite rue dans laquelle elle a grandi avec ses parents porte son nom. On le fera, bien évidemment.
2: Ouais, le conseil municipal a d'ailleurs approuvé cette mesure hier soir en séance. Un mot sur la Coupe du Monde de foot, avec évidemment ce soir la France qui affronte la Norvège à 21h pour le troisième et dernier match de poule avant les 16e de finale. Là, avec la première place comme objectif pour les deux équipes qui sont de toute façon déjà qualifiées.
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2: Fin de canicule bientôt, mais aujourd'hui, on souffre encore.
0: La fraîcheur, elle n'est pas encore pour aujourd'hui. On se rapproche cet après-midi des 37 degrés à Limoges jusqu'à 38 en Corrèze, à Argentat pour les maximales. La nuit sera un tout petit peu plus douce, hein, mais tout est relatif. On sera encore aux alentours des 23-24 degrés sur la Haute-Vienne et la Corrèze. Et le week-end va effectivement s'annoncer agité. Météo France annonce une baisse des températures et des orages qui sont prévus localement sur la Haute-Vienne et la Corrèze. Ça sera dimanche 12h05, la suite des programmes.
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7: Bonjour la France, j'espère que tu vas bien la France. On a tous chaud et on s'aime quand même. C'est la finale aujourd'hui.
8: Oui, bonjour.
7: Ça va Éric Bastien?
8: Bonjour, écoutez, on est vendredi. Je pensais faire un petit peu mieux, mais on est quand même sur une égalité.
7: Oui, bon, on a 2-2 quoi, il croyait qu'il allait mettre minable. Mais non, pas du tout.
8: 2 candidats chacun.
7: Voilà, on a 2 candidats chacun qui vont s'affronter pour gagner soit en premier prix 2 places VIP pour assister au concert de Katy Perry.
8: C'est bien pour un début de week-end ça.
7: Ouais, ça sera le dimanche 12 juillet au Zénith de Nancy. Donc vous aurez évidemment un espace privatif pour faire un petit cocktail dînatoire, des boissons à discrétion, un parking réservé, 100 euros de carburant pour aller là-bas. Et puis vous passerez la nuit dans une suite pour 2 personnes avec les petites déj. Donc ça c'est le premier prix. Le deuxième prix c'est quoi?
8: Attendez, vous cherchez un bon café? Mais pourquoi vous cherchez encore Valérie? Tu le sais, c'est Joe Malongo, notre légende habituelle. Tous les jours, du lundi au vendredi, il prépare avec toutes ses...
7: dosettes et...
8: Non parce qu'il c'est comme le Père Noël. Il a des petits lutins qui travaillent pour lui dans son atelier. 32 dosettes, ouais.
7: Et 6 verres en verre.
8: Bien sûr, pour une cafetière extraordinaire.
7: Et toute la semaine, je vous rappelle qu'on a fait gagner aussi les perdants. Puisque quoi qu'il arrive, tous ceux qui participent à l'émission gagnent 2 places pour aller au cinéma avec un film ici qui s'appelle Les Parfaits, Arnaque en famille avec Audrey Fleurot et Ramzy Bédia. Il est l'heure à présent, eh bien...
8: Oui, il est temps. Hein.
7: Ah, il est temps d'accueillir nos finalistes de la semaine, Mathieu, Florence, Anne-Sophie et Guillaume. Comment
8: Bonjour.
7: Ça va?
9: Bonjour.
8: Bonjour.
7: Vous êtes en forme? Vous êtes tous prêts à gagner?
10: Oui.
7: Très bien. Alors, la première demi-finale, c'est Mathieu, ici Lorraine, contre Florence, ici Pays de Savoie.
8: Un chacun.
7: Voilà. Bah oui, tu vas pas le répéter 50 fois. Oh là là. On dirait une personne ancienne. Alors,
8: allez, Florence.
7: La deuxième demi-finale, ce sera Anne-Sophie contre Guillaume.
8: Un chacun.
7: Aïe, aïe, aïe, aïe. J'appelle la Fédération française des EHPAD. Pouvez-vous récupérer votre prototype? Alors, Mathieu et Florence, comment ça va?
9: Moi, ça va bien. Très, très bien, chaudement, mais ça va.
8: Ben oui.
7: Ok, Mathieu, combien il fait chez toi?
10: Il doit faire 27.
7: Oh ben,
10: dans la maison.
7: Ouais, c'est déjà pas mal, hein, parce que chez moi, il fait 31. Comment te dire? Alors, tu as 46 ans. Je rappelle que tu habites à Terreville. Tu étais avec nous mercredi. Tu as des poissons rouges, des perruches et un lapin. Alors, on n'en avait pas parlé, mais alors tout le monde t'appelle Chacha. C'est drôle, ça, pourquoi Chacha?
10: C'est par rapport à mon nom de famille, en fait.
7: Ah, voilà, d'accord. Parce que Mathieu, normalement, c'est Matt, non?
10: Oui, c'est Matt, mais... Quelqu'un un jour m'a appelé Chacha et c'est resté depuis 2 années.
7: Ah, Michael.
8: En même temps, Matt, ça va bien avec échec. Hein. Échec et Matt. Ouais. Voilà.
7: Merci, Kinan, qui de plus en plus, à chaque fois qu'il vient participer à l'émission, sa casquette s'enfonce tellement il a honte. Voilà, alors, tu as une petite manie qui m'a fait beaucoup rire. Il paraît qu'avant de manger les aliments, tu les renifles. Pourquoi?
10: Ah, ben, je renifle tout ce que je mange, oui. Je ne sais pas, c'est un toc. J'ai peut-être peur d'être empoisonné.
7: Ah Ah ouais, d'accord, mais tu crois que tu vas sentir le poison s'il y a du poison?
10: Non, mais c'est surtout l'odeur qui donne l'appétit, donc je pense d'accord. que c'est lié à ça.
7: Ok.
8: Les animaux, ils font ça. Ouais, ils sont tout.
7: Bah les oui. animaux, oui, bah oui, surtout ouais. les petits chiens.
8: Ouais.
7: Que voilà. Alors, je vais te poser la première question, vrai ou faux, afin que tu puisses gagner le premier point, sure. car tu vas le gagner.
8: Merci de le rappeler.
7: Je le sais. Tiens, une petite musique d'ambiance. Ah, Volvic, un volcan s'allume.
8: Une Valérie s'éteint.
7: Voilà. Alors, écoute bien cette question, Mathieu. Il existe un volcan en Indonésie. Qui crache de la lave bleue. Il existe un volcan en Indonésie qui crache de la lave bleue. Vrai ou faux? Top chrono, 5 secondes.
10: Je dirais vrai.
7: Eh ben, t'as bien raison. Il s'appelle le Kawajen. Il est célèbre parce qu'il a des flammes bleues qui sont visibles la nuit. Et en fait, bon, c'est pas vraiment de la lave bleue, c'est les gaz qui s'enflamment et ça fait du bleu. Mais on dirait vraiment de la lave bleue. Premier point pour Mathieu.
8: Bon, et comment ça, Florence, depuis lundi?
9: Ça va très bien, merci, vous Eric.
8: Ça va, écoute, je suis content de te retrouver, de jouer avec toi, t'as été super à l'aise lundi, à Chapéry, en Haute-Savoie, avec ton chéri Jean-Sébastien, et puis toute la petite famille. Est-ce qu'on avait parlé de ton charou, Aïka? Je sais pas si on avait parlé de ton charou, hein.
9: Non, pas du tout.
8: Voilà, c'est bien de mettre à l'honneur les chats.
7: Moi, pourtant, j'aimerais savoir comment ça s'appelle les habitants de Chapéry.
8: Chapérien.
9: Voilà, parfait.
8: Oh,
7: oh là, là là là là.
8: Chapérienne, exactement. Florence qui est bénévole l'hiver auprès du Secours Populaire. Ça, c'est top. Et tu tiens le magasin solidaire. C'est
7: le
8: bien,
7: magasin,
8: ça.
7: Ouais.
8: Le magasin.
9: Oui.
8: Oui, ben c'est bien.
9: Tout c'est ça.
8: Ben c'est chouette, ça, d'aider le Secours
9: Populaire. Il faut populaire. Les aider, hein, il faut les soutenir.
8: Il faut aider tout
7: ah
8: le monde.
7: Ah bah, c'est important. Puis alors, pour les SDF en ce moment, la canicule, c'est pas...
8: Exactement.
7: C'est pas... N'hésitez pas à donner de l'eau aux gens que vous voyez seuls dans la rue.
8: Et oui, Florence adore les lotos de village. Elle gagne souvent. Je vous rappelle qu'elle gagne même beaucoup, puisque à Annecy, elle avait gagné une voiture décapotable en jouant au casino. Elle est très chanceuse, la nana. Mais ouais, on a parlé cette semaine. Mais là, je me sens bien avec toi, Florence. D'ailleurs, on va jouer. On va tout de suite montrer à quel point on est au taquet. Je crois que c'est le type
9: d'émission. Allez, on y va.
7: Oh là là.
8: Ouais, tout à fait. Voilà, ça c'est
7: qu'est-ce
8: pas...
7: qu'il y a? Tu t'es coincé le pied?
8: Non, j'ai voulu faire une voix de ténor, mais je crois que c'est pas ça. Un chanteur ténor possède une voix très grave. Est-ce que c'est vrai ou faux? Top chrono, 5 secondes, ça vaut un point. Un ténor, c'est très grave?
9: La voix, je dirais faux.
8: Tu dis faux, le ténor possède, t'as raison, possède au contraire l'une des voix les plus aiguës chez les hommes.
9: Un point.
7: C'était quand même sur le gong, la réponse.
8: J'ai pas entendu. Bah,
7: Maître Coupez, intervenez. Parce que,
8: bon, non, avec la canicule, j'ai plus de notion du temps, vous savez. Donc,
7: Donc,
8: mais il faut qu'elle fasse gaffe la
7: Mathieu,
8: prochaine fois.
7: Mathieu, je te donnerai un petit avantage sur la prochaine question. Voilà.
9: Eric aussi pour moi.
7: Non, tu viens de l'avoir, ton avantage, mon petit chat. On t'a laissé répondre après le gong.
8: Fini la joker.
7: Alors là, c'est pas le tout, mais vous écoutez ici, vous vous dites, mon Dieu, il fait chaud. Qu'est-ce qu'elle va nous mettre comme musique pour supporter la canicule?
8: C'est
7: et
8: vrai,
7: là,
8: alors, c'est quoi?
7: C'est 1988. Hein, c'est alors, moi aussi un de mes chanteurs préférés de quand j'étais ado. C'est Étienne Dao, Le monde est bleu comme toi. Allez, bleu comme toi, je vous aime, à tout de suite.

0: comme toi, Étienne Daho.
1: Quelle voix de ténor.
0: Vous avez vu, hein, 1988, Étienne Daho. Ah mais non, c'est une voix aiguë, les ténors.
1: Oui, donc...
0: Moi, j'ai pas une voix aiguë, quand même.
1: Non, allez, jingle.
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0: La voix de Au taquet, une voix de ténor, un peu.
1: Oh là là.
0: La voix qui parle de temps en temps.
1: Bah non, il a une voix plutôt grave, au contraire.
0: Ah, d'accord.
1: Cherche le nom de la personne qui a une voix grave.
0: Alain Gazal.
1: Voilà. Bah Alain, il a une voix un petit peu de séducteur.
0: Ah bah, c'est un beau gosse, Alain, attendez. C'est la voix de la radio, hein.
1: Eh bah, c'est super. Alors, nous allons évidemment passer au quiz musical. C'est un petit peu un moment difficile parce qu'il va falloir connaître la chanson. Bon, je sais que Mathieu était assez doué en chanson française, on va pas se mentir.
3: Oui.
1: Bah, comment il ose pas trop dire qu'il est bon ou pas. Il a... Allez, alors, écoute-moi bien. C'est des tubes vraiment d'été.
0: Hein?
1: Le truc, évidemment...
0: Un peu sadique, voilà.
1: Bah, l'autre, c'est un sadique, hein, je te le dis tout de suite. Bah,
0: c'est lui
1: qui prépare les quiz.
0: Ça donc, rime avec Eric. Hein,
1: oui. Alors, sadique comme il est, figure-toi que là, d'habitude, on a quand même 10 secondes d'extrait. Plus ceux du non, fais chier. Non, je vais leur compliquer la vie. Et là, vous allez avoir 5 secondes pour reconnaître l'artiste. Il y en a un après l'autre. Donc, concentre-toi bien, mon petit bonhomme. On y va, c'est parti.
4: On dirait le sud.
1: Qu'est-ce que c'est? Qui c'est qui chante?
3: Nino Ferrer.
1: Nino Ferrer. D'accord.
0: J'aurais dû mettre 2 secondes.
1: Oh, et ça suffit maintenant hein, de traumatiser les candidats, là. Ah, oh, nom de Zeus. Oui, bien sûr, le sud. Le sud. Down. Tant hurlant. On adore cette chanson.
0: Bien sûr.
1: Bravo Mathieu, ça te fait donc un premier point. Alors, même punition avec la deuxième chanson à reconnaître. Il nous a mis 5 secondes.
0: 5 secondes.
1: T'es content de toi?
0: Pour l'instant, c'est bien. Il l'a trouvé, hein.
1: Oui, mais enfin, t'es content de toi?
0: Pour l'instant, ça va.
1: Allez, écoute bien.
0: Je suis toujours content de moi.
1: Ça, on le sait. Allez, écoute bien.
4: 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Sur de la musique.
1: Alors, qu'est-ce que
3: c'est?
1: Thierry Hazard.
0: Franchement, je vous mets 2 secondes la semaine prochaine. C'est pas possible.
1: Mais tu arrêtes maintenant de traumatiser tout le monde, là. Ça suffit,
0: trop
1: oui.
0: Simple.
1: Bien évidemment, c'est Thierry Hazard. Le jerk.
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5: De la musique pop.
1: Ouais, sur de la musique pop.
0: Exactement.
1: Ça te fait donc 3 points, Mathieu. Bravo.
0: Florence, alors comme ça, on collectionne les parfums.
6: Oui.
0: Bah, raconte-moi un petit peu.
6: J'ai envie de regarder.
0: Et alors pourquoi? Je sais pas, c'est quoi? C'est le flacon? C'est la beauté des flacons que tu aimes?
6: Non, c'est pour le souvenir aussi, les cadeaux qu'on m'a offerts, des enfants, des gens qui m'apprécient, et puis pour pas les jeter en fait.
0: Ok, donc tu gardes les bouteilles de marque, même vite, t'en as quoi?
6: Voilà.
0: Combien?
6: Une trentaine.
0: Ça va.
6: Ouais.
0: Allez, voici donc ton quiz. Comme tu l'as compris, dans la sadicité, sadisation, ça dit quoi?
1: Oui.
0: J'ai mis que 5 secondes. Voici le premier extrait.
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0: Eh ben, qui chante? Pardon?
6: Étienne Daho.
1: Et j'étais sur la route toute la sainte journée.
0: Tu crois que c'est Étienne Daho, ça?
1: Et non.
0: C'est Gérald de Palmas.
1: J'étais
0: sur
1: la route toute la sainte journée.
0: Ah ouais.
1: J'ai pas vu le tout en toi s'immiscer.
0: Ah, j'aurais dû inverser, là, avec Mathieu.
1: Mathieu, tu l'avais, bien sûr.
3: Ouais, je l'avais, oui.
1: Bah oui, Mathieu, c'est une pointure en chanson.
0: Ouais, pointure.
1: Le seum international.
0: Tu l'as vu mon 43?
1: Ouais, je l'ai vu, ouais. Tu l'as vu mon 250?
0: Oui. Voici un deuxième. Dis donc, Florence.
6: Ouais.
0: La France compte sur toi, s'il te plaît.
6: Bah ouais, je crois que je vois.
0: Il y a les titres de la chanson
6: de.
0: Oui. Et bah voilà Florence.
1: Dis-moi oui.
6: On pas
0: tout perdu. Non mais non.
1: Dis-moi.
0: Jamais.
1: Alors Mathieu, tu as 3, Florence tu as 2. C'est pas mal. Voilà, je veux dire voilà, Mathieu, tu restes bien.
0: On a connu quand même des candidats bien meilleurs que ça, mais bon après.
1: Alors, je serai toi, je rangerai mon seum de part de vers moi dans ma petite poche parce que là tu es ridicule.
0: Ouais.
1: Bien, allez, on va tout de suite écouter un truc qu'on adore, ça sent l'été, ça sent les vacances. C'est ce que j'écoutais quand j'étais petite. D'ailleurs, c'est sorti l'été de la canicule, 1976. Comme quoi, tous les 50 ans, je pense qu'il y a une canicule.
0: T'es pas petite en 76.
1: Bah, j'avais 11 ans.
0: En 76?
1: Bah oui, je suis née en 65. Voilà, donc j'étais petite, j'étais à l'école.
0: C'est pas votre âge.
1: Elle est Elton John et Kiki dit I don't go breaking my heart.
0: Don't break my heart.
1: Allez, vous écoutez ici, on vous aime à tout.

0: Elton John et Kid Idi avec Don't Go Breaking.
1: Kid Idi,
0: Don't Go Breaking My Heart. C'est vrai que c'est Kid Idi, ouais, pardon. Vaut mieux.
1: Oh là là là là.
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1: C'est
0: la fin de saison.
1: C'est un peu problématique. Hein. Alors, Mathieu, ici Lorraine à 3. Florence, ici Pays de Savoie à 2. Mathieu, si tu l'emportes, tu l'emportes.
0: Encore une grande phrase.
1: Encore une grande phrase.
0: Si tu l'emportes, tu l'emportes.
1: Voilà, hein, donc Terville compte sur toi, la Moselle compte sur toi, voilà, tes enfants comptent sur toi.
0: Tu l'emportes, tu l'emportes. C'est bon.
1: La France compte sur toi, le Damidoland compte sur toi. Il y a un moment donné.
0: Tu vois, c'est avec ça qu'on va avoir deux thés dans Télérama, franchement.
1: Mais tu cherches à avoir deux thés dans Télérama, quoi ?
0: Pas du tout.
1: Ah bon, d'accord, parce que si c'est à ton but, il faut que tu ailles bosser à France Culture. Hein. C'est pas ici qu'il faut bosser.
0: On les salue.
1: On les salue, je les adore. Mais là, tu auras peut-être deux thés dans Télé Z. Alors, mon petit Mathieu, comment tu te sens ? Est-ce que ça va pulser, là ?
3: Un peu stressé, là, oui.
1: T'es un peu stressé?
3: Je le sens quand même.
1: Non, moi je le sens bien parce que t'as une culture incroyable.
0: Une France culture incroyable.
1: Je pense que tu vas totalement triompher. Tu vas totalement l'emporter, Mathieu. Je crois en toi. La France compte sur toi. Vraiment. Allez. Écoute bien cette question qui est une question d'une facilité à toute épreuve.
0: C'est pas normal.
1: Bon, c'est pas moi qui fais les questions, donc tu verras ça avec les auteurs. Mmh. Alors écoute bien. De quel sitcom sont issus les personnages Nicolas, José, Lali et Bénédicte, qu'on appelait Béné? De quel sitcom sont issus Nicolas, José, Lali et Béné, alias Bénédicte? Top chrono, 10 secondes.
3: Hélène et les garçons.
1: Ta ta ta ta ta ta ta da da.
0: Paolé.
1: Yalla, écoutons ce générique de la mort. Une fille. Et voilà, bravo. Tu vois, j'avais pas dit que c'était le meilleur. Voilà, c'est tout ce que j'ai à dire.
0: Ouais.
1: Voilà, tu joues pour la gloire maintenant. Bonne soirée à toi.
0: Bon, comment ça on joue pour la gloire là?
1: Bah parce qu'elle a deux.

0: Mais pourquoi tu fous un petit mouchoir en papier dans ta main?
1: En fait, c'est un anti-stress, c'est, ça me détend, c'est pour me soulager, c'est pas top en fait.
0: Mais pourquoi tu t'achètes pas des très jolis mouchoirs en tissu par exemple?
1: Bah non, parce qu'il y en aurait partout, des fois j'en ai 10 dans mon lit, alors il me faudrait une collection.
0: Ah oui, d'accord, ok, bon ok, très bien.
1: Ouais, non.
2: Bon, écoute, voici quand même cette question. On va sortir avec les honneurs parce qu'on est comme ça, Florence. Dans quelle ville de France trouve-t-on une statue? Je parle pas de celle qui est la statue d'Amy Dolande, là, qui est. C'est Angoulême qu'elle est, non? À Montélimar.
0: Oh, à Montélimar.
2: À Montélimar, oui, c'est vrai.
0: Bon, vous savez, j'en ai un peu partout, à Guingamp.
2: Ça, c'est sûr. Vous mettez partout, ça, vous dans quelle ville?
0: Je vais appeler la DRH et je vais lui expliquer comment tu maltraites.
2: Dans quelle ville de France trouve-t-on une statue surnommée les 400 culs? Existe vraiment, hein. Les 4 sans cul. Top chrono, 10 secondes. Une ville en France.
1: C'est à Chambéry.
2: C'est comment?
1: À Chambéry.
2: Mais t'es pas un peu du coin, toi?
1: Bah si, je suis de la Savoie.
2: Eh bah oui, donc voilà, forcément tu le sais. Et tu as raison, c'est Chambéry. Il s'agit d'une fontaine en fonte, érigée en 1838, que tu connais, représentant 4 éléphants réunis à l'arrière-train. Alors tu vas d'autant plus le regretter parce que c'est ta région. Mais tu l'as compris, malgré le fait que tu marques des points, ça ne suffira pas.
0: Bah non, parce que ça fait 7 et Mathieu, tu as 8. Donc Mathieu, tu as bien compris, mon petit chat, que tu es en finale. C'est magnifique.
2: Bravo.
3: Je tiens à féliciter Florence aussi quand même.
1: Bon, okay. Ouais, félicitations Mathieu, c'est très bien.
2: Avec des places de ciné, Florence.
0: Bah, bien sûr qu'elle a des places de ciné, Florence.
1: C'est déjà un cadeau.
0: C'est déjà un cadeau, ma petite chérie. Alors écoutez, là, c'est le moment de la réclame. Et puis on se retrouve après pour la deuxième demi-finale avec Anne-Sophie et Guillaume. A tout de suite.
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5: Solène Vité, Anxintré et Bascorez, ambassadrice pour ICI Limousin. Alors, une réunion d'information pour ce jeudi 2 juillet.
6: Oui, à Argentat. 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
0: Je vous rappelle que c'est la finale. Mathieu, un candidat, moi, vient de se qualifier. Il reste Anso et Guillaume. Je vous rappelle les prix. Premier prix, 2 places VIP pour assister au concert de Katy Perry le dimanche 12 juillet au Zénith de Nancy, avec un accueil digne des plus grandes stars de la planète. Et puis une nuit dans une suite pour 2 personnes. Sinon, la machine à café Malongo, les 32 dosettes à paillettes et les 6 verres en diamant. Et évidemment, pour tous les perdants, 2 places de cinéma pour aller voir Les Parfaits Arnaques en famille, un film ici avec Audrey Fleurot et Ramzi Bedia. Voilà, allez, on reprend. Alors, Anne-Sophie, comment ça va?
1: Ça va très bien, merci, et vous?
0: Bon, moi ça va, écoute, j'ai mon premier candidat qui vient de se qualifier pour la finale. Je suis joie et bonheur. Alors, je rappelle que tu joues avec ICI Sud de Lorraine, que tu habites à Sanché, dans les Vosges. Comment il fait aujourd'hui dans les Vosges?
1: Très très très chaud.
0: Même dans les Vosges, mon Dieu.
1: Même dans les Vosges.
0: Oh là là là là là là. Bon, il fait combien?
1: Comme quoi, personne n'est épargné. Hein.
0: Ah bah non, ça c'est sûr. Il fait combien chez toi là?
1: Oh bah si je laisse la voiture en plein soleil, je monte à 38.
0: Oh my God. Eh ben voilà. Alors.
1: Ah oui, ouais, ouais.
0: Eh ben oui, tu fais attention à ton petit chien là. T'as un petit chien qui s'appelle Milou. Tu fais attention
1: à lui.
0: Mais ouais, les urgences vétérinaires, hein, le 31-15, sont débordées parce que les gens ne calculent pas. Le bitume, c'est chaud. Voilà. Et les vétérinaires sont débordés par les brûlures de coussinets.
1: Les gens, ils sont pas malins. Hein.
2: Faut tout faire.

0: Mais non, enfin franchement, c'est.
1: Ah si, mais t'as raison, bitume, il faudra adapter.
0: Mais hein, évidemment, mais surtout, et puis alors, je ne parle même pas des gens qui oublient ou leurs enfants ou les animaux dans les bagnoles. Alors, ma chérie, tu vas évidemment gagner tout de suite, absolument tout de suite, ton premier point. Comme ça, le ton sera donné. Là, je te mets une petite chanson.
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1: Vous portiez déjà vos chaussures, vos tiailles à cette époque-là.
0: Alors, je rappelle que je vais appeler la DRH. Parce que depuis deux saisons, j'en ai pris plein la gueule. Et là... C'est la fin de la saison ce soir.
1: Je me lâche.
0: J'en ai marre en fait. Ouais, hein, ouais, voilà. Alors, écoute bien la question. Pour dissuader les voleurs de vélos, il existe désormais un antivol qui pue le cadavre. C'est-à-dire, tu voles le vélo et ça pue.
1: C'est horrible.
0: Mais ça pue la mort vraiment. Donc, est-ce que c'est vrai ou faux? Top chrono.
3: Oui, je dirais que c'est vrai. Il me semble avoir entendu parler d'un truc comme ça à la radio une fois. Oui.
0: Ah, maintenant tu parles d'un truc. Eh ben oui, c'est vrai.
3: Oui.
0: Alors, c'est pas pour empêcher le vol, mais ça dissuade, hein, parce que l'antivol cactus, c'est la méthode radicale. Hein. T'essayes de casser le truc, ça libère un gaz, mais c'est horrible. C'est comme si c'était un cadavre en décomposition. Donc voilà, bravo, premier point.
1: Guillaume, avec ici Champagne-Ardenne à Reims dans la Marne. Guillaume, mon héros. Guillaume.
4: Mais oui, toujours là.
1: Mon rescapé, Guillaume. Mon Leonardo DiCaprio. On est à deux doigts de couler, toi et moi, tu sais, mais.
0: Il n'y a pas deux places sur la planche.
1: Il n'y a pas deux places sur la planche. Et Valérie prend souvent la place, là, chaque semaine, le vendredi.
0: Valérie prend beaucoup de choses, mais elle emmène ses candidats.
1: Eh oui. Guillaume.
4: Oui, je suis là.
1: Je n'ai pas envie de sombrer au milieu d'un iceberg qui nous a fait du mal. Et quelqu'un qui est derrière toi est parfaitement d'accord avec ce que je viens de dire. Alors Guillaume, je n'oublie pas que tu es mon roi, que tu es mon géant. Oui, je dirais même mon géant vert.
5: Oh, oh, oh.
6: Géant vert.
1: Car rappelons-le, tes potes t'appellent le géant vert.
0: T'appelles, ouais.
1: Ah, c'est Emric, c'est son pote Emric qui l'appelle le géant vert.
0: Il fait 2 mètres, il nous a dit.
1: Ben 1m97, oui. C'est ça?
4: C'est ça.
1: Ah, je l'avais noté. Attends, un centimètre près ou trois, là, voilà. On est bien.
4: Oui, on n'est plus à ça.
1: Non, non, mais moi, je suis dans la précision, tu l'as remarqué. Voilà.
0: Si
1: voilà.
0: Puis si tu mets des baskets, tu fais 2 mètres, hein, parce que voilà.
4: Bah,
0: c'est comme ça.
4: Oui, je vais éviter de mettre les semelles compensées, hein, on va dire.
0: Oh, ce serait sympa.
1: Bon, moi, on est plus en ambiance tombe.
4: Je sais pas. Bon, on verra.
1: Guillaume, qui est donc en concubinage avec Jennifer, elle est là, Jennifer? Ça va?
4: Mais oui, justement, c'est elle qui parlait derrière.
1: Ah, c'est elle qui crie derrière. Et elle mesure combien, Jennifer, du coup?
4: Ah non, elle est plus petite que moi, elle fait dans les 1m55.
0: Les grands, ils aiment les petites.
1: Ah oui, 2 mètres, 1m50. Ah oui, voilà. Effectivement.
4: Il y a une différence.
1: Oui, je vois bien. Et du coup, tes enfants, ils ont été de qui? Ils sont plutôt... Ah bah non, ils sont petits encore, tu peux pas vraiment savoir. Noé, il a 3 ans.
4: Ils grandissent vite quand même.
1: Hein. Oui, ça grandit vite, bien sûr. Question. Extrait.
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1: La langue, hein, qu'on a dans la bouche, la langue.
0: Est-ce que tu l'as ailleurs, toi, la langue?
1: La langue possède une zone pour le sucré, une zone pour le salé et une pour l'amer. Est-ce que c'est vrai ou faux? Top chrono, 5 secondes.
4: Oh, je dirais que c'est vrai.
1: Contrairement à une idée longtemps enseignée, il n'existe pas de carte des goûts sur la langue, mon ami. C'est donc faux. Toutes les zones peuvent percevoir le sucré, le salé, l'amer, l'acide ou encore l'unami. Voilà, preuve que nos papilles travaillent en équipe. Mais toi et moi, on fait pas une bonne team, là.
0: Ça y est,
1: ça démarre mal, là.
0: Là, je vous explique, on va s'ambiancer un peu, on va danser.
1: Oui.
0: Je vais essayer de lui remonter le moral, parce que là, il a envie de casser la tête à tout le monde. Allez, on s'ambiance et on se retrouve après. Vous écoutez ici.

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1: Et ici, nous sommes avec Anne-Sophie qui a un point et Guillaume, voilà.
2: Ne laisse pas faire, Guillaume.
1: Alors, mon Dieu. Donc, Anne-Sophie, hein, est-ce que tu aimes chanter? Est-ce que tu reconnais bien les chansons françaises? Est-ce que tu es forte en quiz?
3: Alors, en général, j'en connais pas mal, mais il y en a toujours que... On reconnaît la chanson, mais on ne connaît jamais l'interprète ni le titre. C'est ça le problème.
1: Ah là là là là. Bah là, il va falloir être très fort, parce que comme je l'ai dit précédemment... Dans la saison précédente, cette personne à ma droite a fait 5 secondes d'écoute. C'est-à-dire que bon, c'est totalement.
2: Il s'est pas foulé, il a mis que 5 secondes.
1: Moi, je trouve ça inhumain. C'est-à-dire, c'est vraiment se moquer de.
2: Tu dis ça alors que ton candidat, il y a même pas un quart d'heure, il a gagné les 2 points.
1: Bah oui.
2: Ah ouais, bah alors, qu'est-ce que tu trouves ça inhumain? Moi, j'ai perdu.
1: Bah c'est vrai, bah écoute, c'est pas grave.
2: Je le fais avec fair play.
1: Ouais, bon. Alors, t'as un porte-bonheur? Il paraît que t'as le premier collier de cadeaux de fête des mères que tes filles t'ont offert. Est-ce que tu l'as près de toi?
3: Ah, il est dans la voiture. Il est accroché au rétroviseur.
1: Bon. Alors, visualise-le bien. Il est en quoi? En nouille? Ou il est en quoi?
3: Non, il est en perle en bois.
1: Oh, c'est joli. Parce que moi, j'ai eu des nouilles.
3: Des petites perles en bois. Oh, oui, c'est mieux que les nouilles.
1: C'est mieux que les nouilles.
3: Attends, c'est très cuit dans la voiture, les nouilles.
1: Ah oui, bah là, ça serait un peu mouillé. Hein. Bon. Alors.
2: La tête.
1: Bah, ça a l'air comme
2: la tête de la nouille.
1: J'ai la petite nouille bouillie. Bah oui, elle est comme ça, la nouille bouillie.
2: Oh, c'est
1: elle est toute.
2: C'est
1: bon. Bien. Alors, écoute bien, c'est deux chansons différentes, évidemment. L'une après l'autre, et tu devras me dire, au bout des 5 secondes, du sadique qui chante.
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1: Alors, qu'est-ce que c'est, top chrono? Ça vient d'où?
3: C'est Garou de Notre-Dame de Paris.
1: Ta ta ta ta ta la la la la. Olé, oui! C'est un mot qu'on dirait inventé pour elle. C'est magnifique, un point. Alors attention, voici la deuxième chanson.
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1: Qui c'est qui chante?
3: Oh, mes amis, mes amours, mes emmerdes.
1: Mes amis,
3: alors je sais pas si
1: mes amours. Dis un nom, allez, vas-y, au pif. Vite.
3: Je sais pas.
1: Bon, c'était Charles Aznavour.
2: Mes amis, bah oui.
1: Hey, mes amours.
3: Alors là.
1: Mes emmerdes. Un. Bon, voilà. Tu as quand même un point. Tu es en tête avec 2.
2: Guillaume, t'as entendu la phrase de la dame? Tu es en tête avec 2. C'est pas à toi qu'elle s'adresse. C'est bien à sa candidate.
1: Bah oui, c'est vrai. C'est pas lui, mon candidat.
2: Guillaume, on est à 0, là, Guillaume.
5: Oui, mais il y a toujours moyen de revenir à égalité.
2: Est-ce que tu as franchement envie que je passe un mauvais week-end?
1: Ce que t'as envie, surtout que sa femme demande le divorce.
5: Sur la conscience, monsieur Bastien.
2: Dire, mais mes enfants n'en peuvent plus de me voir perdre. Ils pleurent chaque... C'est vrai. Chaque vendredi à 13h01,
1: ça ne sert à rien de culpabiliser ton candidat qui n'y est absolument pour rien.
2: Un peu quand même.
5: Non, il ne me culpabilise pas, au contraire, ça me remotive.
2: Ouais, bien sûr. J'ai juste une question, est-ce que tu as fermé la porte?
5: Oui, j'ai tout fermé.
1: T'es sûr?
2: Vous vous souvenez?
1: Oui, bah oui, on
2: se souvient. Le mec maniaque des portes.
5: Oui.
2: Totalement, tout soit fermé, porte de la voiture, tout ça. Non, mais je voudrais bien que tout soit fermé à la maison pour que tu sois tranquille pour la question. Parce qu'on a tout fermé.
5: Non, mais je suis tranquille, tout est fermé.
2: Port des toilettes, tout y est.
5: Okay. Bon. Tout.
2: Alors on y va, Guillaume.
1: Chut, on respire comme ça. Voilà.
2: C'est beau, tout de suite, on sent tous mieux. Voici le quiz. 5 points, pas du tout. 5 secondes. Je voudrais bien les 5 points. 5 secondes pour reconnaître. Oh là là, c'est facile. Allez, on y va. Top chrono, qui chante?
5: Eh ben Céline Dion et Jean-Jacques Goldman.
2: Ben voilà, j'aurais pris l'un ou l'autre, hein, de toute façon. Bien sûr, j'irai où tout ira.
1: Mon pays sera toi. 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Qu'importe la place, qu'importe l'endroit.
2: Bien sûr, mais nous on sait où on va vers la victoire. Avec Guillaume, c'est tout droit au fond à droite.
1: Ouais, bien sûr.
2: Avec cette deuxième chanson, 5 secondes, top chrono. Enfin, top chanson quoi. Et là, on envoie le chrono.
5: Herbert Léonard.
2: Oh, Guillaume. Oh, tu fais plaisir à papa. Oh, là, Guillaume, on est... on est bien, là.

0: Ah, tout ça pourquoi?
1: Pour le plaisir.
2: Ça nous fait.
0: C'est du coaching,
2: oui. Ça fait 2 pour Anso, 2 pour Guigui.
0: Attendez, vous êtes en train de dire qu'il a égalisé?
2: Et ils sont à égalité. Il restera la question cash. Hein, voilà. Allez. Et tout de suite, il faudrait que pleuve l'amour, ça nous rafraîchirait. Pascal Obispo et Francis Cabrel, vous écoutez. À tout de suite.

0: Pascal Obispo, Francis Cabrel, extrait du dernier album d'ailleurs de Pascal Obispo. Il faudrait que pleuve l'amour. Sur ici, on vous envoie plein d'amour comme ça.
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2: Et Kinan continue de s'enfoncer la casquette de honte avec tes vannes à deux ballasses. Donc, attention, on rigole pas. Anso à deux, Guillaume à deux, vous êtes à égalité. Hein. Anso, va falloir gagner. Hein. On est d'accord?
3: Je l'avais Herbert Léonard en plus.
2: Eh ben bah oui, bah oui, bah oui, bah oui, bah oui, vive la France.
3: C'est toujours comme ça, c'est toujours comme ça.
2: Alors, je vais raconter une petite anecdote avant qu'on retrouve la question. Il paraît qu'une fois à l'hôpital pour soigner un patient, tu as utilisé du gaz hilarant.
3: Oui, c'est ce qu'on utilise voilà. Pour les soins douloureux.
2: Sauf que avec ta collègue. Vous avez respiré un peu trop de ce gaz, parce que vous êtes resté longtemps avec le patient.
3: Et alors, plus longtemps que d'habitude, c'est ça.
2: Et alors, qu'est-ce qui s'est passé sous l'effet de ce gaz?
3: On a commencé à avoir un bon fou rire, et on ne sait pas pourquoi, on s'est mis à chanter les sardines de Patrick Sébastien.
4: Dans cet hôpital, chante les sardines, chante les sardines.
2: Ah ouais, alors, du coup, forcément... faut arrêter avec le gaz hilarant.
3: C'est ça, et c'est resté notre chanson. Et à chaque fois qu'on se voit, on a notre petit délire avec nos sardines. Et quand je me suis mariée, c'était ma témoin, et on s'est mis nos sardines, on a dansé nos sardines.
2: Et bah voilà, bah oui, évidemment, ça rapproche hein, des souvenirs comme ça. Bon.
3: Bah voilà, tout à fait.
2: Alors, ma chérie, il va falloir que tu remportes ce point. C'est très important, je te le dis, c'est très très important. Tiens, je te mets une petite réplique drôle.
5: On va manger des chips. T'entends ? Des chips ! C'est tout ce que ça te fait quand je te dis qu'on va manger des chips ?
2: Cet extrait de, vous savez, le film de Hazanavicius qui s'appelle Le Grand Détournement avec Georges Abitbol. C'est très très drôle. Si vous ne l'avez pas vu, il y est sur YouTube. Alors, écoute bien. Sur les étiquetages Nutri-Score. Tu vois ce que c'est les étiquetages Nutri-Score ?
3: Oui. Bon. Okay.
2: Quelle lettre désigne la moins bonne qualité nutritionnelle? Sur les étiquetages Nutri-Score, c'est quoi la lettre qui désigne la moins bonne qualité nutritionnelle? Top chrono 10 secondes.
3: Alors, je dirais que c'est E, peut-être. Je dirais que c'est E le pire.
2: Eh bien, c'est vrai! Voilà, quand c'est de A à B, c'est pas mal. Ça commence à déconner, D, E, faut arrêter. Bravo, tu as 7. Ce qui veut dire que, quoi qu'il arrive, même si Guillaume gagne...
0: Quoi ?
2: Elle a fait plus de points que lui, voilà.
0: C'est le même scénario que tout à l'heure ?
2: C'est le même scénario que la semaine dernière.
0: Je me fais avoir, là, encore une fois ?
2: Exactement.
0: Mais le même que tout à l'heure ?
2: Non, d'ailleurs. Tout à l'heure, c'était pas pareil.
0: Là.
2: C'était pas égalité.
0: Ça veut dire que là, on joue...
2: Tu joues pour la gloire avec Guillaume, parce que t'aimes Guillaume, parce qu'il t'a suivi, et que voilà, c'est tout, il y a un moment donné...
0: Ou pour faire un petit tacle à ta candidate, nous, on joue à... Voilà. Hein ? Elle n'oubliera pas que c'était Herbert Léonard.
2: Bien sûr, écoute, allez.
0: Bon, Guillaume.
6: Toujours là, toujours présent.
0: Oui, on prend.
2: De temps en temps, de temps.
0: Tu étais mon dernier espoir, Guillaume, quand même. Tu étais le dernier des Mohicans pour moi.
6: Il y avait égalité, je comprends pas.
2: En fait, mon chéri, c'est simple à comprendre. Parce que Anne-Sophie, toute la semaine, jeudi, elle a joué avec nous, elle a fait 16 points.
0: Oui.
2: Et
0: d'accord.
2: Toi, tu n'as pas fait 16 points, malheureusement.
0: Tu n'as fait que 14 points.
2: Voilà.
0: Donc, ça veut dire que même si tu marques d'être à égalité, mais on récompense l'ensemble du parcours.
2: Exactement.
0: Et voilà, et elle a fait plus dans la semaine. Alors bon.
2: Voilà.
0: Guillaume, j'étais ravi. J'étais ravi, ça m'a fait plaisir. Mais voilà, je suis désolé.
6: Et moi aussi.
0: Joué pour plaisir.
2: Oh, tu pourrais lui faire écouter un petit morceau de musique sympa.
0: Bon, oui, mais parce qu'on est sympa, voici ce que tu aimes.
2: C'est 5 minutes avec toi.
6: Voilà.
2: C'est beau, merci Céline d'avoir trouvé ça dans ta machine.
0: Voilà, en 2 secondes, elle est forte Céline.
2: Évidemment qu'elle est forte.
0: Elle est pas bretonne pour rien. Bon, Guillaume, on en oublie de jouer, mais enfin, on va quand même répondre à cette question.
2: Jouer.
0: Bah oui,
2: bien sûr.
0: Avec un extrait, écoute.
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2: Caroline.
0: Alors, c'est pas le prénom Caroline qu'on cherche, mais on cherche le prénom d'MC Solar. Quel est le prénom d'MC Solar? Top chrono 10 secondes pour le fun.
6: Eh ben, il s'appelle Claude.
0: Eh ouais, bien sûr, en plus t'avais raison. Évidemment, Claude Mbali d'MC Solar. Ah, c'est rageant, Guillaume.
2: C'est rageant. Bravo, Guillaume, tu repars avec
6: Bravo Anne-Sophie quand même.
0: C'est gentil.
2: Bien. Bon, écoute, tu repars quand même avec les places du film ici.
6: Mais oui, c'est un beau cadeau. Voilà.
2: On t'embrasse très fort. La finale sera
8: Salut Guillaume.
2: La finale sera Mathieu Anceau, c'est-à-dire le Dami d'Hollande en force, comme d'hab.
8: Ouais, mais qui va accepter de vous lâcher?
2: Bon, on verra, on va tirer au sort. En attendant, pour l'instant, c'est la réclame.
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2: Encore une finale du Dami d'Hollande. À ma gauche, Mathieu, ici Lorraine. 46 ans, il habite Terreville. Croyez-moi, il a été militaire dans l'armée de terre. Il voulait bosser dans un parc d'attractions. Les hauts, les bas, il connaît par cœur. C'est un dur, un vrai. C'est lui qui va gagner. Mais à ma droite, c'est aussi Dami d'Hollande. C'est qui?
0: Anne-Sophie, qui accepte péniblement de jouer avec moi. Elle habite à Sanchez, dans les Vosges. Elle est enfermière à domicile. Elle fait de l'aquagym. Elle fait du cardio-box. Et elle sait que même si c'est moi, je vais quand même la mener à la victoire.
2: Bien sûr, évidemment.
0: Tu comment... y crois, Anne-Sophie?
3: Mais oui, on est à fond, on y croit.
2: Voilà. Allez, j'y crois encore. C'est Dami d'Hollande qui va gagner. Ça va, Mathieu? T'es content d'être resté avec, avec maman?
6: Bah oui, hein.
2: Voilà, voilà.
6: On cherche pas une équipe qui gagne.
2: Évidemment, mon Titi. Alors, je rappelle que tu habites à Terreville, que tu joues avec ici Lorraine, que tu collectionnes les vélos, que tu adores les manèges, que tu. Vraiment, t'es formidable. Et je vais vraiment tout faire. Tout ce qui est en mon pouvoir.
0: Tout est fini entre nous. Valérie, ça c'est quand même. T'es fini. En plus, c'est la dernière de la saison là. Donc,
2: Bah, c'est la dernière de la saison, mais on va se retrouver tout l'été. On est en direct jusqu'au 17 juillet.
0: T'es en train de me dire que tu vas encore m'humilier pendant 3 semaines?
2: 2 semaines. Ouais. Voilà.
0: Ah non, 3, à partir de la semaine prochaine.
2: Trois semaines.
0: Ah oui, oh, les maths et vous.
2: Oh, hein, 3 semaines d'humiliation. Le Dami d'Hollande va peupler son royaume.
0: Encore 3 chances pour moi.
2: Bien, alors, comme je sais que tu aimes beaucoup Indochine, ACDC, YouTube, et Coldplay, bah tiens, on va te faire écouter un petit coup de Coldplay. Ah là là là. Alors écoute bien, ce bingo exceptionnellement va faire 15 secondes.
0: Ah oui?
2: Parce que moi, contrairement à Eric Bastien, je rajoute des secondes parce que c'est un bingo, il va falloir donner des trucs longs parfois. Donc j'ai décidé que ça ferait 15 secondes. Parce que, à mon top chrono, tu vas devoir me donner un maximum de séries télé, mais attention, pas n'importe lesquelles. Des séries télé qui ont été diffusées dans les années 80 et des séries télé dans les années 90. C'est-à-dire toutes les séries télé françaises, américaines, anglaises, ce que tu veux, je m'en fous. Mais uniquement 80 et 90. C'est pour ça qu'il y a plus de temps, parce que les titres parfois sont un petit peu longs. C'est parti, à toi de jouer, Mathieu, top chrono.
6: Alors Starsky et Hutch, l'agence Tourisque, Manimal, L'homme qui tombe à pic, Dallas, Chips, Matt Houston, Rick Hunter, Hooker, Supercopter, K2000, enfin...
2: 11, tu m'en as donné 11, mais je t'aime. Et oui, il y avait aussi L'amour du risque, Magnum, il y avait Arabesque, La petite maison dans la prairie, mais tu m'en as donné 11, je t'aime, bravo.
0: Anne-Sophie.
2: Anne-Sophie, elle vient d'avoir
0: Je ne sais plus comment m'y prendre maintenant. N'est pas une piqûre, un truc, un machin, j'en sais rien, de la drogue, un truc quoi. Parce que,
3: un coup de gaz hilarant peut-être.
2: Bah, allez, un coup de gaz hilarant, au moins tu perds, mais tu te marres.
0: Anne-Sophie, represent l'issue de Lorraine là. Écoute. Anne-Sophie, on va pas s'avouer vaincu.
3: On va y aller, allez.
0: Ouais. Oh là là. Voici un encouragement.
15: Pour ne pas cesser de chanter.
0: Florent Pagny, que tu as vu plusieurs fois en concert, que tu adores, comme oui. Patrick Fiori, ou encore Vianney, et Renaud, et Imagine Dragon aussi, tu aimes, c'est marrant, ça c'est bien.
3: Ah oui.
0: Anne-Sophie, on y va, je te demande, alors on reste dans les séries télé, mais la petite subtilité, la nuance en tous les cas, c'est que je te demande de ne citer que des séries télé dans les années 2000, les plus récentes on va dire. Les séries télé dans les années 2000, top chrono, 15 secondes.
3: Oh mon Dieu, je regarde jamais les séries. Il y avait Grey's Anatomy.
0: Oui.
3: Doctor House.
0: Oui.
3: Dans les années 2000.
0: Oui. Toujours pas. Est-ce qu'on peut y rajouter 45 secondes de plus ou
2: Eh bien, ça fait deux.
0: Écoute, tu vas regretter Camelot, Breaking Bad, Lost, Malcolm, Dexter. Alors, c'est sûr que si on ne regarde pas la télé, voilà. Prison Break.
3: Je regarde jamais les séries.
0: Well, Mentalist, Cold Case.
2: Monk.
0: Les experts.
3: Les noms, je les connais, mais alors honnêtement...
2: Caméra Café.
0: Mais oui.
2: Et
0: Capitaine Marlowe, truc récent aussi.
2: Tropic Criminel.
0: Bien sûr.
2: Bon, écoutez,
0: Valérie,
2: c'est Mathieu.
0: Comment c'est Victoire Bonneau.
2: Oui, bon. Mathieu, tu as gagné, mon chéri. C'est toi qui pars à Nancy voir Cathy Perry. Bravo, tu pars le 12 juillet au Zénith de Nancy, t'es content ?
16: Ah bah je suis super content.
2: Magnifique.
16: Ma fille va être contente aussi.
2: Super, et toi ma petite chérie, tu gagnes, Anne-Sophie, tu gagnes là.
0: La machine Nespresso Malongo, 32 dosettes.
3: Oui, mais c'est top.
0: T'es contente ? Ça te fait plaisir.
2: Bravo mes chéris, encore une victoire pour le Dami d'Hollande. Je vous souhaite à tous un excellent week-end. Je vous aime profondément, vous êtes les meilleurs. Merci à Céline à la technique, Maître Coupez au savoir, Kinan à la technique, Alex au standard et Maître Bastien au n'importe quoi.
0: Et lundi on est là hein, pendant 3 semaines cet
2: Lundi on est là, c'est spécial au taquet d'été. On va bien rigoler, on va gagner plein de trucs. Je vous aime, à lundi.

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1: Excellent week-end, courage avec la chaleur, on est à vos côtés.
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1: Voici Wendy Bouchard, Combat France, à lundi, ciao.
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3: Bonjour à toutes et à tous, bienvenue dans Ma France. Une France qui entrevoit une fin très progressive des chaleurs extrêmes. Courage, dès la nuit prochaine, les températures vont baisser de quelques degrés. Mais deux tiers du pays restent tout de même écrasés par cette canicule d'ampleur. Avec pour conséquence des urgences qui craquent. Nous serons en direct avec Patrick Peloux, président des médecins urgentistes de France. Des annulations en série également, le festival Solidays à Paris et de nombreuses courses en région. On fera le point. Pensez également pour les collégiens qui passent le brevet. Première épreuve ce matin de français, parfois dans une véritable fournaise. Vous l'avez compris, une large partie de cette émission, encore aujourd'hui, consacrée à la canicule. Mais nous parlerons aussi foot, bien sûr, avec le match des Bleus, ce soir en Coupe du Monde contre la Norvège. Bruno Salomon sera en studio avec nous. Et puis on part en road trip, en camping-car également, avec nos deux invités du jour. Audrey et Bastien, un couple nomade qui sort un guide pratique pour toutes celles et ceux qui veulent se lancer, mais n'osent pas encore. Alors, comment ça s'est passé cette nuit? Pas trop dur, c'est la question qu'on se pose le plus en ce moment, entre collègues, entre amis, entre voisins, en famille. Après plusieurs nuits caniculaires, les organismes fatiguent, on ne dort pas ou peu, comme ici à Laval.
4: Épuisé, au bout, j'en peux plus, j'ai même plus de voix. La chaleur me tue. Ah mais je dors pas, je me réveille à 4h du matin pour ouvrir les fenêtres, je me recouche à 6h. Et puis bah c'est vraiment par petits coups, donc c'est très compliqué. Oh là non, il n'y a pas du tout de clim, il n'y a rien. En plus je suis au troisième étage, donc c'est hyper chaud. C'est horrible. On se dit finalement, quand il faisait froid, c'était bien. Je veux qu'ils reviennent.
5: C'est bien insupportable.
6: Vous arrivez à dormir combien de temps par nuit?
5: Là, c'est une nuit, 2h à peine.
7: Ah bah là, le sommeil, c'est pas facile. 2h à peine, peut-être bien.
8: Ouais, le soir, c'est... un petit peu de fatigue.
9: C'est pas du tout un sommeil réparateur, hein. Ça je vous l'accorde. Hein.
10: Donc il se peut que dans la journée, j'ai peut-être des petits coups de mou, c'est fort possible. On se dit qu'on va aller vers des chaleurs un petit peu moins fortes, on va en profiter.
3: Témoignage de la Valois fatiguée au micro ici Mayenne de Raphaël Aubry en Mayenne où les températures commencent à baisser. Qu'en est-il ailleurs? Cyril Ardo, donc bonjour.
11: Bonjour.
3: Alors on se projette avec vous. Est-ce qu'on en voit le bout de cette canicule, Cyril?
11: Eh bien, la première bonne nouvelle dans une très grande partie du territoire, c'est la nuit. La température va baisser la nuit prochaine de quelques degrés, de quoi rafraîchir un peu nos intérieurs. 24 degrés au plus froid cette nuit à Lille et à Reims, 23 à Limoges et Nantes, 22 à Montélimar. Mais les jours elles vont rester chaudes un peu partout en France, encore aujourd'hui et demain. C'est dimanche enfin que l'atmosphère se rafraîchira, d'abord dans l'ouest du pays, où on perdra une dizaine de degrés en quelques heures. Par exemple, à Rouen, 34 degrés le samedi, 26 le dimanche, 38 à 28 à Paris ou à Bourges, de 37 à 28 à Bordeaux. Et dimanche restera une journée chaude à certains endroits, notamment dans l'est de la France. 34 à Chalon-sur-Saône, 36 à Montélimar et jusqu'à 37 à Lyon. Il faudra attendre mardi ou mercredi pour que tout le pays retrouve des températures certes estivales, mais aussi plus normales.
3: Et ce retour à des températures plus fraîches, Cyril, s'accompagne d'orages.
11: Avec de premiers dégâts hier soir sur la façade atlantique et en Isère, des coulées de boue et des coupures de route, par exemple à Oisans en hiver. Le département de la Mayenne a recensé plus de 800 éclairs en une seule nuit avec de nombreuses coupures de courant. Et dans les Landes, un gros coup de vent a déraciné une dizaine de platanes à Tétieux avec des maisons endommagées. Emma est une habitante de la commune et elle est au micro d'ici Gascogne.
12: Ça a duré 5-10 minutes grand max et tout a volé. Donc des platanes qui se sont déracinées, qui se sont carrément déracinées, quoi. Donc heureusement qu'il n'y avait personne en dessous.
11: Et des orages sont attendus dans plusieurs départements ces prochains jours, de la Touraine à la Somme samedi après-midi et pour une très large diagonale des Pyrénées au Grand Est dimanche.
3: Merci Cyril Ardo-Redon. Vous retrouvez toutes ces prévisions évidemment sur ici.fr et l'appli ici. Mais en attendant la baisse très progressive des températures, 61 départements, on le rappelle, sont en vigilance rouge, canicule, 11 en orange. Les organismes souffrent, on va toutes et tous avoir un contre-coup de ces fortes chaleurs. Les hôpitaux sont inquiets pour le week-end à venir, très inquiets. Patrick Peloux, bonjour.
13: Bonjour.
3: Vous êtes président de l'Association des médecins urgentistes de France. Patrick Peloux, quelle est la situation?
13: Elle est catastrophique. C'est-à-dire que là, il y a un manque total de places pour hospitaliser les patients. Comme vous l'avez dit, quasiment toute la France est en zone rouge. Donc, ça se ressent au niveau des hôpitaux, hein, l'augmentation de la fréquentation des urgences a été exponentielle, c'est-à-dire très rapide et très forte, entre 25 et 50% de passages en plus au niveau des urgences, beaucoup plus encore d'appels au niveau des SAMU et encore plus d'activités par les sapeurs-pompiers. Donc tout le monde est mobilisé et il y a une surmortalité, ce qui est évidente, impossible à quantifier, mais on est entre 2 et 5 fois plus d'arrêt cardiaque que d'habitude.
3: Donc vous êtes inquiet, selon vous, qu'est-ce qui se passe? C'est un cataclysme aujourd'hui?
13: Ah oui, oui, oui, oui.
3: On peut utiliser ce mot-là?
13: Ah, on peut utiliser ce mot-là parce que... Hier, on a réfléchi, et moi j'étais partisan que les grands rassemblements de foule soient temporairement suspendus. Mm-hmm. Et le mot cataclysmique revenait régulièrement, à la fois dans la bouche de personnalités des pouvoirs publics comme des organisations d'urgentistes. Mm-hmm. Et en fait, là, si vous voulez, ça prouve que tous les systèmes qu'on a payés depuis des années, nous on était très inquiets parce que c'était, ils nous mettaient des strates administratives pendant qu'ils fermaient encore des hôpitaux. Depuis 2003, on a fermé plus de 120 000 lits d'hospitalisation. Mmh. La situation est très difficile dans les hôpitaux. Ça fait des années qu'on le dit, mais bon, on prêche dans le désert, comme on dit.
3: Patrick Peloux.
13: Et là, tout le monde s'aperçoit que bah voilà, où est-ce qu'on va mettre les gens? Vous comprenez? Mmh. Une personne âgée qui arrive et qui est en hyperthermie. Bien sûr, c'est facile de la réhydrater. On a des protocoles de soins qui sont efficaces pour diminuer rapidement la température avec des bains d'eau glacée, très bien. Ouais. Mais qu'est-ce qu'on fait après? On la renvoie dans son appartement qui est devenu un four. C'est impossible. Donc on est obligé de les garder.
3: Ça va se compliquer encore, Patrick Peloux, dans les jours à venir. On parle de plombs blancs qui vont être activés.
13: Une augmentation là des infarctus du myocarde, des embolies pulmonaires, des accidents vasculaires cérébraux, les personnes qui souffrent d'insuffisance rénale ou d'insuffisance cardiaque, d'insuffisance respiratoire, ça va se compliquer parce que c'est exactement le témoignage que vous avez eu en début d'émission. Les gens sont fatigués. Mmh. Et ça, c'est un élément très important.
3: Des régions plus touchées que d'autres, Patrick Peloux?
13: Plus vous allez dans les grandes villes, et plus ça devient dramatique. Parce qu'en fait, les pouvoirs publics en 23 ans ont été incapables d'adapter les grands centres urbains au réchauffement climatique.
3: Vous avez été un lanceur d'alerte en 2003, Patrick Peloux. C'est pire aujourd'hui?
13: Bah, en quelque sorte, bon d'abord ça sert pas à grand chose d'être lanceur d'alerte, hein, je vous rassure tout de suite. Deuxièmement, en gros tout le monde s'en fout sauf à vous faire taire, bon voilà leur jeu. C'est pire en ce sens que la canicule est beaucoup plus forte, que ce que disait le GIEC, qui est le groupement qui étudie vraiment le réchauffement climatique, confirme que le réchauffement est inéluctable, c'est-à-dire ce qu'on vit là, ça va devenir totalement banal, vous imaginez.
3: Ouais.
13: Et troisièmement, on n'a pas du tout, parce que la canicule par rapport à une pandémie infectieuse, hein, par exemple comme le Covid, nous battons sur quelque chose d'impossible à vaincre, c'est la hausse des températures et il faut vraiment un big bang sur l'architecture, l'urbanisme, refaire des couloirs de vent dans les villes et avoir un travail pour l'isolement des logements des personnes, parce que vous apercevrez qu'en 23 ans,
3: un vrai travail
13: d'eau, en fait, on a fait des aménagements climatiques pour les lieux de travail et les lieux de commerce, mais pas les lieux de logement pour les personnes. C'est ça qui ne va pas.
3: Merci beaucoup, Patrick Peloux, d'avoir été avec nous. Patrick Peloux, je le rappelle, président de l'Association des médecins urgentistes de France. Et devant ce nombre d'hospitalisations qui ne cesse d'augmenter, le préfet de police de Paris a pris la décision d'interdire à partir de midi aujourd'hui la consommation d'alcool dans la capitale. La vente d'alcool à emporter sera également interdite à partir de 18h, Camille Salcedo-Ruiz.
14: La mesure doit permettre d'éviter les suraccidents liés à l'alcool pendant cette canicule, c'est ce que souligne le préfet de police de Paris, Patrice Faure.
15: L'alcool en plein soleil, ça a des effets dévastateurs qui conduisent à ce que nos pompiers et le SAMU soient sollicités, alors que même que d'autres populations pourraient en avoir besoin. Mon devoir, c'est de faire en sorte que le dispositif à la fois de secours et de prise en charge hospitalière ne soit pas embolisé.
14: Une mesure que comprend Caroline, venue se rafraîchir le long du canal Saint-Martin.
16: Il y a beaucoup de gens qui font des déshydratations et tout ça, donc je pense qu'en vrai, c'est quand même plutôt raisonnable.
14: La jeune femme âgée d'une vingtaine d'années se tourne tournera plutôt vers les bars et restaurants où l'alcool ne sera pas interdit. Contrairement à Aurélien, âgé de 28 ans, interdiction ou pas, le programme de sa soirée est déjà prévu.
16: Bien sûr, je vais boire sur les quais, bien sûr.
14: Un peu plus loin, Paul, verre à la main, trinque avec ses amis. Et le jeune homme de 33 ans a déjà la parade pour continuer à consommer de l'alcool ce soir.
17: Il y a le match de l'équipe de France, donc oui, je vais boire de l'alcool le soir. Je vais acheter l'alcool avant 18h pour le consommer après.
14: Ces mesures rappellent celles décidées lors de la fête de la musique, pas du tout respectées, comme le rappelle Lilian.
18: La fête de la musique, c'était pareil. Au final, on s'est tous mis giga mal dès 15h de l'après-midi, en fait.
14: Les deux arrêtés d'interdiction pourraient être prolongés ce week-end si les fortes chaleurs persistent.
3: Et Laurent Nunez, le ministre de l'Intérieur, recommande aux préfets de faire comme à Paris, d'interdire la vente et la consommation d'alcool dans l'espace public, éviter la surcharge dans les hôpitaux, soulager les soignants, protéger les organismes. Patrick Pelou nous le disait en début d'émission, c'est aussi pour cette raison que plusieurs événements sont annulés, comme le festival Solidays qui devait se tenir ce week-end à Paris, à l'hippodrome Longchamp. Son directeur, Luc Barruet, l'a annoncé ce matin aux bénévoles.
19: Je suis là et on est là pour vous annoncer une mauvaise nouvelle. Solidays n'ouvrira pas ses portes du week-end.
20: Quoi ?
19: Oui. Nous sommes dans un scénario qui est le plus regrettable. La décision a été prise qu'il valait mieux que Solidays n'ait pas lieu cette année au regard des incidences sur tous les systèmes de prise en charge, pompiers, SAMU, hôpital. Et donc voilà.
3: L'annulation de Solidays, très préjudiciable, hein, et prive Solidarité SIDA de 3 millions d'euros. Annulation également de la marche des fiertés à Paris, prévue pour demain, pour les mêmes raisons. Idem pour une soixantaine de compétitions sportives qui n'auront pas lieu ce week-end, indique la ministre de la Jeunesse et des Sports, Marina Ferrari. Beaucoup de courses à pied annulées, Noureddine Zidane.
21: À l'exception de 2024, Jeux de Paris oblige, c'est la première fois en 14 éditions que les courses du château de Versailles n'auront pas lieu fin juin, malgré des températures dimanche annoncées moins hautes. Une décision douloureuse pour l'organisateur Christian Foch.
22: La préfecture nous dit on ne peut pas prendre le risque d'avoir un événement de 23 000 personnes qui ont des organismes fatigués depuis une dizaine de jours et qui risquent d'avoir des malaises et vous risquez de venir surcharger les hôpitaux franciliens qui n'en ont pas besoin.
21: Pour Maël Besson, expert en transition écologique pour l'agence Sport 1.5, il est urgent de réfléchir à une refonte du calendrier sportif.
23: On va connaître de plus en plus de jours chauds et intenses dans les mois de juin, même mai, futur et septembre également. Donc ça remet en question notre capacité à organiser des événements sportifs parce que ça a un impact sur la santé, notamment des pratiquants amateurs, avec des malaises, avec des décès ces dernières semaines.
21: Une réflexion déjà menée par certains organisateurs avec des départs avancés plus tôt le matin ou décalés en soirée, voire des changements de format de course. Au Cap d'Agde ce week-end, le marathon a ainsi été annulé, remplacé par un semi-marathon.
3: À noter que la finale du top 14, elle est maintenue samedi au Stade de France. Toulouse affronte Montpellier Hérault Rugby. Et les effets de cette chaleur écrasante se ressentent aussi sur notre réseau électrique. À 9h, 46 000 personnes restées privées de courant, essentiellement dans les Yvelines, en Gironde, dans les Hauts-de-Seine. EDF qui, par ailleurs, annonce débloquer 80 millions d'euros pour équiper établissements scolaires, crèches et centres de loisirs en système de rafraîchissement. C'est ce qu'a confirmé ce matin le ministre de l'Économie, Roland Lescure.
24: EDF, et merci parce que je leur ai demandé de se mobiliser, ils ont répondu présent, va dégager 80 millions d'euros pour des petits climatiseurs pour les établissements les plus exposés. Imaginez que par un coup de baguette magique, on va régler un problème historique sur lequel on a déjà dépensé des milliards et sur lequel, Monique Barbu l'a dit, il va falloir encore en dépenser, c'est mentir aux Françaises, aux Français.
3: Et car depuis le début des fortes chaleurs, les écoles, dans la grande majorité mal équipées, sont en première ligne, avec des parents d'élèves qui bricolent pour faire baisser la température. Ce matin, plus de 850 000 collégiens ont commencé à plancher sur le brevet avec l'épreuve de français. Laurélie Carive, bonjour.
25: Bonjour.
3: Alors, vous êtes dans le 18e arrondissement de Paris, au collège Roland d'Orgelès, et les élèves viennent de sortir, Laurélie.
25: Oui, on a vu les collégiens commencer à sortir par petits groupes il y a une demi-heure environ, goutte de transpiration sur le front, avec pour beaucoup un éventail ou un mini ventilateur à la main.
26: C'était horrible. Je pouvais pas supporter la chaleur déjà, moi je peux pas supporter. Et je pense que des ventilateurs, je pense qu'on devrait plus en rajouter.
27: En vrai ça va, c'était supportable. Enfin, ils nous donnaient de l'eau régulièrement et tout, et il faisait pas vraiment super chaud en classe.
25: Et vous êtes senti comment avec la chaleur ?
28: C'est vrai que ça gêne un petit peu.
0: Mais si on est vraiment concentré, bah, ça le fait, quoi.
27: Parfois, la salle a donné beaucoup trop chaud. C'était bien de sortir s'aérer un peu.
25: En effet, les élèves ont eu droit à deux pauses avant et après la dictée, histoire de pouvoir se rafraîchir. Mmh. Avec la chaleur, l'équipe du collège avait dû repenser l'aménagement des salles, éviter celle des deuxième et troisième étages où le thermomètre affichait 34 dès le petit matin pour se concentrer sur celle du rez-de-chaussée et du premier étage. 29 degrés ce matin au début de l'épreuve et équipés chacune de deux ou trois ventilateurs. Philippe Ozet est le principal du collège.
1: Ça a été un stress, mais on a tous travaillé en équipe. On a une infirmière à plein temps qui était là et vigilante. Et finalement, avec l'air qui circule des fenêtres, les ventilateurs, les courants d'air qu'on a pu avoir, c'est supportable. Et d'ailleurs, bon, on n'a pas eu d'élèves qui ont fait de malaise, qui se sont plaints. Ouf!
25: Lundi, place à l'histoire géo, l'enseignement moral et civique, puis les sciences dans l'après-midi.
3: Merci beaucoup, Laurélie Carive, en direct du 18e arrondissement de Paris. Voilà ce qu'on pouvait dire sur cette canicule aujourd'hui. La France entrevoit la fin très progressive de cet épisode de chaleur extrême. 11 départements sont repassés en vigilance orange canicule. 61 départements sont toujours concernés par cette vigilance rouge. 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
3: Dans Ma France, on a le goût du voyage, surtout quand c'est pour découvrir notre pays et au-delà d'ailleurs, autrement. Je vous embarque pour un road trip en camping-car aujourd'hui, à l'approche des grandes vacances. Audrey et Bastien, bonjour.
4: Bonjour.
5: Bonjour.
3: Alors, vous venez nous présenter votre beau livre, Le voyage en camping-car, sous-titre Les clés pour se préparer, 15 itinéraires pour se lancer. Depuis 10 ans, vous vivez des vacances différentes, plus libres, plus riches, plus proches de l'essentiel, écrivez-vous en introduction. Plus que des vacances, vous vivez carrément sur les routes ?
4: C'est ça.
5: Oui, c'est exactement ça.
3: Et le déclic, il a eu lieu en 2008, c'est ça ? Racontez-nous.
5: Il a eu lieu en 2005 quand on s'est rencontrés. On a commencé à parler d'expatriation en Amérique du Sud. Et puis on s'est dit qu'il fallait quand même découvrir avant de s'installer. Et puis c'est devenu un road trip en Amérique du Nord.
3: Dans un petit van au début, comment c'était ?
4: Oui, un petit van qu'on a acheté au Canada. On n'y connaissait rien du tout à l'époque. Hein. Voilà, on avait vu des gens sur les réseaux, enfin sur les réseaux qui n'existaient pas à l'époque, sur Internet, qui étaient partis en famille surtout. Et puis on s'est dit, bah ouais, je pense que c'est le bon moyen pour traverser les États-Unis, le pays du road trip. Et on est allé jusqu'au Panama. On devait aller jusqu'à Ushuaïa et puis on s'est arrêté au Panama.
3: Et qu'est-ce qui vous a plu, tant plu pendant cette première expérience ? La liberté d'abord ?
5: Liberté essentiellement, mais c'est aussi une manière de voyager plus lente. On est, en fait, ça fait un peu cliché de dire que le voyage c'est pas uniquement la destination. Et typiquement en road trip, c'est la destination, c'est-à-dire que c'est la fin.
3: Ouais.
5: Alors que le voyage, c'est tout ce chemin justement qu'on va parcourir, les rencontres, les découvertes. Nous, on aime bien se laisser guider par la sérendipité qui nous permet d'avoir découvert des endroits qu'on soupçonnait même pas d'exister.
3: Donc alors, vraiment... vous en avez un en tête ?
5: Ils sont dans le livre.
3: Malheureusement, on peut pas les voir. C'est à la radio. Allez, un souvenir comme ça.
5: La sérendipité, c'était Irlande. On s'est trompé de chemin et on est tombé sur un château, une ruine. Et ouais. Voilà, c'était incroyable. On a passé 2 heures là-bas et puis on a vu des feux d'artifice qu'il y avait une famille qui pique-niquait là. Et
3: des moments comme ça.
4: Ouais, ou aux États-Unis, par exemple, la route 666, qui est une des routes.
5: Ah, non,
4: la 666.
3: Ah.
4: Qui est la route.
3: J'ai un 6.
4: Et voilà. Et parce qu'en fait, c'est une route qui se trouve complètement dans l'est de l'Arizona, au Nouveau-Mexique, et c'est la Loneliest Road des Amériques, en fait, ou qui est la route la plus déserte des États-Unis. Et on était au parc à côté, on a fait, oh tiens, on a vu et on l'a prise.
3: Et là, à l'époque, vous étiez tous les deux.
5: Non, à 4.
3: Ah, vous étiez à 4.
4: Ah, oui, en 2008, non, on était que tous les deux en Irlande et sur la route qu'on vient de vous dire, nous étions 4 avec nos enfants parce que nous vivons.
3: Et oui, au fil des années, les enfants sont arrivés, le camping-car a évolué, le voyage a évolué. Expliquez-nous.
5: Ben, on doit faire l'école déjà, donc ça c'est quand même puisque
3: c'est ça.
5: On n'est pas en vacances.
3: Dans le camping-car.
5: L'avantage quand vous partez en vacances, c'est que vous faites pas l'école. Donc nous on a aussi cet aspect-là, mais au-delà du voyage, ce qu'on sait offert vraiment, c'est de faire clan tous les quatre. Et moi je dis toujours le plus beau cadeau qu'on ait fait à nos enfants, c'est leur leur connexion, parce qu'ils sont tous l'un pour l'autre, ils se connaissent par cœur, et rien que ça aussi, c'est ce qu'on vit dans le road trip par rapport à d'autres voyages où on va peut-être prendre l'avion, aller dans un hôtel, mettre les enfants au kids club. Mais là, le fait de partager la route, de choisir des destinations avec eux, de les impliquer dans les repas qu'on va cuisiner ensemble, en fait, c'est tout un mode de vie, même si c'est que pour des vacances, où on va vraiment être ensemble et faire famille. Et ça, c'est hyper important pour nous.
3: Alors, c'est un beau carnet de voyage, ce livre, et c'est aussi un guide très pratique. À quoi il ressemble, votre camping-car actuellement, par
5: exemple ? Lequel ?
3: Alors, celui actuel.
4: Celui actuel, c'est un vieux camping-car qui a presque plus de 30 ans maintenant, basé sur les vieux moteurs français J5, C25, que tous les mécaniciens, principalement du monde, connaissent. C'est l'avantage. Et aujourd'hui, il est petit par rapport à ce que nos enfants ont grandi. On a commencé dans un camping-car classique avec lits superposés. Après, on est passé sur un school bus aux États-Unis qui nous attend toujours. Oui. On est revenu en Europe. On a racheté un camping-car parce que c'était plus simple, plus rapide. Et le gros avantage aujourd'hui, en fait, c'est que c'est un vieux camping-car, mais la mécanique est simple. Les finitions sont très bonne, on va dire, parce que à l'époque il faisait des choses qui pouvaient durer. Notre frigo a toujours 30 ans, il fonctionne, donc ça, il y a aucun souci.
3: Et vous donnez aussi plein de conseils pour ceux qui aimeraient se lancer, par exemple, et qui n'osent pas.
5: Ah oui,
3: les trois conseils que vous donneriez à quelqu'un qui veut se lancer, par
5: exemple. Bon, déjà se lancer. Vous allez y arriver. Quoi qu'il advienne, on
3: a
5: arrive.
3: Peur de perdre son confort.
5: Oui, mais en fait, il y a du confort. Après, justement, le confort qu'on a, c'est qu'on a nos repères, on a nos affaires, on a des placards, on peut faire à manger. Si on est en panne, finalement, on peut dormir, se faire un café, attendre que la dépanneuse arrive, tout va bien, en fait. C'est pas comme un retard d'avion où on est bloqué, on sait pas où aller. Donc, vraiment, c'est très simple. Finalement, c'est conduire une voiture. Le gabarit, faut pas en avoir peur non plus. Alors, je vais revenir sur les camping-cars plus récents ou vraiment pour en avoir essayé.
4: C'est une voiture. Il y a des boîtes auto. Il y a la direction, la clim. Et un autre conseil, ça serait, si vous avez peur de vous lancer, louer. Parce que c'est le meilleur moyen d'essayer, au final. Voilà, il y a plein de loueurs en France maintenant. Et après, si vous aimez ça, achetez-en.
3: Alors, Audrey et Bastien, vous sortez un livre, mais vous êtes aussi très très connus sur les réseaux sociaux. Vous avez un compte Instagram, au pire, on part. Et une chaîne YouTube, on va en écouter un petit extrait sur la remise en service du camping-car après une longue hivernation.
6: Et ce vlog, ça va être l'occasion de vous partager comment on prépare son camping-car après un hivernage. Alors, on l'a pas réellement hiverné.
4: On l'a printanisé.
6: Ça fait quand même un mois qu'on est à l'arrêt.
4: Oui.
6: Donc, qu'on l'a vidé, qu'on vit à droite, à gauche, par Mons et par Vaud, mais pas dans le camping-car. Donc là, on va relancer le frigo, relancer l'eau, faire le grand ménage, tout préparer. Et on s'est dit que c'était l'occasion.
4: De vous en parler.
6: Bah ouais. Et puis en plus, je dois même faire une vidange.
4: Ouais.
3: Alors, c'est un sacré succès sur les réseaux sociaux aussi. Combien d'abonnés? 55 000, je crois, sur
4: YouTube. Ouais, à peu près 55 000 sur la chaîne YouTube. Et c'est vrai qu'au début, on s'est lancé. C'était plutôt pour faire plaisir à la famille et faire des souvenirs de voyage. Et puis, on s'est pris au jeu. Et maintenant, on en vit. Donc, on en est très content.
3: Le camping-car, partir en camping-car comme ça, ce sera ma dernière question. C'est aussi un bon moyen de lâcher prise complètement.
5: Oui. Et non, mais parce que justement.
3: Ça a été facile.
5: Alors, oui, ce qui est difficile, c'est de rester là. On va se le dire, on a qu'une hâte, c'est de repartir. On repart la semaine prochaine.
3: Où ça ?
5: En France, parce que la France est belle. C'est aussi pour ça qu'on était contente de participer à ce livre, parce qu'il y a 7 itinéraires en France et 8 en Europe, qu'on a tous adoré. Ça a été dur d'en choisir que 15 et que 7 en France. Vraiment, il y a de quoi se faire plaisir sans partir très très loin. Donc profitez-en.
3: Vous avez déjà le parcours de votre prochain voyage ?
5: Ça sent un peu le Jura.
4: Ça sent un peu le Jura, les Alpes. On va monter en altitude pour échapper à l'actualité, on va dire. Mmh. Et en octobre, normalement, on repart, si tout se passe bien, aux États-Unis pour retrouver Cactus, notre bus américain qui nous attend en Arizona.
3: Cactus, ça c'est un joli nom. Merci beaucoup, en tout cas, d'avoir été avec nous dans Ma France.
4: Merci.
3: Et on vous souhaite un très beau voyage.
5: Et de très beaux road trip.
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3: Et Ma France se met à l'heure du Mondial de foot comme chaque jour. Pour finir cette émission en beauté, j'accueille Bruno Salomon, notre spécialiste. Bonjour Bruno.
7: Bonjour Marine.
3: Allez, on débute avec les résultats et les qualifiés de la nuit.
7: Oui, effectivement, États-Unis, Allemagne, Côte d'Ivoire, Équateur, Pays-Bas, Japon, voilà pour les qualifiés de la nuit. Les résultats, hein, pour quand même les signaler, dans le groupe F, les Pays-Bas ont battu 3-1 la Tunisie, Japon, Suède, 1-0, Paraguay, Australie, Australie, ça c'est le groupe D 0-0, c'était bien boring. Et il y a eu la Turquie qui a surpris les États-Unis.
6: Pour les non-bilingues.
7: C'est ça, effectivement. 3-2, c'est vrai que... Pardon, je suis bilingue. Non, je rigole. Groupe E, adieu Curaçao, défaite 2-0 face à la Côte d'Ivoire. Et deuxième surprise, l'Allemagne a perdu face à l'Équateur, 2-1. Un rappel, les autres qualifiés, c'est le Mexique, l'Afrique du Sud, la Suisse, le Canada, le Bosnie-Herzégovine, le Brésil, le Maroc, la Norvège, l'Argentine, la Colombie et la France.
6: La France qui joue ce soir son troisième et dernier match face à la Norvège, match prévu à Boston.
7: Oui, alors Boston de loin quand même, stade de Boston, qui n'est pas du tout à Boston.
6: C'est tellement immense, les villes.
7: C'est ça, c'est 35 kilomètres au sud de la ville, une ville qui a vu débarquer les supporters français qui se sont donnés hier rendez-vous dans un parc, justement, de Boston, du cœur de ville de Boston. Ambiance garantie avec la chanson du Cop des Bleus qui commence bien à rentrer dans les têtes. Hein. À la fredonner
6: cette chanson. Les paroles sont faciles.
7: Non, alors après, il y a un texte du nord de la France. En plus, ça va nous toucher ici. Du nord de la France au village de Provence. Quelles que soient nos couleurs, le club de notre cœur, une passion nous unit. Chanter pour notre pays, et etc. Allez, la France, allez. Bref, à vous, je suis sûr que ce soir, Marine, vous allez vous entraîner devant le match. En tout cas, allez les Bleus. Et on souhaite bon courage aux 4000 supporters français de Boston qui sont là-bas pour le match, puisque du centre-ville au Gillette Stadium de Foxborough, eh bien, il va en coûter $80 en bus ou en train pour aller au stade. Ça fait quand même 70 euros rien pour se déplacer pour aller au stade.
6: Ça pique niveau prix, en effet. Bon, ce Norvège-France, on se le dit, Bruno, il n'y a pas beaucoup d'enjeux.
7: Non, les deux nations sont qualifiées, 6 points chacune, pas de problème. Mais il y a quand même une première place en jeu qui est importante pour éviter de trop voyager.

0: Galande, le cyborg aux longs cheveux blonds, est une menace très sérieuse pour le milieu de terrain des Bleus, Aurélien Tchouaméni, qui l'a déjà affronté en club.
1: Il peut marquer à tout moment, c'est un joueur de classe mondiale. Il est très adroit devant le but. Les petits moments où on n'est pas concentré, on peut le payer cash, mais on sera prêt pour ce combat-là.
0: Du haut de son 1m95, Erling Galande est un dragster. Si la Norvège en est là, en remportant tous ses matchs de qualification et les deux premiers au mondial, elle le doit beaucoup à son attaquant phénomène, pour Christian Monje, journaliste au quotidien norvégien Dagbladet.
2: On n'a jamais vu une machine à but comme Haaland, et c'est fou qu'il soit norvégien. On est quoi, 5,5 millions en Norvège, et c'est peut-être un des 5 meilleurs joueurs au monde. On sait que tant qu'on a Haaland, on a une chance de marquer.
0: Et c'est peu de le dire, Erling Haaland a inscrit 59 buts en 52 matchs avec la Norvège. C'est un de moins que Kylian Mbappé, oui, mais en presque deux fois moins de sélections.
3: Et tiens, petite particularité, c'est le tout premier France-Norvège en phase finale d'une Coupe du Monde, c'est quand même à noter. On y est effectivement, c'est l'hymne américain, pour retrouver Nicolas Perronnet, notre reporter commentateur qui nous fait vivre, eh bien, grâce à ses vocaux d'Amérique, hein, qui nous dit un petit peu comment ça se passe pour lui. Et cette nuit, Nicolas nous a envoyé un petit vocal d'un stade de baseball. J'ai rien compris, mais lui va nous expliquer.
4: Match des Bleus aujourd'hui, mais à Boston, bah, ça fera pas le poids face à l'autre match de la soirée, parce que les Yankees de New York sont en ville, et oui, en ce moment. Et d'ailleurs, c'est depuis les tribunes de Fenway Park que je vous fais ce petit coucou. C'est un stade mythique, hein, le stade de baseball le plus ancien des États-Unis. Il a plus de 115 ans, c'est une institution. Les Red Sox de Boston, donc, contre les Yankees de New York. Bon, bah, vous avez la plus grande rivalité tout simplement du sport américain, et sans doute du sport tout court. C'est le PSGOM, le Real Barça du baseball. C'est aussi Boston, la ville de la révolution américaine, fière de son passé, la ville rebelle face à New York, la surpuissance financière, la démesure, etc. Deux franchises qui vraiment se détestent, donc grosse concurrence avec ce classico du baseball pour France-Norvège. Mais nous, on sera évidemment à Foxborough tout à l'heure et pas à Fenway. Allez les Bleus.
5: Merci Nicolas Perronnet. Merci Bruno Salomon. Rendez-vous 20h30 ce soir pour France-Norvège avec Pia Clément et Charlotte Lorgeret, notre consultante. Rendez-vous également sur ici.fr.
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8: Parlons d'un événement qui malheureusement est annulé, qui devait démarrer hier. C'était le festival Urbanka, un festival où ici Limousin était partenaire. C'était la 37e édition de ce festival Urbanka qui devait se dérouler du côté du jardin de l'évêché de Limoges et du quartier de la cathédrale du 25 au 27 juin. Malheureusement, en raison de la canicule et des températures extrêmes qui frappent la région, il était impossible pour les organisateurs de maintenir des spectacles, en plus, je le rappelle, qui sont des spectacles pour une grande majorité en plein air. Donc la santé, la sécurité des artistes, du public, des bénévoles, des techniciens qui restent une priorité absolue pour les organisateurs de ce festival, qui annoncent leur immense déception pour toute l'équipe qui a travaillé depuis des mois pour partager les arts de rue comme ça à Limoges sur ce festival, donc qui est malheureusement annulé cette année.
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Sur ici Limousin, bonjour à vous toutes et tous et bienvenue dans cet après-midi du vendredi. On file tout droit jusqu'au week-end, on file tout droit jusqu'à l'heure de l'apéro, puisque nous vous accompagnons tout au long de cet après-midi jusqu'à 19h tout à l'heure sur ici Limousin. Dans cet après-midi du vendredi, encore bien chaud, on vous réserve quelques petites surprises. On aura la venue de Fred Ballard et son humour en tube, ça c'est pour le petit côté sourire de l'après-midi. Nous aurons également notre Limousin du bout du monde cette semaine, puisque nous sommes vendredi. Nous aurons également quelques bonnes idées de sortie, quelques infos pratiques à vous distiller, et puis bien évidemment la musique pour vous accompagner dans cet après-midi du vendredi 26 juin avec Daniel Balavoine dans un instant, La vie ne m'apprend rien, et Zazie, son nouveau single que vous avez découvert sur ici Limousin, Zazie qui revient avec un nouvel album et donc avec un nouveau single qui s'appelle Peu importe et qu'on écoute tout de suite. Bel après-midi.

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1: Direction la Haute-Corrèze ce matin dans les Échos du Limousin.
2: Pour parler du pays d'art et d'histoire des hautes terres corréziennes et de Ventadour, territoire labellisé qui recouvre 51 communes autour de Meymac, Ussel, Neuvic et Gloton, on est dans cette zone. Le pays va proposer cet été une série d'animations importantes, mais moi je veux déjà vous parler du programme de l'hiver prochain. Voilà. Et pourquoi ? Parce qu'il y aura une nouveauté pour laquelle le pays d'art et d'histoire lance d'ailleurs un appel à la population du territoire.
1: Alors, vous nous donnez envie, de quoi s'agit-il exactement ?
2: Eh bien voilà, le pays veut organiser des veillées très particulières.
3: Le soir de l'hiver, dans le grand contour.
2: L'accordéoniste corrézien Claudie Musette en parle dans ce titre, des veillées dans le grand Cantou. Mais qu'est-ce à quoi, le Cantou ?
4: Les Cantous, chez nous, en Haute-Corrèze, c'est la cheminée, le nom de la cheminée qu'on donne, qui est très très grande, dans laquelle on peut s'asseoir à l'intérieur pour les froides soirées d'hiver.
2: Zoé Dupeux est chef de projet au Pays d'Art et d'Histoire Haute-Terre corrézienne.
4: Et en fait, on cherche ces cantous pour accueillir des veillées art et histoire, à la fois les cantous et les propriétaires, évidemment, qui sont partants pour nous accueillir.
5: Le cantou, c'était vraiment l'endroit où les gens d'une famille ou peut-être dans un mot se retrouvaient.
4: Oui, alors on se retrouvait soit dans les granges, à la bonne saison, soit auprès du cantou. Et en fait, le cantou, c'était même l'âtre du feu qui était en fonctionnement toute la journée. C'était là où on cuisinait. Donc oui, c'était le cœur des maisons corréziennes.
2: Le lieu de vie, le cœur des fermes corréziennes du temps. Il n'y avait pas d'internet, pas de réseaux sociaux et même voire pas de télévision.
6: Alors Zoé Dupeux et son équipe ont même fait un test lors d'une soirée d'hiver l'année dernière.
2: Pour voir si ça intéresse quelqu'un. Et c'est en fait après ce test que ça l'a décidé à instaurer un rythme régulier à ses veillées.
4: La veillée qu'on a fait au monastère du Jassonnet l'année dernière, c'était vraiment très chouette parce qu'on avait plein de types de publics, à la fois des jeunes et à la fois des anciens. Et du coup, il y avait vraiment un échange très riche sur eux, leurs connaissances, des mots d'occitan, de patois local et d'apprentissage pour ceux qui ne connaissent pas.
3: Tu te chaufferas dans le grand Cantou.
2: Oui, ça servait aussi à se chauffer. L'idée, c'est de... C'est ça. De recréer ces moments, ces atmosphères qui vont beaucoup parler aux aînés corréziens. Le pays d'art et d'histoire des hautes terres corréziennes de Ventadour table sur 5 ou 6 cantous pour faire une veillée par mois à peu près durant l'hiver et pour prouver donc aux plus âgés que leur passé n'est pas mort, que c'est un héritage toujours vivant, pour prouver aux plus jeunes aussi qu'on peut passer des soirées géniales sans écran.
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0: Yang et Messi sur ICI Limousin, bientôt 14h, avant 7h pile, avant de faire un point complet sur l'info. C'est David Hallyday qui nous accompagne. Tu ne m'as pas laissé le temps. Moi, je vous laisse, allez, 30 petites secondes avant de le retrouver, David Hallyday. À tout de suite.
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2: Le gouvernement se dit préoccupé par des décès à domicile sur l'ensemble du territoire en pleine canicule, sans donner de chiffres précis. Forte activité aussi pour les pompiers, le SAMU et les urgences. De leur côté, les agences régionales de santé ne signalent pas de surmortalité ou de tension particulière dans les EHPAD. Une cellule interministérielle de crise se réunit cet après-midi. Dans ce contexte, le ministre de l'Intérieur recommande au préfet d'interdire la consommation et la vente d'alcool à emporter dans l'espace public. À Paris, une telle mesure est actuellement en vigueur. De nombreux événements annulés ce week-end à travers tout le pays. L'Ironman de Nice, un triathlon. C'est le cas aussi de la Marche des Fiertés à Paris ou des Solidays. La suppression de ce festival prive l'association Solidarité Sida de 3 millions d'euros selon les organisateurs. Ce sont dans des salles souvent très chaudes que 850 000 collégiens ont passé ce matin les cris de français du brevet. Nouvelle formule qui donne moins d'importance au contrôle continu. Place à l'histoire et aux sciences lundi. Le foot avec la Coupe du Monde et France-Norvège ce soir dès 21h, les Bleus dirigés par Guy Stéphane, car Didier Deschamps a dû rentrer en France pour les obsèques de sa mère. Match à suivre à partir de 20h30 sur votre radio locale ici, ici.fr et sur notre chaîne YouTube. Et puis le tennis avec le tirage au sort du tournoi de Wimbledon ce matin et un défi de taille pour la Française Loïse Boisson qui affrontera dès le premier tour mardi la numéro 2 mondiale Elena Rybakina.
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5: La météo notamment de ce soir et de cette nuit avec 23 degrés hein, qui sont prévus, 23-24 degrés sur la Corrèze et la Haute-Vienne. Donc une nouvelle fois on est sur cette vigilance canicule. Normalement les températures qui vont rebaisser, mais pas demain, hein, pas samedi. Samedi on reste sur des températures assez hautes en Corrèze et en Haute-Vienne. On sera encore une fois aux alentours des 30-35 degrés. Et puis le week-end s'annonce agité avec des orages prévus dimanche sur Limousin, une baisse des températures qui est annoncée.
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0: Le DJ Kungs, à l'instant, sur Ici Limousin. This Girl, la suite de votre après-midi en musique avec trois chansons françaises à la suite qui vous attendent dans le prochain quart d'heure. On aura pour les grands classiques des années 80, Gold avec Calicoba. Également Amel Bent au programme avec cette nouveauté que vous avez peut-être découvert sur Ici Limousin, ça s'appelle L'Amour, ça se donne, c'est le nouveau single d'Amel Bent. Et puis avant cela, ce sera Indochine et Troisième Sexe, ça arrive dans 30 secondes, bougez pas.
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1: Alors on vous rappelle, on est toujours dans la vigilance rouge avec la canicule. On a eu quelques infos tout à l'heure du côté de la rédaction sur la baisse des températures. On devrait normalement repasser en vigilance orange, donc une baisse des températures qui devrait arriver ce week-end. Ça n'empêche pas qu'il faut continuer à s'hydrater, extrêmement important. On a quelques gestes réflexes qu'on essaie de vous rappeler au cours de la journée sur votre radio ici Limousin. Première chose, on s'hydrate bien. La deuxième chose, on essaie de garder la fraîcheur dans la maison, même si la fraîcheur, c'est compliqué de l'avoir aujourd'hui, même la nuit où les températures ne redescendent pas, donc on essaie de fermer les volets. Voilà, on essaye également de ventiler la maison, de mettre des glaçons devant pour essayer de faire un petit peu de fraîcheur. On appelle les proches, ça c'est extrêmement important, notamment les personnes fragiles, les personnes âgées, pour savoir si tout va bien. On prend contact et on se renseigne. Voilà, les gestes réflexes à adopter pendant cette canicule.
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0: Et Michael McDonald, Yamo Bider sur ICI Limousin, bientôt 15h. Et avant de faire un point complet sur l'info, c'est Desireless qui vous attend pour le meilleur de vos après-midi en musique sur ICI Limousin. Ce sera Voyage Voyage. Avant cela, Shakira avec Die Die en nouveauté. Et puis Alain Bashung, Vertige de l'amour. Ce vertige, vous allez pouvoir le ressentir dans moins d'une minute. Restez avec nous.
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2: La situation est cataclysmique, selon Patrick Peloux, président de l'Association des médecins urgentistes de France, invité de Ma France aujourd'hui sur ICI. Il y a un manque total de places pour hospitaliser les patients, dit-il. Forte activité aussi pour les pompiers et pour le SAMU. Dans ce contexte, une cellule interministérielle réunie cet après-midi. Le gouvernement se dit préoccupé par des décès à domicile sur l'ensemble du territoire. De leur côté, les agences régionales de santé ne signalent en revanche pas de surmortalité ou de tension particulière dans les EHPAD. Encore des événements annulés ce week-end en raison de la canicule. C'est le cas ce soir du concert d'Orelsan au Chambord Live Festival dans le Loir-et-Cher, de la Marche des Fiertés ou des Solidays en Ile-de-France. La question du devenir de Solidarité Sida et du festival Solidays est posée sur la table, dit le directeur du festival. Cette personne interpellée, une structure criminelle démantelée dans l'Hérault. Elle était spécialisée dans les livraisons par drone au centre pénitentiaire de Villeneuve-les-Maguelones. Plus de 20 000 euros ont été saisis. Les amateurs du célèbre bonbon à la réglisse Cachou la Jaunie vont être ravis. La célèbre petite boîte jaune sera de retour. C'est une information d'ICI Occitanie. Plus d'un an après l'arrêt de la production à Toulouse, une pétition pour relancer sa fabrication avait recueilli plus de 50 000 signatures. Et puis dernier match de phase de groupe pour la France face à la Norvège ce soir dès 21h. C'est la Coupe du Monde de foot. Match à suivre à partir de 20h30 sur votre radio ICI, ICI.fr et sur notre chaîne YouTube.
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5: La météo notamment de ce soir et de cette nuit avec 23 degrés hein, qui sont prévus, 23-24 degrés sur la Corrèze et la Haute-Vienne. Donc une nouvelle fois on est sur cette vigilance canicule. Normalement les températures qui vont rebaisser, mais pas demain, hein, pas samedi. Samedi on reste sur des températures assez hautes en Corrèze et en Haute-Vienne. On sera encore une fois aux alentours des 30-35 degrés. Et puis le week-end s'annonce agité avec des orages prévus dimanche sur Limousin, une baisse des températures qui est annoncée.
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0: Ah, il fait du bien par où il passe, hein, celui-là, le superbe Don't You des Simple Minds, pour se faire plaisir avec ce grand morceau dans cet après-midi du vendredi. Trois autres beaux morceaux vous attendent dans le prochain quart d'heure, mais pas n'importe quoi. Ah oui, mesdames, messieurs, ça c'est du morceau de choix, c'est du morceau de qualité, c'est du muscle, hein, y a pas de graisse là-dedans. Du Renaud avec Morgane de Toi pour trois chansons françaises à la suite. Il y aura également Céline Dion, Danson, ou encore Michel Sardou, la Java de Broadway. On fait la Java dans moins de 30 secondes, restez avec nous.
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1: Et on va parler de la fête du côté du parc de la mairie de Fethia avec l'ouverture ce week-end du 25e Festival International du Pastel, un événement festif qui mêle art, culture, convivialité autour du pastel. C'est samedi et dimanche, donc durant deux jours, les visiteurs qui vont pouvoir profiter

0: de spectacles familiaux, de concerts, marchés de producteurs locaux, espaces de restauration et puis les rencontres du Pastel également qui devaient être organisées salle Pierre-Louis et qui vont être déplacées, on vient de l'apprendre, du côté de la salle du Pastel qui est climatisée et vous pouvez également retrouver les artisans dans le parc de l'Amérique comme c'était prévu. Un rendez-vous privilégié pour découvrir l'univers du Pastel, échanger avec les artistes et partager un moment culturel. Vous retrouvez le détail et la programmation du côté du site internet de la ville de Fethia.
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0: Andrea Allen de Coconut, Endicott sur ICI Limousin. Allez, avant 16h et avant de faire un point complet sur l'info, c'est Francis Cabrel qui vient nous rejoindre avec sa question d'équilibre. On aura également ce nouveau single de Gauvin Serre, tiens, que vous avez peut-être découvert chez nous, hein, s'appelle 4 enfants plus loin. Un très bon morceau, encore une fois, de notre Limougeau qui viendra nous rejoindre d'ici quelques minutes. Avant cela, ce sera Abba Mamma Mia dans 30 secondes. Bougez pas.
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2: Mille places supplémentaires pour accueillir les sans-abri dans des endroits climatisés. C'est ce qu'annonce le ministre du Travail, Jean-Pierre Farandou, à l'issue d'une cellule interministérielle de crise. De son côté, la ministre de la Santé, Stéphanie Rist, évoque une augmentation de l'activité aux urgences et au SAMU. Et justement, l'inquiétude de Patrick Peloux dans Ma France, aujourd'hui sur Ici. La situation est cataclysmique, dit le président de l'Association des médecins urgentistes. Il y a, selon lui, un manque total de places pour hospitaliser les patients. Des événements annulés ce week-end en raison de la canicule. C'est le cas de l'Ironman à Nice, de la Marche des Fiertés à Lyon ou à Paris, ou du festival Solidays. La finale de top 14 de rugby demain au Stade de France, elle, est maintenue, mais la vente d'alcool dans l'enceinte du stade sera interdite. Il faut sauver Willy. Le tribunal administratif de Paris exige de la part de l'État un plan national d'action d'ici un an pour mieux protéger les cétacés dans le golfe de Gascogne, pour limiter notamment les prises accidentelles par la pêche. La justice avait été saisie par des ONG de défense de l'environnement. Une messe géante avec 500 000 personnes, annonce le diocèse de Paris le 26 septembre prochain. Le pape Léon XIV sera en visite en France. Il doit aussi rencontrer Emmanuel Macron et se rendre à Lourdes puis à Metz. Et puis la Coupe du Monde de foot, dernier match de phase de groupe pour la France ce soir face à la Norvège. Coup d'envoi à 21h et rencontre à suivre dès 20h30 sur votre radio ici, ici.fr et notre chaîne YouTube.
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5: La météo notamment de ce soir et de cette nuit avec 23 degrés qui sont prévus, 23-24 degrés sur la Corrèze et la Haute-Vienne. Donc une nouvelle fois on est sur cette vigilance canicule. Normalement les températures qui vont rebaisser, mais pas demain, hein, pas samedi. Samedi on reste sur des températures assez hautes en Corrèze et en Haute-Vienne. On sera encore une fois aux alentours des 30-35 degrés. Et puis le week-end s'annonce agité avec des orages prévus dimanche sur Limousin, une baisse des températures qui est annoncée.
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0: Mylène Farmer, c'est à qui le tour? En nouveauté ici, Limousin, le nouveau single de Mylène Farmer que vous découvrez peut-être à l'occasion de nos après-midi musicaux sur ici Limousin. La suite, ce sera avec Sting et Eric Clapton, It's Probably Me, morceau d'ailleurs qui était la bande originale du film L'Arme Fatale, hein, souvenez-vous. Avant cela, Donna Summer, She Works Hard for the Money. Mais pour l'heure, il est l'heure de voyager un petit peu avec Alexandre Pain et son Limousin du bout du monde. Aujourd'hui, il s'appelle Marcelo, il nous vient du Brésil.
1: Je m'appelle Marcel, je suis Limousin du bout du monde.
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1: Moi, je suis né à Minas Gerais, ou l'état de Minas Gerais, et la ville s'appelle Belo Horizonte. Mais j'ai pratiquement né à cette ville et me déplacé en direction à la région nord-est du Brésil. La première ville que j'habitais avec mes parents, c'est Sergipe, que c'est la plus petite ville du Brésil. C'est Sergipe, c'est au nord-est, c'est un paradis, cet état aussi. Et là, j'ai passé une grande partie de ma vie. J'ai me formé, inclusive, là-bas, université. J'ai l'affaire là-bas. E après, à travers de mon travail, j'ai dit que j'habitais un peu en chaque ville de Brésil. Et c'est vraiment la chance parce que le Brésil, c'est vraiment gigantesque. Et avant de partir en France, la dernière ville que j'habitais avec ma épouse, Stéphanie Effort, on habitait à Curitiba, qui c'est une région bien au sud du Brésil. Il y a une différence de clima et, on va dire, même culturel entre cette deux régions, que même la façon d'en parler, c'est très différent.
3: Alors, avec votre compagne, avec Stéphanie, vous êtes de grands champions dans les arts martiaux, plus de 20 années de pratique de sport de combat et d'arts martiaux, et vous avez fondé à Limoges une équipe de jiu-jitsu brésilien, c'est ça? Racontez-nous un petit peu cette histoire de la fondation de l'équipe et du club.
1: Oui, moi et Stéphanie, on sommes deux combattants. Steph, elle combat encore en haut niveau, elle performe encore. Je me concentre plus en dispenser le cours dans notre club. Et on ouvre notre salle depuis novembre, avant on dispensait des cours dans le dojo municipal. Mais on ouvre notre salle depuis novembre à la Batide. On dit que c'est pas seulement une salle d'art martiaux. On ouvre un petit morceau du Brésil, on transportait la forme de traînement, la culture brésilienne à travers de notre salle. On propose plus qu'un art martiaux.
3: Et qu'est-ce que vous avez trouvé du côté de Limoges? Qu'est-ce qui vous plaît aujourd'hui, vous qui avez vécu une partie de votre vie au Brésil? Vous le disiez, dans un paradis. Aujourd'hui, le Limousin est devenu un petit peu votre paradis également aussi à vous?
1: Oui, bien sûr. La structure de la ville, elle, c'est vraiment... J'aime bien la organisation de la ville de Limoges. C'est une ville très bien pour vivre, être calme, avec pas mal de structures, que parfois je pense que c'est pas très bien utilisé pour la propre population. Je pense que parfois manque un peu le propre Limousin, la limousine reconnaît un peu plus le potentiel qu'on a à Limoges. C'est vraiment une ville qui nous touche bien en circonstances de paysages, de petit déplacement que tu peux faire, la côté historique aussi, que c'est très intéressant. La chose qui parfois, pour moi, me dérange un peu, c'est voir qu'il n'y a pas trop de valorisation pour notre propre population, parfois.
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0: Sting, Eric Clapton, It's Probably Me sur Ici Limousin, chanson bande originale du film L'Arme Fatale. La suite avec, tiens, une belle arme fatale pour se régaler dans l'après-midi. Trois chansons françaises à la suite que nous vous offrons dans le prochain quart d'heure. Un petit Gérard Blanc, Du Soleil dans la Nuit. Il y aura également Vita en nouveauté, s'appelle Ça fait mal, c'est son nouveau single. Nouvel album de Vita d'ailleurs à paraître tout bientôt. Et puis Maxime Le Forestier, Né quelque part, il vous attend dans une petite trentaine de secondes. Restez avec nous.
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1: Christine Goumard d'Orazé, ambassadrice pour ici Limousin, direction la déchetterie.
2: Oui, c'est cela. Donc dans les déchetteries du CIDED, qui est un partenaire d'EcoDDS, vous pouvez donc déposer des pots de peinture, l'azur, vernis, mastic, même sec, vos pinceaux utilisés, les rouleaux, les bacs à peinture, les solvants, genre White Spirit acétone. Et donc ces produits donc, sont polluants pour l'eau et la nature. Donc EcoDDS, éco-organisme agréé par l'État, se charge de leur recyclage.

0: recyclage ou traitement en toute sécurité. Ce sont donc des traitements spécialisés pour protéger l'environnement. Donc, ce qu'il faut aussi dire, que cet été, donc, les horaires peuvent être aménagés en fonction des alertes canicule, bien sûr.
1: Voilà, parce que dans le recyclage, il n'y a pas beaucoup d'ombre. Christine Goumard-Dorazé, ambassadrice pour Ici Limousin.
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1: Patrick Fiori, le chant est libre sur Ici Limousin. À la suite de votre après-midi en musique avec Ten Sharp et Shadé qui vous attendent dans les prochaines minutes. Mais pour l'heure, c'est l'heure du goûter. Alors on se fait une bonne tartine de rigolade avec Fred Ballard et son humour en tube.
2: La religion, c'est un peu comme un forfait téléphonique. On recense trois grands opérateurs principaux.
3: Voilà, bon alors là on est sur un cours de théologie appliquée à la téléphonie, hein, donc faut espérer que le Tout-Puissant soit équipé fibre et 5G pour qu'il soit MDR avec le conseiller SFR, Régis Maillot.
2: Si vous êtes attaché à la qualité du service client, je vous conseille le judaïsme. Ouais, c'est la boutique la plus ancienne, ça date de Pou, Mathusalem. La seconde boutique, le christianisme. Alors le christianisme, c'est une franchise du judaïsme. Ils ont piqué le concept et ils se sont barrés avec le fichier client.
3: Bon bah on comprend tout de suite mieux pourquoi il y a toujours eu des petites tensions qui s'apaisent. Hein, curieusement, quand on ouvre grand les vannes de l'humour éternel. Mais que faire quand le Tout-Puissant vient interférer dans les discussions entre potes?
4: S'il te plaît, prête-moi ta voiture vendredi prochain. On négocie, il me dit ok, vendredi prochain si Dieu veut. Je comprends pas Karim, c'est pas toi qui as les clés?
5: Il m'a passé les clés de sa voiture, je suis parti en week-end. Sur l'autoroute, je me suis fait flasher.
4: On dit, t'es sérieux Richard? Je te prête ma voiture et tu me ramènes une contravention, je perds des points et tout. Comment t'expliques ça? Je l'ai regardé dans les yeux, je lui ai dit, c'est Dieu qui donne. Et c'est le trésor public qui reprend, Karim.
3: Voilà, bah chacun sa méthode pour s'arranger avec le grand ordonnateur gestionnaire de fortune. Richard Sabac a trouvé la sienne, un bon fou rire vaut mieux qu'une sale embrouille. Donc, humour épais sur terre, comme au ciel.
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0: Ben Sharp, tout en douceur, sur ici Limousin, avec ce fabuleux morceau, You. Avant 17h et avant de retrouver l'ami Christophe Besson, les Jackson 5, tiens, ABC, qui ont à peu près la même coupe de cheveux que Christophe Besson, d'ailleurs, à cette époque-là, hein, les Jackson 5. Et Oria, avant cela, en nouveauté, s'appelle Soirée Mondaine, ça arrive dans une petite trentaine de secondes, reste avec nous.
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1: Vendredi 26 juin, ici Limousin, 17h. La canicule recule petit à petit, mais reste à un niveau très élevé en France. Demain, 50 départements seront en vigilance rouge contre 61 aujourd'hui. 35 départements seront en orange. Ce sont notamment des départements de l'ouest du pays, du nord de la région parisienne et du sud du pays qui vont basculer en orange selon Météo France. Cette canicule qui a des conséquences très concrètes sur notre santé. La ministre de la Santé, Stéphanie Rist, évoque une augmentation de l'activité aux urgences et au SAMU, et l'exécutif se dit préoccupé par des décès à domicile sur l'ensemble du territoire sans donner de chiffres précis. La situation est cataclysmique dans les hôpitaux, estime pour sa part Patrick Peloux, le président de l'Association des médecins urgentistes de France.
2: Elle est catastrophique, c'est-à-dire que là, y a un manque total de places pour hospitaliser les patients. L'augmentation de la fréquentation des urgences a été très rapide et très forte, entre 25 et 50% de passages en plus au niveau des urgences, beaucoup plus encore d'appels au niveau des SAMU et encore plus d'activité par les sapeurs-pompiers. Et il y a une surmortalité, ce qui est évidente, impossible à quantifier, mais on est entre 2 et 5 fois plus d'arrêts cardiaques que d'habitude. Depuis 2003, on a fermé plus de 120 000 lits d'hospitalisation. Et là, tout le monde s'aperçoit que, où est-ce qu'on va mettre les gens ? Plus vous allez dans les grandes villes, et plus ça devient dramatique. Parce qu'en fait, les pouvoirs publics, en 23 ans, ont été incapables d'adapter les grands centres urbains au réchauffement climatique.
1: Patrick Peloux, le président de l'Association des médecins urgentistes de France, dans Ma France, aujourd'hui sur ICI. Il prévoit également une augmentation des infarctus du myocarde, des embolies pulmonaires et des accidents vasculaires cérébraux. Le drame à Marseille, un bébé de 18 mois qui avait été retrouvé mardi dans une voiture stationnée sur le campus universitaire de l'hôpital de la Timone est décédé. Le nourrisson était en état d'hyperthermie, avait été transporté aux urgences pédiatriques de l'hôpital. Mercredi soir, c'est un enfant de 3 ans qui a été retrouvé mort dans la voiture de ses parents dans le Val d'Oise. De nombreux événements annulés ce week-end à travers tout le pays pour cause de canicule. C'est le cas par exemple de l'Ironman de Nice, des marches des fiertés à Paris et à Lyon, ou des Solid Days à l'hippodrome de Paris-Longchamp. La suppression de ce festival prive l'association Solidarité Sida de 3 millions d'euros selon les organisateurs. Et puis c'est la première ponte de tortue marine de la saison en Occitanie. Une tortue kawan a déposé ses œufs sur une plage très fréquentée de Barcarès dans les Pyrénées-Orientales. Le nid a immédiatement été protégé et placé sous surveillance. C'est à lire sur notre site ici.fr. 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
4: Ici, on reste aujourd'hui et demain en vigilance rouge pour canicule et vigilance jaune pour le phénomène orage pour la Haute-Vienne. Il va falloir être prudent parce qu'on va en parler des orages, mais ils arriveront avec peut-être aussi un rafraîchissement de l'atmosphère, si ce n'est pas aussi, c'est même sûr. Des nuages nombreux qui peuvent provoquer donc des orages sur la basse marche. Alors, cette fin d'après-midi déjà, ainsi que sur les monts de Blon-sur-en-Bazac. Pour le moment, rien à signaler, mais on sait que ça peut se développer. L'après-midi est ensoleillé, demeure à l'abri des averses partout ailleurs, 36 à 39 degrés. Pour les maximales cet après-midi, ça devient de plus en plus compliqué à supporter. Allez, on va se supporter et aussi, pourquoi pas, regarder notre ciel la nuit prochaine. Il y a un léger vent de sud-est modéré. Il sera bien étoilé, le ciel limousin. Demain, on garde des températures très chaudes pour le matin, de 23 à 25 degrés en moyenne. On attend sur Saint-Thierry 18 degrés. Demain samedi, des nuages en début de matinée qui se dissipent rapidement. Une accalmie courte, car en milieu de journée, les averses peuvent tomber à nouveau sur la basse marche Saint-Junien-Rochechouart ainsi que sur Limoges. Ça peut évoluer en orage. Il va falloir attendre la fin de journée pour retrouver un temps sec. La Corrèze sera plus épargnée par les averses visiblement. Dans l'ensemble, le soleil sera généreux. C'est après, dans la nuit de samedi à dimanche, qu'on attend là des averses orageuses qui pourraient être assez fortes. Du vent rafale sous ces averses orageuses. 10 mm de pluie attendu sur la basse marche. Et dimanche, un risque orageux à peu près toute la matinée. Des températures qui restent chaudes tout de même. 35 à 38 degrés.
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4: On a pour vous un petit rafraîchissement, on va même y rajouter quelques glaçons et un petit cocktail sans alcool, ça va de soi. Voici Laurent Voulzy, Belle-Île-en-Mer.

0: Laurent Voulzy, le 15 décembre prochain, l'Opéra de Limoges en concert. Il est en ce moment en tournée dans toute la France. C'est tout qui fait moins chaud, on reverra Laurent Voulzy, c'est sûr.
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0: Quand même bien avoir lieu nos festivals cet été. Oui, alors mais pas tout seul. Hein. Bonjour à Maïssa qui est là au 34 5000 ce soir. Bonjour à vous aussi qui êtes au bout du fil ou sur WhatsApp également. Sachez que vous pouvez faire les deux, hein, nous contacter par WhatsApp ou par le téléphone direct. C'est bien utile pour rester solidaire sur la route, pour nous glisser vos infos quand il y en a un incident, un accident, un bouchon. Nous sommes à votre disposition. 05 55 34 5000. À la réalisation ce soir, Maximilien Bousquet, juste avant ses vacances bien méritées. Et la suite de notre aventure, ce sera avec une rando solidaire, avec et pour l'association des chiens guides d'aveugles. Alors, rando maintenu que si on sort de la zone rouge de la canicule, on est bien d'accord. On saura cela, on l'espère, avant dimanche. D'ici quelques instants, des bijoux, mais alors magnifiques, en forme de perles de pluie. Alors c'est magnifique même à la radio, hein, puisque déjà c'est Limousin, donc c'est encore plus beau. Et en plus, on a bien besoin de pluie, donc on va tester pour vous dans un instant ces perles de pluie. C'est une belle adresse proposée par Stéphane Bigateau juste après Charles Doré.

0: il y avait des choses à régler. Voilà qui est fait. Très jolie chanson. Charles Doré, famille ou pas famille. Nous, Stéphane Pigaton, notre reporter, teste pour nous régulièrement des lieux, des activités. Il a testé pour nous des bijoux en perles de verre. Ça s'appelle les perles de pluie. C'est l'entreprise qui a été créée par Nadège qui nous propose toute une gamme de produits, mais alors plus jolis les uns que les autres. Vous allez l'entendre. C'est toute une technique en plus pour maîtriser, pour en faire de jolis bijoux.
1: Ici, Limousin a testé pour vous la soufflerie de verre et les bijoux en perles de verre de Nadège Potier. Bonjour.
2: Bonjour.
1: Vous êtes donc souffleuse de verre et alors vous présentez toute cette gamme de bijoux en verre. C'est quoi la technique principalement, Nadège ?
2: Moi, je file le verre en fait.
1: D'accord.
2: Ça veut dire que je vais chauffer des baguettes de verre jusqu'à la fusion. Et ensuite, ça prend une texture de miel et je vais l'enrouler sur un mandrin. Donc souvent, je fais une base et après, je peux faire des dessins dessus. Autrement, je peux également faire des baguettes de couleur. Donc
1: bien.
2: Là, c'est du verre qu'on étire et comme ça, on peut avoir une possibilité dans les couleurs infinies.
1: Et comment vous vient l'idée des formes, de ce que vous mettez ? Parce que là, je vois qu'il y a des choses à l'intérieur du verre aussi. Je ne sais pas si c'est fait exprès ou pas. Comment ça vous vient ? C'est en travaillant la matière que vous vient l'idée du bijou ou vous avez déjà l'idée du bijou avant de travailler la matière ?
2: Alors, il y a les deux formules qui sont possibles.
1: Les deux
2: mots capitales,
1: d'accord.
2: Donc, soit on choisit et du coup, les dessins, en fait, il faut savoir que les dessins, on les fait, mais on peut les déformer. Ça dépend où on chauffe. Et ça dépend aussi, la dernière baguette de verre, comment on va l'appliquer. C'est-à-dire qu'avec des points, on peut faire des triangles, des traits, des fleurs. On a beaucoup de possibilités.
1: Alors, normalement, ce rendez-vous s'appelle « J'ai testé pour vous ». Mais moi, je ne vais pas le tester parce que c'est un petit peu dangereux quand même. Est-ce que vous pouvez le tester pour nous, me montrer comme ça comment ça fonctionne sur un petit bout de verre ?
2: Il n'y a pas de souci. Il faut que je mette en route mon oxygène.
1: Donc, c'est ça qu'on vient d'entendre faire bip bip alors. Ah oui, là, on entend bien la flamme là.
2: Donc d'abord, je chauffe mon mandrin. Le mandrin, il est en métal. Mais tant que le mandrin n'est pas trop gros, en fait, c'est pas conducteur.
1: Donc ça n'empêchera pas
2: le
1: verre...
2: Ça chauffera pas mes doigts, en fait, quand je le tiens.
1: Donc là, le verre prend un petit peu feu. Et c'est à ce moment-là que vous le travaillez ?
2: Alors là, je vais attendre vraiment qu'il prenne une texture de miel et qu'il y ait plus de matière. Pouvoir l'enrouler après autour de mon mandrin. Et le mandrin, il faut en permanence le tourner.
1: Pourquoi ?
2: Autrement, le verre coule. Donc on va d'abord faire notre perle ronde. Et après, on va pouvoir la décorer. Ça, c'est la partie au chalumeau. Mais après, il y a une recuisson pendant 6 heures pour que la perle, en fait, ne casse pas.
1: Ah, c'est incroyable. Ça prend la forme ronde quasiment tout de suite.
2: Et normalement, en fait, je les enrobe. Et c'est pour ça qu'on a l'impression que le dessin, il est incrusté.
1: D'accord. Ah oui, c'est ça que je regardais tout à l'heure. On a l'impression que c'est à l'intérieur, alors que... Voilà. D'accord, pas du tout.
2: Une fois que ça en cuisson pendant 6 heures, s'il y a eu un choc thermique que je suis sortie de mon chalumeau, la perle fend.
1: Donc là, il faut le laisser combien de temps refroidir après ?
2: Dans quelques heures, je vais pouvoir le mettre au four.
1: Merci beaucoup pour cette démonstration, Nadège. Ici, Limousin a testé pour vous les perles de pluie, les perles en verre, et c'est validé. Merci beaucoup.
2: Merci.
0: C'est une chronique qu'on va rebaptiser ici, Limousin. Crac pour vous, en vérité. Perles au pluriel tiret 2 au pluriel pluie.com. Vous allez voir ce site internet, vous allez comprendre pourquoi. On a craqué, c'est juste magnifique, c'est beau comme tout, c'est d'une grande légèreté. 17h16, vous écoutez votre radio ici, Limousin. Il y aura une petite merveille aussi, tiens, tout à l'heure avec Jean-Louis Aubert. Mais dans les médias, voici Madonna. Ah, Isla Bonita.

0: Jean-Louis Aubert. Ce soir, l'émission Décibel est à 19h en direct du Festival Sœurs Jumelles. C'est à Rochefort. Et c'est, j'allais dire Rochechouart, mais oui, parce qu'on est bien chez nous ici, les Limousins. Hein, ce sera à Rochefort jusqu'à 20h30, heure du début de la retransmission du match des Bleus face à la Norvège ce soir. Avant cela, pour Décibel, ce sera la chronique. Émilie Mazoyer viendra nous rendre visite tout à l'heure. Auparavant, je vous parlerai d'une randonnée solidaire. Sur la route, ça se passe pas très bien ce soir. Vous êtes du côté de l'A89. Alors, c'est une autoroute qui est coupée pour le moment avec un véhicule en feu à la hauteur de Saint-Germain-les-Vernes, point repère 202, ce qui crée un bouchon déjà de 3 km dans le sens Bordeaux-Lyon. Donc, à partir de Saint-Pardoux-l'Ortiger jusqu'à Saint-Martin, Saint-Germain-les-Vernes, décidément, point repère 199 jusqu'au point repère 202. Et évitez le secteur si cela vous est possible. Partout ailleurs, la chaleur fait souffrir aussi nos véhicules. Un véhicule léger en panne dans le sens Toulouse-Paris. On est là sur l'A20 à Saint-Hibard, point repère 234. Et il y en a un autre pas très loin dans la Corrèze à Saint-Hibard, point repère 233 dans le sens Toulouse-Paris. Tout à l'heure, j'avais détecté, peut-être y est-il encore aussi sur l'A20, véhicule en panne dans le sens Paris-Toulouse à Saint-Sylvestre, à côté de la Crouzille, hein, exactement, point repère 162. Et puis, on n'est pas épargné hein, sur les nationales, la 145 dans le sens Bellac-Montluçon. Là, c'est un poids lourd qui est en panne à Blanzac, point repère 02.
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0: Ça va tout de suite mieux avec l'accent. À la solitude, il est Laura Pausini.
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0: À vos côtés, on va saluer Salon La Tour qui, malheureusement, doit annuler son concert gospel.

0: c'est sur le site de Chabannes à Saint-Pardoux, le lac de Saint-Pardoux, un événement familial, petits et grands invités à partager ce moment chouette comme toi, avec différents parcours, différents départs, la possibilité de prévoir son pique-nique ou de se ravitailler sur place. Vous pourrez acheter vos ingrédients dès 8h30, participation fixée à 5€ par personne, c'est intégralement reversé à l'association pour financer la formation des chiens guides.
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0: Mais encore une fois, voilà, si la vigilance canicule est orange, si toutes les conditions sont réunies, vous pourrez participer à cette rando solidaire à Saint-Pardoux. Regardez les réseaux sociaux, un chien guide d'aveugle, rando solidaire, et vous saurez l'info d'ici dimanche. Sauvez l'amour, voici Daniel Balavoine, juste après Émilie Mazoyer, vient nous rejoindre pour Décibel, la chronique.

retour avec Daniel Balavoine. Si vous nous écoutez, vous nous restez fidèles, tout à l'heure on jouera au jeu du mot qui manque. Et un mot qui manque dans une chanson de Raphaël qui est bien connue, qui s'appelle Caravane, pour vous faire gagner vos places pour un magnifique spectacle à mille notes et le mug aux couleurs d'ici Limousin. D'ici là, on parle musique et on en parle bien, s'il vous plaît.

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1: Salut tout le monde. Émilie au rapport pour votre dose quotidienne d'actualité musicale. Pour son anniversaire, on espère qu'il n'est pas tout seul. Seul. Bon, je sais pas le faire. Ah ouais, il le fait bien. Un joyeux anniversaire à Garou, 54 ans ce vendredi, et en tournée partout en France dès le mois de novembre et jusqu'en février 2027 avec votre radio ici. Il y aura des places à gagner. Bohemian Rhapsody, le film sur la vie de Freddie Mercury sorti en 2018, avait atteint des recettes records pour un biopic musical, 911 millions de dollars. Eh bien, il vient d'être détrôné. Et par qui, d'après vous ? Michael, le long métrage événement du printemps qui raconte l'enfance et le début de la carrière de Michael Jackson vient de dépasser les 950 millions de dollars de recettes, ce qui en fait le plus gros film biographique musical de l'histoire. À noter qu'en France, Michael a dépassé les 5,5 millions d'entrées. C'est mieux que La Môme, le film sur Edith Piaf qui détenait le record depuis 2007. Découverte en 2009 avec son premier tube Wake Up, sorti sous le nom de scène Slimmy, et qu'elle avait pu entonner en première partie des concerts de Britney Spears et Katy Perry, la chanteuse française Janis a raconté son parcours et sa transition de genre dans le livre Révéler mes visages. C'était il y a 2 ans. La voici de retour, Janis, avec l'album Cry With Us.

loin de l'univers ado fluo qu'on avait tant aimé chez Slimy. L'album de Janice est soul et électro à la fois, et sa voix profonde, sensuelle, ne vous laissera pas indifférent. Arte commence l'été en beauté et en musique avec How Can You Mend a Broken Heart? Comment réparer un cœur brisé? C'est un documentaire très exhaustif et intéressant sur la carrière en montagne russe des Bee Gees des années 60 à aujourd'hui. C'est à voir dimanche soir à la fraîche après 23h à la télé et quand vous voulez sans abonnement sur le site de la chaîne Arte

sera la fièvre du vendredi soir. Hein, à partir de 19h, juste après le journal, on retrouvera Décibel, l'émission en direct depuis le festival Sœurs Jumelles à Rochechouart jusque 20h30, heure du début de la retransmission du match France-Norvège. C'est pour la Coupe du Monde de football, évidemment. Et puis tout cet été, on pourra retrouver les essentiels de Décibel chaque soir à l'écoute de votre radio ici. Bruno Mars, et juste après, le jeu du mot qui manque, vos places de concert à gagner.

0: Bruno Mars avec Edja Smite. Vous êtes sur la route, sur la D675. Tenez, entre Bellac et Saint-Julien, nous signale un camion en feu et une déviation déjà mise en place. Si vous êtes sur ce secteur, alors évitez peut-être la D675. Déviation mise en place. Vous savez où exactement? Ça doit être du côté de Javerda, hein, mais on n'a pas l'info précise. En tout cas, on vous la livre telle que nous l'avons. Et puis, je vous rappelle aussi que c'est la 89 qui actuellement est coupée. Alors, dans un seul sens de circulation, hein, par un véhicule en feu. Et donc la 89 est fermée dans le sens Bordeaux-Lyon à Saint-Germain-les-Vernes, point repère 202, mesure obligatoire bien sûr, déviation mise en place. Il va falloir attendre que le véhicule soit déjà éteint, il l'est, mais ça s'est un peu propagé avec en ce moment la végétation qui est sèche. Sur la route, on continue aussi de vous accompagner, on retourne sur la 20 avec ce véhicule en panne, véhicule léger dans le sens Paris-Toulouse à Brive, point repère 275. C'est dur hein, pour les moteurs et les véhicules quand il fait cette température-là. Donc véhicule léger en sens Toulouse-Paris à Saint-Ibar, point repère 233. Et puis un petit dernier, allez, on va dire que c'est pour la route. Un véhicule léger aussi en panne dans le sens Paris-Toulouse à Saint-Sylvestre, point repère 162. Jouer, on va se détendre. Vous êtes sur la route mais tranquille, ou vous êtes peut-être dans la retenue là, les 3 km de bouchon, c'est quand même le détail que j'ai un peu oublié de vous donner, c'est cette retenue sur la 89, ce bouchon de 3 km dans le sens Bordeaux-Lyon, hein, à la hauteur de Saint-Pardoux jusqu'à Saint-Germain-les-Vernes. Donc si vous êtes dans le bouchon, vous êtes les bienvenus pour jouer avec nous, on va se détendre et vous offrir le mug ici Limousin et vos deux places pour le Royaume des Rêves. C'est un concert dans le cadre du Festival Mille et une notes qui aura lieu le 17 juillet à la patinoire de Limoges. C'est juste, mais un truc génial. C'est un pianiste qui s'appelle Nicolas Horvat, qui connaît bien la musique rock, voire hard rock. Et puis une soprano finlandaise aussi, qui a alors un répertoire un petit peu dingue. Vous allez passer du répertoire classique à des scènes rock les plus puissantes. Et c'est vraiment un très très beau rendez-vous que d'avoir réuni ces deux artistes, Tarja Turunen et Nicolas Horvat. 05 55 34 5000 pour aussi le mug poignée colorée, s'il vous plaît, blanc et bleu marine. Donc ici Limousin avec la chanson de Raphaël.
1: Est-ce qu'on va reprendre la route ?
0: Il y a un mot qui va s'échapper, écoutez bien.

Titanis. Dans le... Ce qui a remplacé le mot Yann Titanis. 05 55 34 5000, vous avez trouvé le mot qui manque à cette chanson connue hein, de Raphaël Caravane. Vous nous appelez tout de suite, on le réécoute.

0: serez pas, c'est tout ce que je peux vous dire. Si vous nous appelez au 05 55 34 5000, vous irez au Royaume des Rêves le 17 juillet et vous aurez votre mug poignée colorée aux couleurs d'ici Limousin.
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0: Julie Pietri, on se retrouve juste après.

0: On sort un jour quoi ? Voilà le mot qui a disparu. Eh ben, on va essayer d'aller le retrouver du côté de Sainte-Marie-de-Vaux, juste à côté de Saint-Thierry-sous-Aix. Bonsoir Dricia.
1: Bonsoir.
0: Et bienvenue sur votre radio ici Limousin.
1: Merci.
0: Vous vous protégez de la chaleur, ça va ?
1: Oh oui, je suis bien, dans ma maison frais.
0: À la fraîche.
1: Donc, à la fraîche, oui, très bien.
0: Bon, tant mieux. C'est vrai qu'à la campagne, on a un petit peu mieux qu'en ville.
1: Oui, entouré de verdure, c'est quand même un peu mieux.
0: On a un petit peu moins, j'allais dire le mot qui manque à la chanson. On a l'impression d'être un peu moins...
1: On est un peu moins puni quand même.
0: Oui.
2: Est-ce qu'on sera un jour puni ?
0: Bonne réponse, Tricia.
1: Merci.
0: Félicitations. Beau cadeau entre nous parce que ça va être une très belle soirée intitulée Le Royaume des Rêves.
1: Super.
0: C'est une chanteuse soprano, mais un petit peu dingue. Elle est finlandaise. Elle s'appelle Tarja Turunen. J'espère que je le prononce
1: bien.
0: Et un pianiste qu'on connaît un petit peu ici parce que d'une année sur l'autre, il collabore régulièrement à ce festival Mille et Une Notes. Il s'appelle Nicolas Horvat. Alors, pianiste classique, il joue du Chopin et en même temps, il connaît tous les groupes de hard rock. Il participe, notamment pas mal de formations. Ça va être une très belle. Et puis le mug aussi pour quand il fera un petit peu plus frais.
1: Génial.
0: Préparer un petit thé ou autre chose.
1: Je dis, c'est super, ça va être une belle découverte.
0: Je vous le souhaite. En tout cas, ce sera la patinoire à 18h, attention, le 17 juillet.
1: D'accord, parfait. Je vous remercie.
0: Belle soirée à l'écoute de votre radio préférée. Qui est
1: C'est ici les Limousins.
0: Voilà, c'est ce que j'attendais. Sinon, vous êtes punis. Salut Tricia.
1: Salut.
0: Au revoir.

0: Ah, la belle époque des Roubettes avec Sugar Baby Love. Vous êtes sur la route. C'est pas la belle époque en ce moment, puisque sur la 89, on a toujours ce souci de ce camion qui a pris feu, qui a mis feu aussi à la végétation. Donc, c'est bloqué dans le sens Bordeaux-Lyon. L'autoroute, vous y accédez par une déviation, mais en attendant, il y a toujours ce bouchon dans le sens Bordeaux-Lyon de 3 km à la hauteur de Saint-Pardoux jusque Saint-Germain-l'Évergne. Ailleurs, c'est aussi un obstacle sur la 89 qui nous a signalé à la hauteur de Saint-Clément. Point repère 211 dans le sens Bordeaux-Lyon. Et puis on file sur la Haute-Vienne pour vous signaler à nouveau quelques véhicules en panne sur la 141. C'est le cas à Etagnac, un véhicule léger dans le sens Limoges-Angoulême. Toujours sur cette 141, un obstacle signalé dans le sens Limoges-Angoulême à Saint-Junien. Point repère 71. Et puis du côté de Bellac, véhicule en panne sur la 147 à Bellac. Donc c'est un véhicule léger dans le sens Limoges-Poitiers. Point repère 36. Et puis sur la 145, là cette fois-ci, c'est un poids lourd qui est toujours en panne à Blanzac. Point repère 2 dans le sens Bellac-Montluçon.
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0: le Magic System qui nous met déjà dans l'ambiance, hein, parce que tout à l'heure, on ira du côté de Malemort pour le Festival Malemort, c'est le week-end prochain, avec monsieur le maire, Laurent Dartout, qui nous en dira plus sur alors. Donc, une affiche magnifique, le collectif Métissé, la sketch Patrick Sébastien, Zouk Machine, et j'en passe. En tout cas, on vous les énumérera tous tout à l'heure. À 18h15, il sera notre invité, Laurent Dartout, et vous gagnerez vos deux passes pour vendredi et samedi la semaine prochaine pour Festival Malemort.
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0: Nous sommes le 26 juin 2026. Il est 18h. L'actualité avec Valérie Monnier. Bonsoir Valérie.
2: Bonsoir Christophe, bonsoir à tous.
0: Ça arrive avec une bonne nouvelle, il a fait un peu moins chaud aujourd'hui en Haute-Vienne, comme en Corrèze.
2: Un tout petit peu, les températures redescendent très très progressivement. Après 5 jours en vigilance rouge, nos départements vont repasser en vigilance orange canicule demain matin dès 6h, annonce Météo France dans son dernier bulletin. Mais le mercure va encore monter très haut demain, 39 degrés prévu à Brive, 36 à Limoges. La canicule qui a obligé la SNCF a supprimé près de 10% de ses trains dans tout le pays hier. La semaine a été particulièrement intense au centre de gestion des circulations pour toute la zone centre-Limousin où sont gérés 2600 km de lignes, 800 circulations quotidiennes. Basé à Tours, Fabien Santos est le directeur de cet établissement infra-circulation centre-Limousin de SNCF Réseau.
3: Nous devons gérer une augmentation des événements hein, en lien avec des pannes, des événements inhérents aux fortes chaleurs. Hein. On a une augmentation des événements qui ont triplé ces quelques jours. Nos infrastructures sont fortement sollicitées. La dilatation des rails et de la caténaire est un sujet qui est sous surveillance permanente. Hein. Donc nos équipes, en particulier les équipes en charge de la surveillance de la maintenance, sont mobilisées 24 heures sur 24, opèrent à des opérations de surveillance justement pour nous donner les informations en temps réel et adapter nos mesures pour assurer et garantir la sécurité des circulations. Donc c'est pour ça que nous renforçons nos équipes, nous doublons les astreintes, nous mobilisons autant que possible les collègues meneurs et qui sont en charge de surveiller le réseau au plus proche des sites névralgiques. Tout ça pour être le plus réactif possible et aussi garantir une qualité de service et de confort à nos clients.
2: Ça n'empêche pas des trains d'être encore annulés, au moins jusqu'en début de semaine. Des annulations aussi côté manifestation. Les organisateurs ne veulent pas prendre de risques et la préfecture non plus en Haute-Vienne. Annulation par exemple du tour du lac de Vassivière, d'une mobilisation des postiers à Saint-Thierry-la-Perche ou encore d'une course et d'une marche solidaire prévue dimanche à Saint-Junien au profit de l'association des soins palliatifs du centre hospitalier.
0: Si la vigilance canicule redescend d'un cran, celle qui concerne la sécheresse, alors elle, en revanche, monte d'un niveau.
2: Hein. Et notamment en Haute-Vienne, une grande partie du département est désormais placée en alerte renforcée avec les premières restrictions de l'usage de l'eau face à la baisse des cours d'eau. Interdiction notamment d'arroser les potagers et les terrains de sport entre 8h et 20h. Même chose en Corrèze pour désormais 5 zones au nord et au sud du département. Les cartes détaillées sont à retrouver sur ici.fr. Avec les ventilateurs et climatiseurs qui tournent à plein régime en cette période de canicule, les centrales nucléaires sont très sollicitées et pour les refroidir, eh bien, il faut de l'eau. En Haute-Vienne, les installations hydroélectriques d'EDF situées sur le Thorion sont mises à contribution et relâchent donc de l'eau afin de maintenir un débit suffisant dans la Vienne qui sert à rafraîchir les réacteurs de la centrale de Civaux. En revanche, le lac de Vassivière n'est pas encore sollicité.
0: La fin du cauchemar Corrèze Habitat.
2: Effectivement, l'office HLM aux 4500 logements sous la tutelle du conseil départemental est englué depuis l'an dernier dans un déficit abyssal de près de 5 millions d'euros. Pour en sortir, les élus corréziens ont décidé de le fusionner avec un autre office corrézien privé, celui-là, la Coprod. Une fusion validée ce matin en réunion plénière du conseil départemental. C'était ça ou la catastrophe, Philippe Graziani.
4: Le pire est évité, commentait hier Bernard Combes au nom de l'opposition qui a voté la délibération à l'unanimité. Car le plan de redressement de Corrèze Habitat qui avait été lancé par le département n'a pas suffi malgré des résultats. La vacance anormale de logements a été réduite de 2 points, passant de 16 à 14%, mais on est encore loin de la moyenne nationale qui est de 5%. Et surtout, la masse salariale a été remise au niveau. Elle est passée de 106 à 82 salariés en un an via des départs en retraite non remplacés, des reclassements au sein du département et 4 licenciements de cadres. cadre. Pour aller plus loin et vraiment mieux, il fallait un nouveau partenaire solide. C'est le cas de la Coprod qui gère un millier de logements. La fusion des deux donne une nouvelle structure baptisée Coopérative Corrézienne du Logement, une structure qui pèse au total 5500 logements, qui va pouvoir surtout investir pour rénover son parc. 223 millions d'euros d'investissement prévus jusqu'en 2033 pour 1900 rénovations plus 800 nouveaux logements.
2: Explication Philippe Graziani. Une grenade d'origine indéterminée trouvée à Brive aujourd'hui. C'est un passant qui a fait la découverte alors qu'il se promenait sur le chemin longeant la Corrèze au niveau de l'île du Roi. Un périmètre de sécurité a été établi le temps que les démineurs interviennent. L'engin a été transporté vers une zone isolée et sécurisée où il a été détruit.
0: Les Bleus sans Didier Deschamps ce soir.
2: Dernier match de poule pour l'équipe de France de foot au Mondial qui se joue sur le continent américain. Le sélectionneur est rentré en France après le décès de sa maman. Il est remplacé ce soir par son adjoint Guy Stéphan. Enjeu face à la Norvège, la première place du groupe. Le coup d'envoi est à 21h. Mais rendez-vous pour une nouvelle soirée 100% bleue dès 20h30 à l'écoute de votre radio ici Limousin. Et puis le Limoges CSP retrouvera le championnat le week-end du 26 septembre. En attendant, les basketteurs joueront 6 matchs amicaux de préparation. Le premier à Saint-Junien face à Blois le 30 août. Puis viendront ensuite 3 rencontres à l'extérieur contre Le Mans, Cholet ou Orléans. Ça, c'était au tournoi de Vannes. Puis ensuite à Boulazac le 12. Contre Boulazac au Sable d'Olonne le 12. Et puis le CSP va terminer sa préparation par 2 rencontres à domicile contre l'Élan Chalon le 16 septembre. Puis contre l'Élan Béarnais, notre classico adoré, le 3 jours plus tard. Donc ce sera le 19 septembre.
0: On trouve la proie, les Béarnais, qui va nous promettre de belles confrontations à nouveau cette année. Bon, on va regarder la confrontation des températures, voilà, avec des vigilances rouges qui sont maintenues pour le moment, mais une vigilance jaune également pour le phénomène orage. Demain, ce sera orange pour nos deux départements, j'ai bien compris. Pour Météo France qui nous annonce quand même des températures comprises entre 36 et 39 degrés demain. Après, des passages orageux possibles, alors ce soir, sur la Basse-Marche, sur les Monts-Blancs, sur en Bazac, et puis un réveil demain matin entre 23 et 25 degrés, donc on reste quand même avec des températures assez chaudes. On attend ça sur Saint-Thierry 18 degrés demain au lever du jour. Donc des nuages en début de matinée qui vont se dissiper, puis la calmie sera courte puisqu'en milieu de journée on attend des averses qui vont commencer à tomber sur la Basse-Marche, Saint-Junien, Rochechouart, sur Limoges, et ça va évoluer en orage, nous dit Météo France. Attention, parce que ces orages pourront être violents par place. La Corrèze sera épargnée par les averses sur l'ensemble de la journée. Demain, le soleil est généreux, et puis dans la nuit samedi à dimanche, là aussi on attend des averses qui peuvent se produire localement. En seconde partie de nuit, des orages vont éclater et avant l'aurore, il va pleuvoir, mais un petit peu partout. 10 mm de cumul de pluie attendu sur la Basse-Marche. Ce qui n'empêchera pas dimanche d'avoir des températures comprises entre 35 et 38 degrés.
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0: Hop. Je vous annonçais 35-38 degrés, ça ce sera pour demain après-midi. Dimanche, grâce aux orages, on verra si ce ne sont pas trop violents, ce sera entre 29 et 30 degrés la moyenne dans le Limousin. Voilà, je rattrape les bêtises et un petit peu de gros fera pas de mal à Earth, Wind & Fire.

0: Standard, c'est le standard de disco qu'on adore. Earth and Fire avec Let's Groove.
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0: Et la suite sera une nuit romantique et des nuits qui déchirent aussi, avec des idées de sortie, du grand et du beau spectacle. Sans oublier l'arrivée d'un super meneur au Limoges CSP et les coulisses télé ce soir avec Patrice Gascoigne, qui est tout fou. Parce qu'il nous parle de Sylvie Vartan, il l'adore et il le prouve. Dans un instant, on va parler donc de ces deux nuits qui déchirent. L'affiche de rêve du week-end prochain, c'est Festival Mort avec un collectif métissé. Léla Sketchup, Patrick Sébastien, Zouk Machine, Oiseau, Bernard Minet aussi, qui viendra vous faire chanter, Monsieur Boussier Tombola, Tribal King, Helmut Fritz sera là également, Amine, et puis le déjanté presque Claude François et ses Claudettes, ainsi que DJ Fanou. Ça va être une java totale. Vous allez pouvoir gagner vos passes d'ici quelques instants, et puis on va écouter un petit peu ce qui s'y passe aussi à Malmort, à chaque Festival Malmort, avec Laurent Dartout, le maire de Malmort, qui viendra nous rejoindre juste après Gaëtan Roussel.
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0: s'en va, Gaëtan Roussel, à 18h15 sur votre radio ici Limousin, qui vous accompagne ce soir avec quelques difficultés tout de même sur la route. Je reviens sur l'événement dont je vous parlais tout à l'heure à la hauteur de Javerda sur la D675. C'est à l'intersection de la D228 et de la D675 qu'il y a un camion en feu. Actuellement, la route est coupée. Si vous pouvez éviter ce secteur, parce que les déviations ne sont pas encore tout à fait mises en place, faites-le. Vous voilà renseigné, D675 jusqu'à la D228. La route est coupée à cette hauteur-là. Essayez de trouver un itinéraire bis. On va dire ça comme ça, parce que c'est un camion et en ce moment, l'incendie est en cours. On retourne également sur la 89 qui reste fermée pour le moment avec ce bouchon. Ça s'est dû aussi à un véhicule qui a pris feu tout à l'heure et ça s'est propagé un petit peu donc à la végétation alentour. 3 km dans le sens Bordeaux-Lyon avec à partir du point repère 199, donc ce bouchon de Saint-Pardoux-Lortigé à Saint-Germain-l'Évergne sur la 89 encore une fois. On va sur la 20 avec pas mal d'événements, véhicules en panne, un véhicule léger dans le sens Toulouse-Paris à Saint-Ibar, point repère de 133, et puis encore un autre là, on regarde du côté d'Ambazac, pas très loin, Saint-Sylvestre dans le sens Paris-Toulouse, véhicule léger en panne, point repère 162. Allez, on va se détendre, on va s'amuser et dans une semaine, direction Malemort, les 3 et 4 juillet, c'est le début des festivités, hein. Ça commence comme chaque année avec le Festi Malemort, programme entre autres cette année collectif métissé, il y a aussi du Christophe Maé, comment j'ai pu l'oublier, Patrick Sébastien, et vous allez voir également un petit peu plus qu'un festival musical, il va nous le dire Laurent Delartout, le maire de Malemort, il répond aux questions de Stéphane Picato.
1: Bonjour monsieur le maire.
2: Bonjour.
1: Alors vous êtes avec nous ce soir pour nous parler de cet événement qui revient chaque année à Malemort, Festi Malemort. Tout d'abord, pour cet événement, qu'est-ce que ça apporte à la commune ? Parce que c'est un vrai beau moment festif qui revient tous les ans au début du mois de juillet à Malemort.
2: Oui, c'est un vrai moment de partage où on a fait le choix avec la municipalité de faire venir des artistes, de faire venir des vedettes françaises et à un prix abordable pour donner la possibilité à l'ensemble des habitants de Malemort, du bassin de Brive, eh bien, la possibilité de voir de beaux artistes, puisque le prix d'entrée du festival est de 32 €. Donc, on est un des festivals les moins chers de France et c'est un vrai bonheur pour toute la municipalité et pour tous les Malemortoises et Malemortois.
1: Voilà, et puis ça donne quelque part aussi un peu le coup d'envoi des vacances, finalement, enfin des vacances, de la période estivale, on va dire, parce que tout le monde n'est pas en vacances.
2: Oui, on est le premier festival de l'été, puisque après il y a Chantex, il y a Brive Festival, il y a l'ensemble des festivals corréziens qui se lancent. On est le premier, et souvent sur le soleil. Et d'ailleurs, la première soirée, qui est la soirée Malemort des Rails, est une soirée ensoleillée où on a des artistes des années 80, des artistes festifs qui viennent sur la grande scène du festival.
1: Alors justement, vous me tendez la perche. Quels sont-ils ces artistes qui vont venir nous voir à Malemort cette année, monsieur le maire ?
2: On a Zouk Machine, on a Oiseau, on a Collectif Métissé, mais le point d'orgue, c'est quand même notre voisin et ami Patrick Sébastien, qui sera sur la grande scène. Mais il y a aussi des artistes décalés. Bernard Minet qui va venir nous chanter tous les dessins animés qui ont enchanté les quadras et les quinquagénaires. Donc vous voyez, c'est une ambiance festive où on propose d'ailleurs aux festivaliers de venir déguiser.
1: Voilà, alors ça c'est le petit plus également, hein, ce côté déguisement, parce que finalement, le maître mot de ce festival, monsieur le maire, est-ce que c'est pas la convivialité ? Parce qu'on parle de ces musiques où on peut danser à plusieurs, on parle de ce côté déguisé, il y aura aussi bien évidemment de quoi se nourrir et de quoi se rafraîchir. Vraiment, c'est ça, c'est la convivialité, le maître mot de ce festival.
2: Oui, c'est un moment convivial, c'est un festival convivial qui se prend pas la tête, où on a à l'entrée du festival une grande boîte où on pose tous ses problèmes, et le maître mot est de s'amuser, se divertir, passer un moment festif et agréable pour fêter le début d'été et le faire à Malemort, là où une semaine après on aura le grand départ du Tour de France.
1: Oui, parce que c'est le deuxième gros événement de cette semaine, effectivement, le départ de cette étape le 12 juillet entre Malemort et Ussel, mais on aura l'occasion d'en reparler sur ICI Limousin. Dernière petite question, monsieur le maire, vous vous déguisez vous aussi pour le festival ?
2: Normalement, je me déguise, c'est la tradition, donc je ne vais bien sûr pas dévoiler mon déguisement.
1: Non, je n'en demandais pas tant.
2: J'étais en sapeur-pompier, mais il y aura bien sûr une surprise. Oui, je montre l'exemple. Je monte sur scène aussi pour remercier tous les bénévoles, parce qu'on a beaucoup de bénévoles, beaucoup de partenaires pour ce festival. C'est pas quelque chose qui se fait tout seul dans un coin. C'est toute une ville, toute une commune qui est rythmée avec ce festival.
1: On rappelle les dates. Hein, ce sera à partir du vendredi 3 juillet, c'est ça?
2: C'est ça, le vendredi 3 juillet, Malmort des Rails et Christophe Maé, Magic System, Cassav, le 4 juillet, le samedi 4 juillet, donc deux belles soirées malmortoises et un prix modique.
1: Et c'est exactement, j'allais y revenir parce que c'est ça aussi, c'est important en ce moment. On est tous un petit peu logés à la même enseigne, hein, donc quand le prix le permet, c'est plutôt sympathique. Prix abordable, un festival familial, vraiment, n'hésitez pas, c'est à partir du 3 juillet à Malmort, Festi Malmort. Merci beaucoup monsieur le maire, on vous souhaite une belle soirée et un beau festival.
2: Et merci à ICI Limousin qui est un de nos partenaires depuis le début.
1: Merci beaucoup, belle soirée, à vous.
0: Merci messieurs, Stéphane Pigato avec Laurent Dartout, le maire de Malmort, Festi Malmort avec un pass intégral. Bah oui, on peut se le permettre vu que ICI est la radio partenaire de Festi Malmort. Un pass intégral rien que pour vous qui nous écoutez, qui vous êtes fidèles. On vous en remercie comme ça. Allez hop, 05 55 34 5000, j'en ai les mots qui défilent. 05 55 34 5000. Et votre pass Festi Malmort, allez-y. Nous, on va écouter Patrick Swayze. She's like the wind.

0: savait tout faire, Patrick Swayze, danser dans Dirty Dancing, jouer magnifiquement dans Ghost, et chanter aussi avec Wendy Phrase, She's Like the Wind, elle est comme le vent, il passe aussi comme le vent, et il est passé devant tout le monde, David, à Corrèze, dans la Corrèze. Bonsoir David.
1: Oui, bonsoir.
0: Et vous êtes en voiture, hein?
1: Exactement.
0: Bon, oui. On va faire rapidement, vous êtes arrêté ou pas?
1: Non, je peux pas m'arrêter.
0: Ouais, non, il y a un kit, tout ce qui va bien.
1: Tout à fait.
0: Voilà, tout à fait. Bon, et ben voilà, c'est pour vous, Festival Mort, mon cher David, avec la personne de votre choix, le pass intégral, vous pourrez aller sur les deux soirs faire la fête.
1: Ah, ben c'est super.
0: Voilà, avec, vous l'avez entendu, hein, Christophe Maé, il y a Patrick Sébastien, le collectif Métissé, la SketchUp, enfin la liste est énorme, vous allez faire une fête, une java totale. Votre déguisement est-il prêt, mon cher David?
1: On va y réfléchir.
0: Bon, bah ouais, en ce moment, on n'y réfléchit pas trop, vu le temps et se couvrir. Mais là, il fera bon, hein, dans une bonne semaine.
1: Ouais, j'avais pensé à une tenue de skieur, mais.
0: C'est des après-ski, ça va être difficile à supporter, je pense. Hein. Mais bon, vous faites comme vous voulez, David, mais on veut des photos.
1: Pas de problème.
0: Salut, belle route à vous, bonne soirée.
1: Merci.
0: Et vous nous raconterez bon Festival Mort à vous, à bientôt.
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0: Lenné Marlène.

0: demain soir. C'est dans notre région et je vous en parle dans 5 minutes.
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0: Lui aussi s'appelle bébé, Benjamin Biolay, à l'instant à 18h35.
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0: À vos côtés, alors discrètement, hein, puisqu'on va aller à Mortemart qui vous attend avec une nuit romantique. La nuit romantique, c'est un concert de Larissa et Thomas Ezekiel, deux artistes de notre région qui sont vraiment très très très chouettes. Et puis alors, vous allez pouvoir les écouter tout en dînant, tous les deux, en tête à tête, voilà, sous la halle illuminée. C'est concocté en plus par une belle adresse, ça s'appelle la Douce Demeure. Et c'est demain soir, alors, on s'est renseigné, c'est maintenu. Hein. Vous serez un peu plus à la fraîche à partir de 19h. Pour aller apprécier le concert de Larissa de Thomas. Et puis dîner sous la halle, comme ça, avec des petits lampions. C'est une nuit romantique dans un des plus beaux villages de France, à Mortemart. Voilà, c'est...

0: si vous voulez savoir un petit peu plus pour les renseignements, la douce demeure, vous recherchez sur les réseaux sociaux.
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0: Bonne nouvelle, un meneur a signé au Limoges CSP, il s'appelle Andrew Albici et d'ici quelques instants, le capitaine Nicolas Lang nous en parle. Ce sera juste après Kylie Minogue.

0: Kylie Minogue avec The Locomotion. Il est presque 7h20. Vous l'entendez, la petite musique, on va parler ici Limousin Sport qui revient aujourd'hui sur la signature, donc on va parler basket. La signature au Limoges CSP du meneur français Andrew Albici, Jérôme Osterman.
1: Avec le regard de son ami et nouveau coéquipier, le capitaine Nicolas Lang. Bonjour Nicolas.
2: Bonjour Jérôme.
1: En quoi la signature d'Andrew Albici est une très bonne nouvelle pour le Limoges CSP selon vous?
2: Je pense que déjà tu trouves un meneur qui a plus rien à prouver, qui a connu des grands matchs dans sa carrière, qui a fait des grands clubs, et voilà, qui va apporter beaucoup de stabilité dans le jeu. En plus du fait, que ça reste un international français qui, encore moins de 2 ans, était aux Jeux Olympiques. Et là, le fait de réussir à attirer un joueur comme ça, ça permet de marquer le coup aussi pour le club, dans cette idée de continuer à grandir.
1: Bon, ceux qui ne regardent que les statistiques grand public, on va dire, seront forcément déçus. C'est pas ce type de joueur.
2: Ah non, pas du tout. Mais après, c'est quelqu'un où chaque joueur à côté de lui va avoir des meilleures statistiques sur tous les postes, que ce soit du poste 2 au poste 5. Tout le monde aime jouer avec Andrew parce que c'est quelqu'un qui va te mettre dans les meilleures dispositions possibles. Avant de juger sa propre ligne de stade sur les points, il faudrait aussi regarder la ligne de stade de ses coéquipiers et peut-être lui rétrocéder quelques points à lui, quoi.
1: Andrew Albici, connu notamment pour sa défense très agressive, le physique, ça compte beaucoup forcément dans son jeu. Pensez-vous qu'à son âge, 36 ans, ça puisse être un problème? Comment est-ce qu'il est d'ailleurs physiquement? Vous devez être au courant.
2: Non, il est bien. Moi, je l'ai encore vu sur les fenêtres avec l'équipe de France en novembre. Bien sûr, il y a une part de physique dans la défense. Mais au-delà de ça, pour lui, je pense que c'est aussi son cul basket. C'est un spécialiste dans cet art qu'est la défense. Savoir contre qui il joue, quelles sont les tendances de l'adversaire. Il va faire des interceptions, pas forcément que par son physique, mais aussi par sa façon de bouger, sa façon de se placer. Et ça, au final, même si tu perds un peu de physique avec l'âge, déjà 36 ans, je pense que en 2026, c'est plus 36 ans de l'époque. Mais au-delà de ça, je pense qu'il a gagné en expérience aussi, même en défense, et ça reste un défenseur de premier plan.
1: Allez, pour finir, Nicolas Lang, alors qu'il ne reste que 3 joueurs à signer, qu'est-ce que vous pensez du recrutement jusque-là? Vous qui prenez la stabilité pour se donner plus de chances de performer collectivement, vous devez être content?
2: Oui, bien sûr, pour l'instant, je trouve que c'est intéressant. Dans les années compliquées, c'est vrai que des fois, on a toujours tendance à ce que tout le monde parte. Au final, garder une petite base qui a aussi, entre guillemets, souffert ensemble. En plus, on connaît déjà le coach aussi. C'est intéressant, je pense.
1: Et puis, dans ces joueurs toujours présents, il y a quand même aussi 2 étrangers, ce qui c'est rare quand même ces derniers temps en Limousin de garder ses meilleurs étrangers avec Léon Sterga et peut-être plus encore Gavin Ware, un pivot dominant.
2: Ouais, Gavin qui a décidé de revenir, ça fait plaisir à tout le monde, je pense. Et puis, c'est aussi quelqu'un qui, avec Andrew, je pense que ça peut vraiment coller sur cet axe 1-5 sur pick and roll. Je pense que Gavin peut faire une très belle saison avec l'apport d'Andrew.
1: Merci beaucoup Nicolas Lang, le capitaine ailier du Limoges CSP. Merci d'avoir accepté de nous parler de l'arrivée à la Maine la saison prochaine au CSP d'Andrew Albici.
2: Avec plaisir.
0: Jérôme Osterman pour Ici Limousin. Et si vous voulez réécouter cette interview, si vous l'avez attrapée au passage, sachez que vous pouvez aller pour la séance de rattrapage sur ici.fr ou sur l'appli Ici. 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Voici sur votre radio Ici Limousin, les Minute Work.

0: 7h moins le quart, on retrouve tout de suite Patrice Gascoin avec ici les coulisses télé. Et aujourd'hui, Patrice propose de passer une belle soirée avec une icône, Sylvie Vartan. France 3 lui consacre une soirée spéciale.
1: C'est l'histoire d'une star qui s'habille
2: comme un garçon, j'ai les cheveux longs. 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Comme un garçon.
1: Comme un garçon et surtout comme tout le monde, comment ne pas aimer Sylvie Vartan et ses 64 ans de carrière? Et bien sûr France 3, ce soir, dans un documentaire intitulé « Sylvie Vartan, vous et moi », elle se livre comme jamais. C'est l'occasion de revenir sur le destin exceptionnel de la chanteuse née en Bulgarie, icône des années yéyé. Elle ne cessera de se réinventer au fil d'une cinquantaine d'albums et de plus de 40 millions de disques vendus. Elle a accepté de s'entretenir longuement avec Augustin Trapenard, le présentateur de la Grande Librairie sur France 5. Un Trapenard qui n'a pas hésité, pour débuter l'interview, à lui demander d'où lui venait cette réputation d'être une femme froide.
3: On a toujours dit que j'étais froide, mais ça je veux bien le croire, hein, parce que c'est possible. Des fois, quand je me vois, je me dis, ah oui, c'est vrai que bon, c'est pas très...
4: Vous le voyez, elle a du recul et elle sait être cash pour de plus gros plaisirs.
1: Le documentaire de France 3 remonte le fil de sa longue carrière et parle de ses débuts à l'Olympia. Et savez-vous quel groupe culte a fait sa première partie? La réponse avec cet extrait de Sylvie Vartan, vous et moi, ce soir sur France 3.
4: Et la voilà qui partage l'affiche de l'Olympia avec un groupe inconnu du grand public venu de Liverpool qu'on appelle les Beatles et qui assure sa première partie. La jolie Sylvie et les gentils Beatles ensemble à l'Olympia. L'occasion est trop belle pour les photographes.
5: Mais lequel vous a dragué des Beatles?
3: Bon, non, mais enfin, dragué, tout bien, tout honneur. Hein, non. C'est-à-dire qu'on nous mettait toujours ensemble dans les coulisses de l'Olympia chez Mimi. J'étais la seule fille, alors donc, il y a 15 000 photos, les mêmes. Alors, une fois, je regarde Ringo, une fois, je regarde John. Bon, c'était rigolo, parce qu'après, on se retrouvait. Parfois, on allait dans les clubs où on découvrait toutes les danses, le Madison, le Twist, après. Enfin, c'était très joyeux.
1: Voilà un exemple d'anecdote raconté par Sylvie Vartan à Augustin Trapenard dans ce documentaire inédit proposé ce soir par France 3. Sylvie Vartan, vous et moi, bah moi, comme un garçon, je reviens demain pour de nouvelles coulisses télé.
0: Un garçon, on a forcément regardé le foot ce soir, mais Sylvie Vartan, je comprends tout à fait. 18h47, Patrice Gascoin pour ici Limousin, sur la route. Il y a toujours cette difficulté que je vous annonçais tout à l'heure sur la D675, à savoir un poids lourd qui était en feu, et donc la route est coupée, les déviations devraient être en place. C'est au niveau du croisement entre la D228 et la D675, à la hauteur de la commune de Javerda. Partout ailleurs, il y a aussi encore et toujours cette difficulté avec un véhicule en panne sur Blanzac, poids lourd dans le sens Bellac-Montluçon à partir du point repère 2, et puis un autre sur la 145, véhicule en panne, poids lourd aussi, donc au point repère 5. Et bien, il s'agit du même qui est répété deux fois sur la même communication. On file donc sur la 89, c'est toujours coupé dans le sens Bordeaux-Lyon à la hauteur de Saint-Germain-les-Vernes, mais ça n'est plus coupé que pour les poids lourds. Je vous rappelle qu'il y a eu un véhicule en feu qui a mis d'ailleurs un petit peu le feu à la végétation alentour à Saint-Germain-les-Vergnes. Donc les poids lourds pour le moment ne peuvent pas emprunter la 89, donc à partir de Saint-Germain-les-Vergnes des déviations aussi sont mises en place, toujours un véhicule léger en panne. Allez, on en parle de celui-là, Saint-Ibar dans le sens Toulouse-Paris. Faites toujours attention au point repère 233.
6: Jean-Jacques Goldman, il dira tout à l'heure aussi la nouvelle chanson d'Amel Bent.

0: L'amour, ça se donne. Amel Bent, sur votre radio ici Limousin, la rentrée des classes de décibels, ce sera à partir du 31 août. D'ici là, ce soir, on fait la fête ensemble depuis le festival Sœurs Jumelles à Rochefort, j'y arriverai pas, hein, à partir de 19h05, juste après le journal.
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0: Tiny Happy People avec REM sur votre radio ici Limousin. Merci à Maximilien à la réalisation de cette émission, à Maïssa au 34 5000. Je vous souhaite une excellente soirée. On va d'ici quelques instants à Rochefort juste après le journal pour le festival Les Sœurs Jumelles avec Émilie Mazoyer pour l'émission Décibel. Bonne fin de soirée et je vous souhaite aussi un bon week-end et surtout restez à l'ombre.
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0: Allez, les températures baissent un peu, mais attention aux orages ce week-end. Nous sommes le 26 juin 2026, il est 19h. 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
2: Des records de température absolue battus aujourd'hui à Strasbourg et à Metz selon Météo France. 50 départements seront en alerte canicule rouge demain contre 61 aujourd'hui. Ce sont notamment des départements du nord et de l'ouest du pays qui repassent en orange. Depuis près d'une semaine, nos organismes sont mis à rude épreuve. Le SAMU, les urgences alertent sur une très forte activité, tout comme les pompiers que vous avez suivis à Lyon, Christophe Vincent.
3: Vous vous rendez sur la commune de Villeurbanne pour une douleur thoracique aggravée à la demande du SAMU. Parlez. Reçu.
4: Les pompiers traversent Villeurbanne, toute sirène hurlante, et s'engouffrent dans un immeuble. 10 minutes plus tard, ils ressortent avec un homme livide en fauteuil roulant, le lieutenant Kylian Guégan.
5: Cette personne présente aussi des maux de tête depuis 2 jours. Donc on a réalisé un électrocardiogramme directement avec notre matériel. Transmission de l'électrocardiogramme au SAMU. Cette victime sera transportée aux urgences. Ce sont des symptômes qu'on peut retrouver toute l'année, mais effectivement la chaleur peut être un facteur aggravant aussi sur ce type de situation.
4: Nouvel appel pour un malaise en pleine rue près d'un hôpital de jour, une fille de 13 ans, sa mère témoigne.
6: Elle était déjà un petit peu patraque en venant ce matin, on a eu le trajet, une heure de trajet, je pense aussi peut-être oui la chaleur, elle se sentait déjà mal, toute pâle, on a traversé la rue et là elle a fait un gros malaise je pense, oui, chute de tension, elle a perdu connaissance un petit temps mais tout de suite derrière ils sont bien occupée d'elle, donc elle a repris connaissance, elle a un petit peu parlé, et voilà.
4: En 24 heures, la caserne de Villeurbanne a totalisé 30 interventions, 15% de plus qu'en temps normal.
2: Un reportage de Christophe Vincent à Lyon et concernant les hôpitaux, le plan blanc est déclenché en Île-de-France, mais aussi au CHU de Rouen, à Guéret, à Tours ou encore en Vendée. Cela permet aux établissements de santé de rappeler par exemple des personnels. Le drame à Marseille, un bébé de 18 mois qui avait été retrouvé mardi dans une voiture stationnée sur le campus universitaire de l'hôpital de la Timone est décédé. Le nourrisson était en état d'hyperthermie et avait été transporté aux urgences pédiatriques de l'hôpital. Aux vigilances canicule rouge et orange s'ajoutent les vigilances aux feux de forêt. Les Pyrénées-Orientales en rouge demain. 43 départements, principalement du centre et du sud du pays, en orange selon Météo France. Encore des événements annulés ce week-end en raison de la canicule. C'est le cas ce soir du concert d'Orelsan au Chambord Live Festival dans le Loir-et-Cher, de la Marche des Fiertés à Paris et à Lyon ou des Solidays en Ile-de-France. C'est 3 millions d'euros de pertes pour l'association Solidarité Sida selon les organisateurs du festival. Dans l'actualité également ce soir, le pourvoi en cassation du footballeur du PSG Achraf Hakimi. Il avait fait appel fin mai de l'ordonnance qui le renvoyait en procès pour le viol d'une femme en 2023. La cour d'appel de Versailles avait ensuite confirmé la tenue d'un procès devant une cour criminelle. Votre maillot de l'équipe de France est-il prêt? Tout comme votre maquillage bleu blanc rouge. Et début dans 2 heures de France-Norvège. Dernier match de phase de groupe en Coupe du Monde pour la France. Bonsoir Nicolas Perronnet.
7: Bonsoir.
2: En direct de Boston pour ici, l'objectif est simple pour la France, c'est la première place du groupe.
7: Oui, un nul ou une victoire, et les Bleus seront premiers d'ailleurs de ce groupe. Objectif affiché clairement face à cette équipe de Norvège, qui est la plus redoutée quand même jusqu'à présent. Meilleure équipe d'Europe, on le rappelle, lors de la phase de qualification de ce mondial. Erling Haaland, la superstar norvégienne, meilleur buteur de cette phase de qualification. Carton plein comme la France pour la Norvège depuis le début de la compétition. Sauf que on en aura la confirmation dans quelques minutes. Le duel entre le cyborg et Kylian Mbappé ne devrait pas avoir lieu, pas en début de match en tout cas. L'équipe de Norvège va quelque part aider les Bleus dans la quête de leur première place en alignant une équipe bis, car la Norvège se contente largement visiblement de cette deuxième place pour l'instant, synonyme de qualification pour le tour principal pour la deuxième fois seulement. de son histoire. Les quatre Norvégiens vont être réservés des sauvages bleus. Bon,
2: Nicolas là,
7: du côté des bleus, un peu de rotation sans doute avec notamment la première du défenseur.
2: Nicolas Perronnet, qu'on a perdu, la liaison est mauvaise. Mais en tout cas, on vous retrouve ce soir au commentaire de ce match France-Norvège, coup d'envoi dès 21h et avant-match dès 20h30 sur votre radio locale, ici, sur notre site ici.fr, sur l'application et bien entendu sur notre chaîne YouTube ici, 19h04.
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2: Des orages attendus dans une très large moitié nord du pays, à l'exception de la Bretagne, du Grand Est, de la région parisienne, de la Bourgogne-Franche-Comté. Une nuit encore assez chaude avec localement 26 à 29 degrés attendus. Demain, des orages pour le quart nord-est du pays avec des températures toujours encore élevées. Il fera au plus chaud de la journée 30 à Rennes, 34 à Lille, 37 à Paris, 39 à Auxerre et à Lyon et jusqu'à 41 à Vichy. Et puis la suite pour ce soir, c'est avec Émilie Mazoyer, Décibel en direct de Rochefort.
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10: Salut à tous et bienvenue sur votre radio ici, c'est Décibel en direct de Rochefort dans ce merveilleux festival Sœurs Jumelles et en mode avant-match puisqu'à 20h30 vous allez suivre en direct le troisième match des Bleus à la Coupe du Monde de Foot, hymne

0: la France et la Norvège face à face, ce sera à 20h30. Et d'ici là, un décibel de gala. Avec d'abord Julien Doré. Son film concert, Le Dernier Pestacle, sera projeté dans 350 salles de cinéma jeudi prochain. Et ici est la fière radio partenaire de l'événement. Alors Juju Doré va tout vous raconter. Et puis au festival Sœurs Jumelles, où nous sommes installés depuis 3 jours, ce vendredi est une journée spéciale consacrée en grande partie aux droits des femmes et avec une programmation très féminine. Mentissa, Vanille et la Fondation des Femmes seront avec nous dans Décibel. Et puis enfin, le choc, la mauvaise nouvelle du jour, c'est l'annulation du festival Solidays pour cause de canicule. Hildag Benou, la programmatrice de Solidays, viendra dans Décibel tout à l'heure pour faire un point et nous dire surtout comment faire pour aider Solidarité Sida, dont le fonctionnement dépend largement de la réussite du festival Solidays. Ça sera à la fin de l'émission, mais pour le moment, c'est l'heure de Julien Doré. Salut Julien!
1: Salut ici et salut toutes les équipes d'ici.
0: Ah merci, merci. On est ravis de pouvoir parler avec toi du Dernier Pestacle, un film de cinéma qui sera projeté le 2 juillet prochain dans 350 cinémas partout en France. J'aimerais, pour bien comprendre où tu nous emmènes avec ce film, qu'on remonte un petit peu le temps et qu'on se mette en novembre 2022. C'est la fin de la tournée Aimé. C'est une énorme tournée. T'as fait 50 zéniths, 600 000 spectateurs. T'as passé toute l'année 2022 sur la route. Et en fait, très vite, t'as envie d'un nouveau spectacle, sans nécessairement qu'il y ait de nouvel album d'ailleurs. Tu nous l'avais dit en interview.
1: Exactement.
0: Est-ce que tu te souviens quand cette idée de nouveau spectacle qui allait devenir le Pestacle a germé dans ta tête?
1: Oui, parce que effectivement, j'avais le sentiment d'avoir, sur la tournée Aimé, d'avoir accompli une tournée qui était évidemment folle, et d'avoir été pour la première fois dans une mise en scène particulière qui à la fois me ressemblait et qui en fait avait éveillé chez moi l'envie d'aller plus loin. C'est vraiment ça le souvenir que j'en ai. Et de me dire aussi qu'en tant qu'artiste, cette zone-là, celle de la scène, devenait tout aussi importante que celle du studio, de l'écriture, de la composition, etc. Et que peut-être même ça devenait une zone expérimentale, artistique, dans laquelle j'avais peut-être, envie d'y retourner plus vite que prévu. Et je voulais pas que ce soit un rythme qui soit dicté et bercé par un nouvel album qui ensuite allait m'amener sur scène. Je voulais que ce qui m'amène sur scène, c'était l'envie d'y aller en proposant un spectacle à proprement parler. Et c'est exactement dans cet ordre-là que ça s'est fait. Et c'est glissé au milieu, alors que la mise en scène, j'avais déjà commencé à l'écrire, c'est glissé au milieu un album qui s'appelle Imposteur, qui a été un album de reprise, mais qui était plus un album, on va dire, de synthèse de ces 20 années de musique, plus qu'un album que j'allais porter totalement sur scène. Parce que finalement, ce Pestacle-là, il y a quoi? Il y a cinq reprises, je crois, de chansons, et puis tout le reste, c'est mes chansons.

0: homme heureux, un très très beau duo tiré de l'album de reprise de Julien Doré, Imposteur. Ici, il chantait avec Francis Cabrel. Julien Doré, invité ce soir de Décibel pour nous parler du dernier Pestacle, un film qui sera projeté dans 350 salles de cinéma jeudi prochain et dont ici est partenaire Julien Doré. Pour bien comprendre, en fait, je crois qu'il faudrait que tu nous donnes ta définition du spectacle versus le concert. C'est quoi la différence dans ton esprit d'artiste ?
1: Ouais. Bah c'est quelque chose qui est d'ailleurs de plus en plus établi chez les artistes aujourd'hui qui ont la chance de se produire dans des grandes salles. C'est l'idée d'amener quelque chose de total. L'idée que les gens qui nous aiment bien et viennent nous voir plongent à 360 degrés dans un univers où il y aura effectivement les chansons qu'ils aiment, mais où il y aura quelque chose qui va faire qu'on a l'impression d'être immergé dans une ambiance totale qui ressemble à l'artiste. Voilà. Alors parfois c'est plus ou moins réussi, parfois c'est... Non mais dans le sens où parfois c'est trop, parce que ça n'est pas adapté à ce qu'on est en train de faire musicalement. Et c'est là où moi... C'est là où se joue le plus important pour moi, c'est que quand je fais des folies de mise en scène, je veux qu'elles aient un écho poétique juste, en accord avec la chanson que je suis en train de faire autour de cet effet. Et c'est ça qui est très important pour moi. Quand j'utilise du feu ou des baleines qui volent, je veux que ce feu ou ces baleines, au moment où elles volent ou que les flammes s'élancent dans les airs et surprennent, je veux que c'est un sens avec la chanson que je suis en train de faire et un décor total. Et c'est là où est le plus subtil, le plus excitant et parfois le plus délicat. C'est comment trouver cette chose-là pour qu'elle soit cohérente, même si elle est folle visuellement, quoi. Et c'est là où tout se joue. Ouais.
0: Alors, une des réponses, comment trouver ça, c'est sans doute l'écriture. T'as passé une bonne partie de l'année 2023 à rêver ce spectacle 2023 et 2024 et à balancer les idées les plus folles à tes équipes. Mais forcément, un spectacle de cette envergure-là, ça s'écrit. Donc, est-ce que finalement, le fait qu'il soit aussi devenu un film aujourd'hui, est-ce que quand t'écrivais le spectacle, quelque part, t'étais pas déjà en train d'écrire le film ?
1: Ah, je pense pas, parce que je m'étais mis en tête déjà sur la précédente tournée que le spectacle vivant, c'était le spectacle vivant, et que quand on essayait de le capter, de l'attraper pour le diffuser notamment en télévision, on n'arrivait jamais à rendre ce qu'on avait vécu ou ce qu'on pouvait ressentir dans la salle. Et moi, je m'étais un peu mis ça en tête. Je m'étais dit, tournée précédente, il y avait 600 000 personnes qui ont vu le spectacle, c'est déjà magnifique, pourquoi vouloir plus, pourquoi vouloir que ça passe par un autre format? Et puis sur cette tournée, franchement, quand elle a commencé et tout, quand c'est devenu de plus en plus fou, c'était pareil dans ma tête.
0: Ouais.
1: Et puis là, on m'a dit, mais pourquoi on produirait pas ensemble exactement le film que tu souhaites, c'est-à-dire ton spectacle, mais filmé comme tu le veux, avec des axes de caméra qui seraient ceux un peu de tes yeux tels que t'as pensé ton spectacle. Et surtout, pourquoi on le diffuserait pas une fois, un seul soir, comme un concert, en fait, au cinéma? Et là, je me suis juste figuré que, en fait, je pouvais avoir, alors c'est un peu obsessionnel, mais soudainement, je pouvais avoir la main sur, sur le rendu exact, et poétique de ce que j'avais passé tant de temps à créer, et que j'allais pouvoir repasser du temps pour essayer de créer une forme visuelle sur un écran immense, où en plus, quand on était assis dans son fauteuil de spectateur, comme ça va être le cas le 2 juillet, ce fauteuil, finalement, il ressemble étrangement à celui dans les gradins, des zéniths et des arénas. Donc, que j'allais pouvoir à la fois m'approcher, finalement, de la perception qu'on pouvait avoir de mon spectacle dans les zéniths et les arénas, mais en plus, d'y injecter, la magie qu'on voit pas, c'est-à-dire celle qui est cachée, celle de mes techniciens qui agissent, celle de mon stress quand je suis sous la scène ou quand je suis en dehors de la scène en train de regarder mes musiciens, que j'allais pouvoir montrer des images au plus proche de ce que font mes musiciens ou mes techniciens, que j'allais pouvoir filmer les portraits des visages du public qui ressent, de montrer les visages quand j'interprète les yeux de la mama, par exemple, à un moment donné, ou les visages qui sourient en voyant Gilbert Montagnier débarquer sur scène en scooter. Ces sourires et ces yeux, je trouve beaux, et je pense que n'importe quel documentariste dirait la même chose, je trouve beau de montrer les visages des gens d'aujourd'hui qui en plus sont multigénérationnels me concernant. J'ai la chance d'avoir des enfants comme des grands-parents qui viennent me voir. Montrer avec beauté ces visages qui sont à un instant où ils ressentent, c'est sans doute ce qu'il y a de plus beau dans ce film-là. Et voilà, c'est que je me retrouve avec le 2 juillet la possibilité de montrer non seulement mon spectacle, mais de montrer comment vous l'avez regardé. Et peut-être que vous avez déjà vu le spectacle et vous irez le revoir au cinéma. Peut-être que vous l'avez pas vu aussi parce que vous avez pas pu avoir de place ou tout simplement parce que aujourd'hui, se faire plaisir en allant voir des spectacles, tout le monde peut pas le faire. Et le cinéma permet d'une façon beaucoup plus accessible d'aller voir exactement ce qui s'est passé dans ce spectacle-là et peut-être de se faire aussi du bien, quoi. Parce qu'on a entendu parler d'un spectacle qu'on a peut-être pas pu aller voir. Donc voilà, c'est un mélange un peu de tout ça qui a fait que je me suis dit, mais attends, en gros, après ton cinquième Accor Arena, là, tu vas pouvoir passer des semaines à regarder les images, à les monter, à soigner un film dont tu seras peut-être pas fier, mais en tout cas dont tu seras heureux qu'il ait été capturé comme un souvenir.

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1: Julien Doré et son public, qui chante pas forcément toujours très juste, mais avec énormément de cœur. C'était Les Limites. On est toujours en direct du festival Sœurs Jumelles. Et alors que les voix féminines du festival ce soir, Vanille, Mentissa, se préparent à faire leur entrée sur votre radio ici, on termine notre conversation avec Julien Doré. Julien qui sera dans tous les cinémas de France jeudi prochain avec votre radio ici pour son film Le Dernier Pestacle. Au-delà de toutes ces émotions qui remontent quand tu te revois toi, quand tu revois les gens, quand tu revois les baleines, quand tu revois tous ces moments qui ont touché, je le rappelle, un million de spectateurs, est-ce que aussi ça pousse en toi cette envie que t'avais, t'es jamais très loin du cinéma, Julien, t'es jamais très loin de l'image, enfin t'as fait les Beaux-Arts, Brice VDH avec qui tu fais tes clips, il est là sur Le Dernier Pestacle en co-réalisateur. Est-ce que une prochaine étape pour toi, ça peut aussi passer par là?
2: Oui. Mais ce sera quand j'aurai quand j'aurai alors arrêté, c'est un grand mot, mais quand j'aurai mis la musique un peu de côté, ouais. Ça c'est sûr. Mais pas que. Tu vois, moi je me rends compte que ça fait des années qu'avec Brice on commence à écrire notamment une série ou des idées de documentaire et tout ça, et puis qu'on va jamais au bout parce que je reprends ma tournée, parce que je vais en studio et que parfois je viens te voir en promotion, et puis qu'à chaque fois on repousse un peu les choses. Et en fait je me rends compte là à 44 ans dans quelques jours que la seule façon pour moi d'aller vers ces domaines qui me font rêver depuis toujours, ça va être d'être à 100% disponible pour eux. Et ce sera quand je vais mettre un peu de côté la musique, je vais sans doute travailler un an, deux ans, peut-être plus sur une série que je rêve de faire, ou un documentaire, de faire un livre pour enfants, d'une sorte avec une bande dessinée, une histoire, produire des artistes. Mettre en scène des spectacles d'artistes qui auront peut-être envie que je vienne leur filer un coup de main, tout ça, voilà. Mais ça, j'ai enfin compris, il m'a fallu du temps, mais j'ai enfin compris que ça serait possible quand je serai à 100% disponible pour ça, c'est-à-dire vraiment dans des moments où je mets la musique vraiment de côté, où j'arrête, quoi. Et ça m'excite beaucoup parce que je sais que ça va arriver à un moment donné, ouais.
1: On va tous aller voir Le Dernier Pestacle le 2 juillet, et toi? Tu vas y aller ou pas? Tu vas te glisser alors, dans une salle pour faire une surprise? Ouais.
2: J'ai eu la chance de faire une avant-première à Montpellier le 23 juin, et c'était exceptionnel. Non, mais le 2 juillet, ce qui est très très drôle, c'est qu'on est en répétition pour les festivals d'été. Il nous reste 15 dates de concert avant que cette tournée s'arrête totalement. On a des endroits absolument magnifiques comme le Théâtre Antique de Vienne, les arènes de Bayonne, les arènes de Nîmes, les Sables d'Olonne. On joue dans des endroits absolument fous. Et donc, on est en répétition. Donc, qui veut dire en répétition, c'est que non seulement je suis avec mes musiciens, mais je suis aussi avec mon équipe technique. Et donc, on se dit que vu qu'on va finir, allez, on va dire vers milieu d'après-midi, que peut-être ça pourrait être chouette d'aller dans un cinéma tous ensemble pour vivre ce dernier pestacle en film ensemble dans une salle de cinéma, ouais.
1: Trop bien. Une des 350 salles de cinéma en France, en Suisse, en Belgique et au Luxembourg, Le Dernier Pestacle de Julien Doré avant une belle tournée de festival d'été. Et tes 20 ans de carrière l'an prochain? Ça rigole.
2: Ouais,
1: pas.
2: C'est bizarre, hein. C'est fou de se dire que tout ça s'est inscrit naturellement dans les années qui passaient, et en même temps tout ça me paraît toujours si fragile. Et sans doute de plus en plus précieux plus les années passent, au sens où au début, j'avais peut-être l'impression juste d'être un gars qui faisait sa passion et à qui on laissait une chance. Et puis, au bout de 20 ans, quand même, tu te dis, attends, on m'a laissé ma chance quand même vachement longtemps. Est-ce que ça serait pas devenu mon métier, en plus de ma passion, au cœur de mon cœur? Et c'est quand même fou que dans cette époque-là, qu'on m'autorise à ce que ça dure, quoi. Donc ouais, ça devient de plus en plus précieux. Et devenant de plus en plus précieux, bah forcément, j'ai envie de quand je me mets au travail de partager des formes artistiques qui sont pour moi le plus abouties et qui créent le plus d'émotions possible, que ce soit effectivement dans la mise en scène des spectacles ou peut-être dans les futures chansons avec lesquelles je reviendrai à un moment. Aujourd'hui, j'ai la chance de juste me poser la question de savoir si ça a du sens, quoi. Si ça a du sens de faire tout ça. Donc, ouais, 20 ans. C'est complètement fou. Si on m'avait dit ça à la Nouvelle Star à l'époque, je l'aurais pas cru, ouais.
1: Eh ben, nous, on t'aime et on est ravis et on trinque par avance aux 20 années suivantes. Merci beaucoup, Julien.
2: Ben, merci à toi, Émilie, et merci à ICI et à toutes les équipes. C'est toujours un plaisir d'être avec vous et de parler de musique. Voilà.
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1: Mais oui, à Rochefort, le festival. Je sais pas si vous entendez derrière moi, mais ça y est, la grande scène vient de se réveiller. On va y revenir. Pour le moment, il est bientôt 19h30 et Décibel reviendra donc après des infos utiles et pratiques tout près de chez vous.
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3: 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Décibel, en direct du festival Sœurs Jumelles à Rochefort.
1: Et ce soir, à Rochefort sur la

0: Ah, de ce festival.
1: Ah, formidable. Est-ce que toi, d'ailleurs, justement, la question de la musique et de l'image se pose? On rappelle notamment que, alors même si c'est un phénomène qui est complètement hors de nos mains, mais ta chanson « Suivre le soleil »,
0: on va suivre le soleil,
1: eh ben, elle est devenue, pour beaucoup de gens, une image plus une musique qui a été beaucoup partagée sur les réseaux, par exemple.
0: Tout à fait. Elle a explosé au niveau du streaming grâce aux réseaux sociaux.
1: Ouais.
0: Et les gens mettaient les images de leurs vacances, de leur coucher de soleil.
1: C'est voilà. Ça qui est fou. C'est que c'était pas des images que toi, t'avais choisies. Et à chaque fois, pour eux, ça collait parfaitement.
0: Voilà. Donc, ma bénédiction vient de l'image. Non, mais c'est vrai.
1: C'est dingue. Alors, on s'est vu la dernière fois, ma chère Vanille, pour la sortie de ton album Regarde. Je précise qu'il y en a deux autres qui sont disponibles. Amazona à part entière. Trois albums au compteur, ça veut dire maintenant que il faut que tu fasses des choix quand tu es en concert. Comment tu prépares ta setlist? Est-ce que c'est prêt dans ta tête depuis des semaines ou est-ce que tu es en train de l'improviser avec tes musiciens là?
0: Alors moi j'ai un côté assez scolaire sous mes airs, donc
1: pourtant un look de hippie parfait aujourd'hui, on dirait qu'on est à Coachella. Mais donc tu es scolaire?
0: Ouais, en tout cas pour le travail, j'aime bien faire les setlists, c'est des
1: okay.
0: trucs. Donc je prépare vraiment en amont et ensuite je teste ça sur scène, je vois comment ça s'enchaîne le mieux, etc. Voilà, l'intérêt c'est vraiment de faire des hauts, des bas, calmer un petit peu, remonter. Bon ouais. En festival, on essaye de rester un petit peu au top tout le temps et de faire ces chansons qui bougent le plus. Donc là, j'ai déjà ma setlist depuis un petit moment parce que j'ai eu la chance de faire pas mal de dates avant celle-là. Donc
1: oui,
0: j'ai un peu testé tout ça en direct live.
1: Alors d'ailleurs, puisqu'on parle de dates, je vais vous annoncer celles qui arrivent. Si vous n'avez pas la chance d'être à Sœur Jumelle ce soir à Rochefort, sachez que Vanille fera un plateau commun avec une artiste avec qui t'as enregistré d'ailleurs un duo, Flavia Coelho, la brésilienne. Ça sera au festival Les Villégiatures au Château de Biron le 22 août. T'as une très jolie date parisienne, la Maroquinerie.
0: On adore cette salle.
1: Génial, hein. Ça sera le 7 octobre. Et puis Vanille également à Rennes le 9 octobre.
0: Voilà. Et je serai aussi au Nuit Bressane le 4 juillet.
1: Excellent. Ah, mais dis donc, je l'avais pas celle-là dans ma petite liste. Bah, c'est bien que tu me dises. Tu fais le même concert pour tous les festivals ou est-ce que tu t'adaptes au lieu où tu te trouves?
0: Alors, je m'adapte souvent parce que il y a des horaires souvent différents, des durées de set différentes. Donc du coup, quand c'est souvent c'est une heure. Donc là, je garde à peu près le même set en festival.
1: Ouais.
0: Et sinon, dans les concerts normaux, soit c'est assis, soit c'est debout. Donc là, je m'adapte.
1: Ouais,
0: je m'adapte en fonction du public.
1: Est-ce que c'est très différent pour toi de jouer quand il fait jour, quand il fait nuit, quand il y a un petit peu de monde? Parce qu'il y a des festivals où finalement il y a juste une poignée de milliers de personnes.
0: Ouais.
1: Il y a des festivals où il y a 40 000, 50 000, tu sais même plus.
0: Ouais.
1: Il y a vraiment toutes les configs possibles. C'est, par exemple, le jour et la nuit, est-ce que ça a une incidence sur toi?
0: Moi, en général, je reste plutôt moi, je fais mon show et quoi qu'il arrive, j'essaye vraiment d'aller chercher les gens. Quoi.
1: Et la condition idéale, alors tu préfères jour, tu préfères nuit, tu préfères taille humaine, tu préfères énorme?
0: Alors, comme on a dit tout à l'heure avec mon titre Suivre le soleil, c'est sûr, quand j'arrive sur coucher de soleil, c'est parfait. C'est-à-dire commencer le concert, tu vois, il fait encore jour, le soleil se couche, à la fin du concert, il fait nuit. Là, c'est un peu la config parfaite.
1: Ouais. Alors, Vanille, ce qu'il faut dire, c'est qu'aujourd'hui, au festival Sœur Jumelle, c'est une journée particulière. Déjà, c'est un festival particulier, on l'a dit, rencontre de la musique et de l'image, fondée par Julie Gayet, qui est à la fois une comédienne, une productrice, avec une formation de chanteuse lyrique, donc évidemment l'oreille musicale, mais aussi un militantisme, un activisme féministe, voilà, qui est connu de tout le monde. Elle est très engagée auprès de la Fondation des Femmes. Et aujourd'hui, c'est une journée qui est consacrée à ça. Il y a énormément de femmes sur les scènes. Il y a des stands de prévention, etc. Est-ce que tu es sensible à ça, toi? Est-ce que c'est un thème qui te parle?
0: Moi, je suis extrêmement sensible à ça. Dans mon deuxième album, j'ai une chanson qui s'appelle Une ombre, que j'ai écrite pour une de mes amies qui s'est fait tuer par son mari. Donc, c'est quelque chose qui m'a vraiment touchée de plein fouet. Et donc justement, c'est vraiment, ça n'arrive pas qu'aux autres. Ça, on se dit, ça peut pas nous arriver. Ça
1: mais
0: peut
1: on
0: pas.
1: Voit ça, on voit ça aux infos.
0: Ouais,
1: mais
0: voilà.
1: Pas les gens qu'on connaît.
0: Et en fait, on voit que la violence, elle est partout. Moi, j'ai un fils, et donc, comme on sait, le droit des femmes et des enfants est extrêmement lié. Donc moi, tout ce qui se passe en ce moment avec Liana et pour le droit des femmes et des enfants, aujourd'hui, il est très mal pris en charge par la justice. On connaît tous les chiffres que la Fondation des Femmes donne dans les classements sans suite, etc. Et c'est vrai que c'est deux combats qui sont liés, et quand on est maman, Le droit des enfants, c'est évidemment aussi une priorité.

0: Et je suis très contente d'être là ce soir parce que pour moi ça a beaucoup de sens et je suis d'ailleurs justement tous les lundis à la place Vendôme pour essayer de faire bouger les choses.
1: Alors il y a la place Vendôme à Paris parce que c'est là où il y a le ministère de la Justice, mais je sais qu'il y a plein d'autres villes où les femmes et les hommes qui partagent ce combat évidemment se réunissent. Voilà, alors on a choisi le lundi parce que c'est pratique, je sais pas.
0: Ouais.
1: En tout cas tous les lundis, voilà, des manifs. C'est pas des manifs agressives, mais c'est des manifs on montre qu'on est là, qu'on est nombreuses et nombreux et qu'on veut, oui, que les choses changent. Il y a beaucoup d'artistes,
0: ouais.
1: C'est vrai. Est-ce que tu penses qu'une chanson, qu'une prise de position, une prise de parole, peut-être ce soir sur scène à ton concert, est-ce que tu penses que c'est important de faire ça pour toi en tant qu'artiste ?
0: Je pense que c'est important, pas seulement pour moi, c'est important de prendre la parole au maximum là-dessus. Donc aujourd'hui, je vais pas chanter cette chanson Une ombre dont je t'ai parlé parce qu'elle est pas plombante, mais elle est pas gay, quoi.
1: Et puis elle est pas adaptée à un set de festival. Voilà. Où on fait la fête.
0: Exactement. Ouais, mais le plus on en parle, voilà. De toute façon là, on ne peut être que d'accord.
1: Ouais,
0: je vois pas comment. Là, c'est un fait, quoi. On voit que il y a des chiffres.
1: Oui.
0: On voit qu'aujourd'hui il y a un dysfonctionnement de la justice et on voit qu'il faut que ça avance. C'est tout. Il n'a pas le choix.
1: Ouais. Donc artiste ou pas artiste, de toute façon tu t'engages.
0: Ouais, je pense que là c'est important et je t'avoue que dans mon entourage, je vois qu'il y a beaucoup de gens qui ouvrent les yeux parce que moi j'avais ce sujet déjà depuis plusieurs années.
1: Ouais. Et là en ce moment, tu penses qu'on est sur une période de prise de conscience ?
0: Je trouve.
1: Bon, bah écoutez, c'est terrible qu'il faille des drames comme l'histoire de Liana pour ça, mais en même temps, voilà, cette journée, elle est étrange parce qu'on parle à la fois de choses très graves et à la fois il y a de la musique, on chante, on danse, mais c'est comme la vie. En fait.
0: Et ça, c'est ce que j'allais dire. Ouais. Mais c'est ça la vie, hein. La vie, c'est ça.
1: Vanny, je te souhaite une belle soirée, évidemment un bon concert tout à l'heure. Je rappelle que ton album Regarde est disponible et que donc tu joueras. Alors le festival le 4 juillet, c'est où ?
0: Aux Nuits Bressanes, c'est en Bresse, c'est à Louhans, c'est
1: Louhans. Ou en Cuiseau, équipe de foot. J'étais fan quand j'étais petite, je te jure, c'est vrai. Trop bien. Allez à Louhans les amis voir Vanny le 4 juillet et puis il y a le festival des villégiatures au château de Biron le 22 août. Flavia Coelho et Vanny. Rendez-vous aussi à Paris à la Maroquinerie le 7 octobre et le 9 octobre à Rennes. Merci Vanny.
0: Merci Émilie.
1: Si soleil, tu me suis ?
0: Bien sûr.
1: En plus, elle a un beau soleil sur son t-shirt. Je sais pas si c'est ta tenue de scène, mais t'es magnifique.
0: Merci beaucoup. Non, tu verras ma tenue de scène. Elle est un peu Amazon, coquillage, un petit mélange.
1: J'adore. Vanny, dans Décibels, merci.
0: Merci Émilie.

0: s'appelle Vanille et elle jouera ce soir au festival Sœurs Jumelles sur la scène du Lab. Et juste à côté de la scène du Lab, il y a la grande scène. Et sur la grande scène, il y aura Mentissa. Bonsoir Mentissa.
1: Bonsoir.
0: On s'est vu il y a vraiment pas longtemps pour la sortie de ton album Enfant Difficile, mais j'ai pas résisté à l'idée déjà de te revoir. Parce que, voilà, moi je t'adore.
1: Merci, ah, merci. Moi aussi je t'adore. J'avais passé un super moment.
0: Oui.
1: Un agréable moment. C'était la seule promo le jour de la sortie de mon album. Et je me suis dit, c'était une chouette promo. C'était un échange, c'était pas une promo. Donc je
0: tenais à te remercier. Merci. Bah oui, je t'avais trouvé généreuse. Effectivement, on a parlé de tes chansons. On a parlé, Mentissa aussi, de ton parcours. Et qui fait que cet album-là, il est vraiment un album à ton image. Un album qui te ressemble. Un album que tu avais très, très hâte de défendre sur scène. Bon, bah, ça y est, on y est. Ce soir, t'es sur la grande scène de Sœurs Jumelles, juste avant Charlotte Cardin. Alors déjà, est-ce que tu la connais? Est-ce que tu l'as déjà croisée?
1: Alors, on a pu se croiser justement lors de quelques festivals il y a deux étés passés, mais c'était rapide. J'avoue, je n'ai jamais vraiment eu le temps de parler avec elle, mais je suis une très grande fan de Charlotte Cardin. Alors, je ne sais pas si elle sait à quel point je suis fan d'elle, mais je suis fan d'elle depuis de nombreuses années. Ça remonte à l'époque. Je suis fan de sa chanson qui s'appelle Phoenix,
0: oui,
1: qui est une de mes chansons préférées d'elle.
0: D'ailleurs. Alors, attention, ça veut dire que c'est une vraie fan. C'était avant Feel Good, c'était avant YouTube.
1: Ah, mais bon, pour moi, Charlotte Cardin, voilà, je suis son projet et ce qu'elle fait depuis très longtemps. Je trouve que musicalement, c'est pointu et à la fois c'est populaire, c'est pop, c'est cool, c'est voilà, on a tous je pense envie d'être un peu Charlotte Cardin. Elle a un truc vraiment un peu mystérieuse, cool girl. Moi j'ai rien de mystérieux. Moi genre alors, on voit. Moi c'est what you see is what you get et c'est OK hein. Mais genre parfois je me dis ah, j'aimerais bien être comme Charlotte Cardin
0: un peu mystérieuse. Eh oui, mais ça,
1: je sais pas.
0: Il y a les deux équipes dans la vie et il y a des filles merveilleuses dans les deux équipes, mais ça, moi je suis comme toi.
1: Oui,
0: j'ai pas de mystère en fait.
1: Non, moi,
0: tu regardes hier soir il y avait Vanessa Paradis. Alors pareil.
1: Oui.
0: Vanessa Paradis, c'est pas une femme, c'est une fée.
1: Oui.
0: Alors tu regardes les fées comme ça et tu dis, mais c'est très bien aussi de pas être une fée.
1: Comme on peut pas tout être des fées. Voilà.
0: Non, non, sinon après, voilà, c'est un Disney, c'est plus la vie. Donc Mentissa, j'aime bien parce que t'as ce recul sur toi-même et à la fois, je dois dire que moi, ton parcours, il me laisse quasiment sans voix. Heureusement pas complètement, sinon bah là, il y aurait un blanc. Mais je suis impressionnée par la dimension que tu prends là. Avec ce deuxième album, pour celles et ceux qui l'ont pas encore écouté, qu'est-ce que tu pourrais dire pour leur faire comprendre à quel point il est toi aujourd'hui 2026?
1: Je pense que j'ai osé dire des choses dans mon album que je n'avais encore jamais dit à voix haute, que ce soit à mes proches, que ce soit à ma maman, que ce soit à moi-même. J'ai osé dire des choses que je ne pensais peut-être ne jamais avoir le courage de dire dans ma vie. J'ai osé aborder des sujets qui pour moi étaient un peu honteux. J'ai osé parler de mes problèmes de famille, de la petite moi.
0: Oui,
1: voilà,
0: violence aussi,
1: des violences conjugales dont j'ai été témoin. C'est des sujets que je n'aurais jamais pensé un jour aborder et je l'ai fait parce que je pense que j'étais prête à le faire et que j'ai peut-être senti que c'était peut-être aussi pour ça que j'étais là. C'était pas juste pour faire des belles chansons, mais c'était peut-être aussi pour faire des chansons qui allaient changer peut-être le cours des choses pour moi et pour d'autres personnes qui peut-être aujourd'hui subissent aussi la même chose. Donc voilà, j'ai envie de dire ça. J'ai envie de dire que j'ai osé beaucoup, je suis sortie de ma zone de confort et j'en suis fière parce qu'il n'y a rien de plus libérateur que de sortir de sa zone de confort.
0: Voilà. Et puis, il y a cette idée que celle qui était qualifiée d'enfant difficile, donc dans le système scolaire, en Belgique, mais enfin en France, on t'aurait pas mieux traité, je pense, quand elle était petite, de se dire, bah voilà, en fait, il suffit d'apprivoiser, de comprendre comment on fonctionne, comment nos cerveaux fonctionnent. Et puis, ça n'empêche pas après d'être, voilà, une belle jeune femme heureuse, épanouie dans ce qu'elle fait. Donc, c'est aussi un message à tous les enfants difficiles qui viennent de se prendre un bulletin du troisième trimestre un peu compliqué.
1: Exactement.
0: On vous envoie de l'amour, quoi.
1: Oui, non, mais vraiment. Et quand on est enfant et qu'on est catalogué d'enfant difficile ou qu'on a des mauvais points, qu'on n'a pas la moyenne, on a tendance à se dire que c'est la fin du monde et qu'on réussira peut-être jamais notre vie. Moi, je me suis dit ça un milliard de fois, en fait. Moi, j'ai toujours voulu être artiste, donc j'ai pas trouvé ma place, moi, à l'école, dans aucune matière. Et je me rappelle quand j'ai fini mes études en secondaire et qu'il fallait faire des hautes études, dans toutes les matières, il y avait rien qui m'intéressait. Je me suis dit, mince, je vais rater ma vie. Et c'est aussi ce message-là que parfois, notre place, elle n'était pas forcément dans le système scolaire. Notre place, elle est ailleurs. Et voilà, il faut prendre le temps de se chercher et ne surtout pas avoir peur et s'écouter vraiment. Moi, j'ai longtemps eu peur de ma petite voix et je pense que la meilleure chose que j'ai pu faire, moi, c'est de m'écouter, c'est d'écouter la petite Mentissa et de garder un peu cet enfant intérieur aussi.
0: Donc, écoutez les amis, Enfant difficile, le nouvel album de Mentissa. Vraiment, ça va vous toucher au cœur et vous allez forcément trouver des petites phrases où vous vous dites, mais elle me connaît, elle l'a écrit pour moi, ça. Tiens, tiens. Mentissa, c'est ça, parce que plus c'est intime et plus, en fait, c'est universel, plus ça touche de monde. Ça va ressembler à quoi ton concert ce soir?
1: Ah, ça va être très pop.
0: Pop. On va danser. Ça, t'as envie aussi de faire ça, de faire danser.
1: Exactement.
0: La France, le monde.
1: C'est ça. En fait, j'ai envie de faire danser les gens sur des textes qui sont un peu tristes.
0: Oui, voilà.
1: C'est ça que j'aime faire. Donc, ça va être pop, ça va être un peu rock aussi à certains moments.
0: Ouais.
1: Et puis, il y aura aussi des belles balades parce que c'est ce que j'aime faire.
0: Voilà, ta vie sur scène.
1: Oui.
0: C'est une heure et demie que nous on voit. T'es hyper, évidemment, dans la lumière, t'es dans le don, t'es dans le partage, tu donnes tout, tu chantes, nous on crie, on te donne aussi. C'est un très très bel échange et tout. Mais sauf que dans une journée de tournée, il reste 22h30, on va dire, à passer. Est-ce que la vie de tournée, elle est agréable pour toi ou est-ce que c'est un peu une épreuve?
1: Ça dépend. Moi là, je viens vraiment tout juste de commencer ma tournée.
0: Ouais.
1: On est vraiment à la deuxième date. Ouais. Hier, c'était ma toute première et je n'ai plus été en tournée depuis 2 ans. Donc là, j'avoue que je suis pas hyper confortable parce qu'il faut que je reprenne un peu mes repères, mes marques.
0: Faut que tu réapprennes à dormir dans des bus.
1: Exactement. Ouais. Les petites habitudes de l'échauffement vocal, 1 heure avant le concert, toutes ces petites choses là. Moi, je suis quelqu'un. J'ai vu que je suis très casanière et que je ne sors pas beaucoup. J'ai besoin de un peu reprendre mes marques. Mais je pense que ça va être très sympa. Et puis surtout, je n'ai aucune inquiétude parce que j'ai une équipe. Mais super.
0: Ah,
1: voilà, j'ai une régisseuse qui s'appelle Elsa, qui est adorable. Mes musiciens, je les connaissais déjà. C'est mes musiciens de ma première tournée. Et en fait, je suis bien entourée. Donc même s'il y a des moments où je suis peut-être pas confortable, je sais que j'ai mon équipe qui est là. They got my bag.
0: Ouais. Yes. Et ça, c'est beau.
1: Ouais.
0: Mentissa, je précise que si tu es ce soir sur la grande scène du festival Sœurs Jumelles ici à Rochefort, sur ce sublime site de la Corderie Royale, tu iras ensuite dimanche faire un petit coucou au Printemps de Pérouge, où tu partages l'affiche avec Louane.
1: J'adore Louane.
0: Génial. Avec Hélène Ségara au festival de Trélazé le 2 juillet. Eh, t'as des coplateaux, toi.
1: Mais vraiment 100%, on est 100% féminine.
0: On est fangirl, on est au
1: girl power.
0: Ouais, c'est beau. Oui. C'est beau. Tu joueras avec Vanessa Paradis aussi au festival Lacemo au parc d'Anguin en Belgique le 11 juillet. Et voilà, il y a tout un tas de très très beaux festivals d'été. Et ta tournée française qui va donc porter ton nouvel album, elle commence le 1er octobre à l'autre canal à Nancy. Et là, tu vas passer absolument partout en France et en Belgique, hein, bien sûr. Tu seras à Paris à l'Olympia le 5 novembre.
1: Ouh, incroyable. J'ai tellement hâte d'être à l'Olympia.
0: Ah,
1: c'est une vraie consécration pour moi.
0: Ouais. Alors, on prend rendez-vous et on se quitte en écoutant une de mes chansons préférées sur le nouvel album Enfant difficile. Mmh. J'aime bien quand Mentissa, la gentille, Mentissa, la lumineuse, Mentissa, sort les griffes quand quelqu'un se permet des choses qu'il ne devrait pas se permettre.
1: Exactement. C'est important parfois, hein, d'être gentil, mais de connaître ses limites et de communiquer avec les gens où sont nos limites.
0: Voilà. La chanson s'appelle Fais gaffe à toi. N'hésitez pas à l'envoyer aux garçons qui vous embêtent, les filles. Merci Mentissa.
1: Merci beaucoup.
0: À la prochaine. Salut, bon concert.
1: Merci.

0: Vous écoutez, ici il est 19h52 et nous sommes en direct du festival Sœurs Jumelles à Rochefort. On est en ce moment installé sur la scène du Lab qui verra tout à l'heure Vanille. Camille, n'importe quoi. Camille, c'était sur la grande scène le premier soir. Là, c'est Vanille qui sera là tout à l'heure. Et puis Mentissa qui vient donc de partir pour aller dans les coulisses de la grande scène où elle se produira tout à l'heure. Je vous l'ai dit tout à l'heure, le festival Sœurs Jumelles aujourd'hui laisse la parole à la Fondation des Femmes. Alors nous aussi, sa présidente est avec nous, Anne-Cécile Maillefer. Bonsoir.
1: Bonsoir.
0: On s'est vu il n'y a pas longtemps, puisque tu nous as offert une magnifique playlist féministe.
1: Voilà,
0: ah ben, c'est vrai. Les chansons préférées.
1: Mais c'est toujours un plaisir de parler avec toi, Émilie.
0: Ah, merci. Et puis, il y a de l'actu en ce moment, évidemment. Alors, l'actu dramatique avec l'affaire Liana, on en a parlé, mais ça a lancé un grand mouvement en France. Les femmes veulent défendre leurs droits, les droits de leurs enfants, et joie, des hommes nous rejoignent dans ce combat. Alors, la Fondation des Femmes est présente ici sur le festival avec une opération qui s'appelle Nos Voix pour Toutes, parce qu'il y a des chanteuses, des artistes qui soutiennent la Fondation.
1: Oui, la Fondation des Femmes, c'est aussi tout un réseau de personnalités qui peut nous soutenir et qui se mobilise, par exemple, via ces concerts Nos Voix pour Toutes, qui sont des concerts au profit de la Fondation des Femmes. Et ce sont des concerts qui à la fois, dans lesquels il y a des chansons qui nous font du bien, des chansons féministes, chantées par des chanteuses et des chanteurs qu'on adore. Et c'est aussi des refrains qu'on peut reprendre un peu tous et tout en cœur, et des moments aussi où on passe des messages de sensibilisation. Et cette année, en 2026, Nos Voix pour Toutes part en tournée. Ouais. Donc on commence aujourd'hui avec ce festival ici.
0: C'est trop bien. Donc vous croiserez peut-être Nos Voix pour Toutes, la Fondation des Femmes, sur des festivals que vous aimez, sur des concerts, sur des tournées, allez savoir, ou même simplement près de chez vous. Tu y crois, Anne-Cécile, à la prévention sur les sites de concerts, aller voir les gens, ouvrir des stands, ouvrir le dialogue avec des gens qui n'étaient pas venus forcément pour ça. C'est un truc qui fonctionne, tu penses ?
1: Oui, je pense que ça fonctionne. Je pense que ça permet déjà de normaliser le sujet, c'est-à-dire, en fait, c'est normal de parler des violences sexuelles, c'est normal de parler des inégalités entre les femmes et les hommes, parce qu'en fait, ça arrive, ça existe, et c'est un sujet qu'il faut sortir du tabou.
0: Ouais.
1: Parce que c'est un sujet qui pourrit la vie des femmes, très clairement.
0: Ouais.
1: Et la première étape, c'est de montrer que ça existe, donc, et que c'est ok d'en parler. C'est normal d'en parler.
0: Est-ce que vous avez fait avec le mot féminicide, par exemple, qui n'existait pas? Je me souviens, il y avait des académiciens ou des gens comme ça qui avaient dit, oh là là, mais non, c'est pas un mot. Aujourd'hui, non seulement c'est un mot, mais c'est utilisé par tout le monde. Oui.
1: Ouais,
0: donc en fait, ça existe à partir du moment où on en parle, t'as raison.
1: Exactement. Eh ouais. C'est vraiment la première étape. Et de pouvoir en parler un peu partout, y compris dans ces lieux, c'est important. Nous, on pense que le féminisme, il est pour tout le monde. Et que donc, venir dans des festivals, sortir un peu de l'entre-soi, de certaines associations militantes, de manifestations, etc. Et en faire vraiment aller chercher aussi le grand public, parce que les violences faites aux femmes et aux enfants, c'est partout. C'est dans tous les milieux, c'est dans toutes les régions. Il y en a ici, malheureusement, aussi. Et donc c'est aussi à nous de nous déplacer pour sensibiliser. Et puis la prévention, elle est essentielle.
0: Ouais.
1: Nous, on pense que c'est pas un phénomène naturel comme ça qui nous tombe sur la tête sans qu'on n'y puisse rien. On pense que les violences faites aux femmes, ça vient aussi d'une éducation de certains hommes, et que pour pouvoir changer ça et faire en sorte que demain, idéalement, il n'y ait plus de femmes victimes de violences conjugales, ou il n'y ait plus d'enfants ou de femmes victimes de viols, en fait, il faut vraiment parler de ce sujet et sensibiliser les hommes et les garçons aussi au fait que ce sont des violences qui détruisent, et qu'on peut avoir d'autres types de relations avec les femmes.
0: La Fondation des Femmes présente ce soir au festival Sœurs Jumelles des artistes féminines à 100% sur la grande scène. Ça commence maintenant avec PR2B, il y aura ensuite Mentissa et Charlotte Cardin. Et Anne-Cécile Maillefer, la Fondation des Femmes a un rendez-vous à nous donner. Sortez les agendas, les filles, synchronisation des montres, et les gars, rendez-vous le 4 juillet, samedi 4 juillet à Paris, mais aussi dans toutes les villes de France qui voudront participer, pour une grande marche citoyenne contre les violences sexuelles. Est-ce que tu peux nous en dire un mot pour que tout le monde se motive? Déjà, ce sera plus la canicule le samedi 4 juillet, donc on pourra sortir. C'est important.
1: Voilà, ça va être sûrement la première sortie pour une grande partie de la France. On en rigole, mais en vrai, c'est très grave, la canicule.
0: Oui.
1: Et ça a des répercussions très importantes. Et ça parle aussi de l'avenir, et de l'avenir pour nos enfants. Alors justement, cette grande marche, c'est une grande marche contre les violences sexuelles faites aux femmes et aux enfants. Pourquoi il y a cette grande marche? En fait, c'est tout simple. Je pense que tout le monde a vu, malheureusement, entendu parler de ce drame affreux de cette jeune fille qui s'appelait Liana, jeune enfant, qui a été violée puis tuée. Et en fait, quand on a commencé à découvrir cette affaire avec la Fondation des Femmes, on a vu qu'en fait, il y avait eu énormément de manquements,
2: oui.
1: Mais de manquements qu'on dénonce, nous, depuis des années et des années et des années. Et donc, en fait, ça nous a révoltés au plus haut point. Déjà, parce qu'en soi, la mort d'un enfant, c'est absolument révoltant, bien sûr.
2: Bien sûr.
1: Voilà, je pense que toute la France était en deuil. Mais révoltés surtout parce qu'en fait, on a face à nous des politiques, des responsables qui auraient pu faire quelque chose, qui auraient pu changer des choses depuis des années déjà et qui ne l'ont pas fait. Alors, qu'est-ce qu'on peut faire ? C'est la loi intégrale,
2: ouais,
1: contre les violences sexuelles. Une loi intégrale, ça veut dire une loi qui à la fois parle de prévention, qui parle de justice, qui parle de réparation, qui permet d'améliorer vraiment les choses pour les femmes et les enfants qui sont victimes de violences sexuelles ou à risque de l'être. Et pour le moment, le gouvernement ne bougeait pas, quoi. Et donc, quand on voit que ça amène à la mort de cet enfant, c'est insupportable, en fait. Et donc, on s'est réunis. Vraiment, on avait tellement, si tu veux,
2: la boule au ventre et le sentiment d'injustice.
1: Donc, on a eu besoin de se retrouver le premier lundi devant les tribunaux. Et on s'est retrouvés. On était des milliers partout en France devant les tribunaux pour dire, en fait, à un moment donné, ça suffit. La coupe, elle est pleine. C'est pas possible qu'on continue comme ça sans changer des choses, sans agir sur cette situation. Et le gouvernement ne voulait pas bouger, mais on avait quand même cette loi qui était à l'Assemblée nationale, et à force de se réunir tous les lundis, ils ont été obligés de craquer. Et donc ça y est, ils veulent bien étudier cette loi intégrale contre les violences sexuelles. Donc déjà, ils veulent bien nous accorder du temps,
2: ouais.
1: Waouh. Mais encore faut-il par contre qu'ils ne détricotent pas cette loi. C'est-à-dire,
2: oui,
1: si c'est en parler pour l'amoindrir ou pour la vider, alors là on va vraiment pas être contente. Donc du coup, très très très important qu'on soit très très très nombreux et nombreux le 4 juillet partout en France, parce que c'est à ce moment-là qu'on va pouvoir montrer à quel point la vie des femmes, la vie des enfants, elle compte, elle est importante, et qu'il est urgent qu'on ait des responsables qui se bougent.
2: On va bouger, n'est-ce pas, toutes et tous, le 4 juillet. Vous avez toutes les infos sur le site fondationdesfemmes.org. Anne-Cécile Maillefer, merci infiniment.
1: Merci à toi.
2: Et bon festival.
1: Merci.
2: T'as pas volé tes concerts ce soir. Merci.
1: Merci.
2: Merci à la Fondation des Femmes pour ce travail merveilleux. 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
2: 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Il est 20h.
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2: Dernière partie de Décibel pour ce soir. Ah oui, vous avez vu, on avait un programme absolument incroyable, hein, entre musique, actualité, festival, cinéma avec Julien Doré. Et ben, c'est pas fini, les amis, puisque tout à l'heure à 20h30, il y aura du foot, et pas n'importe quel foot, le troisième match de l'équipe de France, les Bleus, au Mondial. On va en parler. On va également, parce que c'est très important, reparler, oui, bah, des têtes d'affiches du festival, bien sûr. Et là, pour l'heure, il est temps de retrouver Pia Clément. Mais oui, c'est maintenant. Allô, allô, Pia.
5: Salut, Émilie Mazoyer. Salut, tout le monde.
2: Salut. Alors, Pia Clément, moi, c'est la femme qui me fait aimer le football. C'est notre experte.
5: On donne tout, Émilie.
2: Mais oui, c'est vrai, Pia. Non, mais c'est vrai, incroyable. Ça me donne envie. Franchement, Pia, quand je te croise dans les couloirs de la radio, ça me donne envie de m'acheter des petits maillots de foot, tu vois.
5: Mais j'en ai plein à prêter, Émilie. Ah bah, j'en ai plein dans mes placards à la radio. Tu me demandes et je te rhabille.
2: C'est génial. Alors, Pia, tout à l'heure, à partir de 20h30, on est en mode aller les Bleus. Le match, c'est Norvège-France. Déjà, est-ce que tu peux me parler des enjeux de ce match ce soir ? Est-ce qu'on est très tendu ou est-ce qu'on y va un peu comme au spa ?
5: On n'est pas très tendu, on veut quand même que ce soit réussi, mais voilà l'enjeu. En gros, si on gagne ce match ou si on fait match nul, on va terminer premier de notre groupe et ce sera la Norvège qui sera deuxième.
2: Okay.
5: En revanche, si on perd ce match, on terminera deuxième du groupe. Et ça fait des différences, Émilie, parce que déjà, on n'affrontera pas les mêmes adversaires au tour suivant.
2: Ah oui, on est récompensé si on est premier.
5: Exactement.
2: Ouais.
5: Et puis, il y a une autre chose à savoir, c'est que si on est premier, on continue à jouer sur la côte est des États-Unis. Si on est deuxième, on va partir jouer dans des régions plus chaudes et à l'ouest, donc avec plus de voyages, plus de fatigue pour nos joueurs.
2: Et
5: donc
2: du décalage horaire.
5: Exactement, donc il faut à tout prix qu'on finisse premier pour arriver dans des conditions optimales au tour suivant.
0: Ok, alors t'es pas toute seule ce soir, Pia. Il y a notre consultante, Charlotte Lorgeret. Il y a Bruno Salomon, notre journaliste des services des sports d'ici. Et puis il y a les auditeurs et les auditrices qui participent. Ça, c'est vraiment la signature ici sur les grands moments de football.
5: Voilà, et ce qui est trop bien, c'est que maintenant, c'est ultra interactif. Donc vous avez deux solutions pour nous contacter et pour nous envoyer vos meilleures blagues sur la soirée ou vos meilleurs avis foot, évidemment, qui peuvent être drôles aussi. Hein,
0: ou parfois, pas me chauffer, Pia. Attention, ah ben... tous les jeux de mots sur le but, tout ça.
5: J'ai hâte. Sur les noms norvégiens, ça peut être sympa. Voilà. Donc, il y a deux solutions. Soit vous passez par WhatsApp au 0810 055 056 ou avec le numéro de votre local. Via WhatsApp, on va tout recevoir. Vous pouvez même nous envoyer des vocaux qu'on peut passer à l'antenne.
0: Soit vous allez des chansons.
5: Ouais, exactement, mais bien sûr. Soit vous allez sur la chaîne YouTube ici, la chaîne de notre radio, mais vraiment au niveau national, ici tout court. Pas ici Occitanie, pas ici Brésil, juste ici. Et là, vous aurez le live. Donc, vous verrez ce qui se passe en studio en direct et vous pourrez parler avec nous via le chat vraiment pendant tout le match. Si la mi-temps comme sur le dernier match dure 2h12, bah, vous pourrez participer à, voilà, à nous tenir éveillés jusqu'à la fin du match.
0: Alors, c'est génial. Donc ça, c'est un match de l'équipe de France absolument participatif. Donc préparez déjà tout ce qu'il faut pour pouvoir joindre Pia et toute sa bande. Tu parlais, oui, de cette mi-temps qui n'en a qui n'avait pas
5: contre
0: de fin.
5: L'Irak, c'était,
0: voilà, c'était à cause de la pluie. Est-ce que, du coup, quand on est, comme toi, experte en foot, il faut aussi devenir experte en météo ? Et qu'est-ce qu'on attend ce soir ?
5: Alors, il y a des orages qui sont annoncés. On est en plein après-midi aux États-Unis. Pour l'instant, on ne sait pas encore si les orages vont débuter pendant le match ou après le match. Mais il y a un vrai risque que ça débute pendant le match. En fait, je réexplique le principe. Si un éclair tombe dans un rayon de 13 km autour du stade, on arrête le jeu pendant une demi-heure.
0: Et si ça c'est la souplesse américaine.
5: Ouais. Ça, on ne transige pas. Voilà, donc c'est une demi-heure d'arrêt. Et si jamais au bout de 28 minutes d'arrêt, il y a un deuxième éclair qui tombe, on re-arrête pendant une demi-heure. Donc ça peut durer très longtemps, tu vois.
0: Ah oui, mais 2h13 la dernière fois, c'est ça.
5: 2h13 juste pour la mi-temps en fait. Une mi-temps, tu pars sur 15 minutes, tu te dis on a 15 minutes pour débriefer, on est bien. Et en fait, ça dure 2h12. Et toi, pendant 2h12, tu improvises. Donc
0: incroyable.
5: Je peux te dire qu'on y a été en termes de blagues, de duels de musique. On a cherché toutes les musiques qui venaient de la ville dans laquelle se passait le match. Enfin voilà, on a bien rigolé, c'était très sympa.
0: Alors, j'aimerais que tu départages, s'il te plaît, toi qui es vraiment... Ah bah, tu es ma référence en foot. J'aimerais que tu départages quelque chose. Parce que, juste avant le début de ce mondial, sur le continent américain, on nous a dit, le nouvel hymne, c'est Shakira, c'est Die Die. Extrait. Là-dessus, ça m'allait très bien, j'adore Shakira. Et puis là, la FIFA, genre juste au début de la compétition, nous dit non, finalement, l'hymne, c'est David Guetta et Andrea Bocelli, DNA, More Than a Game. Je ne vais pas vous dire ce que j'en pense, je vais vous laisser seul juge.
5: Alors, voyons.

0: très très bien entendu, mais il y a Andrea Bocelli dedans.
1: Là, je l'ai cherché, Andrea Bocelli.
0: Oui, bah, c'est... attends, peut-être qu'il arrive après, je sais pas. C'est pas son meilleur moment, là, effectivement, Andrea, on l'a pas entendu. Non, mais c'est pour dire, c'est très étrange. Tu as compris que j'ai un parti pris, moi, pro Shakira?
1: Oui, j'ai compris. Alors,
0: ce c'est lui, c'est Andrea, il est là.
1: Alors, voyons voir.
0: Voilà.
1: Bon, ok.
0: Moi, j'ai l'impression qu'ils lui ont même mis des effets sur la voix, ce pauvre Andrea.
1: Ouais, en tout cas, il y a de la réverb. Et en plus, il chante en anglais, Andrea Bocelli en anglais.
0: Bah, c'est bizarre,
1: allons,
0: non
1: les gars. C'est bizarre. Moi, personnellement, je suis pas du tout cliente. Après, je trouve que Die Die est pas fou non plus. Et honnêtement, je te le dis franchement, on continue tous à écouter Waka Waka de la même Shakira, qui date de la Coupe du Monde en Afrique du Sud. Et en fait, c'est celui-là que finalement, tout le monde rechante et ressort pour cette Coupe du Monde.
0: Bah tu sais quoi, on va faire pareil. Alors
1: en plus,
0: il m'a été raconté que Charlotte Lorgeret a une chorégraphie particulièrement réussie sur Shakira.
1: Exactement.
0: N'est-ce pas notre consultante
1: à la fin des 2h12 de mi-temps la dernière fois, elle nous a fait sa choré. Comme c'est filmé sur YouTube, c'était très cool parce qu'on a pu la revoir après. On avait la preuve en image et c'était un moment très sympa.
0: Très bien, alors vous pouvez faire comme Charlotte Lorgeret, danser à la maison. Nous on écoute Shakira avec Waka Waka, en souhaitant aux Bleus évidemment un destin différent de celle de la Coupe du Monde de 2010, mais a priori c'est pas parti pour être la même. Allez les Bleus, et à tout à l'heure Pia, ça commence dans tout pile 23 minutes, notre soirée foot sur ICI. À toutes.
2: Merci Émilie.

0: Shakira. Hey, hey, Shakira était sur votre radio ici et le match de foot. C'est à 20h30, donc c'est tout bientôt.
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0: Le choc, la mauvaise nouvelle du jour, c'est l'annulation du festival Solidays, le jour où le festival devait ouvrir ses portes, pour cause de canicule. Hilda Gbenou, la programmatrice de Solidays, qui était venue d'ailleurs dans Décibel nous annoncer la belle et grande fête que ce festival allait être, est avec nous ce soir au téléphone. Bonsoir Hilda.
2: Bonsoir Émilie.
0: Bienvenue, merci beaucoup de prendre le temps de venir nous parler. Hilda, on voulait te parler à toi, à toute l'équipe de Solidays, déjà envoyer tout notre amour, nos pensées, notre solidarité. Et puis rappeler à celles et ceux qui nous écoutent que Solidarité SIDA, l'association donc qui lutte, comme son nom l'indique, contre le sida, dépend largement de la réussite de Solidays pour fonctionner toute l'année, aider les malades ou les associations. Là, cette année, le fait que le festival n'ait pas lieu, est-ce que ça met en difficulté Solidarité SIDA ?
2: Ah bah oui, clairement, c'est vrai que Solidays, ça représente 70% des ressources de l'association. Donc cette annulation, c'est un choc et ça plonge l'association dans une réalité assez brutale, puisque là, il y a quand même l'avenir de l'association et des nombreux programmes qu'on soutient et qu'on finance qui est en jeu. Donc oui, là, ça a des vraies incidences.
0: Ceci dit, j'ai lu dans le communiqué que vous avez envoyé pour annoncer l'annulation que vous comprenez, vous ne contestez pas la décision de la préfecture de police qui dit c'est dangereux de tenir un festival par ces températures-là. Mais j'imagine que vous avez quand même un message à passer, vous, Solidays, et plus largement Solidarité SIDA, pour celles et ceux qui nous écoutent. Qu'est-ce qu'on peut faire pour vous aider ?
2: Alors oui, effectivement, on comprend et on accepte complètement cette décision. Elle s'impose, elle est nécessaire face à la canicule. Donc il y a pas de sujet là-dessus. Maintenant, comme je le disais juste à l'instant, elle plonge l'association dans une réalité assez brutale et dans une inquiétude. Oui. Alors pour pallier à ça, nous on a réouvert la billetterie pour ceux qui veulent nous soutenir. Alors il est évident que le remboursement sera proposé à tous les festivaliers qui le souhaitent. Ils pourront aussi choisir d'ailleurs s'ils veulent avoir un remboursement intégral ou un remboursement partiel, parce que comme vous pouvez tous l'imaginer, on a besoin de soutien et on appelle à la mobilisation de chacun, et donc c'est oui. Une façon de nous soutenir, pardon.
0: Oui, donc soit de ne pas demander le remboursement du billet, soit carrément, pour celles et ceux qui n'avaient pas de billet, et ben d'en acheter un aujourd'hui, même s'ils savent que le festival n'aura pas lieu. Mais ça, c'est vraiment un acte militant, solidaire, finalement, donc qui va très très bien avec les Solidays. Il y a beaucoup d'artistes qui se sont manifestés aujourd'hui sur les réseaux. Je pense à Big Flo et Oli, qui ont fait une vidéo pour vous. Est-ce que ça vous fait un petit peu chaud au cœur quand même ?
2: Ah ben ça nous touche bien évidemment parce que d'abord on les attendait, ils avaient hâte d'être là aussi, et puis ils savent la ce que ça signifie pour l'association. Surtout en plus là on cite Big Flo et Oli, ce sont des proches, ce sont des artistes qu'on accueille depuis un certain nombre d'années, ils connaissent très bien le projet, ils sont eux-mêmes un festival, donc ils savent très bien ce que tout ça signifie par ailleurs. Donc oui, ils sont touchés et ça nous touche qu'ils le témoignent.
0: Ouais, côté artiste aussi d'ailleurs, ils peuvent faire un geste, hein, tout comme les festivaliers peuvent ne pas demander le remboursement de leur billet de Solidays. Les artistes aussi peuvent demander à pas toucher l'intégralité du cachet qui était prévu, par exemple. Enfin, je veux dire, tout le monde peut faire quelque chose.
2: Tout le monde peut faire quelque chose à sa manière, à son niveau. Il y a plein de choses à inventer pour nous soutenir. Donc c'est vrai que nous, on est un petit peu créatifs en la matière, et on sait que les artistes savent l'être aussi.
0: Bon, et ben on vous souhaite le meilleur. Si jamais il y avait un Solidays édition hiver, comptez sur nous. Je sais pas si c'est possible, je dis ce truc là voilà, vraiment en impro total, Hilda, mais voilà, en tout cas ça a brisé le cœur de tout le monde de voir que une annulation de festival, c'est jamais une bonne nouvelle, mais une annulation de Solidays, c'est carrément une mauvaise nouvelle. Alors on pense bien fort à Solidarité SIDA, à toutes celles et tous ceux aussi dont la vie, le confort, le soutien dépend de vous, et on vous envoie plein de courage, et on a hâte d'être au prochain épisode et d'oublier celui-ci. Merci Hilda.
2: Merci beaucoup Émilie.
0: Et je rappelle solidarité-sida.org ou alors directement le site des Solidays. Si vous avez envie de faire un don, c'est exactement le bon moment. À bientôt, Hilda.
2: À bientôt, merci beaucoup, Émilie.
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1: Pic Floyoli sur la lune. Vous écoutez ici et il y a deux jeunes filles qui sont arrivées justement. Je les ai vues en chantant Pic Floyoli. Elles sont fans, mais pas que. Elles sont ce soir à Sœurs Jumelles pour applaudir Mentissa, que vous avez entendu tout à l'heure, et Charlotte Cardin. Elles s'appellent Lily et Charlotte. Bonsoir, mesdemoiselles.
2: Bonsoir.
1: Bienvenue dans Décibel. Oui, vous vous dites, tiens, les voix sont jeunes. Oui, elles ont 12 et 13 ans, mais écoutez, il n'y a pas d'âge pour commencer la radio et pour commencer les festivals. Aussi. En plus, aujourd'hui, à Sœurs Jumelles, c'est une programmation voilà, très féminine. Donc, ça fait plaisir d'avoir deux fans de musique avec moi. Charlotte, tu t'appelles comme Charlotte Cardin?
3: Oui.
1: Il n'y a pas que ça que t'aimes chez elle, quand même, son prénom génial. Qu'est-ce que t'aimes chez Charlotte Cardin? Qu'est-ce qui fait que tu te déplaces en pleine canicule pour aller l'applaudir sur scène?
3: Bah, j'ai toujours adoré ses chansons.
1: Et... ouais.
3: Et je l'ai beaucoup écoutée depuis... 4 ans, j'arrête pas d'écouter ses chansons en boucle.
1: Ah ouais, donc t'étais petite en fait quand t'as commencé à écouter Charlotte Cardin.
3: Tout à fait.
1: Et c'est la première fois que tu la vois en concert?
3: Oui.
1: Oh.
3: J'ai toujours voulu la voir.
1: Et c'est aujourd'hui que ça se passe à Rochefort, à Sœurs Jumelles.
3: Oui.
1: Oh, c'est trop bien. Et toi Lily, donc t'aimes aussi beaucoup Charlotte Cardin évidemment.
2: Oui.
1: Voilà, mais Mentissa également, c'est une artiste que t'aimes beaucoup. Est-ce que, pareil, comme Charlotte, c'est la première fois que tu les vois en concert?
2: Oui.
1: Ah, d'accord. Alors, vous êtes fait des looks, je vois. Là, vous êtes quand même hyper belles, toutes les deux, pour venir au concert. Vous avez passé du temps à choisir ce que vous alliez porter pour aller à ce concert?
2: Oui.
1: Racontez-moi, alors, comment vous avez fait? Combien de tenues vous avez testées?
3: Moi, j'en ai testé 15.
1: C'est vrai. Et toi, Lily?
2: J'en ai testé 3.
1: 3. Ben, en tout cas, bravo, vous êtes magnifique.
2: Merci.
1: Ah ouais, ouais, ouais. Mais c'est important. Attendez, on peut pas aller au concert comme ça, n'importe comment. Alors, je vois qu'il y a un papa sympa qui vous accompagne. Est-ce qu'il connaît un peu les chansons quand même?
3: Oui, c'est mon papa et je l'ai beaucoup entraîné à écouter Mentissa et Charlotte Cardin.
1: C'est bien. C'est bien. Alors, est-ce que l'objectif de la journée, c'est de récupérer aussi peut-être un petit autographe?
3: Un autographe, une photo.
1: Ouais.
2: Ouais, une photo aussi.
1: Vous avez déjà croisé des stars, des artistes?
3: Oui, oui.
1: Ah, racontez-moi, qui donc?
2: Moi, c'était Soprano dans une rue dans Paris.
1: Oh, c'est pas vrai. Un Marseillais à Paris, ça c'est une info. Et toi, Charlotte, t'as vu qui déjà?
3: Moi, j'ai vu Lofofora, un jour.
1: Non, mais énorme groupe de métal français qu'on
3: j'adore.
1: Adore.
3: Je connais toutes leurs chansons par cœur.
1: Alors attends, parce que ça c'est génial, Charlotte. Donc t'es une métalleuse fan de Charlotte Cardin. En fait, ton rêve, ce serait que Charlotte Cardin, elle aille chanter sur du métal.
3: Parfait.
1: Et t'es musicienne ou pas? Parce que souvent, les gens qui aiment le métal, ils font de la musique.
3: Je joue un peu de guitare.
1: Ouais.
3: Mais je fais principalement beaucoup de sport.
1: Ah, c'est incroyable. Incroyable d'être tombée sur vous deux. Non, ça fait super plaisir. Ça fait vraiment plaisir. Alors, ce festival Sœurs Jumelles, ce soir, vous allez en profiter, on l'a compris, pour écouter Charlotte Cardin et Mentissa. Mais... imaginez, je suis la fée Clochette, je sais il faut beaucoup d'imagination, mais imaginez. Et d'un coup de baguette magique, je peux vous faire le festival parfait. Il y a qui dans ce festival alors?
2: Bah Mentissa.
1: Oui, ça c'est bon, ça y est. Hop, vœu exaucé, comme c'est facile d'être la fée Clochette. Qui d'autre?
3: Moi j'aime beaucoup, comme vous l'avez dit, Big Flo et Oli.
1: Ah ok, donc on met Mentissa, Big Flo et Oli, ça marche.
3: Charlotte Cardin, mais elle y est déjà.
1: Ouais, ça marche.
2: Après, j'aime bien aussi Angèle.
1: Angèle, ouais.
2: Amel Bent.
1: Ah oh oui, j'aime beaucoup. Un petit Metallica aussi, peut-être?
3: Ouais.
1: Voilà.
3: Et Diams.
1: Et Diams. Eh ben, écoutez, c'est le festival parfait, hyper éclectique de Lily et Charlotte qui sont passées nous voir ici sur la scène qui est collée à la grande scène du festival Sœurs Jumelles. Merci beaucoup à toutes les deux d'être passées nous voir.
3: Merci à vous.
1: Ça m'a fait très plaisir. J'espère que vous aurez pas trop chaud ce soir pendant le concert et que vous aurez de la voix et que vous allez chanter très fort. Ça vous va si on écoute Charlotte Cardin maintenant?
3: Ça me va,
2: oui,
3: totalement.
2: Aussi.
1: Allez, c'est parti, un petit feel good. Bon concert, les filles.
2: Merci.
3: Merci.

0: Charlotte Cardin en tête d'affiche du festival Sœurs Jumelles. Elle montera sur la grande scène tout à l'heure, un petit peu après 22h. Charlotte Cardin qui se fait une très très belle tournée de festival cet été. Vous risquez de la croiser près de chez vous. Et puis qui vient de faire pour la première fois Bercy, qui est un endroit, une des plus grandes salles de France et un endroit vraiment emblématique pour elle. Bravo Charlotte.
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0: Les amis, je sens que vous vous dites mais le foot c'est dans moins de 5 minutes sur ici. Oui exactement, c'est dans moins de 5 minutes. Juste le temps pour moi de remercier pour leur accueil toujours merveilleux toutes les équipes du festival Sœurs Jumelles. Remercier aussi l'équipe de Décibel qui a été héroïque parce que travailler à distance depuis Paris, c'est pas facile. Alors bravo Iris Guitoni et Emma Quenardel. Et puis travailler sur place c'est pas facile non plus, vous en doutez, vous entendez le bruit, on fait la fête au festival Sœurs Jumelles mais on bosse aussi beaucoup. Alors merci à Hervé Dinf, à Paul Caillot, à Géraldine Maillard et puis celles et ceux qui nous ont accueillis sur la scène du Lab ce soir, Marion, François, Noé et Zora. Allez, on se met dans l'ambiance football, si ça vous dit, une chanson faite pour ça, et signée Queen, We Are The Champions.

0: les champions, c'est un peu prématuré pour le dire, mais en tout cas, on y croit. Allez, les Bleus, le foot, dans quelques secondes.
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0: Il est 20h30, les amis, la Coupe du Monde en direct sur ici, c'est parti.
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4: Bonsoir à tous, bienvenue sur votre radio ici pour suivre la J3. C'est comme un J9 mais avec seulement 3 places. C'est la troisième journée de la phase de poule de Coupe du Monde entre la Norvège et la France. Un match qu'on attendait tous avec tellement d'impatience parce qu'on se disait c'est génial, on va voir Erling Haaland, Haaland et Mbappé jouer sur le même terrain en même temps. Et en fait, pas du tout. Ce n'est pas ce qui va se passer. Je ne veux pas vous spoiler les compos, mais on en reparlera évidemment tout à l'heure. Autour de moi dans le studio pour vivre cette soirée, notre consultante Charlotte Lorgeret, ancienne joueuse, très jeune retraitée. Salut Charlotte.
5: Salut Pia, salut à tous.
4: Et danseuse.

0: Salut Bruno.
1: Salut Pia et salut Charlotte, salut à toutes et à tous.
0: Donc Bruno, à la base, tu commentes les matchs du PSG sur l'antenne d'ici Paris Île-de-France, oui. Mais pour la Coupe du Monde, tu parles dans un micro peluche sandwich.
1: C'est ça. Voilà, pour ceux et celles qui nous rejoignent sur la chaîne YouTube aussi, puisqu'on le rappelle, vous pouvez suivre le match à l'antenne, mais aussi sur notre chaîne YouTube ici ICI. Vous venez et on commence à discuter tous ensemble. Et vous allez donc retrouver Cheesy. Cheesy, c'est ma petite mascotte désormais qui fait le voyage avec moi. Je vous rappelle que c'est le sandwich de Philadelphie. On n'est pas à Philadelphie ce soir, on est du côté de Boston, mais j'ai pas de peluche de Boston. Donc, je garde Cheesy avec moi qui nous a porté chance. Je vous rappelle que si vous voulez nous parler dans ce match, on passe aussi sur les réseaux sociaux d'ici et aussi au 0810 055 056. Vous pouvez laisser des messages sur notre compte, sur les WhatsApp, et on mettra vos questions. Si vous avez des questions à Charlotte, à Pia et à notre homme de main, l'homme qui est du côté de Boston et qui fait toutes les rues de Boston, il les connaît toutes par cœur désormais, qu'on va retrouver dans quelques instants.
0: Exactement, c'est celui qui vit la Coupe du Monde pour de vrai, pour vous, pour nous tous, là-bas, sur le terrain, aux États-Unis. Alors on a décidé de lui mettre une petite musique à chaque match qui correspond à un artiste qui vient de la ville dans laquelle il va commenter le match. On s'est penché sur le cas de la ville de Boston. Et bien figurez-vous que Boston, South Boston, le sud de Boston, c'est la ville d'un groupe de punk qui s'appelle les Dropkick Murphys. Alors on va accueillir notre journaliste Nicolas Perronnet avec
1: punk.
0: Et qui est aussi un peu punk, un peu comme toi Bruno, et peut-être un peu comme moi aussi. On n'est pas trop en mode Shakira nous, Charlotte. Donc avec les Dropkick Murphys. À Boston.
2: Salut à tous. Et oui, c'est très celtique ça comme ambiance. C'est très Boston.
0: Ouais.
2: C'est très punk. Alors j'ai pas la crête pour incapacité de la faire.
0: On t'aime quand même, Nico. C'est pas grave.
2: Mais ouais, c'est vrai que c'est très Boston. Bravo.
0: Bon, alors Nicolas, tu es à Boston. La première question que je vais te poser et qu'on se pose tous, c'est la mi-temps va-t-elle durer 2h12?
2: Eh ben, je crois que non.
0: Ah.
2: Je crois qu'il va faire... alors beau, c'est un grand mot, mais je crois qu'on va même éviter la pluie, les amis. Et ça, c'est quand même une bonne nouvelle. Je vous dis ça parce que, vous savez, on a des petits écrans de contrôle ici. Alors évidemment, on a le petit écran pour les ralentis où on a les images du match, mais on a aussi un petit écran où voilà, on a les compos, on a deux, trois petites infos sur les joueurs qui nous servent pas à grand chose, faut bien le dire, mais on a quand même surtout l'avancée du match en termes de carton jaune, en termes de remplacement et tout, ça c'est un peu plus utile. Et en fait, ce tout petit écran qui est une espèce de tablette, quand on est arrivé, t'es protégé par une bâche plastique. Et là, il y a des bénévoles de la FIFA qui viennent de passer pour enlever la petite bâche sur les écrans. Donc,
0: c'est un signe.
2: Ça veut dire que oui, c'est un signe. Et c'est confirmé par le ciel autour de moi qu'on voit bien, parce qu'il n'y a pas de toit non plus ce soir ici du côté de Boston, au-dessus de nos têtes. Mais c'est assez, c'est assez clair. On avait annoncé la météo annonçait un petit risque de pluie. A priori, on pourrait donc passer entre les gouttes. Et là où je vous rassure, c'est qu'il n'y avait pas de risque du tout d'orage. Et c'est bien l'orage qui nous a fait passer 2h12
0: ensemble. Ce sont les éclairs, évidemment.
2: Voilà. Donc a priori, c'est bon pour ce soir. Croise les doigts.
0: Bon, le stade est plein comme un œuf, très rouge, Nico. Et le rouge, c'est pas la couleur des bleus.
2: Et non, le rouge, c'est la couleur de la Norvège. Évidemment, les Norvégiens qu'on a vu faire, vous savez, la célèbre célébration viking. Maintenant, le Viking Row, voilà, on rame un peu tous en même temps. On a vu le virage là qui est à ma gauche le faire.
0: Bruno Salomon est jaloux. Hein. Ouais. Il se rêverait norvégien le temps de ce...
1: Toute leur com, les Norvégiens, sur les Vikings, sur la série Viking, pour annoncer la compo des 26 qui partaient en Norvège et tout, je suis hypé complet de ce genre de truc. Mais voilà, c'est mon côté un peu...
2: Non, mais ça marche bien. Il y a des Français qui ont participé en dehors du stade tout à l'heure à ce Viking Row. Donc on va dire, c'est quoi? C'est ramé en fait, la célébration viking qui
0: est effectivement... Dracar, hein.
2: Le Dracar qui s'inspire un petit peu du clapping des Islandais qui avait fait... le buzz il y a quelques années de ça. Bah là, c'est effectivement la célébration viking dont on parle beaucoup. Et donc, il y a des Français qui s'y sont mêlés également en dehors du stade. Donc, ça donnait des images très sympas, très, très Coupe du Monde. Et ce fameux virage viking, on va l'appeler comme ça, ce virage rouge, il est sur ma gauche. Il occupe quasiment tout le virage gauche, mais il est sous un écran. Mais alors, la taille de l'écran, les amis, il fait 113 mètres de long sur 18 mètres de haut. Donc, c'est un écran géant absolument immense. Qui lui est surplombé d'un phare, il y a un vrai phare en fait qui est contigu au stade, et en fait c'est le phare le plus haut des États-Unis hors côte. Voilà, c'est un phare qui en fait rend hommage un petit peu à toute l'histoire.

0: maritime du Massachusetts, l'état dans lequel se trouve Boston. Il y a beaucoup de côtes ici, et donc bah, quand on a construit ce stade, on a fait un phare. On n'a pas fait de toit, voilà. Ça c'est
1: toujours pas.
0: C'est la volonté du propriétaire des New England Patriots, parce qu'on est dans un stade de NFL, et l'équipe ici, bah, c'est une équipe légendaire, celle de New England, l'équipe de Tom Brady, justement, ah, sur ma droite, où vous avez le virage qui est bleu, le virage des supporters français. Vous avez aussi les petits fanions des 6 titres remportés par cette équipe des New England Patriots et par Tom Brady, les 6 Super Bowls remportés, le dernier en 2018. Donc c'est quand même un bel écrin, voilà, pour ce France-Norvège. C'est un stade atypique, mais assez sympa.
2: Juste, Bruno. Tom Brady, il faut juste qu'il s'occupe du foot US, parce qu'il a fait une petite sortie sur les réseaux sociaux pour dire que c'était la meilleure, la plus belle des Coupes du Monde. C'était waouh, amazing. Bon, calme-toi, Tom. Tout va bien, elle est sympa votre Coupe du Monde, mais quand même, on en a vu des meilleurs.
1: Alors, c'est marrant parce qu'il y a des gens qui disent que ça fait longtemps qu'ils n'ont pas vu une aussi bonne Coupe du Monde.
2: Mmh.
1: Je sais pas. Hein.
2: Ouais.
1: Non, pas ouf. Charlotte,
2: bon, je sais pas.
3: Non, je pense qu'on attend tous la Coupe du Monde, mais en soi, quand on réfléchit bien, c'est cata ce qui se passe aux États-Unis.
1: Ah non, mais bien sûr.
2: Ils ont beau s'égosiller, que c'est sympa de voir les Écossais, les Norvégiens. Il s'est quand même passé plein de choses avant qui font qu'on ne peut pas dire que c'est exceptionnel. Donc voilà, Tom joue au ballon. Juste vous dire, les amis, c'est parti. On commence à voir les premiers messages. Vous n'hésitez pas, notre chaîne YouTube sur ICI. Vous nous rejoignez, vous venez commenter, vous faites comme Kevin. Le bonsoir à toute l'équipe de Mulhouse en Alsace. Merci d'avoir mis la petite précision entre parenthèses. En Alsace, il y a Mouyoulou qui nous met plein de pouces, de cœurs, des biceps avec marqué super compo. Je suis trop fier de l'équipe de France. Et il y a Ega Z qui nous dit un petit coucou de Catalogne. Eh bien, on salue aussi de Catalogne.
1: Et attends, Kevin nous dit aussi qu'il nous écoute depuis le boulot, un taf de nuit, et que ça lui fait super plaisir de nous voir et de nous retrouver. Donc, on est très heureux. Alors, on espère qu'on va pas t'accompagner trop loin dans ta nuit, Kevin. Je te cache pas que.
2: Oui, Kevin, à 23h, nous, on boucle.
1: On serait content que tu repars non plus 4h. Voilà. Mais bon, voilà. Charlotte, on a évoqué le fait que le match se jouait à Boston. On est dans l'Est des États-Unis. Le gros enjeu du match de ce soir, Charlotte, c'est de savoir si l'équipe de France terminera première ou deuxième du groupe. Ça fait une énorme différence parce que si on termine deuxième, on devra jouer des matchs dans le futur du tableau sur la côte ouest et donc voyager beaucoup. Ton objectif à toi ce soir, Charlotte, en tant qu'observatrice et en tant que supportrice de l'équipe de France, c'est quoi ? C'est la première place ? C'est pas perdre ? C'est quoi ?
3: C'est un peu tout, mais je pense que clairement, c'est de pas perdre, l'objectif numéro un. Et après, forcément, il y a la logistique qui rentre en compte. On sait que le staff de Didier Deschamps, Guy Stéphane, voilà, la logistique, la gestion un peu du tempo et des joueurs, c'est très très important. Mais pour moi, il faut mettre un message fort, il faut sortir premier de ce groupe, parce que l'objectif, en fait, c'est de gagner, de mettre la pression à l'équipe adverse, même si on va en parler de cette composition d'équipe des Norvégiens. Mais après, c'est la suite de la compétition le plus important.
1: Alors justement, Nicolas Perronnet, est-ce que tu peux nous annoncer d'abord la compo de l'équipe de France, dans laquelle il y a quand même au moins une petite surprise, et en tout cas des changements par rapport au match précédent. Et puis ensuite, la compo de l'équipe norvégienne, qui moi personnellement m'a beaucoup étonné. On t'écoute, Nico.
0: Alors bah, l'équipe de France, effectivement, il y a un petit peu de rotation. On peut commencer par ça, notamment dans la charnière centrale, puisque Maxence Lacroix va connaître son premier match de Coupe du Monde, le défenseur de Crystal Palace, qui avait d'ailleurs gagné sa place en Coupe du Monde ici même aux États-Unis, et particulièrement dans le stade de Boston en mars, lors de la tournée américaine des Bleus. C'est là qu'il avait tapé dans l'œil un petit peu de Didier Deschamps. Il est finalement dans le groupe, Maxence Lacroix, et il est titulaire en charnière centrale associé à Upamecano, parce que il faut faire souffler un petit peu Saliba, qui souffre, on le sait, du dos. Donc titularisation, vraiment rotation, simplement pour faire souffler des cadres de Maxence Lacroix. L'autre titularisation au milieu de terrain, c'est Manu Koné, qui était déjà titulaire lors du dernier match des Bleus face à l'Irak. Là, l'idée, c'est de faire, avec le retour de Tchouaméni, faire souffler un petit peu Adrien Rabiot, qui a eu également deux matchs pleins. Et puis, on est aussi dans la rotation devant, avec la titularisation de Désiré Doué en lieu et place de Bradley Barcola. C'est un match chacun pour l'instant, depuis le début de cette Coupe du Monde. Ça nous donne donc un 11 quand même assez costaud, concocté par Guy Stéphane en l'absence, on le rappelle, de Didier Deschamps, qui est en France malheureusement pour les obsèques de sa maman aujourd'hui. C'est donc Guy Stéphane à qui ça s'ira tout à l'heure sur le banc, avec Mike Maignan dans les buts. Maxence Lacroix donc associé à Upamecano en charnière centrale, à sa droite Koundé, à sa gauche Théo Hernandez. Là aussi il y a de la rotation, je l'avais oublié, puisqu'il est préféré à Lucas Digne. Tchouaméni et Koné au milieu de terrain avec devant toujours le quatuor offensif qui change très peu. Michael Olisée en meneur de jeu à sa gauche, donc Désiré Doué à sa droite, Ousmane Dembélé et le capitaine Kylian Mbappé en pointe. Donc voilà, assez peu de surprises quand même pour cette équipe de France, une compo qui prouve en tout cas que l'objectif est bien d'aller chercher la première place du groupe, ce qui n'est évidemment pas le cas à la lecture de la compo norvégienne.
1: Charlotte, déjà en l'absence physique de Didier Deschamps qui aujourd'hui donc a assisté aux obsèques de sa maman, est-ce que ça aurait été ultra risqué de faire une compo un peu trop changeante au niveau de la France alors que le coach n'est pas là? Imagine, l'équipe se serait plantée, ça aurait pu avoir peut-être des répercussions, non?
3: Non, je pense que ça a été géré depuis pas mal de temps. Je pense qu'en fait, on anticipe tous les cas de figure quand on débute une compétition. Moi, je trouve que il y a quelques surprises quand même, parce que même si oui, Maxence Lacroix, il avait fait des matchs de prépa, notamment contre la Colombie, qui était intéressante, et le Brésil. Mais bon, pour moi, je comprends pas le fait que Jules Koundé soit titulaire. Ah. C'est le point numéro un que je ne comprends pas. Même si oui, on sait que du côté du Barça, il a une saison, deuxième partie de saison compliquée, il était énormément blessé. On sait que Jules Koundé, il aime énormément jouer, enchaîner les matchs, etc. Mais si on compte sur lui pour aller jusqu'au bout de cette compétition, s'il y a bien un match qu'il faut le faire tourner, c'est bien ce match-là. Donc est-ce que c'est la volonté du joueur? Est-ce que je sais que Jules Koundé, c'est un grand professionnel, très intelligent, il connaît son corps par cœur. Donc il doit se dire c'est bon, je peux enchaîner, parce que malgré tout, c'est un joueur qui court énormément, qui propose beaucoup de courses vers l'avant, même s'il n'est pas énormément servi. Mais voilà, pour moi, c'est la surprise numéro une. Et finalement, on voit que Maxence Lacroix aussi prend la place de Konaté. Comme ça, par la pointe des pieds.
1: Ouais, c'est vrai.
3: Parce que Konaté, je suis désolée, il connaît Parker ou Upamecano. Ils ont joué en club ensemble il y a quelques saisons. Et là, c'est Lacroix qui lui passe clairement devant.
1: Qui est le numéro 2 maintenant.
3: Ah oui,
1: voilà, c'est derrière Saliba. Nicolas Perronnet, dans un instant, on revient vers toi pour qu'on évoque la compo de la Norvège qui a vraiment, pour le coup, beaucoup fait tourner. Mais d'abord, on va partir du côté de Saint-Ouen. C'est comme Boston par rapport aux États-Unis. Saint-Ouen, j'allais dire, c'est à l'est de l'Île-de-France. En fait, c'est complètement au nord, mais un peu à l'est quand même, avec le journaliste du service des sports de Radio France, Jean-Pierre Blimeau, qui est en direct depuis la fan zone de Saint-Ouen. Bonsoir Jean-Pierre.
4: Oui, bonsoir à tous et à tous.
1: Merci
4: à toutes, pardon.
1: Oui, il y a beaucoup de filles dans le studio. On est en majorité, donc on est contente. Hein, on en profite avec Charlotte. Jean-Pierre Blimeau, est-ce que autour de vous, les supporters dans la fan zone ont l'air contents et fiers, comme certains des supporters qu'on a eu sur le chat de la chaîne YouTube, de la compo proposée par l'équipe de France ce soir?
4: Alors écoutez, pour l'instant, moi, le mot que j'utiliserais, c'est souriant et confiant. En tout cas, j'ai pu discuter avec plusieurs d'entre eux tout à l'heure. Alors, ils ont tenu à se réunir dans cette fan zone, qui est une des nombreuses fan zones qu'il y a en France. Et ici, à Saint-Ouen, c'est un ancien lieu industriel, qui appartenait notamment à Alstom, qui a été reconverti en lieu de fête, de convivialité. On peut y manger, on peut y boire. Ça s'appelle Communal Saint-Ouen. Et il y a eu déjà des retransmissions sportives qui ont fédéré beaucoup de joie, notamment la finale de la Ligue des Champions, je ne vais pas vous l'apprendre. Il y a eu aussi l'Euro 2024. Et là, je vois des supporters très souriants qui sont arrivés très tôt d'ailleurs ici, tout simplement parce qu'il n'y a pas énormément de places restantes à l'heure actuelle. Et je vois même bien des spectateurs, en tout cas des supporters qui sont même en train de ressortir parce qu'ils n'ont pas trouvé de place. Il n'y a plus de place, c'est archi-comble pour un match de l'équipe de France qui pourtant n'est pas décisif. Mais c'est la passion, c'est la volonté aussi, me disait tout à l'heure l'un des fans de l'équipe de France qui avait un maillot sur les épaules, bleu, blanc, rouge. C'est la volonté de se retrouver ensemble, c'est la volonté de vibrer le football ensemble, d'être un petit peu par la pensée aussi avec tous ceux qui sont aux États-Unis, qui ont la chance d'avoir trouvé des places, d'avoir pu aussi se payer le voyage et d'être quelque part avec les joueurs de l'équipe de France, comme ça, de se rassembler. Alors tout à l'heure, évidemment, il y aura beaucoup plus d'ambiance. Il faut savoir aussi qu'il fait toujours chaud, mais un petit peu moins chaud quand même que à la même heure hier. Qu'à l'intérieur, la température évidemment est un petit peu plus chaude parce que les gens sont plus serrés, mais que de toute façon tout le monde s'en fiche un peu ce soir. La chaleur, ce sera dans le cœur, et surtout on va voir comment ça va réagir si les Français marquent des buts. Je peux vous dire que pour le moment, les sourires sont de mise, la confiance aussi. Les gens continuent à arriver, continuent à tenter leur chance pour trouver de la place. C'est pas facile. Voilà, l'équipe de France fédère, l'équipe de France attire. On veut se retrouver autour d'elle, et c'est ce qui est en train de se passer ici. Donc dans la banlieue de Paris, à Saint-Ouen.
1: Merci beaucoup Jean-Pierre Bimeau à Saint-Ouen, donc dans la fan zone qui s'appelle la communale Saint-Ouen, et où on entend voilà, les gens qui papotent derrière sous un soleil quand même écrasant, une chaleur en tout cas écrasante en Ile-de-France comme dans toute la France. On va maintenant partir à Sceaux. Là, on est dans le sud de l'Ile-de-France avec notre journaliste Féline Leloir-Duhaut qui, elle aussi, est dans une fan zone. J'espère qu'il y a de l'ombre là-bas, Féline. Bonsoir.
5: Bonsoir Pia, bonsoir Charlotte, bonsoir Bruno. Oui, alors il y a un peu d'ombre en effet, le soleil est presque couché, donc ça va. Ici à Sceaux, il fait beau et chaud, hein, 34 degrés d'après le thermomètre. La guinguette bat son plein, la bière et la citronnade sont de sortie. Et on sent une bonne odeur de frites, on se croirait presque en vacances. Mais c'est bien pour le match France-Norvège que tout le monde est rassemblé ici. La pelouse devant l'écran géant est déjà bien bien remplie entre les tables et les nappes de pique-nique. Je dirais qu'au bas mot, il y a environ 500 personnes, mais ça continue à arriver tranquillement. Une ambiance très familiale, beaucoup d'enfants s'amusent avec des pistolets à eau, ils attendent le coup d'envoi tranquillement. Et puis j'ai aussi beaucoup de monde autour de moi et j'ai aussi deux supportrices de l'équipe de France qui m'ont accepté de me répondre, Clara et Manon, bonsoir.
6: Bonsoir.
5: Alors vous, est-ce que vous pouvez me dire déjà quel est votre joueur préféré de l'équipe de France?
6: Bah, je pense un peu classique, mais Kylian Mbappé.
7: Bah oui, hein, le capitaine. Hein,
5: bah ouais, le capitaine. Il est toujours là pour nous impressionner. On espère un nouveau doublé peut-être.
7: Ah, bien oui, sûr, oui. Bien sûr, minimum.
5: Bien sûr, il va le faire. Et est-ce qu'on a un petit prono pour ce soir, les filles?
8: On pense 2-1.
5: 2-1. 2-1 pour les Bleus ou 2-1 pour la Norvège?
8: Pour les Bleus.
7: Pour les Bleus quand même.
5: Évidemment. Ce que j'allais dire, ce soir, il y a quasiment que des maillots de foot bleus. On voit pas un maillot norvégien.
8: Non. Il a pas intérêt.
7: Vraiment pas.
5: Ouais, vous entendez Pia, Charlotte et Bruno ici. On soutient les Bleus. Il y a aucun doute là-dessus. L'écran vient d'être allumé. Ah non, il vient de s'éteindre, mais il va être allumé dans quelques minutes. On attend le début du match. J'espère, parce que là, il y a vraiment plus d'image. Donc là, dans 10 minutes, il faut que l'écran soit allumé pour le début du match. Et comme ça, on pourra tous profiter.
1: On croise les doigts et sinon vous dites aux gens d'écouter ici hein, sur leur téléphone et s'ils n'ont pas
5: évidemment
1: l'image, ça sauvera quand même leur soirée.
5: Évidemment, merci, je beaucoup mettrai une radio, vous inquiétez pas.
1: Exactement.
5: Merci à vous.
1: Féline Leloir-Duhaut, merci mille fois et merci à Clara et Manon qui étaient avec vous. Nous, on va se tourner maintenant vers Nico Perronet qui est à Boston pour nous faire suivre le match. Les joueurs, Nico, sont en train d'arriver dans le couloir et on l'a dit, Nicolas, la Norvège a énormément fait tourner pour ce troisième match de la Coupe du Monde pour eux contre l'équipe de France.
0: Ouais, je vais vous donner les noms des Norvégiens, puis je vais vous donner les clubs également des joueurs qui seront sur la pelouse et qui sont effectivement en ce moment dans le couloir de ce stade de Boston. Le gardien Egil Selvi qui joue à Watford. Sur la droite de la défense, on aura Fredrik Horsnes qui joue à Benfica, qui est le seul des Norvégiens qui était sur le 11 de départ, dans le 11 de départ face au Sénégal. Il y a 10 changements opérés par le sélectionneur
1: Stolpakken.
0: Ouais, même le gardien, c'est le numéro 2 par rapport au dernier match. Et donc, tout le reste, ce sont des joueurs qui n'ont pour l'instant débuté aucun des deux premiers matchs. Falchener, il joue à Stavanger, associé à Østigard, qui joue au Genoa en charnière centrale. Sur la gauche de la défense, Bjørkan, joueur de Bodø/Glimt. Au milieu de terrain, on aura Patrick Berg, qui est le capitaine ce soir, joueur de Bodø/Glimt également. Milieu de terrain, associé à Torsved, Sassuolo, Asgard, Glasgow Rangers, et puis devant Oscar Bob, joueur de Fulham sur la droite de l'attaque norvégienne, Schjelderup, joueur de Benfica également sur la gauche, et puis Jorgen Strand Larsen en attaque en numéro 9, en attaquant de pointe, coéquipier de Mateta à Crystal Palace. Voilà, vous n'aurez pas entendu le nom d'Erling Haaland, pas celui d'Ødegaard, pas celui de Storlott. Tous les cadres norvégiens sont sur le banc. C'est clairement l'équipe B de Norvège qui est alignée ce soir. C'est l'équipe des coiffeurs, hein, clairement, puisque la Norvège se contente finalement de cette deuxième place. Alors ça ne veut pas dire qu'elle ne veut pas de la première, mais elle se contente très clairement de la deuxième place. Et le sélectionneur prépare la suite de la compétition. C'est la deuxième fois, hein, seulement dans son histoire, que la Norvège passe la phase de groupe. Donc l'objectif est partiellement déjà atteint pour cette équipe. Et l'objectif ce soir, clairement, c'est de faire reposer les cadres. Ça ne veut pas dire qu'on ne verra pas le duel Haaland-Mbappé au cours du match, mais en tout cas pas pour débuter. Et en tout cas, c'est l'occasion rêvée pour l'équipe de France d'aller la chercher, cette première place, parce que si les Norvégiens n'en veulent pas, et le staff des Bleus en veut, malgré la problématique qu'il y a derrière. Effectivement, on peut en parler, hein, terminer premier, c'est mieux en termes de logistique, c'est pas cadeau en termes de tableau. Terminer deuxième, c'est peut-être un peu mieux, et encore ça se discute en termes de tableau, mais par contre en termes de logistique, il va falloir effectivement beaucoup plus voyager. Donc voilà un petit peu la problématique et la physionomie de cette rencontre, alors que Kylian Mbappé Et le capitaine norvégien, donc Patrick Berg, entre à l'instant sur la pelouse. Mais c'est vrai que c'est une composition assez surprenante de la part de la Norvège.
1: Bruno Salomon.
2: Juste pour vous avertir que l'on dit les coiffeurs en norvégien, en scandinave, c'est friseur. C'était juste pour vous avertir. Voilà,
0: on peut comprendre.
2: Voilà, on comprend tout de suite.
1: Et on salue Tina qui nous écoute depuis Tbilissi.
2: Tout à fait.
1: Je ne sais pas comment on dit coiffeur là-bas, mais Tina, n'hésite pas à nous le dire, ça nous fera plaisir. Vous pouvez nous retrouver évidemment sur le chat de la chaîne YouTube ici. Vous pouvez voir aussi nos ganaches et la super déco du studio qui est vraiment festive. Charlotte, est-ce que toi, ça t'a étonné de voir à quel point la Norvège faisait tourner 10 changements sur 11, ils veulent vraiment pas de la première place.
3: Bah, ils s'en foutent clairement de ce match. Hein. Ils veulent juste énormément faire tourner. Moi, je suis très, très étonnée que Haaland ne soit pas titulaire. Ouais. Pour dans le sens où... un peu le match contre Mbappé, en fait.
1: Bah ouais.
3: À un moment donné,
1: mis 4 buts en 2 matchs. Il est dans la course contre Mbappé, Messi, tout le monde, enfin tous les grands.
3: Surtout que c'est contre une équipe de France qui, on le rappelle, même si contre l'Irak, ils n'ont pas pris de but, mais c'est une équipe de France qui prend des buts à chaque match. Donc en fait, il y avait peut-être moyen pour lui de mettre un ou deux pions. Donc ouais, très très étonné. Après, en fait, on le fait sortir. Tu le fais sortir à la mi-temps. Si tu t'en fiches de ce match-là, tu te dis, bon, la deuxième place, elle me va complètement. Bah, à un moment donné, quand t'es buteur et que t'as des envies de statistiques et d'être un grand, dans cette compétition, eh ben, tu dois être titulaire.
1: Bruno.
2: Moi, ça ne me choque pas. L'équipe de France, sur les dernières Coupes du Monde, on a souvent mis les friseurs. Hein. Ils étaient régulièrement... On mettait une équipe qui avec 5, 6, 7 changements. Là, cette fois-ci, on ne les fait pas. Pour moi, la Norvège, en fait, elle fait voir surtout que c'est une nation, c'est une équipe, c'est un groupe. Et en gros, tout le monde va participer. Ils se qualifient pour la première fois depuis 1994 pour un tour suivant. Ils ont réussi leur objectif. Haaland, il l'a dit, il a fait oui, l'équipe de France, si vous voulez.
3: Pensait que c'était du bluff un peu.
2: Eh ben non, en fait, il fait voir que c'est une nation, c'est 26 gars.
3: Ouais, mais ça montre la mentalité aussi, parce que Kylian Mbappé, lui, il veut jouer tous les matchs.
2: Oui.
3: donc en fait, c'est juste pas la même mentalité.
2: Kylian Mbappé est dans la trempe des Messi, Ronaldo, qui ne lâcheront pas un centimètre. Il y en a un autre qui est capable de dire, bah toi, copain, vas-y, joue, t'as le droit à ton match, t'inquiète pas, je ferai le boulot, j'irai mettre les buts quand il faudra en mettre. Je suis pas totalement choqué. Et vous savez qu'on va avoir des problèmes, hein. Ils vont nous poser problème.
1: Alors justement, c'est ce que j'allais de poser comme question à Nico Perronet à Boston. Nico, quand on voit entrer Patrick Berg avec le brassard, c'est l'heure des hymnes?
2: Oui,
1: c'est l'hymne. On va écouter les hymnes alors, l'hymne norvégien.

0: dont on a l'habitude d'entendre beaucoup aux Jeux Olympiques d'hiver, un peu moins
1: oui, c'est vrai,
0: à la Coupe du Monde évidemment, parce que c'est la quatrième participation, on l'a dit, seulement de la Norvège qui bah, prépare la suite, et ceci explique cela en termes de composition d'équipe. On va avoir droit à la Marseillaise ici à Boston.

0: quand même pour Guy Stéphan, hein, qui se retrouve sur le banc à la place de son ami Didier Deschamps, qui lui a enterré sa mère aujourd'hui. C'est quand même une soirée particulière pour lui, Nico. Hein.
1: Oui, c'est une soirée effectivement très très particulière, et on a pu dire aujourd'hui, parce que c'est l'info qu'on avait eue, qu'une minute de silence serait observée en hommage au deuil que traverse Didier Deschamps. Et ça a été rectifié en fait. Il y aura bien une minute de silence au coup d'envoi de ce match, donc dans quelques minutes maintenant, mais c'est en hommage aux victimes du tremblement de terre qui a eu lieu au Venezuela, qui a fait des centaines et des centaines de morts. Donc il y a eu un vrai vrai problème de communication entre la FIFA, le staff de l'équipe de France, etc. Donc voilà, mais c'est vrai que c'est pour Guy Stéphan un moment forcément particulier. Il l'a dit hier en conférence de presse: je me sens pas à ma place. Ma place, c'est de mettre des plots sur le terrain de foot à l'entraînement. Ma place, c'est vraiment d'être la petite main quelque part de Didier Deschamps. On essaie de rendre la situation la plus normale possible, une situation qui n'est absolument pas normale, puisqu'on a quand même une équipe de France qui est privée de son sélectionneur pendant plusieurs jours en pleine compétition. Donc oui, moment particulier pour lui qui était déjà sur le banc. Ça lui est arrivé une fois face au Danemark en Ligue des Nations en juin 2022, parce que Didier Deschamps à l'époque avait perdu son papa. L'équipe de France s'était inclinée sur ce match-là du but à 1. Stéphane, c'est le fidèle parmi les fidèles de Didier Deschamps. Il a été adjoint de Didier Deschamps depuis 2009, déjà à l'Olympique de Marseille. Ça fait 17 ans qu'ils travaillent ensemble, et depuis 2012 évidemment dans le staff des Bleus. Donc ouais, moment très très particulier forcément pour Guy Stéphane, qui est allé s'asseoir sur le banc après avoir sans doute été traversé de beaucoup d'émotions pendant cette Marseillaise.
0: Ouais, et il y a un autre joueur et plusieurs autres joueurs qui doivent vivre quelque chose de très spécial ce soir, Charlotte. C'est les joueurs norvégiens qui appartiennent à l'équipe de Bodø Glimt. C'est le cas du capitaine de ce soir, Patrick Berg. Ils ont vécu une dinguerie en Ligue des Champions cette année, cette équipe de Bodø Glimt, et là ils se retrouvent à être capitaine en match de Coupe du Monde contre la France. C'est assez incroyable de vivre ça sur la même saison.
2: Il faut avoir les nerfs assez solides. Ah ouais. Et c'est vrai que c'est ce que tu disais, hein, Pierre, de cette équipe de Norvège, cette solidarité, cette cohésion, et ils essayent de retranscrire sur le terrain. Donc le sélectionneur a fait énormément de changements, ça montre toute la confiance qu'il a en son groupe et récompenser tout le monde. Clairement, c'est les valeurs de cette équipe-là.
0: Et Nico, faut pas s'attendre à des Norvégiens, des coiffeurs comme on dit, qui vont laisser la France faire ce qu'ils veulent, hein. Ils vont se battre évidemment, l'équipe B de la Norvège, pour arriver à faire quelque chose ce soir.
1: Oui, moi je pense pas qu'ils ne veulent pas de la première place. Je pense qu'effectivement, je suis assez d'accord avec Bruno, c'est quelque part une gestion d'effectifs de la part d'un staff qui pense que son équipe peut aller loin dans la compétition, qui s'en fout un petit peu de terminer premier ou deuxième tant que le ticket est validé, et c'est le cas depuis leur deuxième match. Pour l'instant, ils ont fait quand même une très très belle compétition, 6 points sur 6, et on rappelle que ça a été la Norvège la meilleure équipe de la phase de qualification pour ce mondial de toute la zone Europe, hein, 24 points sur 24, Erling Haaland meilleur buteur. Donc voilà, ils sont dans cette compétition pour aller loin. Ils savent qu'ils ont une génération assez exceptionnelle, et donc ils gèrent comme l'équipe de France a pu gérer par le passé un troisième match de groupe. C'est la fameuse minute de silence ici à Boston, et on reviendra évidemment au match après.
0: Avec tout le respect évidemment qu'on a et toutes les pensées qu'on a pour la population équatorienne qui est dans la douleur à cause du tremblement de terre qui est advenu hier, en radio on ne peut pas laisser une minute de silence, sinon c'est le disque de secours qui part. Donc on va rester en studio, mais tout en ayant un œil sur les images de ces joueurs qui sont réunis évidemment autour du rond central en se tenant l'épaule pendant cette minute de silence. On va rappeler peut-être les compos pour l'équipe de France. Là, c'est Kylian Mbappé qui est en pointe évidemment, Désiré Doué qui a été préféré à Bradley Barcola sur l'aile gauche, Michael Olise dans l'axe derrière Kylian Mbappé, Ousmane Dembélé sur l'aile droite, Manu Koné et Tchouaméni sont associés au milieu de terrain, c'est la première fois depuis le début de ce mondial, en tout cas en tant que titulaire. Et puis la défense est composée à gauche de Théo Hernandez, Maxence Lacroix dans l'axe avec Dayot Upamecano, Jules Koundé latéral droit et Mike Maignan dans les buts. La minute de silence est terminée, Nicolas Perronnet, à Boston.
1: Ouais, exactement, avec des gros plans sur les visages effectivement de l'équipe de France qui ont forcément une pensée pour leur sélectionneur Didier Deschamps. On a vu le capitaine Kylian Mbappé avec le regard un petit peu baissé comme tous ses coéquipiers. Il y a une demande également de la part de l'équipe de France, demande de porter un brassard noir pour ce match. Ça a été refusé également par la Fédération internationale. Et donc l'équipe de France va évoluer sans signe distinctif pour ce coup d'envoi pour son sélectionneur. En revanche, il y aura le maillot extérieur et la tenue extérieure pour tous les joueurs. Vous savez, ce fameux maillot vert menthe qui a un succès fou.
0: Vert statue de la liberté, Nico.
1: Ouais, c'est ça. C'est le fameux... Oui, mais c'était. Oui, c'est vrai. Mais moi, je dis vert menthe. On dit vert de gris aussi, mais ça veut rien dire.
0: On peut dire vert canon aussi. Moi, j'adore ce maillot.
1: Vert statue de la liberté, c'est ça. Mais il est en rupture de stock en France, maillot. Il a un succès, mais dingue.
0: Bien sûr.
1: C'est la première fois. Je crois qu'il fait partie des trois maillots de l'équipe de France les plus vendus dans l'histoire des Bleus. Et donc, les Bleus sont soit en vert menthe ou en vert statue de la liberté, effectivement, pour ce coup d'envoi qui va être donné à l'instant par l'équipe de Norvège qui va attaquer de la gauche vers la droite avec, pour le coup, pour les Norvégiens, le maillot classique, tout en rouge avec la croix bleue sur le torse. Et les Français qui récupèrent le premier ballon avec déjà là-bas peut-être Kylian Mbappé qui va pouvoir être lancé sur le côté droit et récupère ce ballon, le capitaine, et il frappe. Ouais, c'est sur la barre, sur la barre, moins de 30 secondes de jeu, 23 secondes, et déjà la frappe sur la barre de Kylian Mbappé qui avait été oublié là-bas sur le côté droit. C'est pas terminé, c'est récupéré par l'équipe de France. Ouais, il est très bon ce début de match, elles sont très bonnes ces premières secondes de la part des Bleus, parce que oui, il a eu de l'espace tout de suite, Kylian Mbappé, sur son côté droit. Il avait du champ, il a avancé, il avait peut-être des solutions pour centrer sur sa gauche, mais finalement, eh bien, vu qu'il y avait le repli défensif, il a frappé et s'est allé à deux doigts de tromper déjà le gardien de cette équipe de Norvège, Egil Selvik. 23 secondes de jeu et déjà une énorme situation pour l'équipe de France, la frappe de Mbappé sur la barre.
2: C'est exactement pour ça que lors des coups d'envoi, on recherche la touche. C'est pour pas perdre le ballon et pas avoir des situations comme ça, parce que justement, ils ont recherché ce côté droit de Jules Koundé. Et donc, du coup, le latéral gauche est monté énormément. Au cigare, il fait une boulette monumentale. Et Mbappé, après, il avait la solution, frapper, c'était le bon choix.
1: Allez, les Français qui sont donc bien rentrés dans cette partie avec le premier ballon, là, justement, touché par... Maxence Lacroix, premier ballon en Coupe du Monde. Ça fait forcément quelque chose pour le défenseur de Crystal Palace, qui est titularisé en lieu et place de William Saliba, on le rappelle. Pas de souci sérieux pour William Saliba, mais on sait qu'il est régulièrement touché au dos. Il doit se faire opérer d'ailleurs après la Coupe du Monde, donc il est clairement préservé par le staff de l'équipe de France. Petit arrêt de jeu, le premier de cette partie, tout simplement parce que l'arbitre de la rencontre, on n'en a pas parlé, il est britannique, s'appelle Michael Oliver, on le connaît bien. Oui. Du côté de la Première Ligue notamment, et il a touché le ballon là involontairement, donc on va le rendre à l'équipe de France et à Manu Koné en l'occurrence, qui va aller chercher Upamecano sur sa droite. On est dans la moitié de terrain de l'équipe de Norvège. Oh, le mauvais contrôle là-bas d'Ousmane Dembélé. Franchement, là, il a regardé tout sauf le ballon. Il a, je pense, un petit peu regardé ses coéquipiers et pensé à ce qu'il allait faire avant. Et alors, le contrôle est complètement raté. Ça part en touche. Ça arrive, ça, Charlotte.
2: Ouais, ça arrive même au meilleur. Il a anticipé l'action. Mais c'est vrai que c'est bien ce que font les Français. Là, on met la pression. Grosse opportunité de Kylian Mbappé dès le début du match. Ça montre les intentions des Bleus. Bruno Salomon.
3: Et on rappelle, 0810 055 056, venez nous laisser vos messages vocaux, mais aussi vos messages pour encourager les Bleus. Par exemple, comme Blondine qui est sur Pimp My Life, qui nous dit 3 buts à 2 pour la France, j'y crois. Et puis on a aussi Anthony qui nous écrit de Toulouse. Ici, Occitanie, c'est sa locale, et il dit allez les Bleus. Et je vous rappelle que vous pouvez nous rejoindre aussi sur notre chaîne YouTube ICI, et là les messages sont très nombreux. Un petit coucou par exemple de la part de Matt qui nous dit coucou de Sochaux qui monte en Ligue 2. On salue bien évidemment ici nos amis d'ici Belfort et Hervé Blanchard, commentateur émérite du FC Sochaux Montbéliard.
0: Nicolas Perronnet à Boston.
1: 3 minutes de jeu, ça démarre plutôt bien pour l'équipe de France qui s'est déjà procuré une occasion très très sérieuse. La frappe de Kylian Mbappé sur la barre transversale du gardien norvégien. Les Français qui monopolisent le ballon. Il y avait là tout à l'heure encore côté droit, encore du côté de Kylian Mbappé. Une vraie occasion de partir pour le capitaine des Bleus. Ça a un petit peu... été lent à mettre en action, c'est pas grave, c'est pour l'instant très bien ce que font les Bleus. Ousmane Dembélé là, c'est bien aussi ce qu'il fait là. Oh, la passe elle est magnifique de Dembélé dans la surface de réparation, le centre en retrait de Jules Koundé là qui s'était infiltré, c'est pas terminé, la frappe derrière de Manu Koné, c'est cadré, c'est arrêté ou plutôt repoussé par le gardien, c'est toujours pas terminé, on est encore dans la surface de réparation, c'est déjà très très chaud pour la Norvège avec Désiré Doué là en profondeur là pour Michael Olise. Grosse chaleur dans la surface de réparation. La frappe de Manu Koné, puissante.
2: Incroyable.
1: Malheureusement, un petit peu trop sur le gardien. Et derrière, tout est parti d'une magnifique passe d'Ousmane Dembélé, la vista là. Mais on est à deux doigts déjà de l'ouverture du score pour l'équipe de France.
0: Charlotte, magnifique, hein, Manu Koné là.
2: Ouais, Manu Koné, il est toujours très très bien placé aussi. L'intelligence de Jules Koundé qui est resté très très haut. Mais là, on était 6 voire 7 Français dans la surface de réparation. On est reparti sur de bonnes bases, comme face à l'Irak lors des premières minutes.
1: La frappe là de Désiré Doué également, décidément, on cadre du côté de l'équipe de France. Là, on a cadré, mais c'était complètement écrasé. Cette frappe plein axe de Désiré Doué qui a pris sa chance, c'est ce qu'il devait faire, hein, parce que franchement, je trouve que le pressing norvégien, mais alors, il est pas là du tout pour l'instant. On se balade un petit peu dans une zone de vérité, c'est tant mieux pour l'équipe de France. Il y a beaucoup d'espace. Côté droit, notamment la balle, côté d'Ousmane Dembélé, franchement, on a l'impression qu'on peut faire partir Ousmane en profondeur ou Kylian, qui est souvent dans le coin assez facilement. Attention, parce que là, il y a de l'espace également côté droit, mais cette fois-ci, celui de la Norvège, avec ce ballon qui est un des premiers ballons à négocier pour les Norvégiens en attaque placée et qui va être rapidement perdu. Ouais, il y a faute là-bas sur Jules Koundé, oui. Il était en retard. Le destinataire de ce ballon, en l'occurrence Schveld de Rupp, qui a été devancé par Jules Koundé. Il a quand même essayé de récupérer le ballon. Ce sera un coup franc à venir pour l'équipe de France dans sa moitié de terrain. Et c'est Upamecano qui va relancer court avec Maxence Lacroix. Allez, l'équipe de France qui va chercher, j'imagine, voilà qui est fait, Michael Olise. Le décrochage de Michael Olise avec Théo Hernandez qui lui aussi fait son retour dans le 11 titulaire avec la rotation avec Lucas Digne qui était titulaire au dernier match. Et encore voilà côté droit Ousmane Dembélé trouvé en première intention, il y a du champ pour Ousmane Dembélé, trouvé par Kylian Mbappé, le crochet d'Ousmane Dembélé, la frappe d'Ousmane Dembélé, le but d'Ousmane Dembélé. Et ben le voilà, le ballon d'or, on les voyait les espaces sur ce côté droit de l'attaque française. Kylian Mbappé en première intention qui est allé chercher Ousmane Dembélé, un crochet, deux crochets dans la surface de réparation, la frappe croisée, ça ressemble beaucoup au but d'Ousmane Dembélé face à l'Irak. 1-0 pour l'équipe de France, la 7ème minute de jeu seulement, ils se baladent les Bleus. Ousmane Dembélé, c'est parti.
2: C'est un but d'école parce que Dembélé il est vraiment très très large sur son côté droit et après c'est Bjørkan là qui est absolument mal placé. Il est dans cette surface de réparation, c'est que quand on est défenseur on doit faire attention et on voit que l'alignement est pas bon du côté de la Norvège et ensuite on est beaucoup trop loin face à Dembélé qui a le temps de faire ses petits crochets pied droit pied gauche et ensuite l'enchaînement trouvé opposé aussi pas simple. Le gardien est peut-être mal placé également, mais la fin de frappe pour ensuite retrouver de l'espace et avoir l'opportunité de frapper pied droit, il est masqué. Hein.
0: Alors aussi, que le Sénégal a ouvert le score face à l'Irak, puisque le match évidemment des deux autres équipes du groupe I se joue en même temps, donc Sénégal-Irak 1-0, Nicolas Perronnet à Boston.
1: Ah ben, ça se passe bien pour cette équipe de France qui pour l'instant
0: ils veulent être premier du groupe hein, c'est clair
1: totalement. Oui, je crois que là on a la réponse.
0: Je pense que c'est clair
1: Je crois qu'ils sont bien à Boston, que le camp de base à Boston plutôt à Bentley, à l'université de Bentley qui est dans la grande banlieue de Boston. Je pense que ça leur va bien. Je pense que le staff Didier Deschamps et Guy Stéphane qui le supplée aujourd'hui sur le banc a pas envie d'aller traverser les États-Unis.
0: Et Nico, en 7 minutes 4 tirs de la France, 4 tirs cadrés.
1: Ouais, c'est vrai qu'on avait eu du mal à cadrer, souvenez-vous, face au Sénégal. C'était la première mi-temps de la Coupe du Monde derrière l'Irak. Franchement, moi je sais pas trop quoi en penser parce que on retiendra seulement les orages, mais l'Irak c'était quand même d'une faiblesse telle qu'on va pas en avoir beaucoup de conclusions. Et puis là, face à la Norvège, ce qu'il y a de sûr, c'est qu'on cadre effectivement beaucoup. Il y a eu la frappe de Manu Koné, il y a eu celle de Désiré Doué, écrasée certes, mais cadrée. Donc ouais, c'est un bon début de match de l'équipe de France, mais c'est quand même cata du côté de la Norvège. Hein. Franchement, et là-bas notamment du côté d'Ousmane Dembélé, parce que 7 minutes depuis jusqu'à l'ouverture du score, il est parti dans le dos de la défense avec des espaces de fou, mais à trois reprises, quoi. Donc il a eu raison tout de suite, hein, Kylian Mbappé, de lever la tête, de voir son ancien coéquipier au Paris Saint-Germain avec du terrain à gagner devant lui et d'aller chercher cette passe décisive, parce que franchement faut insister là-bas côté droit, que ce soit Bjorkan ou Asgard, ça passe vraiment très très facilement du côté d'Ousmane Dembélé. Donc oui, et dans les intentions, effectivement, l'équipe de France va aller chercher cette première place. C'est vrai que on parle de Boston parce que si les Bleus sont deuxièmes, la question aurait pu se poser, puisqu'il y a un déplacement à Miami, un déplacement à Atlanta également. Enfin, on aurait pu peut-être, hein, et le staff se posait la question d'un possible déménagement d'un camp de base. Ils sont bien du côté de Boston, ils sont bien en termes de météo. C'est l'un des camps de base les plus au nord des États-Unis. On sait que Didier Deschamps est très très attaché à ça en termes de chaleur. Alors oui, ok, il fait un petit peu moins chaud ici dans le nord-est des États-Unis. En revanche, il y a des orages, quoi. Voilà, ça, il n'était pas prévu qu'il y avait des orages comme ça à cette période-là de l'année dans des stades où on n'a pas de toit. Ça peut créer d'autres problèmes, mais clairement, oui, ils ont fait leur choix. Ils veulent une partie de tableau. La logistique sera plus facile. Et d'ailleurs, ce qui est assez marrant et anecdotique, c'est que si la France, on imagine que c'est quand même plutôt bien parti vu les intentions, vu l'équipe en face, même si là, attention à la situation où c'était très dangereux, là, ce ballon perdu pour les Français, ça va aller pour Mike Maignan, mais heureusement que la passe là vers Strand Larsen, elle est très très mal assurée et qu'elle est un petit peu interceptée miraculeusement. Comme un cadeau offert au Pamecano, parce qu'on s'est mis en danger sur un ballon perdu. Je termine juste sur ses sorts. Voilà, donc maintenant on va revenir, parce que là on perd les ballons ballon sur ballon du côté de l'équipe de France. Et c'est un peu plus inquiétant que le début de match. Allez, ça va être récupéré. Juste pour terminer, ouais, la logistique, et on reste à Boston. Et surtout, bah, si on repart comme ça avec une équipe de France première du groupe, on fait exactement ce qui s'est passé depuis le début de la compétition, c'est-à-dire bah, les prochains matchs, c'est New York, Philadelphie, puis Boston. Donc voilà, on ne changerait pas nos habitudes.
0: Bah, on est bien comme ça, hein. Ça fonctionne. Donc voilà. Par contre, Charlotte, moi je me pose une question sur la Norvège. Ils font tourner énormément, ils vont sans doute prendre un peu une piquette ce soir. Est-ce que quand même, ça, c'est pas le genre de situation qui peut influer aussi sur, je sais pas, sur le mental du groupe?
2: Mais bien
0: ça
2: sûr,
0: m'étonne, moi.
2: Surtout pour ceux qui n'ont pas de temps de jeu. Ils se disent, bon, bah, nous, on est là que pompiers de service, mais sauf que quand on en change un ou deux, ça va, parce qu'on est encore dans le truc. Mais quand c'est quasiment toute une équipe, en fait, on se dit quoi? On sert pas à grand chose. Et en plus, on se prend une piquette. Donc, oui, les valeurs de ce groupe, c'est de la solidarité. On est tous ensemble, etc. C'est que la quatrième Coupe du Monde, on va dire, de ce pays. Mais quand même, c'est vrai que dans les têtes, s'ils s'en prennent 5 ou 6, ils rentrent à l'hôtel, ils dorment pas forcément bien, quoi.
0: Nicolas, à Boston.
1: Ouais, ils se font manger, hein, clairement. Ils se font vraiment manger. C'est facile pour l'équipe de France. Là, on a vu un centre pour aller trouver Kylian Mbappé sur le côté droit. C'est un petit peu compliqué, mais il a réussi quand même à remettre ce ballon dans la surface de réparation, à le redresser. Il n'y avait personne à la récupération. J'ai l'impression que oui, on est sur un deuxième France-Irak, hein, en termes d'opposition pour l'instant. Franchement, après quoi, à peine 10 minutes de jeu, ouais, 12 minutes de jeu ici à Boston. Première impression très faible donnée par cette équipe de coiffeurs norvégiens qui essaye là de se relancer, qui vont perdre le ballon. Et justement, Kylian Mbappé qui va le récupérer pour Michael Olysee. Le voilà peut-être, le 2 buts à 0. La frappe de Michael Olysee, elle était cadrée, elle était dangereuse, mais le repli défensif en panique, en catastrophe de la défense norvégienne qui vient contrer ce ballon. Mais là encore, le ballon perdu, mais à quoi? Plein axe, 25 mètres, récupéré facilement par Kylian Mbappé. Ils sont en perdition, les Norvégiens, sur ce début de match.
0: Ouais, et nous, on était en perdition aussi dans le studio parce qu'on avait oublié de changer le score sur notre petit panneau, tu vois, où on change le score. Bruno l'a fait et Kevin, qui voit le match depuis le boulot, nous dit on vous voit sur écran géant sur le quai au taf de nuit entre deux déchargements. Donc bah du coup, il voyait en gros notre oubli. Donc pardon Kevin, merci de nous assister, on en a bien besoin. Et on embrasse tous les collègues de Kevin qui nous regardent et nous écoutent. Nicolas.
1: Allez, la touche non, ce sera un coup franc pour la Norvège. Sur cette tentative laborieuse signée Christian Torstvedt, joueur de Sassuolo sur le côté droit. Et ça va être une espèce de corner très très ouvert là pour les Norvégiens. Alors il n'y a pas Erling Haaland dans la surface de réparation pour faire parler sa taille. Il n'y a pas Sørloth non plus, le joueur de l'Atlético Madrid, et c'est 1m95. Après, ça reste des Norvégiens. Il y a quand même de la taille là-bas au milieu de la défense française. Et attention à ce premier coup de pied arrêté pour la Norvège après 13 minutes de jeu. Donc de la droite vers la gauche, Mike Maignan qui est attentif. Les Bleus qui sont alignés, c'est parti. C'est point de pénalty et c'est la tête d'Upamecano pour écarter le danger. Ce sera norvégien. Le deuxième ballon là-bas, le duel qui s'engage face à Jules Koundé qui est bien aidé. Ouais, Jules Koundé par Michael Olise, mais malgré tout les Norvégiens s'en sortent quand même. Oh, le ballon qui a récupéré, oh c'était magnifique ce qu'a fait Strand Larsen là dans la surface de réparation avec le contrôle qui a mis tout le monde dans le vent, et notamment Dayo Upamecano, pour se mettre ce ballon sur son pied droit et tenter eh bien la frappe. Le contrôle est absolument somptueux devant vraiment le visage d'Upamecano et derrière l'enchaînement, et heureusement qu'il se rate, parce que là eh ben tout seul il est allé se créer une occasion très très très dangereuse, l'attaquant de Crystal Palace. Comme quoi on n'est pas à l'abri avec cette équipe de Norvège, il y a du talent.
0: Charlotte, c'est beau, hein.
2: C'est beau, mais c'est trop compliqué à analyser. Upamecano, il met la tête, c'est le choix juste. Après, techniquement, il le fait pas exprès. Hein. Larsen, je suis désolée, mais il le fait pas exprès de faire un contrôle
3: tête, hein.
2: Comme ça.
3: C'est touché de la tête par Upamecano.
0: Tu crois?
3: Ouais, c'est légèrement frôlé. Ouais.
2: Donc non. Réussite, ouais. Mais être très concentré jusqu'à la fin, pas baisser le rythme. Il faut absolument mettre le deuxième le plus rapidement possible.
0: On espère que Larsen l'a pas fait exprès, hein, Nico?
2: Bah, c'est impossible.
0: Bah, on verra la suite du match. Écoute, on sait pas, hein. On va pas souvent jouer, donc. Nicolas Perronnet à Boston.
1: Bientôt le quart d'heure de jeu et l'équipe de France qui mène 1-0 déjà grâce au ballon d'or, grâce à Ousmane Dembélé, la frappe pied droit croisé à la 7e minute de jeu. Les Français qui sont de nouveau à l'attaque avec justement là-bas collé à sa ligne de touche côté droit Ousmane Dembélé, à côté de lui son capitaine Kylian Mbappé. Pour Michael Olise, on a les trois fantastiques là qui se font des petites passes dans un petit périmètre sur le côté droit, et Michael Olise qui va écarter cette fois-ci côté gauche en passant par Manu Koné. Théo Hernandez avec Tchouaméni, Koné encore, le décrochage d'Olise, ça joue tranquillement, et à Désiré Doué là, la petite talonnade qui ne donnera rien pour les Bleus. Bien parti dans ce troisième et dernier match du groupe I. On le rappelle, une victoire ou un match nul. Et c'est la première place du groupe assurée pour l'équipe de France. Une victoire qui ne serait bien plus le cas depuis 2006 pour les Bleus, si elle advenait, puisque depuis 2006, eh bien, l'équipe de France a à chaque fois perdu, ou en tout cas pas remporté, son troisième match de groupe en Coupe du Monde. Ou à l'Euro, 16 minutes de jeu ici à Boston. C'est donc bien parti pour les Bleus qui mènent 1-0.
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0: Avec Charlotte Lorgeret, ancienne joueuse et consultante ici pour la Coupe du Monde, en studio avec nous. Bruno Salomon est là pour lire vos messages sur le chat de la chaîne YouTube ICI. ICI, venez discuter avec nous, nous raconter des blagues, on adore ça. Et Nicolas Perronnet, journaliste au service des sports de Radio France, est à Boston et nous fait vivre ce match, donc 1-0 entre la France et la Norvège. Nico.
1: Le dégagement de Selvik, le gardien numéro 2 de cette équipe de Norvège, qui joue à Watford. Allez, la récupération, elle est pour l'équipe de France. Il y a peut-être de la vitesse, là, possiblement. Pour Désiré Doué, qui lance Kylian Mbappé en profondeur dans la surface de réparation. Kylian Mbappé sur le côté gauche, la frappe de Mbappé, c'est cadré. Et encore un tir cadré pour l'équipe de France. Ah ouais, là, ça cadre très sérieusement. On a réglé la mire pour les Bleus, et il s'en veut, Kylian Mbappé, parce que il a fait un petit peu un non-choix. Il avait possibilité peut-être d'ouvrir un peu plus son pied droit, ou de faire un petit peu la spéciale, vous savez, quand il rentre sur son pied droit, et puis qu'il referme au dernier moment pour aller chercher le premier poteau. Là, il a cadré, certes, mais c'était quand même sur le gardien Selvik. Mais encore une fois, mais alors, il y a des espaces dans le dos de cette défense. On a beaucoup parlé du côté droit, le côté par où est venu le but d'Ousmane Dembélé, et là c'est côté gauche qu'Ousmane Dembélé a été lancé. Le ballon est encore dans les pieds des Français avec Tchouaméni qui se balade là, latéralement dans la zone des 30-35 mètres. Jules Koundé, Ousmane Dembélé désormais sur le côté droit. Ousmane Dembélé qui va peut-être aller provoquer, il n'a pas beaucoup de solutions, donc il va peut-être tenter le dribble à l'accélération. Non, il n'y a pas de solution du tout, donc on va repasser derrière avec Maxence Lacroix. Tous les Bleus sont dans les 40 derniers mètres, hein, pour vous dire la facilité avec laquelle l'équipe de France est bien compose en ce début de match. Michael Olise.
0: Alors que l'Irak a reçu un carton rouge face au Sénégal, le score est toujours 1-0 pour le Sénégal. Juste, Charlotte, tu as fait de grands gestes en studio quand Nico a évoqué la défense norvégienne. C'est pas foufou pour l'instant ce qu'il propose.
2: C'est pas foufou parce que les Bleus, ils mettent les ingrédients. Quand tu as Olise, Désiré Doué, Dembélé, Mbappé qui courent vers l'avant, qui courent à plus de 30 km/h comme ça, quand tu es défenseur, même début du match, tu saignes un peu du nez. Ah bah oui, parce que tu sais pas qui prendre en fait. Tu sais pas qui prendre. Quand tu as encore un joueur, ouais, c'est un peu plus simple. Tu fais des prises à 2, à 3, mais quand t'as au moins 4 joueurs qui mettent de l'intensité, bah t'as le tournis très rapidement.
0: Et Nico, c'est la Norvège là qui a le ballon.
1: Ouais, mais déjà perdu et récupéré par Manu Koné. Ouais, ils arrivent pas
0: Ils l'ont mis en touche tout seul en même temps.
1: Ouais. Non, mais c'est vrai que c'est. Après, ils se sont quand même procuré une grosse occasion malgré tout. Voilà, il y a eu tout à l'heure deux ballons perdus par les Bleus. C'est peut-être le seul bémol de ce début de match pour l'équipe de France. On a perdu des ballons un petit peu facilement dans des zones dangereuses. Il y en a eu deux, ça a été pas très bien négocié. Ça aurait pu l'être mieux. Est-ce que ce sera le cas là sur ce ballon? Attention, il y aurait une frappe de loin pour l'équipe de France. Et Tchouaméni là qui s'est bien sacrifié, qui est allé tacler intelligemment pour dévier la trajectoire du ballon. C'était plein axe. Et c'est à nouveau venu d'un ballon perdu, mais derrière, eh ben, il y a possibilité de compte pour l'équipe de France. Et si ça passe pour Kylian Mbappé qui est accroché par le maillot, il laisse jouer l'arbitre de la rencontre. C'est Ousmane Dembélé qui va être servi. La frappe, Ousmane Dembélé. Ça fait 2-0 pour l'équipe de France. Ça fait des grands sourires sur les visages des Français. Et ça fait une petite célébration. Fermez vos bouches de la part d'Ousmane Dembélé. 2-0 en 20 minutes. Ousmane Dembélé, pied droit pour son premier, pied gauche pour son deuxième et troisième but dans cette Coupe du Monde. C'est trop facile pour l'équipe de France. 2-0 après à peine 20 minutes de jeu.
5: Ah là là, Charlotte.
2: Tiens, à quoi ça me fait penser? Quand on voit les vidéos de l'équipe de France là, qui s'entraîne à la fin de l'entraînement, où ils font des frappes devant le but là, tout seul, sans défenseur, bah, c'est exactement la même chose. Là, c'est très très bien fait. Dembélé, techniquement, c'est propre, mais il n'y a aucune adversité. Il y a Mbappé aussi qui lui ouvre cet espace pour rentrer pied gauche. On voit toute la détente, la décontraction d'Ousmane Dembélé, et on peut rien faire du côté du gardien Selvik. Mais franchement, je ne comprends pas la faiblesse défensivement. À un moment donné, il faut sortir sur le porteur. T'es quatre défenseurs, t'en as un qui a le ballon, il faut sortir. Tu sais que t'as tes copains qui sont derrière, qui peuvent un peu couvrir, mais si tu laisses le ballon d'or ou des joueurs comme Kylian Mbappé tout tranquillou, bah, tu vas te prendre une fessée dès la première période.
5: En tout cas, Dembélé déjà en doublé, on est à la 21e minute du match. Un but du pied droit, un but du pied gauche.
1: La réduction d'écart.
5: Oh non.
1: C'est quoi ce match? La réduction d'écart pour la Norvège. Avec ce ballon-là récupéré dans la surface de réparation, bah là, pour le coup, la passivité défensive, elle est clairement du côté de l'équipe de France. C'est Tello Asgard qui remet la Norvège dans le coup. Alors franchement, quasiment sur l'engagement. C'est parti là-bas d'un ballon négocié tranquillou côté gauche. Et alors vraiment... dans la surface de réparation, mais c'est qui? C'est Upamecano là qui fait absolument n'importe quoi sur le... Ah mais il se fait avoir, mais c'est même pas un crochet qui nous fait...
2: Non mais c'est un peu tout, hein, parce que Dembélé était allé, était pas repositionné, il était allé célébrer avec le banc, et en fait il y a un décalage. Tchouaméni, il doit absolument prendre la place de Dembélé, et finalement il y a... tout le monde est là, mais personne n'y va. Et puis Upamecano, en fait, juste d'une... même pas une feinte de corps, en fait, du Norvégien.
1: Ah non,
5: on dirait qu'il abandonne sur la
1: bande. Qu'il le laisse passer, oui.
2: Parce qu'il y avait Tchouaméni qui était pas loin. Est-ce qu'ils se sont fait une petite politesse, mais ils se sont fait bêtement avoir, hein, les Français.
1: Ah bah on parlait des errements défensifs norvégiens. Bah en voilà un beau, hein, clairement là. Parce qu'ils sont restés sur la célébration, les Français. Ils sont restés sur Ousmane Dembélé, ben sur les sourires.
2: Ça a joué vite, en fait, Nico. Ça a joué très vite. On était mal positionnés. Après, on est revenu tranquillou, sans intensité. Et finalement, personne n'a pris le porteur et celui qui a récupéré le ballon.
1: Et ben, donc, 3 buts en 22 minutes.
5: Pas de suffisance pour l'équipe de France, ce serait mieux, quoi. Bon, en tout cas, pas de déconcentration. Peut-être que suffisance, c'est pas le bon mot, mais pas de déconcentration après avoir inscrit les buts, ce serait mieux.
1: Absolument. Et c'est vrai que j'allais vous dire, pour revenir au but d'Ousmane Dembélé, sur le premier, le gardien Selvik, il est quand même pas ouf, quoi. Sur le deuxième, il peut rien faire, hein. Franchement, la frappe pied gauche d'Ousmane Dembélé.
5: Et puis l'arrêt qui sort juste avant sur l'occasion de Mbappé est quand même vachement bien. On l'a revu après, et il arrête pas du torse, il l'arrête de la jambe. Il a la jambe pliée, et franchement, c'est un bel arrêt.
1: Allez, avec Michael Olise, là, c'était sur corner, bien récupéré ce ballon deuxième poteau et bien remis surtout par Kylian Mbappé. Corner d'Ousmane Dembélé, remise deuxième poteau, limite de la ligne de sortie de but, en retrait, en première intention par Kylian Mbappé, et Michael Olise également en première intention pour la reprise. Décidément, je pense qu'il va y avoir quand même des buts dans cette rencontre, parce que honnêtement, il y a des occasions sur chaque situation, ou presque.
5: Et on a Claude sur le chat de la chaîne YouTube ici qui nous dit ce match, c'est les peintres contre les électriciens qui ont pris un coup de jus. J'adore, c'est la poésie de Masson. Hein.
1: Encore en situation d'aller porter le danger avec la frappe cette fois-ci de Théo Hernandez qui se fait plaisir à son tour. Ben voilà, la déconcentration, ça a payé pour l'équipe de France. Asgard a remis la Norvège miraculeusement dans cette rencontre, mais ça change quand même pas l'impression générale, hein, qui est celle eh bien, d'une domination totale de la part de l'équipe de France. Et pause fraîcheur ici, ou pause publicitaire, qui est comme bien désormais dans tous les stades, conspuée par le public de Boston.
5: Ouais. Je pense que c'est unanime aussi pour les gens qui ne sont pas au stade. Je pense, hein, les pauses fraîcheurs, Charlotte, Bruno.
3: Comme d'habitude.
5: As usual. On n'aime pas ça. Bon, merci beaucoup. On reste évidemment ensemble.
3: Charlotte, ça la dérange pas. Voilà.
5: Ouais, parce que Charlotte, non, elle est joueuse. Que, mais vous attendez, vous avez juste un jingle à envoyer. Excusez-moi. Ah. Je me permets. J'envoie mon jingle et on arrive.
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5: Voilà, accompagné de Bruno Salomon en studio et de Nicolas Perronnet au stade. Charlotte, je te laisse quand même finir ta phrase.
2: Mais non, mais vous vous souvenez, je vous avais donné les arguments, oui, du pourquoi. En fait, je peux comprendre qu'on soit mécontent, que ça casse le rythme, etc. Mais on sait que la VAR, des fois, ça prend 5 minutes de voir s'il y a un hors-jeu. Pour moi, il n'y a aucune incidence vraiment
5: sur la différence, c'est que tu vas voir ton coach sur le bord du terrain.
2: Combien de fois on fait aussi quand il y a un problème tactique, il y a le gardien qui se met au sol et en fait, après, il y a les joueurs qui vont sur le côté. Donc, j'entends les deux, mais moi, après, oui, j'étais ancienne joueuse, donc j'ai envie de parler que des joueurs. Et même, il y a pas mal de joueurs qui ont dit que ça pouvait ne pas les déranger parce que justement, on met beaucoup d'intensité. On veut tout le temps faire plus de courses, plus de spectacles, plus d'action. Bah, physiquement, ça demande beaucoup d'efforts.
3: Sauf que quand on regarde par exemple le match face à l'Irak, les 20 premières minutes sont excellentes. Pause fraîcheur, les Irakiens retravaillent tactiquement et on n'est plus embêtés.
2: C'est la catastrophe.
3: Ils ont réussi à resserrer un peu les choses. Là, 2-1, tu te dis, les Norvégiens, ils ont pris le bouillon, mais maintenant, ils ont vu à peu près ce que ça donnait, et ils vont proposer d'autres choses.
2: Mais après, je pense que là, c'est vraiment la première grosse compète où on fait ça. Peut-être au fur et à mesure, si ça se réitère, on arrivera plus à switcher, à rebasculer dans le match, même à l'entraînement, peut-être travailler aussi un peu différemment.
5: Espérons que ça ne se poursuive pas, l'expérimentation. En tout cas, l'UEFA a dit que eux, en Ligue des Champions, a priori, ça serait pas le cas. Nicolas Perronnet, qu'est-ce que tu as pensé de ce premier carton du coup de l'équipe de France globalement?
1: Quasiment parfait jusqu'à cette erreur défensive. On va dire que c'est sans conséquence, en tout cas au score et dans l'objectif victoire et première place de l'équipe de France, mais quand même quoi. Enfin, je trouve que pour
5: ça
1: le coup,
5: fait tâche.
1: Ouais, ça fait un petit peu tâche parce que quand on est dans des staffs, et Charlotte j'imagine pourra le confirmer, de se recentrer de cette fameuse minute ou ces 2-3 minutes après un but, on les travaille quoi, et c'est quand même des joueurs de très haut niveau qui jouent dans des clubs immenses et qui peuvent pas, enfin qui n'ont pas le droit je pense d'avoir comme ça un petit trou d'air.
2: Non mais en fait c'est tellement dur, je trouve que ça fait partie dans le football des moments les plus durs, parce qu'en fait quand on a la possession, qu'on voit que l'adversaire il est vraiment plus faible que nous, et en fait on sent un peu pousser des ailes et on a envie d'un peu d'être offensif. Les deux milieux de terrain ils sont beaucoup plus hauts que d'habitude. Quand t'as moins d'adversité, en fait finalement tu déjoues un petit peu, donc c'est là qu'il faut trouver les armes, faut avoir les leaders aussi, les cadres pour remettre un peu d'or. Donc à Aurélien Tchouaméni aussi et à Upamecano derrière, c'est eux les patrons, donc un peu d'équilibrer tout ça.
5: Bruno Salomon.
3: On rappelle que sur la chaîne YouTube ICI, ici on chatte ensemble et on voit le match ensemble avec pas mal de messages sur Ousmane Dembélé, par exemple Joanie qui nous dit bravo Ous. Ça sent le supporter parisien quand on commence à dire Ous, c'est que bien souvent on a des petites habitudes avec le ballon d'or. Et puis il y a aussi Upamecano qui ramasse un petit peu avec Mickaël Amourette qui nous dit c'est pas possible, toutes les erreurs d'Upamecano, c'est hallucinant. Je pense qu'il fait un package global sur le début du tournoi en tout cas, et il trouve qu'Upamecano est assez moyen. Voilà pour les messages en tout cas. Et effectivement, sur les réseaux aussi, Upamecano se fait un peu tailler un short. Juste célébration d'Ousmane Dembélé aussi fait réagir. Savoir pour qui, est-ce qu'il est deux fois il a dit chute.
5: Ouais.
3: Voilà. Est-ce que c'est pour la presse? Est-ce que c'est pour quelqu'un
5: d'autre?
3: On
5: laisse parler quoi.
3: Ouais, on laisse parler. Allez-y, continuez de parler.
5: Et on va laisser parler Nico du coup.
3: C'est vrai. Je me tais.
5: Nicolas,
3: d'accord. C'est bien. Je m'en vais.
5: Non mais pour savoir ce qui se passe.
1: Parce que les Norvégiens là sont en situation peut-être pourquoi pas d'aller créer le danger. Voilà, il a mis là, dans le vent Michael Olysee pour mettre ça sur sa ligne de CV là, le Norvégien avec sa petite feinte de corps, c'était joli, même si c'était loin début. Et bah, il commence à composer pas mal, ça s'est bien joué, la talonnade dans la surface de réparation, les Norvégiens qui vont créer le danger à nouveau, c'est pas terminé. Ouais, qu'est-ce qui se passe, Mike Maignan, il faut le prendre ce ballon, voilà qui est fait dans la confusion, premier poteau, tout est parti d'un geste technique magnifique, la petite talonnade pour décaler dans la surface de réparation. Bah, il y a du talent quand même dans cette équipe de Norvège.
5: Ils ont fait ce qu'on appelait quand j'étais petite un tas de gens. On fait un tas de gens, on court et on se jette tous les uns sur les autres. C'est ça, hein ?
3: Les jeux de partie que tu veux qu'on
5: ouais, c'est, pas, c'est, bah, c'est famille voilà, nombreuse. Pierre, voilà, famille nombreuse.
3: D'accord, un tas de gens.
5: T'as jamais fait des tas de gens, Nico ?
1: Des tas d'hommes, moi je faisais à la finale, on appelait ça des tas d'hommes, c'est pareil. Hein.
5: Oh, c'est
1: mais,
5: pareil.
1: Oui, c'est vrai. Si, d'accord. Si, ouais.
5: Bref.
1: Voilà. Célébration tas d'hommes, ouais.
5: Bon, alors du coup,
1: là,
5: sur,
1: ce que vous entendez,
5: sur le
1: c'est
5: terrain.
1: Le Viking Row, là, le fameux, la fameuse célébration, puisqu'on en parle. Ils le font même en plein match. Vous savez que ça fait débat quand même dans les autres pays nordiques et scandinaves, notamment ça en Suède et au Danemark. C'est critiqué en fait. On dit oui, c'est trop pour la télé, les traditions, etc., etc. Bref, ça rend jaloux parce qu'en fait, bah, c'est repris partout et c'est vrai que c'est quand même une belle trouvaille, quoi. C'est très très télégénique en
5: ouais,
1: fait.
5: Donc, c'est clair. Ouais.
1: Ben oui. Donc en fait, ça rend jaloux les Suédois et les Danois. Bref. Allez, les Norvégiens, eux, tentent là de revenir dans ce match parce que bah oui, même s'il a été un petit peu offert ce but, bah il fallait le mettre quand même de la part de.

0: maintenant par rapport à ça. Nico.
1: Allez, les Norvégiens encore en possession du ballon. La demi-heure de jeu, ça y est, ici à Boston, vous me croirez ou non, mais sous le soleil qui est revenu. Et les voilà encore dans la surface de réparation avec Strand Larsen là, qui a été bien pris. Cette fois-ci, là, par le retour défensif des Français, ça manquait un petit peu de vitesse, mais on arrive quand même, hein, vraiment à se trouver des situations depuis quelques minutes de la part de cette équipe de Norvège. Allez, les Français, là, se remettent dans la partie, remonter ce ballon. Il y a tout le terrain à remonter, c'est Manu Koné qui s'en charge, qui n'est pas attaqué, qui va trouver le soutien d'Aurélien Tchouaméni à proximité du rond central. Ousmane Dembélé, déjà double buteur ce soir, là-bas, sur son côté droit, face à trois joueurs. Donc, il va repliquer dans l'axe et tenter, ouais, de combiner avec Michael Olise. Ballon presque perdu, mais sauvé, finalement, par la pépite du Bayern Munich. Kylian Mbappé, désormais, on est passé côté gauche avec Désiré Doué, qui fait le petit passement de jambe. On joue un petit peu au handball, là, le long de la surface de réparation, mais on progresse quand même avec Ousmane Dembélé dans la surface encore, qui va peut-être encore prendre sa chance. Et il est là! Et il est là, le triplé d'Ousmane Dembélé! Il compte sur ses doigts! Et 1, et 2, et 3-0 pour l'équipe de France! Oh là là, et 1, et 2, et 3-0 pour Ousmane Dembélé! Qui fait ce qu'il veut dans cette surface de réparation. C'est le patron de la surface de réparation norvégienne. 32 minutes de jeu. Et Ousmane Dembélé s'offre un triplé face à la Norvège. Le ballon d'or de l'équipe de France a pu être critiqué. Mais là, je peux te dire que les réponses, elles sont là. 3-0 pour les Bleus. 32 minutes ici à Boston.
2: C'est incroyable, Charlotte.
0: Je pense qu'on a vite oublié que Ousmane Dembélé, sa plus grosse progression, c'est son efficacité devant le but, même si là on voit que l'adversité que depuis quelques secondes c'était du handball. Mais quand on a un ballon d'or, quand on a un joueur comme ça de son standing, il faut pas défendre de cette manière là on peut pas attendre qu'il frappe, en fait. On peut pas dire on met juste le mur et voilà, il faut sortir sur lui. Mais vraiment, ouais, cette progression,
2: c'est que à côté il y a Mbappé et Michael Olise, ouais, et Désiré Doué. C'est un enfer pour les défenseurs,
0: c'est un enfer. Mais là, franchement, on peut féliciter Ousmane Dembélé. Donc oui, certes, ballon d'or, mais son efficacité maintenant devant le but, c'est ça qui lui manquait depuis toutes ces années, et ce que Luis Enrique a réussi à faire avec ce garçon, c'est vraiment cette finesse technique devant le but.
1: Ouais, il y a des cauchemars, hein, de Dembélé, Selvik, là, franchement. Dès qu'il a le ballon, là, le gardien norvégien qui voit Ousmane Dembélé, si on se met à sa place, ça se passe un petit peu sur sa gauche, là, ça rentre dans l'axe. Il se dit, qu'est-ce qui va se passer? Qu'est-ce qui va me trouver encore comme solution? Il ressemble un petit peu au deuxième but, hein. Pied gauche, petit, ouais, filet opposé. Enfin, techniquement, c'est magnifique, quoi.
2: C'est magnifique, et je crois que Bruno a envie d'être lyrique un petit peu.
3: Non, mais deux choses.
2: Je sais pas ce qu'il va dire, mais il peut parler.
3: On parlait du match, sur le match France-Irak. Rappelez-vous, on s'est dit, est-ce qu'il y a un match marquant d'Ousmane Dembélé dans l'histoire des Bleus? Non. Réponse, non. Là, ce soir, il est en train d'impacter les supporters. Et il est en train, oui, peut-être qu'il fait fermer des bouches, mais ça faisait quand même 60 matchs qu'on attendait un match comme ça. Donc, bravo à lui. Et il y a un truc, c'est que les Norvégiens ne sont concentrés que sur Mbappé. Donc, il y a une espèce de plan Mbappé. Mais par contre, les gars, excusez-nous, on a le ballon d'or. Donc, vous allez voir, s'il commence à marquer, ça peut faire mal. Je voudrais juste rappeler qu'il rentre dans la course pour essayer de battre le record désormais, puisqu'il n'y a pas que Messi ou Mbappé. Lui aussi, il est là.
1: Attention, Michael Olise, parce qu'il a encore du champ là-bas. S'il sert à droite, Ousmane Dembélé, c'est pas possible. Ousmane Dembélé qui va rentrer encore dans la surface de réparation, toujours avec son pied gauche. Qu'est-ce qu'il va nous faire cette fois-ci? C'est la passe pour Aurélien Tchouaméni. Et la frappe qui passe largement au-dessus d'Egil Selvik. Maintenant, à chaque fois que Dembélé va toucher le ballon, on va se dire, on est à deux doigts du quatrième. Effectivement, Ousmane Dembélé, 61e sélection ce soir. Il était à 8 buts. Donc avant la Coupe du Monde, en fait, il était à 7. Il a marqué son 8e but face à l'Irak. Et là, il met 3 buts. En quoi 32 minutes exactement? Alors je regarde le exactement, parce qu'en fait on va se pencher dans les statistiques évidemment pour cette soirée, mais un triplé en 32 minutes en équipe de France, il n'y a pas dû en avoir 50 000 quoi. Donc oui, match référence en bleu très clairement pour Ousmane Dembélé, qui passe à 11 buts désormais en équipe de France. Et c'est vrai que le maître mot qui le caractérise, c'est l'efficacité ce soir, celle qu'il a trouvée année après année pour être le ballon d'or qu'il a avec le Paris Saint-Germain, qu'il n'avait pas réussi encore à trouver en équipe de France. Mais alors là, ce soir, franchement, pour Ousmane Dembélé, c'est magnifique. Je disais le ouais parce que là, Michael Olise, il était gêné par l'arbitre alors qu'il était à deux doigts de récupérer le ballon. Parce qu'on aurait presque pu remettre le ballon sur un entre-deux. Bref, c'est pas grave, ce serait un ballon norvégien à négocier. Vous savez quoi, il y a beaucoup de

0: de maillots bleus dans ce stade, parce qu'on l'a déjà dit, hein, face à l'Irak, c'est vraiment un phénomène ici. Il y a évidemment les supporters français, mais il y a énormément de maillots bleus sur des épaules de supporters américains. Et alors Kylian Mbappé, évidemment, de très très loin numéro 1, mais forcément Ousmane Dembélé et son ballon d'or, il est aussi sur beaucoup beaucoup de maillots. Donc voilà, ça va pas freiner le phénomène.
1: En tout cas,
0: Dembélé et équipe de France dans cette Coupe du Monde. Franchement, les Américains sont in love des superstars de l'équipe de France, et Dembélé évidemment en fait partie avec ses 3 buts ce soir encore. Ça va durer.
1: Et on les comprend. Il y a eu seulement 2 triplés français dans toute l'histoire de la Coupe du Monde. C'est juste Fontaine qui avait mis un triplé et Kylian Mbappé évidemment en finale en 2022.
2: Et je vous annonce qu'il fait le quadruplé ce soir.
0: Ousmane ou pas?
2: J'annonce qu'il va mettre un quadruplé.
3: Tu parais quoi, un paquet de bonbons?
2: Ouais, si tu veux, j'en ai là. J'ai des Ritz.
3: Ouais, mais c'est pas cela que je préfère.
2: Tu veux pas cela? Bah ouais, mais il fallait me le dire.
3: Non, c'est
2: pas de problème. Un paquet de bonbons, ok. Un paquet de schtroumpf, pas de problème.
1: Nico, on vit notre meilleure vie ici.
2: On vit des trucs.
1: Pendant que toi, tu bosses, nous, on mange des bons becs. Vas-y, non, Nico, on t'écoute.
0: On s'est quitté sur un match. Alors, c'était sympa, hein, la soirée, mais le match le plus long de l'univers. On a souffert. On était sous des bâches. C'était n'importe quoi. Les cahiers étaient tout pourris. Enfin, voilà. On a gagné, certes. Ça s'est terminé au bout de la nuit. Là, ça mange des bons becs. Moi, je suis sous le soleil qui est revenu. On a un triplé de Dembélé. Franchement, tout va bien. Hein. Tout va bien. On connaît des boulots plus compliqués que celui-là. L'équipe de France qui va bien. Je suis assez d'accord. Alors je sais pas à quel moment on va faire souffler quand même les cadres, nous aussi, dans cette partie. Est-ce que Guy Stéphan va le faire dès la mi-temps ou pas? Parce qu'il y avait un petit débat quand même, hein, sur la nécessité ou pas d'aligner un Kylian Mbappé sur cette rencontre. Après, Kylian Mbappé veut jouer tous les matchs. Et c'est pas Guy Stéphan qui allait lui dire non, celui-là.
1: Ouais, t'imagines. Je joue pas. Alors, on va tout changer. Dédé est pas là. Kylian, benché. Ce serait fou. Par contre, moi, j'attends vraiment de voir Warren Zaïre-Emery jouer ce soir.
0: Bah,
1: je vous le dis.
0: Je pense qu'on aura quand même des changements qui seront des vrais changements de rotation pour faire souffler. Enfin, j'imagine quand même en deuxième période. C'est ce qui me fait dire qu'on aura peut-être pas le quadruplé d'Ousmane Dembélé ce soir. Mais bon, vu qu'à chaque fois qu'il touche le ballon dans cette première période déjà, il va au bout ou presque, il lui reste 8 minutes.
1: Ouais.
0: Au ballon d'or pour aller pourquoi pas chercher le quadruplé. Le voilà justement en possession du ballon. La passe en première intention, c'était bien joué, c'était ce qu'il fallait faire, mais malheureusement elle est dans le dos de Michael Olise. C'est récupéré par le duo Koundé Tchouaméni. La transversale pour aller toucher et trouver Théo Hernandez sur le côté gauche. Théo Hernandez face à deux Norvégiens qui va essayer de passer entre les deux. C'était pas mal fait, il y avait de l'idée, mais il s'est fait bloquer.
1: Bruno,
0: le joueur d'Adidas.
2: Juste vous dire que sur la page ICI, n'hésitez pas à réagir et interagir sur notre chaîne YouTube, bien sûr. Sur la chaîne YouTube ICI, nous vous proposons le match en direct. Vous voyez nos têtes en train de réagir. Vous voyez Pierre en train de manger ses gâteaux et moi mes bonbons. En tout cas, il y a Sonson qui dit: qu'est-ce que vous mangez? Vous êtes en train de vous goinfrer de bonbons. C'est pas goinfrer, un petit comme ça. Bon, on a quand même le droit.
3: Vous avez remarqué, c'était Bruno et Pierre. Moi, ça va. Je fais attention.
2: J'ai pas encore proposé dans quelques instants à Charlotte. Et par contre, on a Patrick qui nous dit: c'est franchement pas très pro de la part de cette équipe de Norvège de se présenter avec une équipe bis face à la France. Vraiment, j'espère qu'ils vont prendre une tôle. Voilà pour le petit message.
1: C'est bien parti.
0: Après, il y a peut-être aussi un petit peu de tactique. Alors, je sais pas ce que vous en pensez, parce que c'est un débat qu'on avait eu aussi. Moi, je trouve que finalement, les deux tableaux, que ce soit en haut ou en bas, donc c'est-à-dire premier ou deuxième de groupe, ils sont quand même assez équilibrés, mais peut-être que la Norvège se dit: bon allez, moi je préfère aller dans le tableau du bas, c'est-à-dire prendre la Côte d'Ivoire en 16e, prendre
1: ils sont fous.
0: Brésil ou Japon en 8e, possiblement l'Angleterre en quart, possiblement l'Argentine en demi. Je suis pas sûr que ce soit mieux que ce qui attend les Bleus, c'est-à-dire la Suède a priori en 16e, puis l'Allemagne. Alors ça, ouais, ok, c'est un petit peu le petit caillou dans la chaussure, mais les Pays-Bas ou le Maroc ensuite en quart, puis l'Espagne en demi, je trouve que c'est kiff-kiff quand même en termes d'adversité. Bref, on pourra y revenir évidemment. La pause ici dans 5 minutes et tout se passe pour le mieux pour les Bleus à Boston. 3 buts à 1 pour l'équipe de France. Le triplé de qui? Pas le triplé de Kiki, le triplé du ballon d'or Ousmane Dembélé.
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1: Avec dans le studio Charlotte Lorgeret, notre consultante, Bruno Salomon qui lit vos messages sur la chaîne YouTube ICI. Vous pouvez interagir avec nous pendant le match. Et Nicolas Perronnet qui vous fait vivre le match depuis le stade à Boston entre la France et la Norvège. La France mène 3 à 1 grâce à un triplé donc d'Ousmane Dembélé. Nico.
0: Allez, Ousmane Dembélé, justement, par qui tout passe, vraiment tous les ballons. Il est concurrence, hein. Je pense Michael Olise ce soir en termes de ballons touchés, parce que là il est clairement en position au milieu de terrain, hein. Ousmane Dembélé il avait quitté sa ligne de touche après avoir fracassé totalement la défense norvégienne en une demi-heure, et le voilà dans le cœur du jeu là, Ousmane Dembélé qui décroche vraiment, il nous fait du Michael Olise, hein. C'est lui là-bas, Michael Olise, qui est plutôt passé sur son côté, Théo Hernandez.
1: Il a gagné le droit de revenir dans l'axe ça. Avec son
0: la
1: triplé
0: un petit peu. C'est énorme pour Ousmane Dembélé avec Kylian Mbappé.
1: Ils ont touché 30 ballons pour Ousmane et 36 pour Olise pour l'instant.
0: Ah, bah il est encore un petit peu au-dessus, ouais. Effectivement, mais là ça fait 31 avec Ousmane Dembélé encore. Ah, la passe mal ajustée, pour le coup il nous fait mentir. Ousmane Dembélé là qui allait chercher justement Michael Olise, qui avait pris sa place sur le côté droit, et s'est intercepté directement par les Norvégiens. Mais alors derrière, le contre-pressing de l'équipe de France, il est très haut, il est très très agressif. Ça montre bien que les Bleus se contentent pas pour l'instant de ces trois buts. Oh, il va trop faire celui-là. Oh là là, pour Kylian Mbappé. Aïe aïe aïe, le but quasiment offert pour Kylian Mbappé, qui fait pas le bon choix là, je pense, sur cette très mauvaise passe en retrait. Je crois que c'est Falchener vers son gardien, mais alors pas assez appuyé du tout, récupéré par Kylian Mbappé.
1: C'est Doué,
0: pardon, autant pour moi, et je pense qu'il veut se remettre sur son pied droit, Désiré Doué, alors que il y avait peut-être mieux à faire. Après, le gardien joue bien le coup. Mais il est tellement surpris, je pense, Désiré Doué, de récupérer ce ballon, qu'il sait pas trop quoi en faire.
1: Il y a pas faute du gardien. J'ai un doute, hein.
3: Combien d'erreurs juste bêtes on a depuis le début de la Coupe du Monde, où c'est soit des passes latérales devant le gardien, soit c'est des mauvais contrôles.
1: Mais pourquoi Charlotte? Parce qu'on a tellement de marge que en fait les joueurs ils sont pas. Tu verras pas ça contre l'Argentine ou contre l'Espagne, je pense, hein.
3: Non, c'est sûr, parce que techniquement et ils se positionnent un petit peu mieux, mais je trouve qu'il y a des prises de risque de tout le monde en fait.
1: Mentalement, parce qu'ils sont pas à 100%. Oui. Je sais pas, Nico, ce que t'en penses, mais si tu trouves que ils ont l'air d'être à 150% ce soir.
0: Attention avec Ousmane Dembélé dans la surface de réparation. Ousmane Dembélé pour le quatrième. Non, cette fois, oh, c'est la passe. Oh, je pense qu'il n'a pas osé tirer. Ousmane Dembélé, il s'est dit 3. Ça va faire un petit peu beaucoup, mais il a voulu être trop altruiste à Ousmane Dembélé, parce que c'était ouvert devant lui, pied droit. Il est presque allé chercher la difficulté. Je ne sais pas ce que vous en pensez, mais là, sur ce contre, c'était ouvert pour Ousmane Dembélé. Il fallait la prendre encore une fois, la frappe croisée, parce que certes, il y avait Kylian Mbappé et Mathieu Olise sur son côté gauche, mais il a voulu faire jouer les copains.
3: Par contre, Upamecano, il te fait une sortie presque comme un gardien, une aile de pigeon juste devant le Norvégien. Mais après, en fait, il avait pas d'espace, hein, Dembélé, pour vraiment faire le bon choix. Il y avait Kylian Mbappé qui était juste à côté de lui. Après, je crois que c'est peut-être Olise. Mais en fait, il a ralenti. C'est pour ça qu'il a pu l'opportunité de frapper. Il a ralenti sa course. Donc, c'est pour ça que la fenêtre de tir était plus possible.
1: Et en tout cas, je crois que c'est Olise qui fait la passe vers Dembélé. Elle est sublime, cette passe.
3: Mais après, il y avait Kylian Mbappé, il y avait Dembélé, il y avait trois joueurs
1: parisiens. Pardon. Cette déformation professionnelle. Trois joueurs français au même endroit, avec aucun défenseur norvégien parmi eux, quoi. Et le ballon est arrivé au milieu d'eux, donc c'est quand même assez dingue.
0: Non, mais c'est d'une facilité avec Manu Koné. Oh, la 1-2 magnifique avec Kylian Mbappé. C'est même Manu Koné maintenant qui vient jouer les artistes dans la surface de réparation, pour vous dire à quel point c'est simple.
1: Oh là là.
0: Perforer cette défense norvégienne. Oh, il a failli aller nous mettre son petit but, Manu Koné. Franchement, ça nous aura fait plaisir. Ah ouais, c'est Manu Koné, Neymar, là, tout ce que vous voulez, avec le petit appui sur Kylian Mbappé, la belle inspiration de Kylian Mbappé, qui joue en première intention le 1-2 avec Koné. Il a voulu se l'emmener avec une petite roulette là pour dribbler Selvik, le gardien norvégien. Ah, c'est dommage qu'il l'a. Il joue pas peut-être en première intention, mais franchement, cette défense norvégienne.
3: Clairement, il n'y en a pas un qui sait nager. Ils sont tous en train de se noyer. Mais clairement, ils savent plus où prendre l'information, tellement qu'il y a des. En plus, c'est pas simple. C'est facile, parce que à un moment donné, tu sais que va avoir le 1-2, tu le sens, ce genre de choses-là. Mais en fait, il y a aucune anticipation.
1: Bruno,
0: allez, il reste quoi?
1: Ils sont pas bien.
6: J'hallucine effectivement, mais après je trouve dans l'équilibre, mais c'est pas simple, hein, parce qu'on voit quand même que les Norvégiens arrivent par petites séquences à arriver vers notre but, parce que je trouve qu'on penche énormément vers l'avant. Donc c'est un régal, voilà, offensivement, mais voilà, je trouve que le le bloc est pas
1: entre
6: très
1: une autre équipe, ce serait dangereux.
6: Ah ben,
0: il va encore y avoir danger, les amis. Il va encore y avoir danger avec Désiré Doué cette fois-ci sur le côté droit, avec là-bas, si ça part à droite, il y a de l'espace. C'est pour Michael Olysee. Et cette fois-ci, ça passe au-dessus. Bah, franchement, je sais pas quelle va être la facture là pour l'équipe de Norvège tout à l'heure si ça continue comme ça. Mais on a l'impression, franchement, que l'équipe de France peut aller marquer à chaque ballon touché. Et que les trois buts pour l'instant, bah, c'est pas cher payé pour les Norvégiens.
6: C'est le premier tir non cadré en fait de l'équipe de France, ouais. Je crois, non ? C'est pas à la 40.
3: Ouais, parce qu'après il était arrêté avant.
1: Il y a eu Tchouaméni.
6: Il
1: y en a que deux.
6: C'est un truc de
1: fou. C'est complètement fou. Il y a eu
0: 14 tirs.
1: Voilà, 14 tirs
0: à 5.
1: Exactement.
0: 14 tirs sur une mi-temps, c'est pas mal quand même. C'est
3: On a vu pire, des matchs de l'équipe de France, on a vu
1: bien pire,
3: ouais. à peut-être deux tirs en première période.
1: Quand on pense à la première période contre le Sénégal, waouh, ils ont réglé.
0: Ouais, les premiers tirs cadrés, je crois, à la 60e ou 70e, ah ouais. Presque, hein, je crois, contre le Sénégal. Enfin, super tard, quoi. On est dans le temps additionnel. Hein. Je ne vous l'ai pas dit, mais il y aura 5 minutes de temps additionnel et moins que ça désormais, puisqu'il n'en reste plus que 3. Et l'équipe de France se balade à Boston face à l'équipe B, C, D ou Z, on ne sait pas trop de la Norvège, en tout cas une équipe de coiffeurs très clairement alignée par le sélectionneur norvégien. Et l'équipe de France se dirige tout droit vers la première place du groupe et vers un 16e de finale. A priori contre une autre équipe scandinave, la Suède, mais on y reviendra. C'est pas totalement sûr, mais quasiment. Je crois qu'il y a 99% de probabilité de jouer la Suède si on est premier. Manu Koné qui tente de perforer sur le dédé des ailes là. Sa petite incursion dans la surface de réparation. Mais il aura tort de se priver parce que il n'est pas pris. Donc il quitte un petit peu son rôle de ratisseur et puis il gagne du terrain. Manu Koné avec encore une fois là sur la droite, cette fois-ci Tchouaméni qui va lui aussi se porter là-bas tel un ailier pour centrer. Aurélien Tchouaméni qui va le récupérer. Ce ballon, il est sorti, oui, non, oui, finalement il est sorti et ce sera un 6 mètres, un dégagement pour le gardien Selvik. Ben voilà, même Manu Koné et même Aurélien Tchouaméni, les sentinelles de cette équipe de France, se prennent à rentrer comme dans du beurre dans cette défense norvégienne avec des petites passes, des petites incursions, des jeux à deux, des jeux à trois. Ça veut tout dire quand même de la facilité française sur cette première période, les toutes dernières minutes, secondes de cette première période, justement, alors que les supporters norvégiens vont rentamer sans doute une petite célébration viking. Allez, ce ballon, faut le mettre au sol pour Kylian Mbappé qui lui n'a pas quoique soigné les statistiques. Je crois qu'il est à une passe
1: décisive.
0: Deux, hein. Ouais, ouais, il y en a deux pour deux, Kylian Mbappé. Donc, c'est quand même pas mal.
1: C'est quand même ouais. pour, on valide quand
0: pour,
1: même.
0: On valide, ouais, pour ouais. Kylian Mbappé dans sa course évidemment aux statistiques, mais c'est vrai qu'on pense au but en Coupe du Monde parce que il y a Léo Messi qui est toujours devant dans ce duel à distance, mais voilà, c'est un match quand même pour aller les soigner aussi, les statistiques de but pour Kylian Mbappé qui fait pourtant une bonne première période, hein, même s'il n'a pas marqué. Franchement, ces deux passes, elles sont magnifiques.
1: Les quatre attaquants font une bonne première période.
0: Ouais.
1: Bah, parce que tu vois, là il y a quelques secondes, là c'était Olysee qui était sur l'aile gauche et Doué qui était dans l'axe. Ils combinent énormément tous les quatre. Hein.
0: Ouais, Doué qui est justement en possession du ballon avec Olysee. C'est vrai qu'on a l'impression quand même, alors c'est un peu quelque part, bon, tant mieux que la France prenne ce soir les trois points facilement et cette première place facilement si ça continue comme ça. On va pas se plaindre, mais on attendait quand même le premier gros test de ce mondial. On l'a pas, quoi. Voilà, on l'a pas très clairement. Le Sénégal, c'en était un, mais bon, c'est le premier match d'une Coupe du Monde avec une première période ratée. Voilà, on attendait de revoir cette équipe de France. L'Irak, honnêtement, l'opposition, Didier Deschamps avait beau eu avant le match nous dire attention, méfions-nous, c'est une bonne équipe, etc., etc. Franchement, l'Irak, c'était quand même assez bidon d'une manière générale. Et là, on n'a toujours pas cette opposition. Donc, il faudra attendre les matchs opposition directe pour voir vraiment, non pas ce que cette équipe de France a dans le ventre, parce qu'on commence à le savoir, et puis la confirmation du quatuor offensif, du talent qu'on a devant, on l'a eu malgré tout sur cette phase de groupe. Mais voir ce que cette équipe de France vaut face à une forte opposition. Ce ne sera pas le cas sur cette première période qui se termine ici à Boston sur un carton de l'équipe de France. C'est Ousmane Dembélé qui rentre à grandes enjambées là-bas dans l'angle du côté du vestiaire. Ousmane Dembélé, auteur de sa meilleure période en bleu dans sa carrière en équipe de France, triplé pour le Ballon d'Or, le premier but à la 7e minute de jeu, le deuxième à la 20e, le troisième à la 32e, la réduction de l'écart à la 21e, signé Asgard sur une grosse erreur défensive française. Tout va bien pour les Bleus, 3 buts à 1 ici à la mi-temps à Boston.
1: Nicolas Perronnet, tu vas partir faire une petite pause de 15 minutes pour pouvoir respirer un peu. Nous, on reste là en studio avec Charlotte Lorgeret, notre consultante, avec Bruno Salomon, journaliste sportif à Ici Paris Île-de-France, qui lit vos messages sur le chat YouTube de la chaîne Ici ICI. Et on fait d'ailleurs une bise à Rosette qui nous dit « Yo la team ». La France va gagner. Mais écoute Rosette, je pense que tu es dans le juste, dans le vrai. En tout cas, on l'espère tous évidemment. On arrive dans une seconde. T'inquiète Bruno.
6: Moi je voulais juste dire que Julien disait qu'on était la meilleure radio.
1: C'est mais tout. Oui ah, et qui nous écoute depuis 6h30 du mat.
6: Et voilà.
1: Mais je lance un jingle et je reviens te voir. Ok.
6: Allez,
1: on fait un petit point sur voilà, les réseaux, tout ça, tout ça. A tout de suite, on est là.
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1: Merci de vivre cette soirée avec nous. Vous êtes de plus en plus nombreux à nous écouter et à nous rejoindre aussi sur le chat YouTube, sur la chaîne YouTube ICI, ICI. Bruno Salomon est avec nous dans le studio. On a de la chance de l'avoir. On s'est dit, on ne sait jamais si la mi-temps redure 2h12. Il vaut mieux que Bruno soit dans les parages.
6: Qui revienne taper la dispute tranquillement. Il y a plein de sondages hein, de la part de Lucas qui gère aussi le chat de cette chaîne YouTube. La Norvège prend l'eau pour Charlotte. Est-ce que vous êtes d'accord ? Elle a raison à 100%. Voilà, comme ça au moins. Ouais. Alors voilà, pas trop dire à Charlotte après quand on lui dit elle a raison, elle va se la péter un petit peu, tout ça, tu vois, elle va se la raconter.
3: J'aurais plus de place
6: dans tes chaussettes.
3: Dans mes chaussettes.
1: Voilà. Attends, donc là, Charlotte, pour ceux qui ne regardent pas sur YouTube, Charlotte, elle a la jambe en l'air et elle montre ses chaussettes bleu, blanc, rouge.
6: Elle en est très fière.
3: Parce que la jambe en l'air, ça peut.
6: Elle en est très fière. C'est-à-dire qu'elle est déjà arrivée au bureau en disant
1: mes chaussettes. Ça fait 4 fois qu'elle nous montre ses chaussettes. Alors, mais c'est pas grave, je vais faire pareil. Moi, j'ai des chaussettes jaunes. Jaune citron. Bruno, est-ce que tu peux lutter contre ça?
6: Je peux pas lever la jambe. Chaussette noire. Voilà, chaussette noire. Chaussette noire. Laissez-moi tranquille. Juste pour vous dire que sur les réseaux sociaux. Alors, un numéro aussi, 0810 055 056. Vous n'hésitez pas, vous venez laisser des messages.
1: Sur WhatsApp.
6: Sur WhatsApp,
1: c'est ça. Pas le téléphone, en WhatsApp.
6: Ouais, c'est ça, WhatsApp directement. Vous laissez un petit message. Vous pouvez aussi mettre message écrit, message audio, et on le fera passer sur l'antenne. Et puis après, sur les réseaux sociaux, il y a Jean-Mike qui nous dit le Mbappé, Kylian. Il est magnifique sur cette Coupe du Monde. Quand c'est bien, il faut aussi le dire avec Kylian Mbappé. C'est vrai qu'il est en taille patron.
1: Il fait une grande Coupe du Monde pour l'instant.
6: C'est vrai, sur ses trois premiers matchs, il faut le souligner. Il y a Maxime qui nous dit « Le football et la confiance, acte 565, signé Ousmane Dembélé ». C'est vrai que quand on le voit comme ça, Ousmane Dembélé, ça fait plaisir. Et d'autres disent, voilà, les experts sur les réseaux sociaux du foot, taisez-vous maintenant, Ousmane a marqué, etc., etc., etc. Il y en a d'un petit peu partout pour, voilà, c'est et vraiment, c'est Mbappé qui est mis en avant, c'est Kylian Mbappé, lui qui est dit bien souvent égoïste, a été extrêmement généreux dans cette première période face à cette équipe de Norvège. Il y a aussi beaucoup de messages en disant maintenant on arrête de rigoler, faites rentrer vraiment l'équipe 1 de cette équipe de Norvège, il en manque quelques-uns quand même.
1: Dans un instant, on va se tourner vers toi, Charlotte, pour que tu nous délivres un peu ton analyse tactique du match et que tu nous dises aussi qui t'a le plus plu, évidemment, à part Ousmane qui a inscrit un incroyable triplé. Mais il y a eu des belles choses aussi, par exemple, du côté de Manu Koné. Il y a eu pas mal de points positifs. On va d'abord aller faire un tour avec Jean-Pierre Blimaud, journaliste au service des sports de Radio France, dans la fan zone de la communale Saint-Ouen. C'est au nord de l'Île-de-France, collé à Paris. Jean-Pierre, est-ce que l'ambiance est torride et enthousiaste autour de vous ?
9: Oui, puisque vous savez qu'ici, il y a quasiment 2000 personnes, il y a 2500 places au maximum quand on est assis ou debout autour des écrans géants, des tables où on se restaure, où on se désaltère, où il fait chaud malgré la climatisation parce qu'il y a tellement de monde, c'est un petit peu comme un wagon bondé, ben voilà, il fait chaud quand même malgré la clim. Et la clim, c'est les Français qui l'ont mise aux joueurs de la Norvège. Je suis avec Eric.
10: Tout à fait,
9: oui.
10: Bonsoir.
9: Bonsoir Eric. Vous venez de Toulouse.
10: Tout à fait.
9: Pour le match de rugby de demain, c'est la finale du top 14 de rugby entre Toulouse et Montpellier. Mais ce soir, vous teniez à être avec l'équipe de France de foot. Et pour l'instant, on peut dire que vous avez raison d'être venu ici. Qu'est-ce que vous pensez de cette première mi-temps ?
10: Alors, une très belle première mi-temps par les Français avec Ousmane Dembélé, juste magique, qui a bien compris où était le coin droit du gardien. Donc un petit peu comme disait Adrien tout à l'heure, hein, on a vu Ousmane Dembélé des grands jours qui postule pour le Ballon d'Or l'année prochaine. Donc on voit bien que si la Coupe du Monde est à la France, on a le prochain Ballon d'Or aussi. Donc on espère qu'on aura les deux, comme nous sur Toulouse, on espère avoir le quadruplé demain soir puisqu'on est là pour ça. Ça a été compliqué de monter jusqu'à Paris aujourd'hui avec la canicule, avec les problèmes de train, mais on est là. Et on prend un plaisir fou à la communale ici à Saint-Ouen. C'est un bel endroit avec des gens charmants, souriants, adorables. Donc, magnifique soirée. On se régale, on espère que ce sera la même chose demain soir.
9: On précise qu'Adrien, c'est votre fiston qui est à côté de vous. On a eu l'occasion de discuter ensemble tout à l'heure. Alors, qu'est-ce qu'on peut espérer pour la deuxième mi-temps, vous qui connaissez bien le sport? Est-ce qu'il faut appuyer? Est-ce qu'il faut se préserver pour les 16e de finale? Est-ce qu'il faut faire des changements? Vous seriez sur le banc à la place de Guy Stéphane. Qu'est-ce que vous faites?
10: Alors, je lui laisse la place, bien évidemment. Hein, c'est pas mon rôle. Mais bon, là, on va avoir encore beaucoup de matchs à venir. Ça veut dire que les Norvégiens doivent encore marquer 3 buts. Le premier, ils l'ont marqué un peu, pas dire par chance, mais par une mauvaise préparation de l'équipe de France. Donc moi je serais plutôt pour sortir Dembélé, pour sortir Mbappé, les préserver pour la suite parce qu'on aura des échéances plus fortes avec l'Allemagne probablement, avec peut-être le Maroc, avec l'Espagne certainement en demi-finale. Donc pour moi il faut préserver les joueurs aujourd'hui, mais bon, ça c'est Guy Stéphane est là pour faire le boulot et puis je lui laisse, c'est lui qui aura raison à la sortie de toute façon.
9: Et juste un dernier mot pour vous demander pourquoi vous êtes venu ici avec tous ces gens, pour être un petit peu au stade aussi avec eux, ceux qui ont la chance d'être là-bas, pour être ensemble, pour vibrer, pour entendre des clameurs de sport, de foot. C'est mieux que devant un canapé à l'hôtel?
10: Alors c'est clair, oui. Donc on a cherché une fan zone sur internet et on a vu qu'on a l'appartement qui n'est pas très très loin d'ici. On a vu que la communale retransmettait le match. Je connais déjà par mon boulot cet endroit et c'est vrai qu'il y a une ambiance qui est magique. Donc c'est pour ça qu'on est là. Mais on aurait pu très bien aller au centre de Paris en prenant le métro, c'est assez facile. Mais bon, aujourd'hui on se régale, l'ambiance est énorme. Donc on va profiter au maximum de l'événement. Et puis encore une fois, c'est magique. On espère qu'ils vont continuer comme ça et au moins préserver le score, voire l'accentuer.
9: Voilà, tout est dit donc ici à Saint-Ouen. Les spectateurs, les téléspectateurs, les supporters, les fans de rugby, de foot sont tous confiants. Hein. Vous avez bien compris. Hein.
1: Et allez les bleus. Voilà. Merci beaucoup Jean-Pierre Blimaud en direct de la fan zone de la communale Saint-Ouen au nord de l'Île-de-France. On traverse l'Île-de-France et on part à la fan zone du Jardin de la Ménagerie à Sceaux avec Féline Leloir-Duhaut. Féline, j'imagine que l'enthousiasme est au rendez-vous aussi du côté de Sceaux.
11: Eh oui, exactement, Pierre, Charlotte et Bruno. Bah, vous imaginez bien ici, bah, c'est la fête, hein, tout simplement à Sceaux. Ousmane Dembélé, c'est le grand champion. À chaque but, c'est bien plus de 1500 personnes qui ont crié et chanté son nom à tous les sens. Ousmane Ballon d'Or, Ousmane champion, ça, c'est sûr. Et parmi tous ces supporters, il y a bien sûr Clara et Manon. Je vous les ai présentés dans l'avant-match. Alors, les filles, est-ce qu'on peut faire un petit résumé de cette première mi-temps?
12: Très belle première mi-temps, surtout pour Ousmane. On en attend encore pour la deuxième.
13: Ah oui, moi j'attends que Ousmane, là, il remarque encore quelque chose. Hein.
12: Voilà, donc encore un, voire deux buts en plus pour la deuxième mi-temps.
13: Et moi, après, je pense encore un but de la France.
11: Hein, parce que c'est vrai qu'on avait dit 2-1, là, 2-1, c'est mort.
12: On peut revoir à la hausse les pronostics.
13: On les a un peu sous-estimés, je pense. Maintenant, faut qu'on soit sûr des bleus, quoi, en fait.
12: Ouais.
13: On sait que c'est bon, là, c'est bien parti. Ousmane, il va encore marquer, moi j'en suis sûre. C'est un beau match.
11: Peut-être un petit but de Mbappé.
12: Ah bah on espère, hein, pour un peu qu'il s'exprime un peu plus pendant ce match. On verra, mais en tout cas très bon début pour le moment.
11: Ok. Et donc du coup donc on partirait sur un 5-1, un 5-2, un 4-2.
13: 4-2 pour moi. Ouais, 4-2. 4-2 pour la France.
12: Moi je me dis pour revenir de cette petite pause, 5-2.
11: 5-2, 4-2, voyez, Pia, Charlotte et Bruno, nous on est en tout cas très positifs, très optimistes. C'est sûr que la France va gagner, personne n'a aucun doute ici à Sceaux. Et ben là, on attend tranquillement que la pause se termine tranquillement. On boit des bières, de la citronnade, on mange des frites. Bref, écoutez, on profite bien, nous, de notre côté.
1: Merci beaucoup, Féline. Merci à Clara et Manon. Je retiens la phrase de l'une des deux qui disait « Maintenant, il faut qu'on soit sûr des Bleus ». En gros, voilà, il faut qu'on leur fasse confiance. Merci, Féline. Charlotte, c'est tout ce qu'on a envie de faire, en fait. On a envie de les laisser dérouler leur football parce que, franchement, il n'y a pas grand-chose à demander de plus que ça face à un match comme ça.
3: Oui, parce que face à l'Irak, il y avait eu quoi, 15-20 bonnes premières minutes. Là, c'est quasiment, à part sur le but qu'ils ont considéré, quasiment la mi-temps. Donc, en fait, on monte crescendo avec cette équipe de France. Moi, je suis très satisfaite dans l'utilisation du ballon, dans l'animation. Tout le monde est connecté offensivement, on fait beaucoup de courses vers l'avant. Parce qu'à partir du moment où on met l'adversaire en difficulté à chaque action, ça veut dire qu'on fait des bonnes choses offensivement. Après, c'est très très dur quand on est défenseur. Là, les quatre, là, je peux vous dire qu'ils ont la sueur parce qu'à chaque fois qu'il y a une petite transition, on est désorganisé. Il y a un déséquilibre constant pour les défenseurs de l'équipe de France. Donc c'est pour ça que il faut être un petit peu dans l'anticipation. Il faut peut-être rappeler un peu plus Tchouaméni ou Koné. Dire les gars c'est bien vous voulez apporter mais il faut qu'au moins un des deux soit sûr qu'il soit devant nous, donc c'est juste ce petit bémol dans cette deuxième période qu'il faudra rectifier.
1: Et c'est vrai que Tchouaméni en conférence de presse hier a parlé de ça, a parlé du fait qu'il s'était bridé sur son premier match parce qu'il s'était rendu compte que l'équipe penchait vers l'avant et qu'il s'était dit vaut mieux que je reste un peu en arrière. Après ça lui avait été aussi reproché puisque les gens disaient exactement. Oui regarde Didier Deschamps a mis Manu Koné à sa place parce que Manu Koné est plus offensif, mais en fait il faut quand même que quelqu'un reste un peu tenir la baraque
3: et quoi. Peu importe l'adversaire, à un moment donné oui il faut un peu se sacrifier, c'est un peu ce poste qui peut être mis en lumière et en même temps c'est un poste qui est assez ingrat parce que quand on a des équipes comme la Norvège qui sont très très faibles, il faut que Tchouaméni il prenne un peu ses responsabilités,
1: équipe B de la Norvège,
3: voire même l'équipe C hein, franchement ouais. Puis on peut le dire.
1: Bruno Salomon qui est avec nous en studio et qui lit vos messages sur le chat de la chaîne YouTube.
2: Et vous êtes de plus en plus nombreux à nous rejoindre,
1: bien.
2: Ça monte effectivement, vous êtes plus de 360 là actuellement en direct en train de...
3: Ils attendent ma danse Waka Waka.
2: C'est ça, oui, c'est va falloir...
1: Est-ce que vous attendez la danse Waka Waka de Charlotte? Vous pouvez nous répondre? Parce que moi j'ai découvert qu'elle chantait aussi, donc on peut innover
2: mais
1: aussi.
2: Il faudrait peut-être trouver un titre. Il faut peut-être qu'elle nous signale un titre. Il y a un titre où
1: Waka Waka.
3: Non, mais là, la facture va être plus chère. si je commence à danser, chanter...
1: Charlotte,
3: dans le contrat, c'était pas marqué.
1: T'es une star ou t'es pas une star, Charlotte? Bon, alors Bruno, qu'est-ce que ça dit sur
2: les... En tout cas, de nombreux messages sont annoncés sur notre chaîne ICI, notre chaîne YouTube. Vous n'hésitez pas. Avec, par exemple, PJD qui nous dit « Moi, j'aimerais vraiment bien que Doué sorte et que Barcola rentre pour cette seconde période. » Il y a Laurent Ngouba qui nous dit « Je suis content pour Dembélé, mais pas content de la composition de l'équipe de France. J'aurais vraiment aimé plus de... » de variété. Par exemple, lui aurait voulu Warren Zaïre-Emery pour débuter la rencontre. Ça va, moi je vous annonce, Warren Zaïre-Emery, ça c'est un avis tout à fait personnel. Vous verrez que ça sera N'Golo Kanté qui rentrera avant.
3: Je suis d'accord,
2: avant
1: attends,
2: Warren.
1: Mais la dernière fois il a fait rentrer à Cliouche.
2: Oui, c'est ça. Donc non, je pense que c'est. Je pense que vraiment, ça sera. Lui, c'est un remplaçant. Il est là juste pour regarder ce qui se passe. Il y a Kevin qui nous dit la possession de l'équipe de France est de 63%. C'est quand même assez important dans cette rencontre. Voilà pour les premiers messages. Pascal nous dit la danse de Charlotte. Il veut la danse de Charlotte. Voilà,
1: il veut la chanson aussi en même temps. Juste un message pour Capac qui fait partie des viewers qui sont sur le chat avec nous, qui nous a envoyé plein de messages qui sont tous super intéressants. Pour aucune raison, on n'en a pas lu à l'antenne et du coup Capac il est un peu vénère.
2: D'accord.
1: Il dit super les gars, merci en gros.
2: Il y en a effectivement tellement. Alors.
1: Ouais. Attends, il y en avait un qui était vachement intéressant. Bon, outre le fait que Capac.
2: Il est du Mexique, Capac,
1: ouais,
2: déjà, première chose.
1: Mexique. Voilà, sud du Mexique, au pied de la Sierra Sur.
2: Voilà, c'est ça. Donc la prochaine émission se fera là-bas, tranquillement.
1: Avec
2: on va y aller. On va peut-être se délocaliser. Ça, je pense que ce serait bien.
1: Même si je sais que tu préfères le nord de l'Angleterre, mais bon, passons. En tout cas, Capac il avait soulevé une chose que je voulais évoquer avec toi, Charlotte. Les joueurs sont en train de revenir dans le couloir, donc on terminera le débrief de la mi-temps là-dessus, mais Il a souligné le fait qu'il était un petit peu inquiet de la prestation de Mike Maignan. C'est vrai qu'il a encaissé un but. Le gardien norvégien, on encaisse trois au même moment. Mais en tout cas, Mike Maignan, il n'a pas beaucoup de tirs qui lui sont opposés. Et il ne les gère pas forcément super bien.
3: C'est la difficulté quand on est gardien d'une grande équipe comme ça. On a peu de choses à faire. Et souvent, c'est les erreurs des défenseurs ou des milieux, et lui en fait il peut pas faire forcément quelque chose de bien derrière, donc j'ai trouvé un petit peu attentiste, mais non, moi je suis pas inquiète hein, pour Mike Maignan. C'est un joueur qui a énormément d'expérience, c'est le boss des gardiens de but, c'est lui qui donne la voix, donc même si cette année c'était un petit peu mieux hein, du côté de son club, du côté de Milan, l'année dernière c'était un peu plus compliqué, mais non je suis aucune inquiétude. C'est vrai que à mon avis il doit essayer de communiquer un peu plus à ses défenseurs pour que ensuite, il discute avec ses milieux terrain, etc., etc.
1: Ouais. Et en tout cas, on a Fred aussi sur le chat qui demande qu'on lance la propagande. Ah, t'allais le dire, Bruno, c'est ça que t'allais dire. Vas-y, dis-le.
6: Non, c'était pas. Voilà, il faut lancer. En fait, il demande à ce qu'on lance la propagande. Ousmane Ballon d'Or. Voilà. Bis, bien évidemment.
1: Parce que Ballon d'Or, je l'appelle Ballon d'Or maintenant. Ousmane Dembélé, évidemment, champion d'Europe et qui vient de claquer un triplé en Coupe du Monde, et c'est pas fini le match. Donc, honnêtement, ça pourrait se dessiner comme ça. Hein. On ne sait pas, mais franchement, ça pourrait, ce serait mérité en tout cas. Vous êtes sur ICI, la France mène 3-1 contre la Norvège et la deuxième mi-temps va bientôt commencer.
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1: Et on retrouve au stade à Boston Nicolas Perronnet. Il y a du changement, Nico, dans l'équipe norvégienne.
0: Ouais, qui fait un petit peu ce qu'elle peut pour essayer de pas sombrer totalement dans cette. Il fallait les mettre dès le début. Je suis bien d'accord avec toi. Mais il y a deux changements opérés à la mi-temps. Holmgren Pedersen qui va remplacer Bjørkan. Bjørkan, c'est lui qui a pris le bouillon pendant 45 minutes et qui va faire des cauchemars d'Ousmane Dembélé pendant
1: latéral gauche
0: des générations à venir. Ouais. L'autre changement, c'est Morten Thorsby qui va remplacer Christian Thorstvedt.
1: Voilà, pour les
0: deux changements donc opérés par le sélectionneur de cette équipe de Norvège, Holmgren Pedersen, c'est un cadre hein, de cette équipe de Norvège, donc on va essayer de remettre un petit peu peut-être de solidité défensive, mais ça va être bien compliqué en tout cas pour les Vikings qui ont pris l'eau, pris le bouillon, tout ce que vous voulez en première période avec ce super Ousmane Ballon d'Or, auteur d'un triplé, son premier en bleu, avec trois buts, deux buts du pied gauche, un but du pied droit, qui est clairement pour l'instant le grand bonhomme de cette victoire. On l'espère en tout cas qu'il se profile pour l'équipe de France au vu de l'opposition norvégienne. Pour l'instant, je regardais pendant la mi-temps, vous savez, les fameux expected goals, c'est la qualité de l'occasion. En fait. C'est-à-dire que quand vous êtes tout seul devant un but complètement ouvert et que vous n'avez qu'à pousser le ballon pour le mettre au fond, vous avez un gros coefficient. Et puis quand c'est pas si évident que ça, c'est un petit coefficient. Et les trois coefficients des buts d'Ousmane Dembélé, le premier 0,03, le deuxième 0,07 et le troisième 0,09. C'est vous dire la qualité de la finition
1: incroyable
0: d'Ousmane Dembélé qui a totalement retrouvé son efficacité sur cette première période.
1: En gros, ça veut dire qu'il avait quasiment aucune chance de marquer et qu'il a réussi à marquer les trois fois, quoi. Je traduis.
0: C'est ça. Alors c'est un peu bizarre parce que c'est débattu ces histoires d'expected goals, mais en tout cas, ça veut dire pour vulgariser que c'était franchement pas évident et qu'il fallait faire le geste parfait, quoi. Quelque part, même si les buts a pas apparu facile à vitesse réelle, c'est pas ce que je veux dire, mais il fallait vraiment l'occasion en elle-même était pas forcément était un peu moisie, quoi. Il a fallu la bonifier, la convertir avec le bon tir, le bon angle, le bon tout, quoi. Et ça montre à quel point il a progressé dans ce domaine-là, quoi. Lui qui a été, on s'en souvient, il y a quelques années, notamment avant qu'il arrive au Paris Saint-Germain du côté de Barcelone, critiqué justement pour son dernier geste.
1: En tout cas, Nico, tu prends le temps de parler parce que c'est la Norvège qui a le ballon et que les Bleus ne pressent pas trop, leur laissent le ballon pour l'instant.
0: Ouais, c'est reparti effectivement depuis deux minutes et pour l'instant les Bleus attendent et ils vont récupérer le ballon parce que c'est une touche qui leur est accordée. Allez, Jules Koundé. Oh, première intention et deux fois. Là, Jules Koundé, c'était plutôt bien vu ça avec Michael Olise, mais derrière le contrôle n'était pas évident pour Michael Olise et le ballon est perdu. Les Norvégiens et qui vont s'en sortir, il n'y a pas de changement, on l'a pas dit, mais ça va de soi pour l'équipe de France qui repart avec le même 11. Attention, ce ballon perdu là par Maxence Lacroix, pas très bien inspiré, le défenseur français de la tête. Il y a peut-être un peu plus de sang-froid à mettre dans son intervention. Mmh. C'est pas le cas. Et le ballon est négocié par les Norvégiens qui s'approchent de la surface de réparation avec là-bas le beau dédoublement côté droit. Ça s'est bien joué, ça va rentrer dans la surface de réparation. Le premier dribble, deuxième dribble, penalty. Penalty pour la Norvège. Penalty pour la Norvège à la 48e minute de jeu. Qui a été bien cherché, c'est Théo Hernandez là. Je crois qu'il est, ouais, qu'il est fautif.
3: C'est ça.
0: Sur.
3: Il y a Koné aussi. Hein.
0: Crochet.
3: Koné aussi, il défend pas bien. Encore, hein.
0: Ouais, on est un peu passif. Franchement, dans cette, sur cette occasion-là. Et c'est Oscar Bob, le jeune joueur de Fulham là-bas. Et ben, qui va donner à la Norvège, dans ce drôle de match, l'occasion, malgré tout, de revenir non pas à hauteur des Bleus, mais de réduire l'écart et d'aller inscrire un deuxième but. Les télés le chercher tout seul. Alors ça part en fait d'une mauvaise, non pas relance, mais je trouve d'un mauvais geste défensif de la part de Maxence Lacroix, qui était allé mettre la tête un petit peu en panique, qui avait mieux à faire sans doute pour sécuriser le ballon. Et derrière, ça a été récupéré. Ça, c'était plutôt côté gauche. Et puis ça s'est développé côté droit. Le ballon qui est arrivé jusque dans les pieds d'Oscar Bob. Premier petit crochet, un peu de réussite, le contre. Gagnant pour s'emmener ce ballon. Et puis derrière sur Théo Hernandez, il s'est fait totalement avoir sur le crochet. Et il n'y a rien à dire hein, sur le ralenti. Il y a faute,
3: non, hein, c'est clair,
0: de Théo Hernandez. Pénalty très logiquement accordé à la Norvège. Et c'est Jørgen Strand Larsen, l'attaquant de Crystal Palace, qui va mettre ce ballon.
1: On évoquait Mike Maignan à la mi-temps, ouais, Nico, ça va être l'occasion de
0: ouais, du mondial effectivement pour Mike Maignan. On sait qu'il est excellent sur cet exercice des tirs au but. Mike Maignan, les bras en croix, les bras écartés face à Strand Larsen, qui va tirer pied droit. Et ben voilà le test qui est réussi magnifiquement pour Mike Maignan, qui se détend sur sa gauche. C'est pas très bien tiré, voire mal tiré, voire très mal tiré, mais c'est bien arrêté. Et c'est bien là l'essentiel pour Mike Maignan, parce qu'il est tiré quasiment plein axe. Il a eu au moins le mérite de partir du bon côté. Et c'est ça, les bons gardiens sur tir au but. Et ben voilà, Mike Maignan qui évite au bleu de se mettre une petite panique et de redonner espoir à la Norvège.
1: Quelle équipe en
0: sauvant un petit peu la peau de Théo Hernandez. Et quand effectivement il y a des choses qui vont pas bien, quand il y a des erreurs individuelles, et ben on peut compter effectivement sur cette équipe de France pour sauver des situations. Cette fois-ci c'est Mike Maignan.
1: Et on vient de le voir faire un clin d'œil à Théo Hernandez en venant le checker, ouais, l'air de dire t'inquiète, je suis là. Bruno, t'as pas trop aimé cette séquence là.
6: Ah non, mais la séquence est bonne, mais ce qui est très bien pour la France est parfait, mais le tireur de pénalty, on va arrêter les gars qui prennent pas d'élan et qui font n'importe quoi. Et en plus, ce qui est extraordinaire, c'est que Mike Maignan reste bien sur sa ligne, ne donne aucune indication, ouais, au tireur, donc il ne sait plus quoi faire. Le gars, en fait, est en panique générale dans ce qu'il va faire. Donc l'arrêt est pas mal, mais voilà, c'était là-dessus que je réagissais.
0: Attention dans la surface de réparation encore, ils sont en difficulté là les Bleus. Ils démarrent pas mal cette deuxième mi-temps les Norvégiens, mais heureusement derrière c'est récupéré. Il y a un contre pour les Bleus et pour Ousmane Dembélé dans la surface de réparation. Désiré Doué plutôt, pardon, qui a été lancé en profondeur. Il a mis la vitesse pourtant Désiré Doué pour aller le récupérer, mais il était un petit peu court sur la passe de Kylian Mbappé là.
1: C'était Mbappé qui a mis la vitesse. C'est Doué qui a lancé Mbappé.
0: C'est Doué pour Mbappé. Ouais, ouais. Je les confonds depuis le début du match.
1: Bah ouais, mais ils combinent encore tout le temps. Alors,
0: bah oui, c'est
1: ils permutent.
0: Ils ont bien resté à leur place aussi.
1: Exactement. En tout cas, Kylian Mbappé était à l'origine de l'action, parce qu'il avait fait une talonnade justement vers Désiré Doué, vers l'arrière, qui était bien inspiré. Hein, Charlotte.
3: Ouais, l'appel aussi de Olise, où on voit la prise d'info de Dembélé pour dire c'est bon, il y a Olise sur ma droite, donc moi je vais rester bien dans l'axe pour au cas où si Mbappé, je peux être disponible pour lui. Et puis je te rejoins, Bruno, par rapport au tireur de pénalty. Moi je comprends pas, c'est soit tu sais tirer ce genre de pénalty comme ça où tu t'arrêtes avec ton avant-dernier pied d'appui, ou soit en fait tu mets de l'intensité parce que le gardien il a pas le temps d'y aller. Là on a vu que Mike Maignan il a fait son petit pas vers la droite pour prendre son impulsion pour aller vers la gauche. Oui. Et quand on est droitier, qu'on tire un pénalty, qu'on est droitier, c'est beaucoup plus simple de mettre croisé que de mettre ouvert, parce que le travail de hanche, on a beaucoup plus de force quand on croise que quand on ouvre. Donc là, c'est une prise de risque. Et si on ouvre, eh ben, on doit pas souper.
6: En tout cas, ce qui, voilà, ça a été tant mieux pour Mike Maignan, c'est arrêté. Parfait, on prend.
3: Mais depuis la mode de Neymar, Vitinha s'arrêtait comme ça, tout le monde veut tirer comme ça.
1: Il n'y a que Manu Koné qui a le droit d'imiter Neymar ce soir. Nicolas Perronnet à Boston.
0: La 53e, l'équipe de France qui mène 3 buts à 1. J'ai l'impression qu'on est quand même davantage sur un bloc qui a reculé hein, du côté de l'équipe de France. On a tendance à vouloir aspirer un petit peu cette équipe de Norvège.
1: D'ailleurs, 36% de possession sur la deuxième mi-temps. La France a seulement 36% de possession sur les premières minutes contre 63% de possession en première mi-temps.
0: Ouais, on les laisse un petit peu plus jouer, on les laisse approcher pour aller les piquer en contre. Ça a failli marcher avec Désiré Doué et Kylian Mbappé. Et ce ballon qui va être récupéré là justement par Jules Koundé de manière assez autoritaire, c'est pas un cadeau là pour le dégager. Et donc si Michael Olise était sur la trajectoire, ben, on va être récupéré quand même malgré tout par les Norvégiens côté gauche. Allez, le récupérer ce ballon, c'est vrai que la séquence est plutôt norvégienne depuis le retour des vestiaires. Heureusement, ils ne l'ont pas converti. Le pénalty mal tiré et bien arrêté. Oh, encore Upamecano là. Oui, c'est à la mi-temps hein, qu'on avait quelqu'un qui nous disait que Upamecano ne faisait pas le match de sa vie. Ben là, pareil, dans la surface de réparation, le mauvais contrôle d'Upamecano. Ça aurait pu être dangereux. Ce sera corner quand même pour la Norvège. Il n'est pas totalement dans son match, hein, Dayot Upamecano. Effectivement, il y a pas mal de petits déchets techniques.
1: Bruno, tu voulais nous lire un message ?
6: Oui, plusieurs messages, puisque depuis tout à l'heure, vous êtes de plus en plus nombreux à nous rejoindre sur la chaîne ICI ici, la chaîne YouTube. Venez discuter entre vous, entre fans de cette équipe de France. Avec...
1: Attends, juste le corner.
0: Ouais, ça va aller, le corner.
1: C'est
0: ouais,
1: bon pour,
0: ouais, c'était un Norvégien qui était dessus, mais la tête est trop décroisée.
1: Ok.
0: Petite alerte, mais tout va bien pour lui.
1: Vas-y, Bruno.
6: Berg nous dit, la Croix fait beaucoup trop de fautes, il faut le remplacer. On a Atub qui nous dit Maignan sauveur, merci quand même là à Norvège, avec des messages aussi pour Mike Maignan. Et
1: je pense que tu l'as lu Atub, son nom, je pense que c'est Mathieu.
6: Mais non, Mathieu.
1: Tu vois
6: non, R, ah oui, mais
1: c'est vrai que
6: c'est un peu troublant.
1: On peut lire Atub, je précise qu'à mon avis, c'est Mathieu.
3: C'était original,
6: il y a Collapse qui nous. C'est mon collapse avec nullard de viking. Alors ça rame fort, point d'interrogation. Et il continue à ramer, mais il rame dans le vide. Hein. Nos amis norvégiens, c'est pas facile pour eux ce soir.
1: Nico.
0: Allez, les bleus là qui attendent de se remettre un petit peu dans le sens de la marche. La 55e ici à Boston, la tête d'Upamecano sur le dégagement du gardien norvégien. Allez, ouais, ça c'est bien, ce ballon l'a gratté, ce deuxième ballon avec Michael Olise, il a une solution peut-être sur sa gauche avec Désiré Doué qui va le récupérer, ce ballon pas forcément bien donné par Michael Olise, mais il y aura une situation pour Kylian Mbappé qui prend sa chance de l'extérieur de la surface de réparation, qui ouvre son pied droit, ça passe pas loin, début d'Egil Selvik. Ouais, pas loin du tout même, juste au-dessus, là, il est allé chercher la lucarne opposée avec son pied droit. On a encore tardé à monter, hein, vraiment, du côté de la défense norvégienne sur le capitaine des Bleus, qui a exprimé toute sa frustration de ne pas avoir ouvert son compteur but, mais ça passe pas loin de l'arrêt, c'était un bon geste.
1: Charlotte.
3: On dort encore, clairement, il n'y a pas d'attaquant, il n'y a personne, les Norvégiens, les défenseurs et les milieux, il n'y a personne dans la surface à droite, à gauche, ils sont juste en dehors de la surface, et il n'y a personne qui anticipe ces petits ballons en retrait. Je comprends pas. Je suis à deux doigts de venir prendre les crampons et...
1: Ça va pas aider.
0: Non, mais c'est quand même un drôle de match hein, parce qu'on a un triplé d'Mbappé, on a une attaque française
1: Dembélé.
0: De Dembélé.
1: Tu fais un blocage psychologique, je crois.
0: Tout va bien. Un triplé de Dembélé. On a un quatuor offensif qui est quand même très convaincant ce soir et qui joue contre rien. C'est-à-dire, il n'y a pas de défense. Et puis, quand même, malgré tout, une équipe de Norvège qui était à deux doigts de revenir. On concède des pénalties. Enfin, c'est dur à lire quand même dans sa globalité ce match parce que je trouve qu'il y a quand même des. Il y a quand même des gros bémols quoi du côté de l'équipe de France, notamment derrière, parce que se faire mettre en danger par une équipe si faible de la Norvège, on était quand même à deux doigts du 3-2. Je sais pas, je trouve que la satisfaction n'est pas totale, mais peut-être que je suis un petit peu.
1: Alors, Alors, ça fait des gestes en studio. Charlotte.
6: Déséquilibre.
3: Oui, c'est ça, gérer le déséquilibre. Mais en fait, après, oui, on est tellement exigeant parce qu'on a une équipe de la Norvège qui est pas bonne du tout. Mais c'est trop dur. C'est trop dur parce qu'on défend jamais ensemble. Il n'y a jamais 11 joueurs qui défendent. On a que 4, 5 à la limite face à peut-être de temps en temps 6 Norvégiens. Et on est toujours en déséquilibre. Donc, mais ils ont la capacité même d'être en infériorité, d'être largement meilleurs. Ça, je te rejoins, Nico. Mais ça, après, c'est pas si simple que ça.
1: Bruno, tu voulais ajouter un truc ?
6: J'étais en train de regarder des statistiques, ouais. Est-ce que je viens de trouver des stats sur Ousmane Dembélé, sur tout ce qu'il vient de faire. Et c'est complètement fou ce qui arrive à Ousmane Dembélé, puisqu'il faut le savoir, avec ce triplé, Ousmane Dembélé compte désormais 11 buts chez les Bleus, dont 4 inscrits lors des 5 derniers jours.
1: Oh,
6: on rappelle,
1: c'est les 5 derniers matchs.
6: 1 face à l'Irak et donc 3 ouais. face à la Norvège. Dembélé a inscrit donc les 3 buts en 32 minutes. Ça n'est arrivé qu'une seule fois dans l'histoire de la Coupe du Monde, c'était Eric Probst, un Autrichien, en 24 minutes contre la Tchécoslovaquie. Sinon, eh bien, jamais personne n'avait inscrit des buts comme ça. Voilà, donc toutes ces petites stats pour dire qu'il est en train de faire un match, ou en tout cas de proposer une fiche de stats assez extraordinaire.
1: Nico.
0: Alors là, on a un hélicoptère, les amis, mais qui est à, je sais pas, peut-être à 10 mètres du stade, quoi. Vous l'entendez peut-être, non ?
1: Ouais, on l'entend. Ouais.
0: Alors, c'est hallucinant. Il est en train d'atterrir. Mais vraiment, tout le monde regarde l'hélicoptère. Il est en train d'atterrir, mais à 10 mètres du stade, il est passé. Mais voilà.
1: Bon. Il y a peut-être un accident.
0: Ouais.
1: En tout cas, il est un problème de santé d'un.
0: En train d'atterrir. En fait, juste à côté, là, sur la droite, il y a une grosse zone où c'est possible d'atterrir parce qu'il y a les terrains d'entraînement des New England Patriots, hein, l'équipe de foot américain, dont c'est le stade. Ici, ce fameux Gillette Stadium, on a pas l'air de l'appeler comme ça, mais c'est son nom, pendant la Coupe du Monde. Et effectivement, on a un hélicoptère qui est en train d'atterrir. Bref, quasiment l'heure de jeu, la 59e, et les Bleus sont devant. C'est moins tranchant, moins d'occasion qu'en première période, au cours de laquelle les trois buts de la rencontre, le triplé d'Ousmane Dembélé a été inscrit en 32 minutes, effectivement. Et là, le ballon est perdu par Théo Hernandez. Est-ce que ça s'échauffe du côté de l'équipe de France ? Oui. On a pas mal de joueurs partis à l'échauffement.
1: Ah, alors qui
0: avec, alors on a du Ryan Cherki. Je suis très très haut. Hein, donc,
1: c'est vrai qu'on a Ryan Cherki sur le banc, disons.
0: Oui, c'est vrai.
1: On est infernaux.
0: Il y a Mateta qui est là également, qui est parti à l'entraînement. Les autres, ils sont dans le coin là-bas. On a du Malo Gusto également. Je vois pas de Warren Zaïre-Emery. Hein. Je veux pas.
1: Ça m'énerve.
3: Il faudra qu'on ait un débat sur ça.
1: Je comprends pas.
3: Qu'est-ce qu'il doit faire de plus
1: pour
3: jouer ?
1: Je comprends pas. Autant en finale de la Ligue des Champions, vu l'effectif et vu le 11, ça pouvait se défendre. Mais là, je comprends pas.
3: Il y a peut-être un peu plus de débat, c'est un terme de choix. Là, c'est pas. Là, Warren Zaïre, il a le profil pour jouer, peut-être pas titulaire tous les matchs, mais au moins d'être dans la rotation et d'être devant N'Golo Kanté.
6: Il va faire une Thuram, tu vas voir, il va avoir le droit à une minute à la fin du match.
3: Même pas, il va faire une Adil Rami.
6: Laisse-le chez lui, en fait. Hein. Laisse-le tranquille chez lui et qu'il se prépare pour la saison prochaine, dans ces cas-là. Enfin, je veux bien goûter à la Coupe du Monde, mais au moins, fais-lui croquer un tout petit bout du fruit, un truc. Pardon. Ah, ça m'énerve.
0: Ouais, il n'est pas là, hein. Je vous confirme, il n'est pas en train de s'entraîner dans les 4 joueurs là, qui s'entraînent. Il n'y a pas de Warren Zaïre-Emery. Il y a les coups francs pour l'équipe de France. L'heure de jeu, Michael Olise, le pied gauche. On est à 25-30 bons mètres début. C'est tiré deuxième poteau, c'était pas mal. Pour aller chercher là-bas. Deuxième poteau, mais c'est trop long, ça sort en sortie de but. C'est Maxence Lacroix là, qui s'était projeté. Et qui était, je pense, en situation de hors-jeu si d'aventure il avait réussi à redresser ce ballon, ce qui n'a pas été le cas. Le dégagement.
1: Le Sénégal vient de marquer contre l'Irak 2-0, sachant que l'Irak joue à 10 contre 11. Qu'est-ce qui se passe ?
0: C'est juste un petit pont, Bruno.
6: Joanie qui nous dit l'hélicoptère, c'est simplement pour sauver les Norvégiens de la noyade. Voilà, c'est pour aller les chercher. On est sur notre chaîne YouTube. Je vous le rappelle, rejoignez-nous la chaîne YouTube ICI, tous les matchs en direct de l'équipe de France. Il y a un message plutôt sympathique de la part de Laurent qui nous dit tellement heureux de voir des filles de qualité mener des soirées football. Donc ça, c'est pour
3: Merci,
6: vous, mesdames. Oui.
1: Et J'en profite pour dire que je viens d'apprendre par le chat que ma cousine Léonore avait accouché d'une petite amée.
2: Très bien.
1: J'ai juste envie de pleurer. Voilà, je suis trop contente.
2: Ça va, Tata?
3: On a perdu Pia.
2: On va te laisser reprendre. Nico, on est en train de perdre Pia. En tout cas, vous êtes très nombreux avec 6000 qui nous dit allez la France. Voilà, plein de messages pour encourager les Bleus.
0: Ryan Cherki va rentrer, les amis. Et il y aura un autre changement également. Je le vois pas d'ici. Mais en tout cas, Ryan Cherki, c'est une certitude. Là, il vient d'enlever la chasuble. Il va aller. Je pense que c'est. Bon, bref, on verra bien. C'est potentiellement Barcola, mais je suis pas sûr. En tout cas, Ryan Cherki, je pense qu'il va rentrer effectivement dans le prochain changement. Il y a beaucoup, beaucoup moins de rythme hein, dans cette seconde période. Ce sera possiblement long hein, jusqu'à la fin de cette rencontre pour l'équipe de France qui a fait le boulot grâce à son ballon d'or. Ousmane Dembélé qui mène 3-1. Attention quand même à rester concentré parce que là, derrière, eh ben, on a réussi à trouver Strand Larsen. Encore une fois, c'est bien défendu de la part d'Upamecano, mais le ballon va rester norvégien avec Oscar Bob qui nous a fait presque le même coup que tout à l'heure. Tout à l'heure, il était revenu sur son... Sur son pied droit, ça avait créé un pénalty parce qu'il avait mis dans le vent Théo Hernandez. Cette fois-ci, il a persévéré pour tenter d'aller trouver un petit peu d'espace pour tirer pied gauche, frapper pied gauche. Et ça n'a pas été le cas. Et ballon récupéré par Kylian Mbappé. Et là, c'est intéressant dans la surface de réparation pour Kylian Mbappé. Peut-être le but du capitaine de l'équipe de France, la frappe. Il a un petit peu oublié Michael Olise qui était sur sa droite. C'est pas terminé. Le ballon revient dans les pieds de Kylian Mbappé. Et là, cette fois-ci, de Michael Olise. Mais toute la défense norvégienne s'est regroupée. Ah, c'est dommage, là, de la part de Kylian Mbappé. On sent qu'il a envie d'aller marqué hein, lui aussi son petit but. C'est une soirée pour lui parce que Ousmane Dembélé marqué son triplé et là il est un petit peu forcé
1: parce que Nico aussi Jean-Philippe Mateta s'échauffe, ça veut dire que potentiellement Kylian Mbappé pourrait sortir hein.
3: Oui, parce que je le vois pas aller côté gauche
1: non.
3: Du tout, donc ça peut être du passe pour passe, ça c'est sûr.
0: Ouais, c'est bien Bradley Barcola qui va accompagner Ryan Cherki sur cette première rotation. Mateta, il est toujours en train de s'échauffer hein. Effectivement, il y a Akliouch également.
1: 3-0 pour le Sénégal.
0: Et il n'y a toujours pas de Warren Zaïre-Emery, effectivement. Allez, les bleus, là, de l'espace pour Ousmane Dembélé. Ousmane Dembélé sur son côté droit. Ousmane Dembélé qui recentre, j'allais dire qui se met sur son pied gauche. C'est ce qu'on allait, on a tous pensé qu'il allait faire ça, mais finalement, il a voulu centrer pied droit et il s'en veut parce que c'était pas le bon choix. Ce sera quand même un corner à suivre pour l'équipe de France. Est-ce qu'on va faire les changements maintenant? Je pense que oui. Voilà qui est fait de la part de l'arbitre. Le coup de sifflet pour permettre à Ryan Cherki et Bradley Barcola de rentrer. Et c'est le héros de la soirée qui va laisser sa place. Ousmane Dembélé et ses 3 buts, le ballon d'or et son triplé. Accompagné de Michael Olise. Qui sortent pour laisser donc la place à Ryan Cherki et Bradley Barcola. Bradley Barcola qui va aller immédiatement se placer deuxième poteau là-bas pour ensuite rejoindre sans doute son côté gauche. Je pense que Doué va passer à droite. Et Ryan Cherki lui est directement allé du côté du poteau de corner pour tirer ce corner de la droite vers la gauche avec son pied gauche. Ce sera le premier ballon touché par Ryan Cherki. Voilà qui est fait. Est-ce que ce sera une passe décisive? Non, la tête norvégienne met le deuxième ballon. Et français, malgré tout, on le remet par-dessus. C'était dangereux, mais ça file en sortie de but. Voilà donc le premier changement opéré par Guy Stéphane à la 65e minute de jeu. 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
1: Vous écoutez ICI, la France mène 3-1 contre la Norvège. Pour l'instant, la France est première de son groupe. Le Sénégal, de son côté, mène 3-0 contre l'Irak. Nicolas Perronnet au stade à Boston.
0: Le dégagement à suivre et le changement d'abord opéré. Nouveau changement cette fois-ci pour l'équipe de Norvège. Avec l'entrée de Langas sur la pelouse de Boston, qui est plutôt de bonne qualité. C'est vrai qu'on a beaucoup parlé de la pelouse en ce début de mondial pour les Bleus. Ça concerne essentiellement la très très vilaine pelouse de New York. Mais sinon, depuis, c'est vrai qu'on n'a pas entendu à nouveau de critiques dans la voix des Bleus, que ce soit du côté de Philadelphie ou du côté de Boston. Ici, c'est important parce que vu ce qui se profile, et effectivement, un haut de tableau pour l'équipe de France avec cette première place qui lui tend les bras désormais. Et ce sont des stades que les Bleus vont fréquenter à nouveau, à commencer par le stade de New York. en 16e de finale sans doute. Puis il y aura à nouveau Philadelphie. D'ailleurs, Philadelphie, ce sera le 4 juillet, le jour de la fête nationale américaine et le jour des 250 ans de l'indépendance américaine. Ça va être un sacré bazar dans Philadelphie et une belle fête en marge de ce match de l'équipe de France. Si l'équipe de France, évidemment, est toujours là, c'est l'Allemagne qui se profile, on le rappelle, en 8e sans doute. Si les Bleus arrachent un point ce soir, reviennent avec un point minimum, parce qu'on rappelle qu'un match nul suffirait, même en cas, je sais pas, de transformation génétique non prévu des Norvégiens en super attaquants, voilà, on sait pas.
1: Bah, un changement suffirait, puisqu'ils ont un mutant quand même sur le banc.
0: C'est une bonne question. J'ai pas regardé sur ma gauche là qui s'échauffait du côté de la Norvège. Bah, personne pour l'instant, et surtout pas Erling Haaland.
3: Ils ont vraiment pas envie de jouer.
1: Ils ont fait harakiri, quoi. Ils ne veulent pas être premiers du groupe, quoi.
0: Non, clairement. Là, je crois que les choses sont claires.
1: Et pour Haaland, ça doit être dur. Il doit avoir des fourmis dans les jambes, là.
3: Non, mais parce que pour eux, pour sortir du groupe, c'est ça y est, ils ont réussi leur Coupe du Monde.
1: Non, mais ils ont dû choisir le parcours du deuxième rapport aux adversaires, par rapport à tout le reste. Voilà.
3: Et pour revenir au changement, Ryan Cherki, il doit marquer un peu plus de points là. Je pense qu'il en a perdu même depuis le dernier.

0: sans doute se profiler vers un adversaire qui s'appelle la Suède. Ça risque quand même de ressembler à l'Euro, hein, la suite de la compétition, parce que quand on regarde les adversaires probables, alors il y a encore une petite on va dire incertitude, même si tout est incertain à partir de la phase d'élimination directe évidemment, mais voilà, on ne peut pas s'empêcher de se projeter. Il y a peut-être on va peut-être croiser le Maroc, mais sinon ça peut être Suède, Allemagne, Pays-Bas, Espagne, quoi. Donc on est à l'Euro.
1: Si on pouvait faire un meilleur euro que le dernier euro, ce serait mieux. Ça a l'air plutôt bien parti pour, parce que bon, c'était au niveau du jeu, on était quand même. C'est hallucinant d'ailleurs, Charlotte, hein, quand on pense au jeu de l'équipe de France il y a deux ans à l'euro, et quand on voit ce qu'on a aujourd'hui, mais c'est le jour et la nuit.
2: C'est clairement ça. On a l'impression que c'est même pas la même équipe.
1: Non, il n'y avait pas Michael Olysée.
2: Voilà, et puis il n'y avait pas ce Ousmane Dembélé qui vraiment vraiment était au-dessus du lot. Mmh. Donc non, parce que clairement ils ont fait beaucoup de travail, et que je pense que le fait d'avoir ouvert à 48 équipes aussi, on a des équipes qui sont quand même un petit peu plus en dessous. Donc Sénégal, en fait, le recul que j'ai pour ce groupe-là, je pensais que le Sénégal allait être plus fort. Je pensais que la Norvège allait être un chouï plus fort, et l'Irak, je m'attendais quasiment à rien. Mais le fait d'avoir pris le Sénégal tout de suite, ils n'étaient pas prêts, comme l'équipe de France où ils ont fait une première période pas foufou. Et en fait, après, tu as tellement des individualités de fou. Voilà, ça fait la différence.
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1: Vous êtes sur ICI, donc la France mène 3-1 contre la Norvège, a gardé plutôt la tête du groupe. La Norvège est donc deuxième derrière la France qui a 9 points, Norvège avec 6 points, Sénégal 3 points, le Sénégal potentiellement qui peut être qualifié parmi les meilleurs troisièmes de groupe. À ce stade, il serait qualifié, mais évidemment toutes les troisièmes journées n'ont pas été jouées. Bruno Salomon, est-ce que ça dit des petites choses? Ah mais le jeu a repris. Mais Nicolas Perronnet.
5: Ouais.
1: Excuse-moi Bruno.
5: Nico a fait un AVC tout à l'heure.
1: Excuse-nous Bruno, on était lancé. Voilà, le jeu a repris.
0: Elle a 70e et un petit vent qui vient de se lever aussi. Ça.
1: Bruno, tu l'as bien senti, le vent.
0: Non, il n'y aura pas d'orage. Il n'y aura pas d'orage, je suis sûr. Non, c'est clair. Franchement, il y a des nuages autour, mais ils sont blancs. Tout va bien. Il n'y aura pas d'orage. On n'est pas là jusqu'au bout de la nuit. C'est dommage. Hein. Moi, je suis bien avec vous, mais
1: ah oui.
0: Il n'y aura pas de record battu de durée de match. Ce soir, vous savez qu'il y a quand même 48 heures, il y avait un risque. Hein. Oh, attention, on va avoir le ballon là qui est perdu encore une fois dans l'entrejeu par l'équipe de France. Il y aura une grosse situation pour la Norvège et l'énorme arrêt de Mike Maignan sur cette frappe d'Oscar Bob. Et ben voilà, il est chaud, il n'a pas beaucoup de ballons à négocier, mais il arrête un penalty. Et là, il est impérial pour venir gagner son duel face à Oscar Bob. Mais encore une fois, parmi les bémols dont on parlait tout à l'heure, il y a ces ballons perdus quand même dans l'entrejeu cette fois-ci. Et ça donne une grosse occasion pour la Norvège. Et alors là, il va vraiment au sol avec sa main droite très rapidement, Mike Maignan. C'est pas forcément très très bien négocié de la part d'Oscar Bob, mais c'est un duel, hein. c'est vraiment à bout portant, donc il va quand même vite au sol, hein. Et puis il lit très très vite les intentions de Bob. Attention, corner à suivre. Avant d'avoir votre avis là-dessus, ça va aller, ça va fuir et ça va être dégagé par l'équipe de France.
2: Heureusement que Oscar Bob, il est un peu déséquilibré. Mike Maignan, il sait qu'il est gaucher, Oscar Bob, donc du coup il a anticipé un peu cette trajectoire. Mais ce mauvais ballon là de Koundé qui met en difficulté, justement, je sais pas si c'était Aurélien Tchouaméni, et derrière Maxence Lacroix, il fait pas le bon geste défensif où il doit anticiper justement ce petit ballon à Oscar Bob et anticiper cette passe là. Attention, surtout que là il y avait un boulevard au milieu de terrain, attention, c'est perte de balle.
0: Ouais, on s'en sort pas mal sur ce coup-là. Et Mike Maignan, au moins ça le met en jambe pour la suite de la compétition. Il avait quasiment rien eu à faire face à l'Irak. Et pas beaucoup vu non plus face au Sénégal. Et là, un pénalty arrêté. Cet arrêt qui est quand même assez significatif. Même si en face, il n'y a pas grand danger, il y en a quand même un petit peu. Cette équipe de Norvège qui est vraiment affligeante, en tout cas en première période défensivement, mais qui arrive quand même avec des individualités, et des ballons récupérés, un petit peu offerts quand même par des inattentions de la part de l'équipe de France, qui arrive à se créer le danger par Oscar Bob, par Strand Larsen, qui sont quand même des bons joueurs, même si ce sont des joueurs de l'équipe B de Norvège. Le choix fait par le sélectionneur norvégien pour ce troisième match de groupe. Ouais, la grosse faute là d'Aurélien Tchouaméni. Au milieu de terrain, il y aura peut-être un petit carton jaune, le voilà. Effectivement, pour Aurélien Tchouaméni qui est averti, qui accepte, qui le montre avec un petit geste de la main droite.

0: et on abuse de la célébration viking.
1: Ouais.
0: Vous l'entendez derrière
1: moi. Ah ouais, on l'entend, ouais.
0: Sur ma gauche.
2: J'ai l'impression que t'es saoulé, Nico, la célébration.
0: Non, ouais. Non, moi j'aime bien. Non, franchement, j'aime bien. En plus, c'est. Même de loin dans un stade, quand on voit un clapping, bon bah ça se passe au-dessus de la tête, ça fait droite gauche quoi, tu vois ce que je veux dire. Bah là ça fait avant arrière. Je trouve ça sympa. Franchement c'est assez sympa.
2: Ça te rappelle les soirées Paquito, ça.
1: Mais bien sûr.
0: Bah, ouais, Bruno, ils le font bien, tout le monde participe et tout. Non, c'est ouais. Voilà, c'est sympa et on le voit à la télé. Bah mais c'est télégénique. Et voilà. Et derrière, et bah, on s'applaudit du côté des Norvégiens. Ils ont trouvé la bonne formule, hein. Franchement c'est bien cette célébration viking.
1: C'est très sympa. Et Bruno, tu voulais dire quelque chose tout à l'heure, est-ce que tu veux le dire maintenant?
2: Quoi?
1: Je sais pas.
2: Je ne sais pas.
1: Tu sais, on t'a mis en vent tout à l'heure.
2: Ouais, bien. On est mis en vent, voilà.
1: Ben, ça t'a décoiffé à jamais.
2: Voilà, on roule tout droit.
1: Ok, on roule tout droit, ok, ça marche. Nicolas Perronnet.
0: La 75e, les Norvégiens encore. Attention à ce ballon là, ouais, qui est bien prolongé par Aurélien Tchouaméni. Mais voilà, c'est ces ballons là moi qui m'inquiètent un petit peu dans ce match, je trouve. Quand on fera le bilan global, c'est qu'il y a quand même des ballons qui sont perdus. Il y a du déchet technique un peu au milieu de terrain. Il y a des mauvais choix parfois en défense où on se fait peur. Alors pas sur l'ensemble du match, mais sur des situations comme ça, on se fait un petit peu peur. Et Upamecano, va laisser sa place.
1: Ah ça.
0: Ouais. À Ibrahima Konaté. Là pour le coup c'est de la rotation poste pour poste. C'est pour faire souffler j'imagine Upamecano, même si je trouve que franchement il n'a pas fait un super match ce soir d'Ayu Upamecano. Il s'est emmêlé les pinceaux sur deux trois petites choses pas très compliquées.
1: Charlotte, pour toi ça.
3: Surtout qu'en plus il avait fait des super super articles où il disait moi j'adore les 1 contre 1, j'adore être un peu en difficulté. Je me retrouvais un peu dans ses paroles parce que moi aussi j'adorais un petit peu manipuler mes adversaires et lui il était un petit peu comme ça, mais sauf que quand techniquement on n'est pas propre, on n'arrive pas après à être un peu plus libéré, à avoir un peu plus de confiance. Donc c'est vrai que c'est un match quand même moyen, mais je réitère le fait que c'est pas facile de jouer face à une équipe qui, où quand on a tout le temps le ballon, on est à chaque fois déséquilibré défensivement.
1: Et on retient que Charlotte adore manipuler ses adversaires.
3: Ouais, exactement.
1: Comme dans la vie, on le note.
3: Vous n'êtes pas adversaire, vous êtes mes copains.
2: Ouais, mais
1: c'est vrai.
2: Voilà, mais ne pas jouer au poker ou au loup-garou.
1: Nicolas Perronnet.
0: Ouais, les Norvégiens qui combinent encore avec un
1: 4-0 pour le Sénégal.
0: Sur l'approche de la surface de réparation et il nous fait un petit peu mal Oscar Bob parce que là ça passe, la petite passe latérale malgré la sortie de Ryan Cherki derrière. On va s'en sortir du côté de l'équipe de France et franchement ils font une plutôt bonne période hein, je trouve les Norvégiens globalement. Ça va beaucoup mieux en tout cas. Ils sont au niveau de la possession pas si à la rue que cela et finalement ils se sont procurés plus de situations que les Bleus, même si les Bleus ont clairement reculé. Hein. Là, on n'est pas sur un bloc très très bas, mais on joue les transitions du côté de l'équipe de France. Allez, on va voir ce que donnent ces premières minutes d'Ibrahima Konaté. Là, ah, il se fait avoir là sur le petit jeu à deux. Ibrahima Konaté qui était pourtant ressorti avec l'agressivité. Donc il va rester dans les pieds norvégiens là-bas sur le côté droit. Ils arrivent à aligner quand même pas mal de passes hein, les Norvégiens et à se montrer un petit peu plus entreprenant, on va dire, qu'en première période. Ça, c'était bien joué également dans la profondeur.
1: C'est vraiment la Norvège.
0: Dans la surface de réparation, et Ryan Cherki qui veille au grain.
1: Excuse-moi, Nicolas, c'est la Norvège qui a la possession sur cette deuxième mi-temps. Hein. 59% de la possession pour la Norvège en deuxième mi-temps.
0: Ouais, qui va encore appuyer là, côté gauche. Norvège qui va tenter quand même de revenir dans ce drôle de match. Et là, c'est bien récupéré par Jules Koundé qui ne s'est pas fait avoir. Par le petit ballon touché par l'extérieur du pied de son adversaire qui a tenté le petit pont sur Jules Koundé. Il n'y avait pas de souci, il était là, Jules Koundé et Oscar Bob qu'on voit de plus en plus hein, en cette fin de match, là qui combine au milieu de terrain et qui combine plutôt bien dans le petit jeu à 3. On est dans la surface de réparation des Bleus. Attention, si ce ballon il traîne, il peut être récupéré. Si ça frappe derrière, il va le laisser à son coéquipier. Effectivement, Patrick Berg, le capitaine de cette équipe de la Norvège, qui arrivait pleine balle, qui a mis la précision, peut-être pas la puissance pour inquiéter les Bleus, mais la frappe était cadrée et dégagée par l'équipe de France. On est un petit peu en difficulté. C'est pas dingo, mais un petit peu en difficulté quand même. Face à cette équipe de Norvège qui fait tout un petit peu mieux qu'en première période. Allez, ça c'est bien joué de la part de Cherki pour donner de l'air à l'équipe de France et à Jules Koundé.
1: Est-ce qu'on n'a pas le sentiment encore que les Bleus ont un peu levé le pied et que dès qu'ils vont réaccélérer, ça va mettre la tête sous l'eau aux Norvégiens, Charlotte?
3: Ouais, mais là, l'état d'esprit est pas bon. Ouais, on se trompe un petit peu. petit peu de combat là. Clairement, on en fait un petit peu moins. Ceux qui sont un peu plus fatigués, ceux qui rentrent, eh ben, ils n'arrivent pas à se mettre au rendez-vous. Donc, c'est mieux de la part des Norvégiens, parce que je pense qu'ils veulent pas prendre plus de buts que ça. Et après, bah, le fait qu'Ousmane Dembélé soit sorti, il y a un homme fort qui était vraiment fort en première période,
1: et
3: Olysée. Mais là, Cherki, il a quasiment pas touché de ballon. On voit quasiment plus Kylian Mbappé. Là,
2: pourquoi Kylian Mbappé reste sur le terrain, Charlotte? J'ai un vrai problème. Je veux bien que ça soit la star, il faut pas y toucher.
3: Là, j'ai pas envie de me dire que le staff, ils se disent bon bah peut-être qu'il veut marquer son but et après je le sors. Enfin, j'espère que c'est pas ça. La raison, peut-être que
2: c'est fou quand même. Je veux bien, mais je sais.
3: Parce qu'en plus t'as 3-1, donc oui, la Norvège c'est un petit peu mieux. Tu peux faire rentrer, régaler un petit peu Mateta, qu'il est un peu de minutes. Mais au moins là, il a changé derrière, il a mis Konaté, il a sorti Upamecano. Je pense que sinon, je pensais pas qu'il allait sortir.
0: Il est toujours en train de s'échauffer Mateta. Hein. Je pense qu'il va avoir quelques.
3: Et même moi, je comprends toujours pas avec Jules Koundé. Tout le monde va me dire.
0: Barcola dans la surface, la frappe de Bradley Barcola qui était cadrée. Il n'y avait pas d'angle pour Bradley Barcola qui est arrivé lancé à pleine vitesse, qui n'a pas réussi à se remettre dans l'axe. Il faut dire que il y avait pas la possibilité tout simplement, et qui s'est retrouvé un petit peu totalement excentré, sans beaucoup de solutions. Il a quand même bien frappé et obtenu peut-être ce qu'il avait de mieux à obtenir, c'est-à-dire un corner.
3: Ouais, beaucoup d'applications hein, techniquement. De temps en temps, on voit un Bradley Barcola qui fait des touches de balle assez longues. Là, vraiment, sa première touche était intéressante. Après, Mbappé a fait un bon appel, mais c'est vrai que là, il était un peu fermé.
0: Les Français qui sont toujours en possession du ballon. Ryan Cherki justement dans la surface de réparation, le petit passement de jambe de Ryan Cherki, le centre pied droit, deuxième poteau, il n'y a personne. C'était vers Kylian Mbappé, mais défenseur norvégien pour écarter le danger, pas pour longtemps, ça va revenir. Allez, ça fait longtemps qu'on n'a pas vu les bleus dans cette partie du terrain, dans les 30 mètres adverses. Kylian Mbappé encore à l'angle là-bas, à l'arrêt de la surface de réparation, qui va s'appuyer sur Désiré Doué et derrière la transversale de la gauche vers la droite pour la poitrine désormais de Ryan Cherki, qui se met sur son pied gauche dans la surface à la limite. Aidé par Jules Koundé, ouais, c'est laborieux, et ballon perdu par Ryan Cherki, pas très bien inspiré là sur ce duel où il a perdu vraiment très facilement le ballon. Ça va permettre à la Norvège de se dégager. Allez, peut-être ouais, ça c'est bien négocié, ils sortent bien les ballons hein. Ils jouent quand même beaucoup mieux les Norvégiens, et le voilà, il n'y a pas grand chose de la part de Bradley Barcola. Il a raison de s'énerver, Bradley Barcola, sur son repli défensif qui était plutôt bon sur Oscar Bob.
1: Il y a faute, mais il n'y a pas de carton.
0: Ouais. Ouais, moi,
1: l'arbitre n'a pas donné carton, en tout cas.
3: Il n'y a pas vraiment faute. Il ne fait pas un bon contrôle, Oscar Bob. Il fait un contrôle pied droit, il est gaucher, donc après, il est déséquilibré. Mais quand on voit une flèche comme ça qui nous met un peu de pression, on perd un peu l'équilibre. Pour moi, il n'y a absolument pas faute.
0: Allez, voilà, les Norvégiens, encore une fois, la plein axe qui tente de nous perforer. Ils jouent un petit peu à l'arrache, hein, ça va. Là, c'est bien sauvé finalement par Aurélien Tchouaméni, mais c'est vrai que je trouve qu'on est parfois quand même.
3: On est à la limite en fait. On est à la limite à chaque fois.
0: Oh, et là, derrière, l'incompréhension entre Jules Koundé et Upamecano, ben voilà, c'est ces petites choses-là qui vont nous laisser un petit goût, non pas amer, hein, y a pas de souci, c'est pas pour voir que le négatif, mais. J'ai envie de voir cette équipe de France face à un vrai test et pas face à des demi-équipes ou quoi, parce que je trouve qu'il y a quand même des petites choses comme ça. Là, l'incompréhension entre Jules Koundé et Ibrahima Konaté, par exemple, c'est une passe en corner, quoi. Voilà, et ça va mettre quand même cette équipe de Norvège en situation d'aller porter le danger dans la surface de réparation. Quand en face on aura des équipes d'un tout autre calibre, c'est vraiment ce genre de petits déchets techniques, de petites incompréhensions qu'il faut essayer de bannir au maximum.
1: Nico,
0: nouveau changement hein, ouais, du côté de la Norvège.
1: Deux changements et la Norvège fait sortir ses deux ailiers, Bob à droite et Schjelderup à gauche. Et c'est Noussa qui rentre à gauche, et lui pour le coup c'est un des meilleurs Norvégiens depuis le début de la Coupe du Monde. Et donc à droite à la place de Bob c'est Auge. Je sais pas, je suis pas sûr de moi. Tu peux dire Auge si tu veux, on est entre nous.
0: Voilà, il a peut-être des grands-parents quelque part en France, mais sinon on va dire Auge. Hein.
1: Ok, c'est, ça marche. On parle là-dessus.
0: Le corner pour l'équipe de France. Ouais, là c'est bien. Tchouaméni là, qui cette fois-ci vient montrer l'exemple avec autorité, avec le ballon récupéré par Théo Hernandez. Derrière Maxence Lacroix qui saute l'échelon Konaté pour aller trouver de l'autre côté Jules Koundé. Et avec Manu Koné, remettre un petit peu de calme au milieu de terrain. On est à 7 minutes, les amis, de la fin du temps réglementaire. Encore là, le mauvais contrôle de Manu Koné cette fois-ci. Et encore une fois à la limite, et encore une fois un peu à l'arrache, on récupère ce ballon malgré tout. Faut tout recommencer, repartir de Mike Maignan avec Tchouaméni. Konaté, Tchouaméni à nouveau. Maxence Lacroix.
1: Manu Koné, je veux dire, elle est moins bien sa deuxième période. Il a l'air un peu déconcentré, non?
3: À l'image de un peu tout le monde, on fait moins les efforts. Mais là où je suis un peu inquiète en soi, c'est que là, c'est les montagnes russes. Là, on était première mi-temps de feu. Là, on monte en puissance. Oui, il y a quelques erreurs, mais parce qu'on parlait de ce fameux déséquilibre. Mais là, c'est pas un déséquilibre. C'est juste que techniquement, on est reparti comme cette première période du Sénégal où on n'arrive pas à faire un bon contrôle. Ah oui, clairement. Est-ce que c'est mentalement? Est-ce que on a un petit manque de confiance parce que le groupe est pas encore assez fort tous ensemble? Est-ce qu'on s'appuie trop sur les individualités pour faire des différences?
1: Malo Gusto et Mateta vont rentrer. Bruno, tu voulais ajouter quelque chose?
2: Oui, sur le chat de la chaîne ici, avec le live qui vous est proposé, vous nous voyez en train de vivre ce match à notre façon, dont une qui est en train de boulotter une partie de boîte de biscuits. je me tairai le nom, je n'ai pas touché. En tout cas, il y a Valéria qui nous dit « Cherki perd trop souvent des ballons, ce qui donne lieu à des attaques adverses. » C'est vrai qu'il y a pas mal de déchets pour Cherki. Il y a Popeye qui nous dit « Est-ce que Patrick Berg a un lien de parenté avec Elling Berg, l'ancien défenseur de Manchester United ?» Alors, vous imaginez bien que je suis allé regarder avant, parce que je vais pas nous mettre dans la sauce. Donc, il n'y a pas de lien. C'est pas parent ou autre. Voilà, peut-être lointain cousin, mais en tout cas, ce n'est pas annoncé comme ça. Patrick Berg, qui est, lui, du club de Bodø/Glimt. Et il y a toute la famille qui a joué du côté de Bodø. Mais là, il n'y a pas pour Henning.
1: Et il y a Chris Tapin qui nous dit, en gros, Rabiot nous manque. Nicolas.
0: Kylian Mbappé va sortir, les amis. Il est en train de donner son brassard de capitaine
1: à
0: l'arbitre.
1: Non, mais non, mais c'est déjà bien.
2: C'est pas suffisant.
0: C'est Ibrahima Konaté qui va mettre le brassard de capitaine. Ça, c'est pour la petite anecdote. Et c'est bien Mateta qui va remplacer l'attaquant de l'équipe de France.
1: Et c'est intéressant parce qu'on avait Zounès sur le chat qui nous disait, si en Argentine on ne fait pas sortir Messi n'importe comment, en France on devrait l'accepter pour Mbappé. C'est la star de l'équipe de France et qui plus est, une star planétaire, but ou pas. Ça débat sur le chat. En tout cas, moi j'apprécie le fait que Mbappé sorte même s'il n'a pas marqué de but.
3: Oui, non mais là c'est pas faut le sortir pour le faire sortir, c'est juste le gérer. On aura besoin au fur et à mesure de lui, des rencontres. C'est en plus il touchait quasiment plus de ballon, donc faut protéger aussi le joueur. C'est plutôt ça.
1: C'est Tchouaméni qui a récupéré le brassard, hein. C'est pas Konaté, Nico. Ouais.
0: Ah ok, pardon, ouais. De loin j'avais effectivement, ouais, c'est Tchouaméni, ouais. Mais je le vois.
3: De toute façon, il y a plusieurs vice-capitaines. Il y a Kanté, Tchouaméni, Konaté qui peuvent avoir le brassard aussi après Kylian.
0: Ouais, on s'est encore mis en difficulté là, sur un ballon en plein axe, mal négocié par justement Konaté et Maxence Lacroix. On s'est parlé là, entre les deux défenseurs centraux. Derrière, ça a donné une frappe alors qui s'est envolée dans les tribunes du stade de Boston. Mais quand même, c'est vrai qu'elle n'est pas terrible cette seconde période. Et je sais pas ce que tu en penses, Charlotte, mais le point commun finalement entre la première période du Sénégal et celle-ci. La première période du Sénégal, on a vu ce que ça avait donné avec le remplacement de Michael Olise, et on voit ce que ça donne aussi là avec la sortie peut-être de Michael Olise. Est-ce qu'il n'est pas tout simplement mais totalement essentiel à, j'allais dire, au bon déséquilibre des Bleus finalement?
3: Je sais pas, mais moi ce que où je peux voir des différences, c'est que contre le Sénégal, je voyais certains leaders, notamment Kylian Mbappé ou Dembélé, faire des gestes, essayer de mettre de la com, essayer aussi de mettre un peu de voix pour bouger un peu tout le monde. Là en fait, je pense qu'il y a tellement une différence que les Bleus n'ont pas forcément peur, mais en fait il y a aucun leader.
1: Ils sont à 70%.
3: Qui mettent ce qu'il faut pour bouger un peu l'équipe et hausser surtout le niveau technique.
1: En tout cas, le Sénégal mène maintenant 5-0 contre l'Irak qui joue à 10. Nico, est-ce que toi, depuis le stade, tu vois des joueurs français qui essayent de remobiliser l'équipe ou tu rejoins ce que dit Charlotte?
0: Bah non, mais c'est vrai que pas grand chose. Bah il y a eu un peu il y avait Kylian Mbappé, mais qu'on n'a pas vu en seconde période. Mais c'est vrai qu'à part ça, non, on a l'impression là vraiment franchement qu'on attend tranquillement la fin de ce match. Après on n'est pas en danger non plus quoi, même si on perd des ballons, même si je trouve qu'on
3: ouais, mais si MacMillan n'arrête pas, si on se prend le penalty et que la Norvège continue comme ça, ouais, et qu'on n'est pas à l'abri de se faire égaliser hein.
0: Ouais non mais c'est vrai qu'il est bizarre en fait ce match hein. Ouais. Clairement il est bizarre à analyser. Je pense que ce sera pas le premier comme ça. Je pense qu'effectivement on a une équipe de France qui est la meilleure attaque du monde, clairement, qui est capable de fulgurance énorme, capable de fulgurance grâce à ses individualités. On l'a vu ce soir avec 3 buts en 32 minutes de Dembélé. Mais voilà, on n'est pas totalement mûr, je trouve, de partout, et on peut avoir partiellement au cours d'un match où on l'espère pas pendant tout un match, une équipe de France qui peut quand même passer à côté. C'est un petit peu la leçon aussi de ce premier tour, même si tout va bien, même si on va faire 9 points sur 9, même si l'objectif est atteint, même si il y a un nombre de buts plus que satisfaisant. Et là on faisait référence tout à l'heure aux dernières grandes compétitions, au dernier Euro, c'est fois 1000 hein, le nombre de buts dans le jeu de l'équipe de France, puisqu'il y en avait eu 0 à l'Euro. Donc là on en a mis quand même 3 plus 3 plus 3, ça fait 9 hein, si je dis pas de bêtises. On a mis 9 buts en 3 matchs.
1: Ça donne envie de chanter à Bruno.
2: Bruno. Je voudrais juste te dire que sur le sondage, les internautes demandent le Waka Waka de
1: Charlotte. Toujours.
2: De Charlotte, oui, toujours. On reste
1: ça tombe
2: là-dessus.
1: Bien, on a une demi-heure de débrief.
2: C'est ça. Voilà, je voulais juste le dire quand même, parce qu'on l'a pas oublié.
1: On sera pas aussi épuisé mentalement qu'à la fin de la mi-temps de France-Irak.
3: J'ai pas envie de voler la vedette à Shakira en fait. Donc,
1: je comprends. Mais ça, t'as un grand cœur, Charlotte.
2: Ouais. Juste Bruno. Rappeler un numéro de téléphone, le 0810-055-056 via WhatsApp. Vous nous envoyez des messages sur l'équipe de France, mais aussi vous pouvez nous faire des vocaux. Voilà, vous nous laissez un message, vous nous dites un petit peu ce que vous avez pensé de la rencontre, mais aussi peut-être voilà des questions que vous avez à poser à Charlotte, à Pia, à Nicolas qui sera du côté du stade. Eh bien, n'hésitez pas, on va débriefer la rencontre dans quelques instants.
1: Nicolas.
0: 5 minutes de temps additionnel et 5 dernières minutes de cette phase de groupe. Ce groupe I pour l'équipe de France, un groupe dans lequel les Bleus vont terminer à la première place. Qui va les emmener face aux Suédois, autre formation scandinave en 16e de finale. Ce sera mardi du côté de New York et on va terminer ce match, mais alors sur un rythme tout tranquille.
1: Le sénateur.
0: Ah ouais, pour les Bleus, il ne se passe absolument plus rien. D'ailleurs, les spectateurs sont en train de quitter les tribunes de ce stade parce qu'en fait, on est à Boston, mais on est surtout très très loin de Boston. Allez, peut-être la frappe. Ah ben voilà, enfin une frappe pour l'équipe de France, celle de Théo Hernandez qui passe largement au-dessus. Ouais, on est à quasiment une heure de route en fait de Boston. On est à Foxborough, dans la très très grande banlieue de Boston. Et franchement, pour venir dans ce stade et en repartir, c'est très compliqué. Il y a beaucoup de bouchons, beaucoup de circulation. Donc voilà, les gens sont en train de partir sans doute pour anticiper un petit peu ce retour sur Boston ou ailleurs. Et l'équipe de France.
2: Sur les réseaux, Nico, sache-le, hein, sur la chaîne YouTube ICI, il est inscrit par exemple par Christapin qui nous dit, c'est Christapin qui nous dit, c'est Thompson, qui nous dit la France fait le service minimum, ce qui est pas faux sur cette seconde période, ça c'est sûr. Valeria nous dit c'est catastrophique de nullité cette deuxième mi-temps. Les supporters français sont assez catastrophés par ce qui est en train de se passer. Juste pour vous dire que on est à plus de 35 kilomètres, il y a 35 kilomètres à faire pour aller au centre-ville de Boston et c'est plus de $80, donc 70 euros pour aller prendre le train ou le bus pour aller du côté de Boston pour rentrer. Donc bon courage pour ceux qui sont là-bas.
0: De toute façon, c'est soit le bus à $80, soit 2 heures de bouchon. Il n'y a pas de solution intermédiaire pour venir à Foxborough, effectivement. Et c'est vrai qu'on va, on va terminer cette phase de groupe sur cette impression un peu bizarre d'une victoire facile, certes, de l'équipe de France, d'une demi-heure de feu.
1: Et d'une entrée de Cherki décevante aussi. Hein.
0: Oui, aussi, ouais. Donc, tout n'aura pas été quand même réglé. Hein. Toutes les questions n'auront pas eu leur réponse pendant cette phase de groupe. Moi, je suis surtout assez frustré de ne pas avoir eu une forte opposition à laquelle on s'attendait, que ce soit le Sénégal ou la Norvège. On s'est dit, ce groupe, et il est. Le quatrième but pour me faire mentir. Le premier but de Désiré Doué dans la compétition, le but de la tête. Oui.
1: Joli Désiré, bravo.
0: Il n'y a pas beaucoup hein, de la tête Désiré Doué des deux. Cette fois-ci c'est venu de la gauche vers la droite. On s'y attendait plus finalement. On était en train de dire qu'on allait rester sur une impression mitigée voire mauvaise. Bah pas du tout, on va rester sur le premier but Désiré Doué en Coupe du Monde. Ce qui est énorme pour le joueur de 19 ans du Paris Saint-Germain.
2: Passe de Barcola.
3: Ouais, très bien fait hein, Barcola qui... Ouais, mais après il est pas pressé, il a même pas besoin de sauter Désiré Doué, il a fait les petits pas justement pour être en retrait, pour être visible avec son partenaire du PSG, le centre parfait, la finition parfaite.
2: Barcola en remplaçant, c'est une passe D un but hein.
1: C'est vrai.
2: Cette phase. Non mais c'est intéressant de.
1: Quand il était remplaçant, c'est pas quand il était titulaire qu'il a marqué un but.
2: Oui, il rentre.
3: Non, il rentrait.
2: Il rentre, ah ouais, okay. Il rentre sur le.
1: Contre le Sénégal.
2: Oui, il rentre.
1: C'est beau, hein, en tout cas.
2: Il a les yeux qui brillent, Désiré Doué sur l'écran ah ouais, là. Il vient de marquer son premier but.
1: C'est magnifique. Nicolas.
0: Allez, bah on va se quitter, sans doute s'en terminer.
1: Nicolas, il est déjà parti prendre son bus en fait.
3: Non. Il est sur le parking là.
2: Il est sur la pluie. Alors, je rentre comment?
1: Je vais pas avoir le temps, les gars, excusez-moi. Mais...
3: Là, il est debout, il est en train de ranger ses cahiers. Là.
2: Allez, j'ai pas le temps là.
0: Les bleus qui vont terminer effectivement sur ce. Non mais c'est vrai, en fait ça rajoute au bizarre ce but de Doué, c'est super hein. Très très bizarre ce match quand même et cette seconde période. Mais on va pas bouder notre plaisir évidemment d'une qualification acquise quand même sans difficulté. Et c'est bien ça qu'on retiendra de la part de l'équipe de France. Ça y est, c'est terminé. La victoire des bleus, 4-1, le triplé du Ballon d'Or, Ousmane Dembélé, le premier but en Coupe du Monde de Désiré Doué pour emmener les bleus en 16e de finale dans la partie haute du tableau, celle qui les verra croiser la route de la Suède mardi prochain du côté de New York peut-être de s'acheminer vers ce qui ressemble de plus en plus selon les probabilités d'adversaires à venir à un euro pour l'équipe de France. Mais en tout cas l'équipe de France voulait cette victoire pour rendre hommage, pour soutenir son sélectionneur Didier Deschamps touché par un deuil familial. L'équipe de France voulait cette victoire pour terminer à la première place du groupe. L'équipe de France voulait cette victoire pour rester ici à Boston et avoir des conditions logistiques un peu meilleures pour la suite de la compétition. Et bien tous ces objectifs-là sont remplis pour les Bleus qui s'imposent donc 4-1 face à la Norvège. 3 matchs, 3 victoires, une attaque de feu. On est prêt pour la suite de la compétition.
1: Free from desire. Non.
3: Sympa l'accent.
1: Free from desire. À l'American. Mais merci Nicolas Perronnet. On arrive tout de suite parce que nous, on est en mode dracard, gala, on est comme des fous. C'est pas la deuxième mi-temps de l'équipe de France qui nous a mis dans cette ambiance-là. C'est toi, Nico, en fait.
3: Merci, Nico.
1: Voilà. On arrive tout de suite.
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1: Avec aussi des garçons autour de nous, on va pas faire semblant qu'on est que toutes les deux, Charlotte, même si ce serait très bien aussi, mais parce que Bruno Salomon.
2: Vous laissez,
1: hein. J'y vais. Non, Bruno, tu sais bien que t'es un pilier. Bruno Salomon est avec nous en studio pour faire vivre le chat de notre chaîne YouTube ici. C'est pas Bruno qui écrit les messages sur le chat, c'est lui qui les lit.
2: Lucas.
1: Voilà, il fallait deux cerveaux.
2: Merci Lucas,
1: il fallait deux garçons
2: ça.
1: Du coup.
2: C'est ça. Allez, ça c'est fait.
1: Vous n'hésitez pas. Il n'y a que les filles qui ont le droit de faire des blagues sexistes. Nicolas Perronnet est au stade à Boston et nous a fait vivre ce match de l'équipe de France. Charlotte, Nico, j'ai envie qu'on commence ce débrief d'abord en faisant un petit point sur la physionomie du match qui a été contrastée. Pendant qu'on discute avec Charlotte et Nico, évidemment, envoyez-nous des messages sur le chat de la chaîne YouTube. Ici, vous pouvez...
2: J'en ai un, par exemple.
1: Ah bah vas-y.
2: J'ai Caroucherou qui nous dit « Empreinte parisienne sur cette victoire triplée de Dembélé, but de Doué sur une passe de Barcola. Dommage, en revanche, qu'on n'ait pas vu Haaland sur cette rencontre. C'est la déception de la soirée pour les supporters français. C'est de ne pas avoir vu le cyborg affronter Kylian Mbappé. »
1: C'est vrai que c'est décevant, je suis d'accord avec eux, moi ça m'a déçu. On va commencer d'ailleurs ce débrief avec ça, et ça rejoindra la physionomie du match de toute façon. 0810 055 056, si vous voulez nous laisser des vocaux sur WhatsApp, vous pouvez chanter aussi, il n'y a pas de souci. Hein. Nous on finira comme ça aussi de toute façon la soirée. Charlotte, pas de Haaland, turnover très important de la Suède, de la Norvège, pardon. Ça donne quoi du coup sur l'équipe de France en fait ? La physionomie du match, elle est bizarre et en fait on a du mal à lire un peu ce match-là.
3: Bah, moi, je lis que l'équipe de France était juste face à l'équipe de France en fait. C'était eux-mêmes avec l'état d'esprit, avec les armes qu'ils ont pu mettre. Donc cette première période, je trouvais très très intéressante. C'était sur la suite un petit peu des 20 premières contre l'Irak, mais qu'est-ce que je suis déçu de cette seconde période. On n'a pas le droit d'être l'équipe de France, on n'a pas le droit d'avoir cette volonté d'avoir cette troisième étoile et de produire un spectacle comme ça avec les supporters qui sont venus, avec tout le monde, avec le fait que voilà, Deschamps ne soit pas là. Je pense qu'il y a tout ça à prendre en compte aussi. Donc je pense que en fait ils se sont juste mis à la hauteur de cette équipe de la Norvège. Ils ont failli se faire surprendre. Heureusement que Mike Maignan était présent. Je trouvais que défensivement, trop de déséquilibre, trop de tue le déséquilibre. Donc finalement c'est encore ces individualités qui ont fait cette différence. J'arrive pas à trouver encore ce collectif, que ce soit défensivement pour mettre un peu d'équilibre, et offensivement il y avait beaucoup de qualité. Donc satisfaite parce qu'on est premier de ce groupe, mais pas encore, parce que je pense qu'avec cet effectif, avec cette équipe là on peut beaucoup mieux faire.
1: Nicolas, est-ce que tu es sur la même ligne que Charlotte?
0: Moi c'est pareil en fait, j'arrive pas à lire totalement ce match, même si on va nous dire oui mais bon, il faut savourer, on gagne 4-1 et c'est vrai, mais il y a quand même des choses qui étaient qui tournaient pas rond quoi dans cette équipe de France malgré tout. Après bon voilà, quand on gagne avec un écart si important, quand tous les objectifs sont atteints, quelque part c'est difficile à dire, mais oui, j'ai l'impression qu'il manque quelque chose, et moi j'ai envie de voir l'équipe de France, j'aurais aimé voir l'équipe de France en fait accélérer, aller en mettre 6 ou 7 ou tenter d'en mettre 6 ou 7 quoi. Et finalement on a arrêté de jouer, Michael Olise est sorti, ça c'était un peu bizarre, et même la fin de la première période et le début de la deuxième, alors qu'il était encore là, je trouve qu'il y a eu beaucoup de petits déchets en fait, de petits déchets au milieu de terrain, de petits déchets derrière, alors que pour le coup on n'a pas fait tourner ou pas beaucoup du côté de l'équipe de France. Donc il faut qu'on soit prêt. Qu'on soit clair, il faut qu'on soit prêt contre l'Allemagne en huitième de finale, quoi. Et pour l'instant, je trouve qu'on a plein de choses positives, mais qu'on n'a pas les réponses à toutes nos questions. Et quand ça va vraiment, vraiment s'élever, avec en plus tout ce que comporte un match à élimination directe, etc., etc., bah voilà, je trouve qu'il y a des équipes quand même, malgré tout, et malgré le nombre de buts qu'on a marqués, malgré l'attaque qui est très, très positive, voilà, je pense qu'il y a des équipes qui arrivent avec peut-être plus de certitude que nous, au stade de qualification directe. Mais bon, l'objectif, il est quand même clairement atteint. Il n'y a aucun débat là-dessus. On a gagné tous nos matchs. Mais voilà, j'aurais presque préféré une victoire un peu étriquée, 2-1, face à une grosse équipe de Norvège. Et un match hyper sérieux des Bleus de A à Z, que cette victoire 4-1 contre une équipe, franchement, qui est l'équipe B de Norvège. Et qui a réussi, malgré le score, je trouve, à nous mettre parfois en difficulté. Et comme le disait Charlotte tout à l'heure, qui n'était pas très très loin quand même de revenir dans ce match. Au moment où ils obtiennent un pénalty, ils peuvent revenir à 3-2 contre les Bleus. Quoi. Voilà. Donc c'est vrai que c'est assez bizarre en fait comme match. Mais bon, l'essentiel c'est qu'on soit évidemment premier de groupe et que ça continue. Et juste pour la petite photo quand même de la fin de match, le virage des Vikings là, ouais, face aux Norvégiens. Alors pour eux, ils se posent pas ces questions là. Ils ont fêté cette défaite 4-1 quelque part, comme s'ils avaient remporté la Coupe du Monde. C'est assez incroyable, avec vraiment grosse ambiance dans les tribunes. Les joueurs, bon, ils n'étaient pas non plus en train de faire la fête, mais ils ont fait un petit tour de demi-terrain, voilà, comme ça. Donc ouais, vraiment, du côté de la Norvège, on espérait, on a tout simplement savouré le fait d'être qualifié, ce qui arrive tout simplement pour la deuxième fois dans l'histoire du pays, on le rappelle. Donc voilà, c'est vrai qu'il y a ce sentiment un petit peu mitigé de part et d'autre à la fin de cette rencontre.
1: Bruno Salomon.
2: Sur la chaîne ICI, ICI, la chaîne YouTube, Jean-Paul nous en met une petite derrière les oreilles. Les journalistes, arrêtez de parler comme ça, il y a d'autres matchs pour cette équipe de France. Moi, je voudrais juste dire que, est-ce que finalement, la Norvège n'a pas tendu le plus beau piège à cette équipe de France? C'est-à-dire que de mettre une équipe bis, de faire une grosse demi-heure. Certes, la France a fait une grosse demi-heure. C'était le plan d'action. On a bien vu barre transversale d'entrée avec Kylian Mbappé à 30 secondes de jeu. Manu Koné derrière, 2 minutes, bim, frappe cadrée, une espèce de demi-volée qui passe bien. Enfin, et en fait, on marque nos buts très bien et on sort de là. Eh ben, les Norvégiens, pas à nous, il n'y a aucun enseignement à avoir sur notre équipe. On n'est pas là, vous ne nous avez pas vus, on vous a fait voir que les autres c'était des coiffeurs. Par contre, nous on a mis la grosse équipe, ou quasiment. Tchouaméni, Koné, je suis désolé, milieu de terrain, je trouve que ça coulisse, enfin, ça bat beaucoup moins bien que Rabiot, Koné au milieu de terrain. Offensivement, bah oui, ok, très bien, on marque. Mais après, derrière, bah, on est complètement déséquilibré. En fait, on a fait voir encore. Ouais. Nos points faibles dans cette rencontre, alors qu'on a voulu montrer des muscles. Enfin, c'est très bizarre. Alors. Et moi, je trouve que les Norvégiens nous ont. C'est un espèce de petit showstrap. On a gagné. T'as pris tes 9 points. C'est super. Et ben, voilà. On est en question après un match comme ça, ce qui est quand même complètement fou.
1: Moi, je vous trouve quand même super dur tous les trois. Super dur parce que, en fait, on demandait quoi à l'équipe de France aujourd'hui? On leur demandait de gagner le match. Pour être premier du groupe et d'avoir un peu plus de certitude dans le jeu. On a clairement vu qu'ils ont levé le pied. Enfin, ça, c'est une évidence, mais ça peut se comprendre, Charlotte.
3: Oui, mais tu sais pourquoi on est dur? Parce qu'en fait, on savait qu'on allait sortir. Et en fait, on anticipait déjà, avant même que la compétition commence, on anticipait déjà la suite des phases des poules. Et là, en fait, on n'est pas assez rassuré. Moi, je pense que c'est ça.
1: Tu parles du fond de jeu.
3: Ouais, je parle du fond de jeu.
1: Du milieu de terrain et de la défense, quoi, en fait, en gros.
3: Oui, c'est ça. Parce qu'au final, Bruno, je rajoute juste qu'en fait, on était au courant que la Norvège allait énormément changer. Donc en fait, on n'est pas surpris d'un peu de ces scénarios-là, tu sais, un peu casse-bonbon, qui savait très bien qu'à un moment donné, tu pouvais avoir un rouge, tu pouvais prendre un penalty. Enfin, tu vois, là, un peu le match un peu bourbier. Donc ils ont joué, mais je ne sais pas combien de matchs individuellement dans chacun de leurs clubs, des matchs bourbiers comme ça. Donc c'est juste le fait d'a pas avoir élevé le curseur mental pour pouvoir se dire à un moment donné on est des ballons d'or, on joue dans les meilleures équipes au monde, on joue contre des mecs quand même, il y en a qui jouent à Viking Stavanger, à Sassuolo, à Glasgow Rangers, enfin c'est pas Liverpool, c'est pas City, etc. Donc c'est juste ça où on peut être insatisfait. Et après, le petit bémol,
1: en gros, de pas avoir joué à fond jusqu'à la fin,
3: d'avoir craqué un petit peu la confiance qu'on pouvait avoir techniquement, qu'on pouvait avoir offensivement, etc. Moi, ça m'inquiète pas un petit peu que défensivement il y a ce petit déséquilibre, mais c'est qu'en fait techniquement on retombe dans nos travers parce qu'on en fait juste un petit peu moins. Donc c'est pour ça qu'on est un peu chiant et exigeant et qu'on ouvre des débats. Et heureusement qu'on a des débats comme ça dans les médias. Mais on a tellement anticipé le fait d'être déjà sorti de ce groupe-là et d'anticiper des autres matchs, parce que moi je me dis que l'Allemagne ils sont prenables, le Brésil ils sont prenables, que le Maroc qui fait une super compète, je pense qu'on est quand même au-dessus. Mais on a pas certaines certitudes qu'on aurait pu avoir.
2: Et ce qui ressort finalement des trois matchs, et c'est pour ça qu'on est un peu dur, c'est qu'on a que des séquences.
1: Ouais. Est-ce que c'est la peine d'en faire plus, dans le sens où, regarde,
2: non, mais avant on a le match, d'un match un peu...
1: attends, avant une J3 en Coupe du Monde, généralement on fait quand même tourner. Là, il y avait deux options. Il y avait tu vises la première place et tu penses que la Norvège a une équipe forte, donc tu mets quand même ton 11 à peu près et tu fais quand même un gros match, même si tu aurais préféré faire tourner. Et la deuxième option, c'était tu fais tourner, puisque place 1, place 2, c'est pas très important. Au final, tu mets ton 11, ton vrai 11, tu gagnes 3-1 à la 60e minute, on va dire. C'est un peu normal de se dire que les titulaires ils vont un peu lever le pied, ils vont se dire ok, on va pas mettre les tripes sur le terrain. C'est pas la peine
3: parce qu'on joue contre une équipe Norvège A. On fait ce genre d'erreur là, je pense que
1: oui, mais un match moi, nul, je sais pas ce que t'en penses, mais pour moi cette équipe de France là, elle ne propose pas le même football si elle a l'équipe de Norvège A en face. C'est évident. Les erreurs que font Upamecano et compagnie.
2: Je pense qu'ils font
1: leur demi-heure.
2: Et ce qu'on a fait.
1: Mais les enseignements.
2: Mais face à la A, ils font aussi une demi-heure.
1: Les enseignements.
2: Face au Sénégal, c'est ce qu'on a fait.
1: En tout cas, ce qui est sûr, c'est que les enseignements tactiques et tout qu'on doit faire, c'est que sur la première demi-heure, en gros. Et ou que sur la deuxième mi-temps du Sénégal. Mais par exemple, Sénégal, on a aussi un match très contrasté avec une première mi-temps qui est mauvaise et une deuxième mi-temps qui est très bonne. Donc c'est l'inverse. Le Sénégal, on sait que la première mi-temps, elle est ratée parce qu'ils ont les joues qui tremblent, parce que c'est la pression qui est très forte. Là, c'est le scénario inverse. La deuxième mi-temps, elle est pas géniale parce qu'ils sont tellement tranquilles, ils sentent qu'ils ont tellement de marge qu'en fait, ils se disent, même en laissant un peu filer,
3: mais t'as pas le droit en Coupe du Monde d'avoir ce genre de.
1: Je comprends, mais moi, je trouve pas ça inquiétant.
3: D'esprit.
1: Sauf pour les rentrants, où je trouve que pour le coup, il y a.
3: Tu vois, s'ils avaient fait une deuxième mi-temps un peu plus correcte, j'aurais eu vraiment pas peur contre l'Allemagne, vraiment pas peur contre le Maroc. Et voilà, après en demi, ça serait c'est
1: en tout cas t'es l'Allemagne, je vais donner la parole à Nico et ensuite on ira voir Féline. Tu es l'Allemagne, tu vois ce match, t'es pas complètement tranquille parce que tu sais pas sur quelle équipe de France tu vas tomber en fait. Et quelque part, c'est aussi bien de pas donner toutes nos billes tout de suite et de se dire on est capable de faire des mauvaises mi-temps. Nico, qu'est-ce que t'en penses toi?
0: Moi, je suis pas inquiet pour la suite. Je pense que la France est toujours bien partie pour aller au bout. Je le dis depuis le début et ça change pas mon opinion générale sur l'équipe de France, pas du tout. Donc, mais j'aurais bien aimé voir un match complet en fait, un match complet dont, face à une grosse adversité dans ce groupe-là. Et je pense que ce groupe-là, il s'y prêtait. Et en fait, et pour le coup, c'est pas la faute de l'équipe de France si la Norvège met l'équipe Z ce soir ici pour pas se qualifier en fait. Et c'est pas la faute non plus de l'équipe de France si sur le premier match face au Sénégal, tout le monde n'était pas rentré dans sa compétition et tout. Mais et du coup, je suis un peu frustré de ça, quoi. Voilà. Après, qu'effectivement, quand on mène 3-1 et que on joue contre cette équipe là, voilà, je suis pas inquiet par cette deuxième période. C'est pas ce que je veux dire. Je pense que ça va aller pour l'équipe de France. Je pense que la Suède, ça va aller. Je pense que le premier gros test, on l'aura face à l'Allemagne. Mais j'aurais bien aimé en avoir un vrai gros test bien réussi de A à Z, où on se dit ah ouais, d'accord, quand même, cette équipe de France, c'est du très très costaud de A à Z sur un match. Les remplaçants, ils arrivent, ils sortent du banc, ils font le taf, etc. Et je pense qu'on aurait pu l'avoir contre le Sénégal, on aurait pu l'avoir contre la Norvège. Contre le Sénégal, il y a eu qu'une mi-temps, et contre la Norvège, bah, il y a eu un
3: parce qu'il n'y a pas encore d'adversité, Nico. Le Sénégal n'était pas non plus au niveau.
0: Sur le papier, on avait quand même un groupe qui le permettait. Oui, on l'a pas eu. Oui. Donc c'est plus une frustration générale. Voilà, c'est plus qu'un bilan négatif de l'équipe de France.
1: C'est ce que dit Laurent sur le chat de la chaîne YouTube ici. Il dit c'était des matchs de poule. La coupe, elle démarre mardi. Laurent qui ajoute, avec tout mon respect, Charlotte, parce que c'est Laurent qui se réjouissait d'avoir des filles qui parlaient de foot. Avec tout mon respect, Charlotte, il faut se réjouir et voir le verre à
3: moitié
1: plein.
3: Je suis très heureuse. Mais sinon, on n'a pas de débat, hein, les gars. On dit rien, c'est super.
1: D'ailleurs, vous le prouvez dans 5 minutes en dansant sur Waka Waka. Laure, elle dit bon match offensivement, mais défensivement très inquiétant sur tous les côtés. Donc voilà, il y a aussi des gens qui trouvent qu'il y a des problèmes. Voilà. On va aller voir Féline, qui est à Sceaux, dans le sud de l'Île-de-France, dans la fan zone du jardin de la ménagerie à Sceaux. Féline, est-ce qu'autour de toi, les gens sont plutôt inquiets ou plutôt enthousiastes après ce 4-1 de l'équipe de France contre la Norvège ?
6: Non, plutôt enthousiaste, Pia. Franchement, c'est plutôt la fête ici à Sceaux. On va pas se mentir, le but de Désiré Doué a été célébré juste avant le coup de sifflet final. Évidemment, moi, ce qui reste en tête de tous les supporters, c'est le triplé d'Ousmane Dembélé. Hein. Le ballon d'or n'a pas démérité. Et même ses fans qui portaient son maillot ici à Sceaux m'ont dit, on lui a porté chance. Mais comme vous le disiez, je l'entendais à l'instant, la deuxième mi-temps a été un peu plus calme, mais ça n'a pas empêché le public de rester jusqu'au bout. Là, on est en train tranquillement de quitter le jardin de la ménagerie les uns derrière les autres. Il y avait bien 1000 personnes, si ce n'est même plus, ici dans la fan zone. La Coupe du Monde, c'est tous les 4 ans, m'a justement dit une jeune lycéenne, et pour elle c'était hors de question de rater le match, donc elle est venue avec toutes ses copines. Et puis pour d'autres, c'était aussi l'occasion de profiter de la fraîcheur de cette canicule qui retombe, l'occasion de regarder le match et de pique-niquer tranquillement en famille ou entre amis. Et bah, maintenant que la France est qualifiée pour les 16e, les supporters espèrent que les Bleus vont aller le plus loin possible dans la compétition. Ils visent au moins la demi-finale, et si ce n'est évidemment la finale, avec une victoire.
1: Comment ça, la demi-finale, Féline? Allons, avec Charlotte, on ne vise pas du tout la demi-finale, hein. Je vous le dis.
6: Non, mais quand je vous dis la demi-finale, c'est le pronostic le plus bas, nous. Évidemment, oui. On vise ici la finale et la victoire. Mais certains sont un peu timides, alors vous savez, ils me disent la demi-finale, au moins la demi-finale, mais évidemment, tous pris pour une victoire. Alors, mais ils ont quand même peur de certaines équipes, le Portugal, l'Allemagne, l'Argentine. Il y a quand même des obstacles, hein, on va pas se mentir.
1: Évidemment, heureusement, parce que sinon ce serait tout pourri s'il y avait que des Norvégiens équipe B pendant toute la compétition. Autant arrêter tout de suite, hein, vous le dire.
6: Bien sûr.
1: Merci beaucoup, Féline.
6: C'est vous les experts.
1: Oui, exactement. Merci mille fois, Féline, de nous avoir fait vivre cette soirée. Féline Le Loir Duo, qui était donc dans la fan zone du jardin de la ménagerie à Sceaux, dans le sud, au sud de Paris. Merci, Féline. Bonne soirée.
6: Merci à vous. Bonne soirée. Nous
1: on va un petit peu détailler. Il nous reste juste un quart d'heure à vivre ensemble. On va un petit peu détailler, peut-être ligne par ligne, ce qui s'est passé ce soir. Je vous propose qu'on commence par la défense, parce que l'attaque, on en a parlé, reparlé. On sait que l'attaque de l'équipe de France est magique, magnifique. Voilà. Commençons par la défense. Charlotte, tu avais mis un gros bémol sur la titularisation de Jules Koundé au début du match. Finalement, qu'est-ce que tu as pensé de son match ? Est-ce que ça a confirmé ce que tu pensais, ou est-ce que tu t'es dit, bon, ça va, il s'en est pas trop mal tiré ?
3: Bah, j'ai trouvé que, à part la première action où il est très proche de Kylian Mbappé, il a été utilisé. Après, offensivement, offensivement, on l'a quasiment pas vu parce qu'en fait, Ousmane Dembélé faisait tellement des différences, donc on n'avait pas besoin de Jules Koundé. Et derrière, en fait, je vais te faire le résumé sur les quatre défenseurs parce qu'ils étaient un peu tout seuls, quoi, en fait. Donc ils étaient un peu tout seuls et puis en fait, ils ont fait des mauvais choix. Donc si c'est un choix technique ou tactique, un mauvais positionnement parce que la Norvège, à un moment donné, ils avaient un peu d'égo. Donc je suis pas vraiment satisfaite, mais je suis pas non plus trop alarmée parce qu'en fait, je me dis que plus la compétition va continuer, plus ça va être un groupe de l'équipe de France qui va défendre vraiment ensemble. C'est un calvaire quand on est que 3-4 à défendre et qu'on fait des courses à de 40 mètres à haute intensité toutes les 2-3 minutes et qu'on est un peu même pas aidé du tout par les autres partenaires. Donc Jules Koundé, pour moi, il fallait pas le faire jouer aujourd'hui, le faire souffler si c'est le choix numéro 1 Didier Deschamps. Après, Upamecano un petit peu aussi mitigé parce que sur le but, c'est un face-à-face. Il disait qu'il a mis un point d'orgue. Il aime bien les face-à-face. Là, c'était juste un mauvais positionnement. Il s'est fait avoir, en fait. Il a mal anticipé. Il a mal lu le fait que c'était. En fait, il a voulu trop anticiper ce qui allait pas se passer finalement. Donc, il a ouvert l'espace pour se faire prendre. Après,
1: il y a Maxence Lacroix et Théo Hernandez. Et les deux, c'est pareil. C'est pas foufou leur match. Hein.
3: Alors, Théo Hernandez. Alors, moi, ce que je vais retenir de cette deuxième période, c'est le but de Désiré et c'est le penalty de Théo Hernandez où pour moi il s'est cru presque à l'entraînement parce que c'est des gestes qu'on fait à l'entraînement, on fait jamais ce genre de choses en match. Il y a aucune intensité, il met son pied, c'est très bien qu'il va pas avoir le ballon
1: en plein milieu de la surface.
3: En plus Koné, il pouvait aussi faire la faute juste avant sur Oscar Bob, donc non, c'est individuellement, je pense que ils étaient un petit peu seuls, ils ont pas fait les bons choix, donc très déçus.
2: Il y a Laurent sur le chat qui pose une question, comment défendre alors qu'on a une équipe qui fait uniquement qu'attaquer? En fait, comment on arrive à trouver ce point d'équilibre?
3: En fait, on anticipe. Comme on est défenseur, qu'on n'a pas le ballon, on a le jeu devant soi, donc soit on fait du marquage préventif, donc c'est-à-dire qu'on se rapproche le plus tôt possible de nos adversaires qui potentiellement peuvent avoir le ballon, donc récupérer, mettre de la pression, ou soit on recule tous ensemble, mais il faut qu'il y ait au moins un ou deux milieux de terrain qui fassent le job. Donc en fait, il faut anticiper les pertes de balles de nos attaquants ou nos milieux de terrain offensifs pour ensuite être un peu plus tranquille pour défendre. Mais là, il n'y avait aucune anticipation parce qu'en fait, ça allait tellement dans tous les sens offensivement, il y avait tellement de dangers un peu partout que finalement, il n'y a pas eu assez de lead pour moi derrière pour anticiper ces pertes de balles et ce déséquilibre.
1: Un manque de concentration, quoi. Oui. C'est un peu
3: un manque de concentration. Bah oui, parce qu'en fait, on a l'impression qu'ils n'étaient pas assez bien ensemble en se disant c'est bon, on sait qu'à un moment donné, on va perdre le ballon, on va devoir bien défendre. En fait, c'était un peu bon, bah tu fais ce que tu peux, toi à gauche, ce que tu peux, toi à droite, et voilà, il n'y avait pas de cohésion derrière.
1: Nicolas, depuis le stade, cette ligne défensive de l'équipe de France, est-ce que c'est un peu ça qui t'a paru le plus friable ou le moins fort?
7: Oui, si on fait le bilan du match et qu'on cherche les points faibles du match, oui, après, effectivement, à part le. Ce que j'ai trouvé un peu incompréhensible sur le but norvégien pour Upamecano, mais bon, on sortait effectivement du deuxième but d'Ousmane Dembélé. Enfin, personne n'était revenu sur le terrain en fait, quoi. Et Upamecano en premier. Oui, c'est si on cherche les points négatifs, ils sont clairement là. Après, on n'avait pas la charnière qui sera titulaire face à la Suède ou face à l'Allemagne, quoi. Par exemple, Lacroix ne sera pas titulaire. Saliba, je pense qu'il apporte quand même beaucoup dans sa complémentarité avec Upamecano. Upamecano fait pas un match horrible, mais on l'a vu meilleur, je trouve. Je trouve qu'il y a eu deux trois petites choses. En même temps, il fait un sauvetage aussi à un moment absolument incroyable. Enfin, voilà, c'était un match compliqué pour les défenseurs. Une équipe un petit peu coupée en deux, très portée vers l'avant. Je trouve qu'il n'y a rien d'alarmant quand même, quoi. Enfin,
1: non, en fait, là où on pourrait se dire que ça pourrait être alarmant, c'est trop fort comme terme, mais que ça pourrait être peut-être inquiétant, c'est quand on se visualise face à une équipe avec un milieu de terrain super fort, avec trois joueurs, voire cinq, et voilà, qui serait technique.
3: Parce que là, t'as Haaland, t'as Sorlot, ça fait déjà la différence.
1: Tu
3: marques le pénalty, parce que je pense qu'Haaland est frappé. Ouais.
2: L'enfonce le ballon.
3: Sorlot, très très fort.
1: Ouais, très fort. Et Noussa aussi, qui est rentré en fin de match, lui, c'est un dribbleur, c'est pas du tout le même profil, et franchement, il est fort aussi. Bruno?
2: Non, c'est juste pour revenir. Moi, il y a quand même une note positive derrière. Je trouve, c'est quand même que Mike Maignan a lancé sa Coupe du Monde.
1: Ah, ça, c'est vrai. Voilà. T'as raison.
2: Et Mike Maignan, en fait, sur le but, on a tous été un peu, mais c'est pas possible. Il va se lancer à un moment donné dans sa Coupe du Monde. Et ce penalty, plus derrière, Bob le bricoleur, là, qui est venu dans la surface de réparation pour mettre une frappe, et derrière, il la sort très bien. Et je trouve, où il descend très rapidement, et Nicolas l'avait d'ailleurs très bien commenté, mais voilà, où il descend très rapidement au sol pour venir chercher ce ballon. Je trouve que c'est une vraie, un vrai moment important de cette Coupe du Monde, c'est que notre gardien a déclenché. Je trouve que sur le Sénégal, je l'avais trouvé un peu fade. Contre l'Irak, bon, bah, il n'y avait rien à dire. Et là, en fait, sur les moments bah, justement où en seconde période, cette espèce de déséquilibre complètement improbable, où plus personne ne défend correctement et autres, bah, lui a juste rappelé que c'était lui le patron, qu'on pourrait compter sur lui. Voilà, donc je trouve quand même que le point positif derrière, c'est le gardien, ouais. C'est Mike Maignan.
3: Parce que je trouve que Saliba, il a quand même manqué. Dans,
2: oui, bien sûr,
3: dans non, sa personnalité, dans... mais bon, fallait absolument le faire récupérer. Donc, ça devait être Upamecano qui devait prendre le lead. Là, il était un peu mis en difficulté et fautif sur le but.
1: On a reçu un message de Yami sur WhatsApp et ça nous fait plaisir. Je ne l'ai pas entendu, mais il paraît qu'il est très sympa. Donc, on va se l'écouter maintenant.
8: Bonsoir, enfin plutôt bon après-midi, car ici, il est 3h de l'après-midi. Et Ousmane Ballon d'Or, et Ousmane Ballon d'Or, et Ousmane Ballon d'Or, et Ousmane Ballon d'Or. Et quel triplé pour notre Parisien Ousmane Dembélé. C'était un match absolument magnifique à suivre sur les antennes d'ici Paris, grâce à Pia, à Bruno évidemment, Charlotte et Nicolas. Merci, merci, merci. Ça nous permet, tous les expatriés autour de la planète, de pouvoir suivre les matchs du PSG et de l'équipe de France dans une qualité exceptionnelle. Donc un grand merci. Et allez Paris, enfin allez les Bleus, pardon.
1: Merci Yami, c'est super sympa, c'est comme message, gentil. Ça fait super plaisir. Vous avez encore 5 minutes pour nous laisser des messages sur le WhatsApp de la radio, 0810 055 056. Vraiment merci de la part de toute l'équipe, parce que c'est cool de savoir que vous nous suivez dans du monde entier. Yami ne dit pas d'où il nous appelle, on a juste l'info qu'il est 3h de l'après-midi chez lui, c'est-à-dire 8h de moins que chez nous. Je sais pas où c'est, voilà, ça peut être peut-être, je sais pas, le Pérou, j'en sais rien.
2: C'est peut-être Mexique. C'est peut-être notre ami du Mexique qui nous écrivait tout à l'heure.
1: Peut-être Capac. Ah ouais, peut-être. Yami, ouais. Faudrait voir quelle heure il est au Mexique, du coup.
2: Je reviens. J'arrive.
1: En tout cas, n'hésitez pas à nous laisser des messages WhatsApp, ça fait plaisir. Maintenant, j'aimerais qu'on parle quand même du milieu de terrain. Parce qu'on ne peut pas s'empêcher, en voyant ce jeu de l'équipe de France, quand ça se passe bien, on ne peut pas s'empêcher de visualiser le moment où ça va mal se passer. Charlotte, jouer à deux avec des milieux de terrain qui hésitent encore tactiquement sur est-ce qu'on doit attaquer nous aussi, est-ce qu'on doit frapper, est-ce qu'au contraire il faut qu'on reste un peu devant notre défense. Là, on sent honnêtement, tactiquement, il y a vraiment un flottement, quoi.
3: Ouais, mais en fait, on voit que quand il n'y a pas une projection de soit Manu Koné ou Tchouaméni, c'est vrai qu'offensivement, quand il n'y a pas Olise, en fait, il manque. Donc en fait, on a vu beaucoup de fois où c'était Koné qui était vraiment devant Tchouaméni et lui un peu tout seul. Ouais. Donc en fait, on est déséquilibré. C'est impossible de défendre comme ça. Ou soit en fait, t'as 14 poumons, mais ils les ont, hein, ces 14 poumons. Mais à un moment donné, tu les as pas parce que tu te projettes. Donc il faut prendre ses responsabilités et se dire, offensivement, on le fait un petit peu moins. On reste un peu plus à deux. Mais en fait, quand on a une adversité, et je le dis à la mi-temps, qui est assez faible, on a envie, ça reste quand même des garçons qui ont envie de marquer des buts, même s'ils sont milieu récupérateur, on a envie de faire une différence. Mais quand on a un milieu comme ça, où on a un numéro 10, parce qu'on se souvient qu'en équipe de France, c'était souvent deux relayeurs avec une sentinelle, donc on défend pas du tout de la même manière, où c'est souvent à plat, des milieux à trois à plat, là en fait on se retrouve des fois tout seul, donc en fait ils se sont mis en difficulté tout seul.
1: En fait c'est presque un 4-1-1.
3: Oui, c'est 3-1. Un 4-1-1. C'est un 4-1-1.
1: Ouais, ouais.
3: C'est un 4-1-1 parce que plusieurs fois on a vu Tchouaméni vraiment tout seul et Manu Koné il n'arrivait plus à revenir. Donc en fait il était face à Tchouaméni et pas à deux à côté. Donc c'est des choses qui vont devoir améliorer avec une adversité beaucoup plus forte, mais ils vont la faire, ça j'en doute pas, parce que je pense qu'au final on était un petit peu on manquait un petit peu d'expérience, Pia. On manquait un chouille d'expérience, je pense, dans certains compartiments du jeu.
1: Il nous reste qu'une minute, les amis.
3: Non, mais je vais pas danser, en fait.
1: Non.
3: J'allais même pas dire. Parce qu'en fait, tu m'as regardé.
1: Moi, j'avais oublié.
3: De toute façon, on n'a plus le temps. Moi, Waka Waka, c'est 8 minutes. Donc, en fait, on peut pas.
1: Ouais. voilà, on peut pas.
2: Elle connaît le timing du Waka Waka, c'est ça.
1: Ouais, c'est ça. En fait, elle dit ça, puis elle danse sans la musique même. Elle est déjà en train de danser. Merci mille fois à vous tous de nous avoir suivis sur le chat, sur WhatsApp. Merci d'être là. C'est vraiment, ça nous fait super plaisir. On voit que vous êtes de plus en plus nombreux à chaque match. Merci Bruno de nous avoir fait vivre ces messages sur le chat et d'avoir été là, tout simplement.
3: Et je peux vous dire que c'est hyper dur de se concentrer avec ton sandwich là sur ton micro.
2: Cheesy
3: là.
2: Eh oui.
3: C'est très très dur.
1: Il nous reste que 15 secondes, mais déjà. Merci Charlotte. Merci Nico Perronnet. Merci à tous ceux qui sont en régie. J'ai pas le temps de donner tous vos prénoms, mais vous savez que je vous fais évidemment des cœurs. Merci à toutes les équipes d'ici de nous accompagner sur cette Coupe du Monde. Et ciao.
9: Ousmane Dembélé, trouvé par Kylian Mbappé, le crochet d'Ousmane Dembélé, la frappe d'Ousmane Dembélé, le but d'Ousmane Dembélé. Et ben le voilà, le ballon d'or, on les voyait les espaces sur ce côté droit de l'attaque française. La frappe croisée, ça ressemble beaucoup au but d'Ousmane Dembélé face à l'Irak. 1-0 pour l'équipe de France, ils se baladent les Bleus. Ousmane Dembélé, c'est parti. C'est Ousmane Dembélé qui va être servi, la frappe d'Ousmane Dembélé, ça fait 2-0 pour l'équipe de France, ça fait des grands sourires sur les visages des Français, 2-0 en 20 minutes, Ousmane Dembélé pied droit pour son premier, pied gauche pour son deuxième et troisième but dans cette Coupe du Monde, c'est trop facile pour l'équipe de France.
1: Un but du pied droit, un but du pied gauche.
9: La réduction de l'écart, c'est quoi ce match? La réduction de l'écart pour la Norvège. Avec ce ballon-là récupéré dans la surface de réparation, là, pour le coup, la passivité défensive, elle est clairement du côté de l'équipe de France. C'est Tello Asgard qui remet la Norvège dans le coup. Avec Ousmane Dembélé dans la surface encore, qui va peut-être encore prendre sa chance. Et il est là, le triplé d'Ousmane Dembélé. Il compte sur ses doigts. Et 1, et 2, et 3-0 pour l'équipe de France. Oh là là, et 1, et 2, et 3-0 pour Ousmane Dembélé. 32 minutes de jeu. Et Ousmane Dembélé s'offre un triplé face à la Norvège. 3-0. Penalty pour la Norvège à la 48e minute de jeu. Qui a été bien cherché, c'est Théo Hernandez là. Je crois qu'il est, qui est fautif.
1: C'est ça.
9: Mike Maignan, les bras en croix, les bras écartés face à Strand Larsen qui va tirer pied droit. Et ben voilà le test qui est réussi. Magnifiquement pour Mike Maignan qui se détend sur sa gauche. C'est pas très bien tiré, mais c'est bien arrêté. Voilà le but. Ben voilà le quatrième but pour me faire mentir. Le premier but de Désiré Doué dans la compétition, le but de la tête.
1: Oui. Joli Désiré, bravo.
9: Il n'y a pas beaucoup de la tête, Désiré Doué, des buts. Cette fois-ci, c'est venu de la gauche vers la droite. On ne s'y attendait plus, finalement. On était en train de dire qu'on allait rester sur une impression mitigée, voire mauvaise. Bah, pas du tout, on va rester sur le premier but de Désiré Doué en Coupe du Monde. Ça y est, c'est terminé. La victoire des Bleus, 4-1, le triplé du Ballon d'Or, Ousmane Dembélé. Le premier but en Coupe du Monde de Désiré Doué pour emmener les Bleus en 16e de finale dans la partie haute du tableau.
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2: Vous avez lu l'histoire de Jesse James? Comment il a vécu? Comment il est mort? Ça vous a plu, hein?

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3: Si vous portez le nom de famille Salin, restez à l'écoute. Mais avant cela, je vais vous parler d'un bretonnisme bien connu qui est le lagen.
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3: Oh, je suis dans le lagen. Bon, voilà une expression typique dans le français local. C'est inspiré par notre belle langue bretonne. On l'entend souvent aujourd'hui, en particulier les lendemains de fête. Quand on est un peu dans le brouillard, on a tendance à dire « je suis dans le lagen ». Alors ce mot a pourtant une signification un petit peu différente en breton. En breton, « lagen », c'est en général de la boue bien collante, impossible à cultiver, dans laquelle on a difficulté à marcher, voire on s'enfonce un peu. Mais pas que ça, ça désigne donc les fondrières, les mares d'eau boueuse. Donc « béa » et « lagen », être dans le lagen, c'est devenu une expression permettant de dire que l'on est dans un état qui n'est pas des plus sympathiques. Vous saurez maintenant que lagen, c'est pas la gueule de bois, mais c'est de la boue en langue bretonne. Al lagen.
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3: Et j'en arrive maintenant à un nom de famille très commun. Vous en connaissez peut-être, hein, peut-être qu'il y en a dans votre entourage ou peut-être le portez-vous vous-même. C'est Salin. Alors, déjà en breton, on prononce Salahun. Pas Salin, mais Salahun. Comme le célèbre ermite de la forêt de Landévennec, ou encore du Folgoat, près de l'Esnevin, Salahun ar Fol, Salin dit le fou. Salin est donc un nom ou un prénom, et son origine remonte à loin, très loin, et vient aussi de très loin. C'est avec l'évangélisation de l'Armorique que ce nom est sûrement arrivé, car Salin, ou Salahun, n'est rien d'autre que l'adaptation bretonne du prénom Salomon, Salomon, fils de David, roi d'Israël. Donc, un nom de famille biblique aujourd'hui. Salomon, devenu Salahun en breton, mais aussi Salou ou encore Salik. C'est la même origine pour ces noms de famille. Salin ou Salomon, si vous voulez, fut d'ailleurs le nom d'un autre roi, mais de Bretagne, cette fois-ci au 9e siècle. Donc, un nom de famille plus que royal. Les Salins pourront à l'avenir se vanter d'avoir un nom de famille prestigieux. Je vous dis à demain, même heure, même radio, en Mans. Ici Evel Just, Canemarquois.
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5: L'Élastique à Musique, une association fondée en 1981 qui propose des ateliers et des cours de musique pour tous les niveaux au Mans. L'association vient de faire sa rentrée et bonne nouvelle, il est encore possible de s'y inscrire. Mais comment ça fonctionne? Quels instruments peut-on essayer? Bougez pas, j'ai testé pour vous l'Élastique à Musique. Et direction le 14 rue du Père Mersenne, devant un bâtiment blanc et vitré. Comme indice, un panneau avec une grande note de musique, il y est écrit l'Élastique à Musique. J'ouvre la porte et rentre à l'intérieur.
6: Bonjour, bienvenue
7: à l'Élastique à Musique.
5: Pour m'y accueillir, Nathalie, directrice des lieux, Florence, coordinatrice pédagogique, et Gabriel, professeur de piano et de MAO, musique assistée par ordinateur, des instruments qui figurent parmi la liste des nombreux autres proposés.
7: Oui, il y a une grande variété. On a des cours assez classiques, piano, guitare, basse, batterie, violon, trombone, saxophone, trompette.
5: Et bien d'autres. Cette diversité, c'est une grande force parce que l'équipe pédagogique met en place des projets communs entre tous les élèves. Il y a même des ateliers pour le chant, si vous voulez devenir la prochaine Céline Dion. Au total, 15 professeurs pour des cours, soit particuliers, soit collectifs.
7: Oui, donc l'idée quand on fait de la musique, c'est de ne pas s'enfermer tout seul avec soi-même ou que avec son professeur, c'est de pouvoir échanger avec d'autres personnes.
5: Et donc une vie associative dans laquelle s'impliquer, avec des différences de niveau, bien sûr, mais qui sont aussi une manière enrichissante d'apprendre. Surtout que Gabriel et les différents professeurs font les choses petit à petit.
8: Donc le premier cours, c'est une rencontre, on fait le point sur le niveau. Généralement, je demande toujours de jouer un petit quelque chose pour ceux qui ont déjà un petit bagage, ça me permet un peu de situer là où l'élève en est.
5: Alors nous aussi testons notre niveau. On démarre avec le piano. Bon, ok, je rigole. Ça, c'était plutôt Gabriel. Voici la réalité. Deuxième étape, la batterie. C'est pas mieux. Alors le troisième test, le plus dur, la trompette. « Désolé pour vos oreilles, clairement il va falloir que je m'inscrive parce que c'est la catastrophe. D'ailleurs, grande nouveauté plutôt pratique pour vos enfants de 7 à 10 ans. Il y a la mise en place d'un atelier découverte pour venir justement tester les instruments. Les enfants sont répartis en 3 groupes, échangent à chaque trimestre. Le premier groupe, piano-voix, le deuxième, batterie-percussion MAO, et le troisième, les cordes, guitare ou encore violon. Ça leur permet de choisir plus facilement l'année suivante et ça évite aux parents d'acheter un instrument pour rien. Ça, c'est plutôt pas mal parce que ça représente malgré tout un budget. L'élastique à musique, c'est testé et approuvé par Issimen.
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9: Mon linge pue. J'ai beau le laver, mais quand je le sors, il sent mauvais. J'ai changé de lessive, mais rien n'y fait. Les fringues, les serviettes, les draps, tout pareil. Alors, c'est apparemment lavé, c'est propre. Ça dégage une odeur de renfermé dans ce mouchlite de l'humidité, de moisi. Alors, j'ai demandé à ma maman le pourquoi du comment. Elle m'a demandé de me raconter comment je faisais. Moi, je fais tourner la machine la nuit pour profiter de l'électricité moins chère. Mais comme j'ai pas le temps le matin, je sors le linge en rentrant chez moi le soir. Et ben voilà, je vous raconte pas ce qu'elle m'a mis. Laisser le linge dans le tambour, même une heure de trop, ça favorise la stagnation de l'humidité et la prolifération des mauvaises odeurs. Alors en hiver, c'est vrai, hein, c'est tentant de remettre à plus tard la sortie du linge, surtout là, aujourd'hui, il y a du vent, il pleut, mais la chaleur résiduelle, associée à une ventilation quasi nulle, ça transforme le tambour fermé en serre à bactéries. Même le synthétique qui sèche plus vite, ça n'y échappe pas. Alors dès la fin du cycle, chez moi, il me joue la truite de Schubert, il faut sortir les textiles immédiatement, les secouer énergiquement pour les détasser, c'est comme ça qu'on dit, et les installer sur l'étendoir en les espaçant au maximum. L'aération du linge, ça empêche la prolifération des bactéries, et c'est ça qui donne ces mauvaises odeurs. Merci ma maman.
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1: Quel cocktail américain, c'est quoi?
2: C'est un cocktail grillé avec une sauce américaine, tomate, échalote, une pointe de cognac, du vin blanc. C'est un peu relevé.
3: Un déca,
4: pâté, jambon, c'est du envoyé, gruyère, chantal, rosbif, jambon de pays.
5: Eh ben, tout ça, ça valait dans la blanquette.
2: Bon appétit.
6: Rien n'est meilleur qu'avant, steak frites. Rien n'est meilleur qu'avant.
7: Moustache et les gros mineurs, emportés par un swing follement sympathique, chantaient « Rien n'est meilleur qu'un bon steak frites », un plat de bistrot qui fait l'unanimité, à condition d'un bon faux filet ou onglet de chez le boucher et des frites maison. Beaucoup trop de restaurants succombent à la facilité de la frite surgelée, ultra transformée, amidon modifié, fibre de pois, sucre, souvent trop molle, trop grasse et trop salée.
8: On va manger des frites.
9: Oh oui, des frites.
7: Non, la frite, la vraie, celle de la femme et de l'homme moderne, est confectionnée uniquement de pommes de terre qu'on épluche, Binge, Mona Lisa ou Rosabelle, qu'on plonge en double cuisson, dans un bain d'huile de tournesol, colza ou graisse de bœuf pour les puristes. Un peu de sel et basta.
10: Comme ça, la maison, avec mon papa et ma maman, quand ça nous prend, on s'éclate à la frite. Oh oui, des frites, des frites.
7: Dernièrement, le journal Libération a eu la bonne idée de faire un tour opérateur de la meilleure frite à Paris.
10: Je viens droguer. Je me drogue à la frite.
7: Côté street food, deux adresses pour les junkies de la pomme de terre, un néo-kebab chez Mehmet, rue Ramet dans le 18e arrondissement, et Patate dans le 6e, rue Saint-André-des-Arts. Une échoppe, sa vitrine et une barricade de grosses pommes de terre, cornet de frites à 4 euros.
11: Coupez-les en fines lamelles, plongez-les dans l'huile bouillante, salez-les, et vous aurez des frites. Ni Dieu, ni maître, mais des frites, bordel.
7: Autre pépite, Chantefable, 93 avenue Gambetta, du très gourmand Tom Lefebvre. Il propose des frites croustillantes qui brillent dans les miroirs de cette belle vieille brasserie 1910, avec une entrecôte de compétition et une carafe de Saint-Joseph. On n'est pas loin du paradis. Dans le peloton de tête également, les frites du Cornichon, un néo-café populaire, 2 rue des Goncourt dans le 11e arrondissement. 8 euros le cornet au comptoir avec une pinte de bière jupilaire et tout va bien. Le Paul Chêne des Frères Dufour, rue du Cherche-Midi, contrairement à leur nom, pas de frites au four, mais de l'inattaquable bien doré.
12: Eh, hey, mais maintenant on en a une friteuse sans odeur, Seb.
7: Enfin, dans l'esprit des baraques à frites des ch'tis de Roubaix ou de Tourcoing, à Vitry-sur-Seine, dans le Val-de-Marne, place Robespierre, près de la mairie, cornet de frites à 3,50 €, préparé avec amour et surtout avec de la graisse de bœuf.
10: Je ne peux pas me passer de frites, c'est plus fort que moi, ça me rend fou.
7: Les tops du journal Libération, les meilleures frites de Paris à consulter sur Internet. Toutes affaires cessantes, stop au quinoa, boulgour et autres usurpatrices de patates douces qui n'a strictement rien à voir avec le tubercule de Monsieur Parmentier. Paris la frite, Paris cornet, Paris l'enfance.

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1: Alicia Bremonde, oui, notre expression du jour, est-ce ou est-ce entre Galliac et Rabastens en français? Bon, c'est assez simple à comprendre.
2: Oui, mais moi j'ai compris.
1: Ben oui,
2: être entre Galliac et Rabastens.
1: Voilà, cette expression, vous pouvez l'utiliser quand une personne a abusé d'un peu trop de vin, des billes, loubis. Qui, mais je dis le vin, mais ça peut être quelque chose d'autre, notre alcool. Dirait tabé, que sera, à quelle personne entre Galliac et Rabastens.
2: Ouais, alors toujours avec modération, on est d'accord, mais c'est quand quelqu'un est un petit peu peut-être, voire beaucoup pompette.
1: Eh oh, vous m'avez entendu, vous avez compris. Ouais. Balmaï qui buffait pas, il a le coup test. Il vaut mieux que cette personne ne souffle pas dans le ballon. À qui ouais. Pour revenir à l'expression, il y a à Bistodenaz, 20 km entre Galliac et Rabastens. Donc ça fait 20 km environ. La route est un peu sinueuse entre Galliac et Rabastens. Et surtout, elle longe le vignoble gaillacois, d'où l'origine de l'expression S entre Galliac et Rabastens.
2: Jérôme, il y a d'autres expressions dans le même style?
1: Nous citons Gascou, qu'est-ce qu'on dit, c'est par exemple qu'a cargat à Madira. Littéralement, il a chargé à Madiran. Le vignoble de Madiran se situe en Gascogne, aux confins des départements du Gers, des Hautes-Pyrénées et des Pyrénées-Atlantiques. Aoué ou abé cargat à Madira, littéralement, donc avoir chargé à Madiran, c'est être ivre, tout comme être... Est-ce du verbe béoué qui veut dire boire en occitan gascon.
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1: Direction la Vendée à Beauvoir-sur-Mer. Je suis très heureux de vous emmener à la rencontre d'Anne-Marie. C'est une maraîchine très attachée à la Vendée et à la transmission de ses traditions.
2: J'y suis née et toute ma jeunesse est donc passée là-bas. C'était difficile. Mon père est décédé à 36 ans. Donc on était trois enfants, on est restés tout seuls tous les trois avec notre maman, avec une vache pour vivre et puis un petit jardin. Et puis quand il n'y avait pas trop à manger, ma maman allait pêcher les grenouilles et les anguilles dans les fossés. C'est vraiment mes racines, le marais, hein. J'y suis accro.
1: Vous êtes une vraie maraîchine?
2: Ah oui, je suis une maraîchine à 100%. Hein.
1: Elle représente quoi la Vendée pour vous, Anne-Marie?
2: C'est mon pays, c'est quelque chose qui m'est vraiment cher au cœur. Le marais, je ne peux pas m'en passer, mais dans le marais, il y a aussi la mer chez nous. Ouais. Et ça, c'est pareil, on a besoin de ça, nous. Je vais voir la mer, et je me promène dans le marais.
1: Pourquoi? Ça vous apporte quoi, vous?
2: Une détente, et j'ai un livre particulier aussi.
1: Ah.
2: C'est mon moment zen, moi.
1: Et c'est quoi ce livre que vous emmenez? Ah, faut pas le dire.
2: C'est
1: votre petit jardin secret.
2: Oui, c'est mon petit jardin secret.
1: Alors, on le laissera dans son petit jardin secret.
2: Et puis, c'est pour ça aussi que je fais du folklore. Il nous faudrait des jeunes, mais les jeunes, maintenant, c'est compliqué. On en a dans le groupe, hein. On en a 5 et qui sont mordus, mais pour combien de temps? Parce qu'ils sont jeunes encore.
1: Alors, qu'est-ce qu'on peut faire pour remédier à ça?
2: Ben, on ne sait pas trop. Bon, maintenant, il y a beaucoup de balles folk et de choses comme ça.
1: Et pourtant, ces fêtes-là ont un succès assez populaire. Parce qu'on va penser à Chaland autrefois.
2: Oui, à Chaland autrefois. Et ouais. Puis, maintenant, ce qu'on fait beaucoup moins, ce sont des kermesses, par exemple. Moi, j'adore les gens, j'adore connaître des gens parce qu'ils m'apporteront quelque chose.
1: C'est essentiel pour vous.
2: Oui.
1: C'est même limite vitale.
2: C'est limite vitale, oui. Après, j'ai fait 10 ans pour la RSB, là. La RSB, qui est l'association des retraités sportifs de Beauvoir. Moi, les associations, c'est aussi apporter aux gens des choses, leur faire plaisir d'abord dans ce qu'on leur propose. J'espère vraiment que beaucoup de gens pourront se lancer dans les jeunes, il faut vraiment, mais je comprends bien qu'actuellement la vie est difficile. Les gens de 35 ans maintenant, ils sont tellement pris par autre chose que c'est compliqué.
1: Allez, on revient en arrière. Vous avez 18 ans, vous vous mariez, Anne-Marie. Vous diriez quoi à cette jeune fille?
2: Je dirais qu'il faut, dans l'avenir, à 18 ans, on est jeune. Il faut penser à ne pas rester seul dans son coin.
1: On va dire, Anne-Marie, ce matin, que vos petits-enfants nous écoutent là, à la radio. Oui. Vous voulez leur dire quoi, pour conclure?
2: Je vais leur dire, essayez de faire un peu comme mamie. Essayez de donner, de partager, d'apprendre, de vouloir connaître... Voilà, plein de choses comme ça.
1: Anne-Marie, la passion de la Vendée, la générosité, la joie de vivre et l'amour des gens.
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4: La politique et l'amour ne font pas bon ménage. Dans cette nouvelle histoire, on plonge dans le quotidien du premier président du Parlement de Bourgogne. Voici la légende de Giroux le Fou et Marie Baillet. Extrait de votre ouvrage, Sandra Amani, Amour et passion d'antan en pays bourguignon, aux éditions de l'Escargot Savant. Bonjour Sandra.
5: Bonjour Charlotte.
4: Nous voici en l'an de grâce 1634, sous le règne de Louis XIII. Pierre Giroux vit à Dijon et aime beaucoup les femmes.
5: Notre président a 30 ans. Il est marié à une femme de la haute société, Mademoiselle Legout de la Berchère. C'est grâce à son épouse que Pierre a si bien réussi en politique. Même s'il ne l'aime pas, pour sa carrière, il ne peut pas s'en séparer. Après plusieurs aventures sans lendemain avec des prostituées beaunoises, Pierre Giroux tombe éperdument amoureux de la femme de son cousin, Marie Baillet. Et cet amour est réciproque.
6: Grand Dieu, dire que cette femme n'est même pas jolie. Pourquoi l'amour est-il si capricieux?
5: Quelques mois après leur coup de foudre, les amoureux ont de plus en plus de mal à dissimuler leur relation extra-conjugale. Lors des réceptions, ils s'isolent dans les petits salons où ils échangent des baisers passionnés. Ils ne peuvent plus se passer l'un de l'autre. Un soir, après une étreinte fugace dans un placard, Pierre n'en peut plus.
6: « Si seulement nos deux minables conjoints étaient morts, ma tendre Marie, nous pourrions alors arrêter de nous cacher. Je te fais la promesse qu'on sera un jour réunis. Je vais d'abord m'occuper de mon cousin. »
5: Aussitôt, Giroux dépêche Denis Carteau, l'un de ses fidèles amis, et lui demande, moyennant 20 pistoles, d'éliminer l'encombrant cousin Baillet dans les bois du Val-Suzon. La première tentative échoue. Tout comme la deuxième dans la forêt de Bressay-sur-Tille. Le président est furieux.
6: Bande d'incapables ! Il va donc falloir que je me débarrasse moi-même de cette vermine. Mais en attendant le bon moment, occupons-nous de l'autre idiote. Je ne peux plus supporter sa présence chez moi. Je la déteste.
5: Justement, l'occasion est belle. Madame Giroux ne se sent pas très bien ces derniers temps. Elle se plaint de la tête, du ventre. Elle vomit sans cesse. Pierre fait donc appel au docteur Rodeau. Le fameux praticien s'installe chez les Giroux pour suivre au plus près l'évolution de la santé de madame. Nuit et jour, le médecin reste au chevet de sa patiente. Il lui donne des potions, non pour guérir son mal, mais pour la faire mourir à petit feu. 10 jours plus tard, l'épouse décède d'une maladie incurable, impossible à combattre. Le docteur Rodeau sera grassement rémunéré.
6: Maintenant, c'est au tour de l'autre imbécile.
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7: Jusqu'où iriez-vous par amour ? En septembre 1638, Pierre Giroux, le premier président du Parlement de Bourgogne, devient complètement fou. Vous écoutez l'histoire de Sandra Amani, extraite de l'ouvrage « Amour et passion d'antan en pays bourguignon » aux éditions de l'Escargot Savant. Pierre Giroux et la femme de son cousin, Marie Baillet, sont amants. Après avoir éliminé sa propre épouse en l'empoisonnant, un dernier obstacle se dresse devant ce couple sordide.
5: Ce soir de septembre 1638, le cousin Baillet se rend gaiement chez Pierre Giroux. Il est en compagnie de sa femme, Marie.
6: Mon cher cousin, quel plaisir de vous recevoir. Prenez donc place à cette table, juste à l'endroit où s'asseyait ma tendre épouse. Oh, elle me manque terriblement, vous savez. Un peu de compagnie sera salutaire pour moi. La solitude où m'a plongé sa mort me désole.
5: Le vin coule à flot, et surtout dans le verre du cousin. Bientôt complètement ivre, le cousin Baillet perd la raison. Pierre rit avec lui mais ne boit pas. Marie tremble à mesure que s'écoule le repas. Elle est déjà prise de remords. Lorsque Baillet s'apprête à prendre congé, Giroux s'empare d'un immense couteau à viande. Le cousin, complètement saoul, ne réagit même pas. Quand le couteau le frappe en plein cœur, Baillet pousse un cri horrible! Un cri de bête qu'on éventre. Il meurt estomaqué. Le cousin Baillet, après une soirée forte arrosée, aurait perdu la tête et a mystérieusement disparu. Les jours suivants, Giroux s'assure que personne ne le dénoncera. Il commence par éliminer ses complices. On n'est jamais trop prudent. 12 personnes sont ainsi victimes de la folie du tueur.
6: Mince, j'ai oublié l'avocat. Humbert doit mourir, sinon il ira clamer au juge que je l'ai consulté sur des questions d'héritage.
5: 2 années passent. Les corps des victimes, bien dissimulés, ne sont jamais retrouvés. Les deux amants restent discrets et continuent de se voir en secret pour ne pas éveiller les soupçons. Mais la vieille mère du cousin Baillet ne peut croire en la disparition de son fils si talentueux. Sa belle-fille, Marie, lui suggère de porter plainte contre X sur les conseils du diabolique Pierre Giroux. Les premiers à être interrogés sont les domestiques du président. Ils cèdent après des nuits de torture et avoue l'impensable. Le corps de Baillet a été mis dans un sac et caché dans un hôtel particulier de Dijon. Le 6 mai 1643, Pierre Giroux est enfermé dans les cellules du château de Dijon. Le tribunal ne tarde pas à donner son verdict.
8: Qu'on lui coupe la tête !
5: Marie, qui a quitté la ville de Dijon avant la mise à mort de son amant, est arrêtée quelques temps plus tard et condamnée à mort. Un ami du roi sauve sa tête et obtient l'annulation de la condamnation. Marie peut alors se remarier.
7: En espérant que sa prochaine union sera moins mortelle.

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1: Avaler des légumes aux ados, c'est souvent mission impossible.
2: Parce que c'est pas bon.
1: Et si en plus les légumes sont moches, bah là c'est carrément la guerre.
3: Oh, toi, file dans ta chambre, avec ça saute. Dépêche-toi, allez, housse.
1: Carottes tordues, navets craquelés, patates trop grosses ou trop petites, difficile de leur faire avaler tout ce qui sort des standards parfaits des supermarchés.
4: Non, j'ai pas faim.
1: Du coup, les légumes moches finissent à la poubelle. Pourtant, ces légumes-là ont autant de goût, voire plus de caractère. Mais non, ils ne rentrent pas dans le moule. Comme dans la vie, ce qui n'est pas dans la norme est souvent mal perçu. Et dans l'alimentation, bah, carrément jeté.
5: Je me rappelle dans le temps que, quand j'étais petit, qu'on ne gaspillait rien.
1: Au lycée d'Avier à Joigny, on a décidé de casser les codes et de ne rien gaspiller avec une soupe un peu spéciale.
6: Tiens, ça c'est de la soupe au chou.
1: Alors, elle n'est pas forcément au chou, mais tous les mercredis, entre 10h-10 et 10h10, c'est l'effervescence dans la cafétéria. Des centaines d'ados, des cuillères qui s'agitent, des verres de soupe qui disparaissent en un clin d'œil, 150 portions englouties avec le sourire. Le secret ? Une soupe préparée avec des légumes moches. C'est tellement bon. Bah oui, des carottes difformes, des pommes de terre irrégulières, transformées en un délice réconfortant.
7: Avant, j'étais moche. Ma vie était un enfer.
1: Et puis l'équipe choc de l'association Lycévasion, née en 2025, est arrivée et elle a tout changé. Avec cette idée choc, et si on montrait que moche ne veut pas dire mauvais ? Et ça marche, les élèves adorent, tout se passe comme sur des roulettes au lycée Louis Davier. Voilà un geste d'éducation de bon goût, doublé d'un geste solidaire et anti-gaspi, qui met dans le mille, du coup j'ai envie de m'y mettre aussi. Allez, sauvons les légumes moches !

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1: Une main dans le pop-corn, le ticket dans l'autre, vous entrez dans l'une des salles du Sénéchal. Mais avant d'être le cinéma de Guéret, c'était quoi ?
2: Et ouais. Daniel Domecq, je suis passionné de cinéma. À l'origine, c'était un bâtiment qui était en déshérence depuis un certain nombre d'années et qui était une école. C'était l'école Jean de Sessac, un grand bâtiment qui n'avait plus de fonction et dont il a été décidé de le transformer en cinéma à la demande d'un groupe qui s'appelait le groupe Raymond, qui est plus connu aujourd'hui sous le nom du CGR. Donc il y a des salles un petit peu partout en France et c'est donc cette société-là qui a réalisé les travaux avant 1983 puisque le Sénéchal sur cet endroit ouvre fin décembre 1983. À Guéret, on a du cinéma depuis 1897, première séance 23 mai 1897 et la première salle fixe, puisque avant il a été porté par des itinérants, première salle fixe qui ouvre en 1919 à un endroit qui maintenant est complètement détruit. Je veux parler de ce qu'on appelle l'îlot Carnot et c'est là qu'était le premier cinéma de Guéret. Le Café Continental possédait une salle des fêtes à l'opposé d'un grand jardin. Dans cette salle-là ont eu lieu des séances de cinéma et le propriétaire qui a acheté tout ça en 1919 en a fait un cinéma. Un grand cinéma de 350 places avec balcon qui va fonctionner de 1919 à 1934. Si on a beaucoup d'autres façons de regarder des films, ce qui est tout à fait louable et respectable, je crois vraiment que la dimension lieu de rencontre et de convivialité et la qualité surtout des images projetées et du son que l'on entend sont à mes yeux irremplaçables.
1: Bonjour.
3: Guillaume, je suis directeur du cinéma Le Sénéchal. J'ai grandi avec ce cinéma dès mes 7 ou 8 ans, on va dire.
1: Qu'est-ce que ça fait maintenant d'en être le directeur ?
3: Waouh ! Un choc ! Non, ça fait bizarre et en même temps, il y a une sorte de logique quelque part.
1: Si vous pouviez dire quelque chose au Guillaume qui a 7 ans ?
3: Je pourrais lui dire, tu vas voir, il va y avoir plein de nouvelles choses excitantes dans le cinéma et plein de choses auxquelles tu ne pensais pas encore qui vont arriver et qui vont émerveiller tout le monde.
1: Maintenant, vous pourrez plus vous faire de films sur ce qu'était le Sénéchal avant. C'était une école.
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1: Les petits bonheurs, généralement, ce sont des sourires qui se récoltent tous les jours au hasard des rencontres. Il suffit d'un micro ici, de ne surtout pas prendre de rendez-vous et de ne pas se présenter. Ça marche très bien à Megève, par exemple. Nous sommes donc en Haute-Savoie, sur les hauteurs de Megève, au Mont d'Arbois, pendant que des chevaux sont en train de monter dans une bétaillère.
2: Bonjour.
1: Bonjour. Matin de bonheur, venez vous occuper des bêtes.
2: C'est ça, on vient les mettre au chaud, ouais.
1: Ah, c'est-à-dire que là, ils quittent la montagne?
2: Ouais, ce coup-ci, ouais, c'est bon. Ce coup-ci, on va les ramener, on va les mettre en pension pour cet hiver, ouais. Ils ont passé tout l'été en montagne, donc ce coup-ci, ça y est. Ils vont aller se mettre au chaud pour l'hiver.
1: Ah oui, ils font toute la saison hein, ici?
2: Ouais, ceux-là, ils font toute la saison ici. Il y en a qui sont là pour la monte, il y en a qui sont là pour l'attelage. Et puis, vu que nous, on est élevage, il y en a, ils sont juste là pour grandir.
1: Vous, c'est pas juste un loisir, c'est votre métier?
2: Ouais, moi, c'est mon métier. Ouais. Je suis cocher palefrenier. Ouais.
1: Quand vous dites pour l'attelage, c'est les calèches qu'on peut voir à Megève, par exemple?
2: Exactement, c'est ça.
1: Donc, les chevaux, quand ils sont pas attelés, on les voit ici sur les hauteurs de Megève?
2: Ouais, c'est ça. Nous, on en a à l'Alpette, comme là en face, en haut de la côte 2000. On en a aussi au Mont d'Arbois, là, juste derrière. Et puis, après, au fur et à mesure de la saison, on les fait descendre petit à petit. Puis là, ils atteignent leur point le plus bas sur Megève. Puis après, on les change de département. Et puis voilà.
1: Donc là, ils montent dans le bus.
2: C'est ça, ouais. Ils montent dans le bus. Là, je vais en mettre 4. Là, après, j'ai mon patron qui va arriver. Il va prendre le reste. Et puis après, on va prendre un camion et une remorque. Puis on y charge tout dedans. Puis lui, il part cet après-midi.
1: Et là, ils partent où, hein, en résidence d'hiver?
2: Ils partent dans l'Allier, ceux-là. Ils partent dans l'Allier. Ils ont des gros champs de plusieurs hectares où c'est qu'ils ont du foin, des abris pour eux, de l'eau à volonté. Puis voilà.
1: L'Allier, donc en Auvergne, si je ne m'abuse, il fait pas beaucoup plus chaud qu'ici l'hiver.
2: Non, il fait pas beaucoup plus chaud. Mais par contre, ils auront plus d'herbe qu'ici, on va dire. Ils auront moins de neige, ils auront un peu plus de foin, un peu plus d'eau. Parce que nous, ici, c'est qu'on est tout de suite dans la neige. Et puis nous, on n'a pas assez de foin pour tous les nourrir l'hiver. Donc on préfère les mettre en pension. C'est beaucoup plus agréable pour eux. Puis pour nous, l'hiver, on a déjà bien assez de boulot comme ça. Donc au moins, ils sont un peu tranquilles aussi de leur côté.
1: Alors justement, vous faites quoi l'hiver si vous avez plus de chevaux?
2: Alors c'est pas qu'on en a plus, c'est qu'on en a moins. Toute la partie élevage en fait partout en pension. Et en fait l'hiver nous on fait énormément de calèches sur Megève. On a des grosses calèches qui montent jusqu'à 12 personnes. C'est qu'on fait les fondus en calèche en soirée ou midi. Et on fait juste des balades en calèche.
1: Bon, vous, j'imagine que le cheval c'est une passion, on fait pas ce métier là par hasard.
2: Mon grand-père était déjà éleveur de chevaux. Là maintenant je bosse chez un ami de mon grand-père. Puis voilà, après on fait ça par passion. De toute façon c'est pas par l'argent qu'on va le faire, hein, comme dans tout métier agricole.
1: Même à Megève.
2: Même à Megève, l'agricole, ça reste l'agricole, à Megève ou pas.
1: Je peux vous demander votre prénom?
2: Moi, c'est Mathieu, moi.
1: Et c'est quoi le dernier petit bonheur de Mathieu, s'il vous plaît?
2: Mon dernier petit bonheur, c'est d'avoir fait un galop sur les crêtes de la côte 2000 en plein été avec le soleil couchant. Et ça, je pense que je m'en souviendrai jusqu'à ma mort.
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1: 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Ah, je suis trop fier de mon jingle, j'en suis fier. Ah, je l'assume, j'en suis fier. Comment ça va les gens sur Ici Picardie? C'est la Camini Minute, votre chronique de la joie et de la bonne humeur. Écoutez-moi, ça va, sauf que je suis encore un petit peu ému, parce que comme beaucoup de Français, j'ai vu le biopic sur la vie de Philippe Nicolic des To Be Free partir un jour. Sans retour, c'était émouvant. Il paraît que Caris, le rappeur, l'a vu et il a pleuré. C'est pas vrai. Hein. Je précise que c'est pas vrai parce que j'aime mon nez. Ok, je veux le garder. Les années 90, nous, on a connu les grandes manias, les plus belles manias. Michael Jackson mania, Club Dorothée mania, Patrick Bruel mania. Et vous avez quoi? La Chikungunya mania. Voilà, c'est Chikungunya, c'est nul, nul. Nous, on a connu des manias de ouf, on a connu les boys bands. Et au final, les To Be Free, qu'est-ce qu'ils faisaient? Ils faisaient un peu de la dance et de la techno. Vous connaissez cette musique? La musique avec des textes extraordinaires, dignes de Baudelaire, de Balzac et de Molière. Il y a un Américain, il est arrivé, il a dit... I like to move it, move it. I like to move it, move it. I like to move it, move it. You like to move it. I like to move it, move it. I like to move it, move it. Ça, c'est même pas un refrain. C'est un mantra, les gars. Extraordinaire. Les Allemands, ils ont vu ça, ils ont dit, OK, nous aussi, on va s'y mettre. Eins, zweins, Polizei. Drei, vier, Grenadier. Fünf, sechs, Sankt-Kirk. Siebenacht, gute Nacht. Je suis pas très fort en allemand, j'ai fait ce que j'ai pu. Mais on sentait le niveau du texte. Il y a un mec qui avait écouté ça, il a dit, OK, d'accord, vous voulez jouer ça? Tout ta, tout ta, tout ta ta. Tout ta, tout ta, tout ta ta. Lui, on pensait qu'il avait fini le game. Mais non, après, les mecs qui se sont dit, nous, on fait plus de mots, on fait juste des sons. Pi, pa, pa, palopo. Pa, pa, palopo. Pi, pa, pa, palopo. Même les chanteurs, ils comprenaient même plus ce qu'ils disaient. I'm a scat man. Vous allez pas me faire croire que le mec, il comprenait ce qu'il disait. Voilà, c'était ça, les années 90. de la créativité, des chansons à texte. Mais bon, toutes les bonnes choses ont une fin. Les années 90, elles sont parties. Un jour, sans retour, effacées. Votre amour, sans se retourner. Excusez-moi, je suis encore ému par le téléfilm sur Philippe Nicolique.
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1: On est dans l'ouest de l'Eure, grosso modo entre Bernay au sud et Ponton de Mer au nord. Le Lieuvin, c'est un petit bout de région dans la région. Aujourd'hui, je m'arrête à Saint-Benoît-des-Ombres chez mon copain Steve. Me voilà garé dans le jardin de Steve.
2: Eh, je crois que le décor est planté là.
3: Salut Fred.
2: Non, mais c'est magnifique.
3: Ouais.
2: Toi, dans ton jardin, t'as pas planté des arbres. Hein.
3: Bah non, ils étaient déjà là.
2: T'as planté d'autres trucs. Hein.
3: Tu sais, le terrain commence là-bas où t'es arrivé là.
1: Et dès l'entrée, le décor est planté.
3: À partir de là, il y a des sculptures.
2: Alors toi, comme t'aimes bien les musées, bah t'en as fait un chez toi dans ton jardin quoi.
3: Voilà. Ouais. C'est pas un musée figé ça.
1: C'est-à-dire.
3: Par exemple, aujourd'hui, t'es venu chez moi.
1: Ouais.
3: Quand tu vas rentrer.
1: Ouais.
3: Tu pourras dire, je suis venu visiter le musée de Steve.
1: Ah bon?
3: Ah non. Tu pourras dire, j'ai vu ce que j'ai vu aujourd'hui. Parce que si tu reviens dans un moment, c'est plus le même musée que tu vas voir.
1: Dans son jardin, Steve a planté des dizaines de sculptures en bois.
2: C'est toi qui as fait tout ça, là?
3: Ben oui, Fred.
1: Ben oui, c'est lui.
3: Ben oui, c'est moi.
2: Ça fait quoi, 2 hectares ici, je crois?
3: Ouais, 1,5 hectare, ça va jusque là-bas, jusqu'aux chevaux, là-bas. Tu vois les chevaux au bout, ouais. Là-bas?
2: C'est des sculptures en bois?
3: Bah ouais, tout est en bois, là.
2: Que tu fais à la tronçonneuse?
3: Tronçonneuse, disqueuse, ciseaux à bois...
2: Tu dégrossis à la tronçonneuse, quoi.
3: Tu dégrossis à la tronçonneuse.
1: Il sculpte des bestioles, Steve.
3: Tu vois, regarde tous ces bestioles par terre, là.
2: Il y a des crocodiles par terre.
3: Voilà, moi, j'ai pas de chien, moi. C'est ça, mes chiens. Les gens me disent, t'as pas de chien chez toi? Bah, regarde les gueules, tu vois, là. C'est eux qui grattent la cour.
2: Tu fais que des animaux, en fait.
3: T'as remarqué ça, direct, hein?
1: Non, mais quel sens de l'observation?
2: T'as toujours vécu de la sculpture?
3: Ouais, j'ai toujours su fils de sculpteur.
2: Il était en Normandie, ton père?
3: Non, Fred. Moi, j'ai suis né à l'île Maurice. J'ai vécu là-bas. Je suis arrivé ici, en France. J'avais 40 ans.
1: Il y a 25 ans.
3: Donc, j'ai grandi dans l'atelier de mon père, si tu veux.
1: Et pourquoi il a quitté l'île Maurice?
3: Bah parce que j'ai rencontré ma femme.
2: Bibi.
1: Bibi.
3: Ouais.
1: Le petit nom qu'il donne à sa femme.
3: Leila, il s'appelle.
1: Leila.
3: Ouais, Leila.
2: Comme la chanson de
1: Clapton.
2: Eric Clapton.
1: Je suppose qu'il y retourne pas souvent à l'île Maurice.
3: Si, j'y vais, moi, de temps en temps. J'y vais, je t'ai dit, mais c'est pas à côté l'île Maurice. T'as déjà été?
2: Bah non.
3: Non.
2: J'attends que tu m'invites.
3: Ben, moi, c'est ici chez moi, Fred.
1: Et si on en revenait aux sculptures?
2: Comment tu en vis alors? T'as des commandes, des gens qui te passent commandes sur tes sculptures?
3: Oui, j'en ai un peu de commandes. Sinon, comment je vis? Tu sais, nous, on fait des ateliers. Parce que, tu sais, à mon âge, il est temps de.
1: De transmettre.
3: T'as trouvé le mot.
1: J'ai trouvé le premier.
3: Avant moi, de transmettre les connaissances, tout ce que j'ai appris. Mon père m'a appris pour que je transmets. C'est ce qu'il m'a dit. Si tu transmets pas, ça sert à rien que tu apprennes.
1: Totalement d'accord.
3: Et je trouve ça très bien, moi.
1: Pourquoi?
3: Parce qu'il y a un plaisir à apprendre et connaître, et il y a aussi un autre plaisir qui est peut-être plus grand.
1: Je pense savoir de quoi il parle.
3: De transmettre.
1: Transmettre.
3: Parce que quand tu vois quelqu'un qui fait ce que tu l'as appris, qui réalise ça devant toi, c'est un plaisir que tu ressens.
1: On passe le flambeau.
3: Ouais, c'est notre rôle, hein.
1: Transmettre.
3: On est fémé ici, nous. On est deux passages, comme on dit.
1: Steve sculpte les fruits et légumes, le bois, la glace et le sable.
3: Tout ça, quoi.
1: Je vous mets les infos et les photos sur l'appli.
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4: À la menuiserie Pelé, fondée en 1926, elle est située à Montenay, le long de la route Laval-Ernée. Quand on arrive sur place dans le hall d'entrée, on passe d'ailleurs devant une machine qui, elle aussi, a 100 ans. Elle était utilisée au début de l'entreprise. Et je rejoins Laurent Pelé, le directeur. Il représente la 3e génération de la famille. Et dans son bureau, justement, il y a quelques portraits de famille.
5: Là, vous êtes devant les photos de mon grand-père et de mon père qui sont dans l'atelier à Montenay, derrière l'église, ce qui est l'origine de l'entreprise.
4: Oui, parce qu'évidemment, elle a changé d'endroit, même si on est toujours à Montenay, mais vous avez déménagé il y a combien de temps?
5: Il y a un peu plus de 20 ans, c'était janvier 2005.
4: On va s'avancer, Laurent, on va quitter votre bureau. Alors, je vois qu'il y a l'atelier sur la droite, mais là, d'abord, on est dans une autre pièce.
5: Donc là, vous êtes au bureau d'études, où vous avez 3 personnes qui y travaillent, où on prépare tout ce qui va être fabriqué en atelier.
4: Alors justement, vous intervenez sur quel type de chantier tout au long de l'année?
5: Donc nous avons gardé les particuliers qui représentent à peu près 20% de notre chiffre d'affaires. Et autrement, nous travaillons aussi sur des chantiers publics et des marchés privés.
4: Parmi les très gros chantiers réalisés par l'entreprise Pelé, on peut citer la conception et la pose de toutes les menuiseries du 40, le conservatoire de Laval. En ce moment, Pelé travaille sur la future médiathèque de Lassay-les-Châteaux. Et une grosse partie du boulot s'effectue dans l'atelier.
5: On va aller vers l'atelier, il y aura un petit peu de bruit.
4: Il y a combien de personnes d'ailleurs qui travaillent chez vous maintenant, Laurent Pelé ?
5: Alors, on est plus de 30 aujourd'hui, compris des alternants, des jeunes en formation, du CAP jusqu'à la licence.
4: J'adore parce que, alors évidemment on entend le bruit des machines, mais il y a cette odeur du bois qui en fait est assez agréable d'ailleurs.
5: Ah oui, on a la chance d'avoir vraiment un très beau métier. On travaille le bois, c'est une matière très noble. Donc toutes les essences du chêne, du hêtre, du châtaignier, du frêne.
4: Je vois plein de machines, il y en a une à ma droite, il y en a une à ma gauche qui est assez impressionnante. Qu'est-ce qu'elle fait là, la machine qui est sur notre gauche et on s'en rapproche?
5: Donc ça c'est un centre d'usinage numérique qui nous permet d'usiner un peu tout ce qui peut être fait en menuiserie. Elle est à 5 axes, donc on peut faire un ballon de foot en deux fois sur ce genre de machine. Mais elle ne sert pas à ça, évidemment. Elle sert surtout à fabriquer toutes nos portes, tous nos châssis, tous nos agencements.
4: Et alors, quand on s'avance dans votre atelier, on voit qu'il y a eu différentes constructions de cet atelier. Là, j'ai l'impression qu'on est dans une partie très récente.
5: Oui, donc l'atelier a été construit en 2004. On l'a agrandi 3 ans après. En 2008, et puis il y a 2 ans maintenant, on a agrandi 600 mètres carrés et on a mis du photovoltaïque sur le toit.
4: Bon, alors ça se trouve, si je reviens dans 100 ans pour les 200 ans, je suis pas sûr que ce soit possible, mais ce sera 2 fois plus long alors l'atelier.
5: Voilà. On sera dans le champ à côté.
4: Alors Laurent Pelé nous a dit que l'une de ces machines pilotées par ordinateur est capable de fabriquer un ballon de foot. Il en a d'ailleurs un exemplaire dans son bureau. J'ai essayé de faire des jongles avec, alors je me suis fait mais très très mal. Je vous raconte pas l'état de mon pied, c'est une catastrophe.
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6: Wikizef, petit guide à l'usage des étrangers du sud du péage d'Arras en vacances dans notre belle région.
7: Votre cousine a décidé d'organiser son anniversaire. Seulement, les temps sont durs. Elle voudrait réunir la famille, mais faire ça à moindre frais. Vous savez, les réceptions dans les grandes familles, ça fait vite cher. Hein. Rien que la famille proche, ils sont 25. 2-3 cousins en plus avec les gosses, on monte vite à 50. Alors elle a une idée. Elle se dit, je vais faire à manger des pentières au four avec des saucisses au barbecue. Et ils ramèneront chacun une ou deux bouteilles. Et là, votre cousin, il dit, Vadius, ça va faire une paire de bouteilles. Ne paniquez pas, Wikizef est là pour vous aider. Votre cerveau s'est mis en route à essayer de compter. Et vous ne parvenez pas à trouver comment une trentaine d'adultes, en ramenant une ou deux chacun, voire 3, on arrive à une simple paire.
6: Définition.
7: Une paire de bouteilles? Beaucoup de bouteilles. C'est simple, hein. Mais attention, quand on dit une paire de bouteilles, c'est quand on sait qu'il va y en avoir beaucoup, peut-être même de trop, mais on ne sait pas combien. Et en acceptant ce qui va par paire naturellement, les chaussures, les tototes, les chaussettes, les prunes et les jumeaux. Par contre, à un colloque de jumeaux, on peut dire, des jumeaux là-bas, il va y en avoir une paire. Et si on va par là, dans le dressing de votre femme, je suis sûr que des chaussures, il y en a aussi une paire.
6: Exemple.
7: Une paire de manifestants selon la police, une belle paire de manifestants selon les syndicats. Je crois qu'on a fait le tour. Depuis le temps des Wikizef, je crois, j'en ai fait une paire, je suis sûr.
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0: C'est oui, c'est non, c'est question, sa vie, sa route, ses choix. Liane Folly raconte tout dans La Droguerie du Sourire qui vient de paraître aux éditions Stock. Et elle est ce soir l'invitée de Décibel. Préparez-vous à la rencontrer de nouveau. Bonsoir Liane.
1: Bonsoir Émilie.
0: Comment ça va?
1: Très bien, je suis ravie en tout cas de... Alors comment on fait? Parce que c'est... On se vous voit, on se... dans la vie on se tutoie.
0: Dans la vie on se tutoie.
1: Et ben, on va se tutoyer, tu sais quoi, on va bousculer un peu les codes. Parce
0: allez.
1: Que moi ça me dérange de vous voyer.
0: Si alors tu... on se tutoie.
1: Voilà, c'est mieux.
0: Alors
1: voilà.
0: On se tutoie.
1: On
0: alors,
1: décide.
0: Je te félicite pour ce livre.
1: Merci.
0: La Droguerie du Sourire qui vient de sortir aux éditions Stock. Parce qu'il est émouvant et surprenant. Ce livre, vraiment, on a l'impression de te redécouvrir. Tu expliques au tout début, d'ailleurs, pourquoi est-ce que tu as hésité avant de te raconter et finalement, c'est un choix très réfléchi. C'est pour le public.
1: Absolument, et puis surtout, je dis que je fais mon métier comme mes parents ouvraient la Droguerie du Sourire. Ce qui explique aussi, je fais un métier que j'aime, mais surtout qui m'ont inculqué.
0: Ouais.
1: Ils ont tout fait, mes parents, pour me pousser vers l'artistique. Et c'est un livre aussi, c'est un hommage, et je voulais vraiment leur donner beaucoup d'amour encore, évidemment, à travers ce livre. Et puis, j'ai quand même un parcours assez atypique, quand même.
0: Ah, c'est vrai, mais eux aussi, oui. Et ce livre, c'est
1: oui,
0: vraiment une déclaration d'amour à tes parents. Tu choisis de démarrer ce bouquin à l'année 2015, assez unanimement reconnu comme vraiment une année de merde. C'est-à-dire qu'il commence avec les attentats de Charlie Hebdo, on termine avec le
1: exactement.
0: Bataclan. Et toi, au milieu, en quelques semaines, tu perds tes deux parents. Le livre commence comme ça, on est désolé pour toi. Et en fait, plus on tourne les pages et plus nos cœurs se brisent, parce qu'en fait, on se rend compte que tes parents, c'était des gens merveilleux qui
1: oui.
0: t'ont donné une enfance tellement pleine d'amour, tellement pleine de joie.
1: Oui, et puis eux avaient connu la guerre, parce que moi, j'ai été conçu finalement pendant la guerre d'Algérie en avril 62. Ils se sont même séparés. Enfin, c'est tout, hein, c'est romanesque. Hein.
0: Ah, bah c'est un film. Déjà, l'histoire de tes parents, c'est un film, et ton histoire aussi. On a déjà deux films.
1: Et donc, en fait, mais bah, oui, c'est ça. Et donc, dans un camp de pieds noirs pour ma maman qui est enceinte de moi, etc. Donc, quand j'arrive, moi j'arrive quand même avec des parents qui sont détruits en quelque sorte et dans la misère. Et il faut se reconstruire. Il faut la force de ça. Alors, il l'avait. Et puis, alors moi, j'arrive, je suis une petite fille, au contraire, qui a plein de joie de vivre.
0: Ouais.
1: C'est complètement paradoxal, en fait. Et puis, je salue leur courage, leur... voilà, ils m'ont appris énormément de vertus, et c'était des gens travailleurs, courageux, et surtout, ils aimaient les autres.
0: Oui.
1: Ils étaient altruistes et modernes, ce qui n'est pas toujours évident. Voilà, oui, en quelque sorte, ce qui n'exempte pas non plus des carences